0: 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Ce chagrin-là, c'est vite passé. J'en fais des potes et en clatettes, des grands boudins que j'en épicés. J'en ai mangé de la couchouna et que j'en arrosé avec du vin gris. Des andouillettes et des tripoilles, des saucisses et du boudin frit. Le soir, hein, j'étais ben tout un peu pompette. Ouais, émotionné pour de bon, j'ai ben failli gâter la fête. Comme un vieux, je pleurais mon cochon.
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2: Il y a des coins de chez vous, vous vous y baladeriez il y a 90 ans, vous les reconnaîtriez pas parce que la ville est en perpétuelle évolution. Et puis il faut dire que la Seconde Guerre mondiale, par chez nous, elle a un peu chamboulé certains de nos jolis coins. Eric, le gars que je vais vous présenter, il est à la fois amoureux du passé et du présent.
3: C'est toi ?
2: On a rendez-vous au Parvis, le bistrot de la rue du Maréchal Foch.
3: Ça va, Eric ?
4: Ça va, merci, et toi ?
3: Il y a de la vie, hein, aujourd'hui.
4: Il y a de la vie, et oui, il fait beau, c'est magnifique, c'est une belle ville.
2: Le Parvis a installé des hôtes téléphériques sur le trottoir.
3: Ah.
2: On s'y installe pour boire un coup.
3: C'est bien, là. Ça devrait être pas mal.
2: On va pas y rester bien longtemps.
3: Bah, on va peut-être faire un petit tour à un moment, tu montres un coin ou deux, non ?
4: Ouais, c'est ça,
2: Ah, v'là le serveur.
3: Si tu veux, toi ?
4: Un diabolomante, s'il vous plaît.
2: Et toi ?
3: Qu'est-ce que vous avez avec des bulles ?
4: Du champagne.
2: Ce sera une limonade, s'il vous plaît.
3: Légère, voilà.
2: Son truc à Eric, c'est l'histoire.
4: Ça m'a toujours un peu passionné. Alors, je me suis d'abord intéressé à ma généalogie, qui m'a ouvert l'esprit sur l'histoire en général et sur l'histoire locale, pour le coup, parce qu'on recherche un peu ses origines et donc sa propre histoire. Et je suis tombé sur une photo de Louviers ancienne. Je me suis dit, mince, ce serait pas mal de faire un parallèle entre la nouvelle et l'ancienne.
2: Ah bah, v'là Nauvert.
3: Merci, Mathieu.
4: Merci à vous.
2: Voilà ce qu'il fait, Eric. Il trouve de vieilles photos de Louviers, il les refait avec le point de vue d'aujourd'hui. Puis il les poste et les commente sur Insta et Facebook, ce qui lui permet
4: de se rattacher à l'histoire, se dire que mince, il y avait ça là il n'y a pas longtemps, et le fait de me remettre dans les mêmes conditions, dans le même plan de vue, ça me donne un peu cette impression de toucher du doigt ce qui a été créé, ce qui a été fait, et ce qui malheureusement est beaucoup détruit ou ce qui a changé, forcément.
2: Mathieu vient nous rendre la monnaie.
3: Merci Mathieu.
2: Donc Eric refait aujourd'hui des photos prises hier.
4: Voilà, s'il faut, je ramène un escabeau parce que une photo a été prise, par exemple, le premier étage d'un bâtiment qui n'existe plus, et ben je reviens avec mon escabeau parce que j'aime bien vraiment me remettre exactement dans les mêmes conditions. C'est mon petit kiff à moi, hein, bien sûr, mais pour le coup, j'ai commencé à le partager, et puis fil en aiguille, je crois que ça a plu aux gens.
3: Tu ne te contentes pas d'exposer des photos comme ça, tu expliques, tu racontes des histoires autour de ça.
4: Alors effectivement, j'explique et je raconte des histoires, mais je ne suis pas historien, je le dis, hein, je prends ce qui a déjà été fait par des historiens, et je source en fait mes données comme ça.
2: Allez. Allons faire un petit tour.
4: Donc là, on arrive dans une rue, la rue du Matré, qui est une rue très très très connue et très ancienne de Louviers, au carrefour en fait de la rue du Marché aux Œufs et la rue du Matré, et à cet endroit-là, il y avait un vieux manoir qui datait du XVIe siècle environ.
3: Il y avait un manoir ici ?
4: Un manoir, oui. Ça a été édifié par les archevêques de Rouen, si je ne dis pas de bêtises.
3: À la place du restaurant japonais ?
4: C'est ça, c'est empiété sur le restaurant et un peu sur la rue.
3: Alors là, quand tu fais la photo avant, après, il faut avoir de l'imagination pour arriver à faire connecter les deux photos, quoi. Tu l'as faite, cette photo-là ?
4: Oui, je l'ai faite.
2: Changement de décor ?
4: On est cette fois sur la place du Parvis, là où on était tout à l'heure, avec un autre restaurant qui était très connu aussi, l'hôtel du Mouton d'Argent, dans lequel Victor Hugo est venu passer une nuit.
2: Nous voilà sur la place du marché.
3: C'était couvert ici.
4: Exactement, il y avait une halle en fait, mais qui était deux fois plus petite que celle qui est actuellement. Là aussi, c'était un très très bel endroit, très apprécié de tous les commerçants, puisqu'ils avaient l'obligation de venir faire leur étal chaque samedi matin.
2: Pour voir les photos d'Eric, vous tapez Louviers avant-après sur Insta ou Facebook.
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5: Avec la toute nouvelle voie de la salle Climb Up au Mans, imaginez être en fauteuil roulant, mais pouvoir grimper à 10 mètres de haut. C'est l'objectif de cette voie en phase de test pour toute la semaine, avec un système qui défend l'escalade pour tous. C'est appelé le footing vertical. C'est développé par MBS Industries, l'entreprise de Bassa et Michael Mawem, deux frères champions de la discipline. Bassa est donc venu dans la salle Climb Up au Mans présenter son dispositif, et je l'ai testé pour vous. Direction donc l'avenue du Panorama au Mans, dans la salle. Un groupe de personnes en fauteuil roulant sont donc devant la voie et attendent de pouvoir y grimper. Une prouesse rendue possible par Bassa, qui présente son projet, certifié il y a tout juste quelques jours et fruit de nombreuses années de recherche. Rodolphe, encadrant d'escalade depuis 15 ans et membre lui aussi de MBS, se charge des démonstrations. Alors comment ça se présente ? En fait, c'est assez moderne puisque vous avez un boîtier tout en haut et un petit boîtier tout en bas. Tous les deux accrochés au mur et connectés en Wi-Fi, on s'approche de la voie. Et là, deux possibilités. Si vous êtes par exemple en fauteuil et que vous ne pouvez pas bouger vos jambes, on vous place un harnais dorsal. Si vous pouvez bouger vos jambes, on vous équipe d'un baudrier classique. Dans les les deux cas. On vous accroche ensuite au système d'enrouleur à moteur. La grosse corde vous soulève d'abord légèrement de manière à pouvoir calculer votre poids pour adapter ensuite l'assistance.
6: En fait, c'est exactement comme un vélo électrique. On peut vraiment dire que c'est le vélo électrique de l'escalade. C'est-à-dire que si vous ne mettez pas d'action musculaire, la machine ne va pas vous aider. Elle ne vous aidera que si vous mettez une action musculaire. Donc, on a bien les muscles qui fonctionnent, la motricité qui fonctionne. On parle bien d'assistance et on n'est pas treuillé. C'est vraiment la grosse différence qu'il faut noter et c'est très important de la faire.
5: Et Rodolphe, que vous entendez, peut ensuite contrôler la descente ou la montée directement sur le logiciel de son téléphone. Alors, chacun leur tour, des membres d'associations du handicap viennent tester le dispositif. C'est le cas de Louis, 31 ans, atteint d'infirmité motrice cérébrale qui lui rend l'usage difficile de ses muscles et donc de ses jambes. Il redécouvre la discipline qu'il a pratiquée une seule fois dans sa vie.
7: J'ai vraiment senti les sensations comme si, comme normalement en fait, enfin quasiment comme normalement parce que je suis quand même tracté par le mécanisme.
5: Et à chaque fois c'est la même chose, des sourires, la sensation d'une liberté retrouvée et la possibilité de prendre de la hauteur bien loin du fauteuil de tous les jours, c'est hyper impressionnant. Je l'ai testé moi aussi en exclusivité mondiale et évidemment je suis le seul sur qui ça n'a pas marché tout de suite.
6: Pas de chance, faut que ça tombe avec toi. Alors, est-ce que tu peux monter un peu?
5: Ouais.
6: Vas-y, monte
5: okay.
6: Un petit peu.
5: Allez.
6: Et laisse-toi redescendre.
5: Ouais, les sensations sont quand même impressionnantes. J'ai réussi finalement à pouvoir le faire. On a l'impression en fait d'une escalade sans risque, en douceur. Parfait d'ailleurs si vous avez peur du vide, par exemple. Alors toute la semaine, des groupes ont été invités pour le tester. Mais si vous voulez vous aussi essayer individuellement, c'est possible. Chaque soir à partir de 18h. Et franchement, ça vaut le détour. C'est novateur, inclusif, testé et à 200% approuvé par Icymen.
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1: Dans Toujours à la page, je vous emmène dans une forêt extraordinaire. Extraordinaire et inquiétante à la fois. Celle de Chimère tropicale, dernier livre de Corinne Morel-Darleux, paru chez Dalva. Femme politique repentie, écologiste convaincue, Corinne Morel-Darleux a d'abord écrit des essais pour transmettre ses convictions, mais depuis quelques années, c'est aussi à travers le roman que cette drômoise a choisi d'exprimer sa fascination pour la nature. Et c'est en Inde du Sud, lors d'une résidence d'écriture, que l'autrice a imaginé cette histoire, l'histoire d'Ariane, infirmière en psychiatrie qui n'a jamais quitté ses montagnes, mais rêve de jungle. Alors le jour où un double accident d'avion improbable se produit dans une forêt tropicale éloignée, Ariane trouve l'occasion de rejoindre cet univers fantasmé. Un univers de moiteur, de crocs, de mystère, de magie, où elle croisera un homme jaguar, des chamans, des morts inaccomplis et l'inquiétant Cadillac qui la poursuit comme une ombre. Vous l'aurez compris, la place de l'imaginaire dans le livre de Corinne Morel-Darleux est centrale. Alors je lui ai demandé quelle était pour elle la place de l'imaginaire, son importance dans la vie.
2: Ouais, j'ai l'impression que c'est un sujet d'une actualité brûlante, cette question de la place de l'imaginaire. D'abord parce que j'ai l'impression qu'on est nombreuses et nombreux à avoir de plus en plus besoin de se réfugier dans l'imaginaire pour de temps en temps échapper au réel qui semble de plus en plus dystopique et difficile à affronter. Et ensuite parce que l'imaginaire, c'est aussi ce qui nous permet éventuellement d'imaginer autre chose. Comment le monde pourrait être de manière différente, de cultiver une forme d'empathie aussi, de pouvoir se mettre à la place de l'autre, d'envisager qu'il puisse y avoir des réalités multiples et pas une seule manière d'aborder la vie, d'aborder les événements, les faits. Toute ma question, moi, c'est de savoir comment on nourrit nos imaginaires, qu'est-ce que ça nous permet de produire qui n'est pas encore là, qu'est-ce que ça peut faire advenir dans nos vies.
1: Alors dans ce que vous nous racontez, il y a de l'extraordinaire, il y a du magique, il y a cette jungle qui est presque hantée.
2: Oui, cette forêt tropicale, elle est à l'image de la symbolique de la forêt qui est à la fois dans l'imaginaire collectif, un endroit, un milieu qui attire et en même temps qui a souvent provoqué aussi la peur, la crainte, parce que c'est un lieu mystérieux, étrange, sombre. Parce que finalement, je trouve que c'est beaucoup à l'image de notre époque, de nos vies, d'apprendre à cheminer sur cette ligne de crête entre émerveillement et inquiétude. Et donc, c'est finalement assez logique que ça se soit retrouvé dans mon écriture et dans l'histoire de Chimère tropicale.
1: Chimère tropicale, c'est un objet littéraire étrange, un roman organique qui nous enlace, nous emporte, sans laisser voir ce qui relève de la réalité ou de l'illusion. C'est sûrement pour cela qu'il est présélectionné pour le prix Ouest France Étonnant Voyageur, verdict attendu le 24 mai 2026. En attendant, à vous de vous plonger dans ces chimères tropicales parues chez Dalva.
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3: Gérard, c'est quoi votre métier ?
4: Moi, mon métier, c'est conducteur de tram et conducteur de bus. Je fais les deux, je conduis les deux et c'est un vrai plaisir de conduire les deux.
3: Ouais.
4: Mais le tram, c'est vrai que j'ai ma préférence pour le tram. Quoi.
3: Alors là, je suis assis à votre place ?
4: Oui, vous avez de la chance parce que c'est faut être privilégié parce que c'est une zone où normalement il n'y a que moi qui ai le droit d'accès là-dedans.
3: Vous me dites ce qu'il y a autour de nous là ?
4: Plein de boutons, des gongs, c'est pour annoncer aux gens qu'on arrive ou qu'on repart pour attirer leur attention.
3: Oulala, ça il faut pas, on l'entend souvent ça.
4: Non, ça on évite, ça c'est oula, ça c'est quand il y a un danger qui s'approche pour éviter justement, pour faire partir des gens qui sont pas très attentifs.
3: Et vous avez toujours fait ça, conducteur de bus et de tram?
4: Ah non, je livrais du carburant pour une société sur Toulouse. Et ça, c'était beaucoup la région. Et le tram, ça a permis de découvrir Toulouse et les gens, les Toulousains. Et du coup, je me régale, je m'éclate.
3: Et oui, alors surtout que quand vous étiez petit, que faisait votre grand-père avec vous ?
4: Oh, mon grand-père était sur Toulouse, il m'a adoré quand je venais. Il m'amenait voir les chauffeurs de bus, on montait dans un bus, il me faisait traverser Toulouse. On allait jusqu'à Matabiau, on parcourait la ville. Et mon grand-père me disait, peut-être un jour tu seras chauffeur de bus. Et je pense que c'est resté un peu tout ça, ouais.
3: Gérard, on sent bien que vous avez un cœur gros comme ça. Parlez-moi de la relation que vous avez avec les passagers.
4: Ils nous connaissent, ils viennent frapper contre la vitre,
3: ah ouais,
4: ils viennent nous voir et ils tapent.
3: Ah ouais.
4: Ils nous font un petit coucou. On fait partie de leur vie, on les accompagne.
3: Il y a un endroit devant lequel vous passez qui vous marque plus que notre, c'est Purpan. Dites-nous pourquoi.
4: Il y a l'hôpital des enfants, là, juste à côté. Il y a beaucoup de malades qui sortent, qui prennent l'air avec les beaux jours. Là, ils vont arriver les beaux jours. Ils sont sur les pelouses et ils sont fascinés par le tram. Donc, quand j'arrive, et déjà, j'abuse un peu plus du gong, du fameux gong, et ça les attire. Ils sont contents, ils font de grands signes. Alors, après, je fais très attention parce qu'ils viendraient vers moi, mais du coup, il faut éviter qu'ils galopent tous vers moi. Mais c'est un petit moment magique qui les sort un peu de leur quotidien difficile, quoi.
3: Alors, vous faites quelle ligne ?
4: C'est la ligne de tram qui va jusqu'au palais de justice. Et aussi, moi, je suis sur une ligne de bus. Je suis un chauffeur mixte, hein. Donc je peux faire les deux à la fois. Je peux faire du bus et du tram. Et la ligne du bus, c'est la ligne 70 qui passe dans Blagnac, dans tous les arrêts de Blagnac, Marly, tout ça.
3: Merci Gérard.
4: Avec plaisir, c'est une joie.
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5: Et ça marche très bien de scroller sur les réseaux sociaux. Oh, regarde comme il est mignon. Bon, d'accord, ça c'est mon problème. Mais ça a du bon parfois parce que j'ai découvert un compte Instagram qui va vous être utile et qui marche très bien, c'est Sortir à Laval.
6: Aujourd'hui, déjà, je suis suivie par plus de 7300 personnes, donc en un an et demi, honnêtement, je m'y attendais pas du tout.
5: Vous l'avez compris, c'est la créatrice du compte Instagram, Elena Viera-Granger.
6: Et l'idée, donc, c'est de mettre en avant des commerçants, des créateurs, des événements, des activités.
5: Via des vidéos et des posts événements comme celui-ci, par exemple.
7: J'ai une super nouvelle pour toi. Une nouvelle adresse gourmande vient d'ouvrir ses portes. Un nouveau lieu qui va te faire voyager avec sa déco sur le thème de l'univers, mais aussi son offre.
5: Ça marche tellement bien que
6: j'ai pas mal de demandes aussi de créateurs, de personnes qui aimeraient être mises en avant, donc de plus en plus chaque mois.
5: Moi, par exemple, j'aimerais bien me lancer dans les chansons pour enfants. Ce rêve bleu. Non ? Bon, d'accord. Et sinon, pourquoi avoir lancé Sortir à Laval ?
6: Je suis une amoureuse de Laval et de la Mayenne. Et en fait, je voulais montrer qu'à Laval et en Mayenne, on ne s'ennuie pas. Il faut venir à Laval, qu'on connaisse ou non. Et même que les Lavallois et Mayennais ont plein de choses à faire près de chez eux.
5: Et ça marche bien parce qu'Elena, elle est dans la com. Donc, elle connaît bien les stratégies qui fonctionnent. Déjà, de centraliser les infos, mais d'une manière précise.
6: Et surtout sur les réseaux sociaux qui se consomment rapidement. On le voit aujourd'hui, la société consomme de plus en plus de contenu sur les réseaux sociaux, qui doit être en plus de plus en plus court pour capter l'attention, etc. En même temps qu'on consomme de ses contenus, de ses amis sur Instagram, et bien en même temps on peut s'informer sur Laval. En tout cas sur Instagram, ça manquait.
5: La plus-value, c'est le côté intergénérationnel.
6: J'essaie vraiment de toucher tout le monde, que ce soit des familles, des jeunes, des personnes plus âgées. Donc vraiment, par exemple, dans les programmes du week-end que je fais toutes les semaines, donc c'est un poste qui recense toutes les activités du week-end, et bien j'essaie vraiment de mettre autant de la culture, enfin du théâtre, de la musique, des sorties en famille, des choses un peu plus de niche, mais que vraiment tout le monde puisse s'y retrouver.
5: La couleur rose.
6: De base, je suis repartie du logo de la ville, en fait, qui est un peu rose-violet. Du coup, pour avoir une cohérence sur le compte, en effet, que ce soit aussi beau visuellement quand on va sur le compte et qu'on retrouve aussi facilement, parce que sur chaque poste, du coup, il y a le titre, toujours avec de l'écrit pour donner les informations.
5: Et aujourd'hui, Elena, elle fourmille d'idées. Son compte Instagram est un début pour d'autres projets. Elle aimerait, par exemple, organiser des événements, toujours dans le but de mettre en valeur le savoir-faire mayennais. Alors, vous l'avez compris, le compte Insta sort à Laval, ça marche.
8: Avoir une belle voix, c'est un vrai sujet.
5: Oh pardon, ça c'est encore mon téléphone, je suis désolée. Promis, je le range. Dans une seconde.
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1: Je suis sûr que vous êtes déjà passé devant le château du Barou, sauf que le château du Barou, sans un homme, il serait aujourd'hui inexistant, détruit, entièrement détruit. C'est André Vaison de Pradennes qui l'a sauvé. Il arrive en Vaucluse au début du 20e. Très vite, il s'enracine, il devient conseiller municipal, conseiller départemental, puis maire de Murs pendant près de 4 mandats. André Vaison de Pradennes, c'est un homme public, engagé, décoré de la Croix de guerre 14-18, chevalier de la Légion d'honneur, mais c'est surtout un sauveur de pierre. 3 châteaux vont marquer son existence. D'abord, celui de Murs, dont il devient propriétaire. Ensuite, il y a le château de Javon sur son plateau forestier. Et puis, il y a donc le Barou. L'histoire la plus spectaculaire, quand il prend possession au début du siècle, le château féodal est dans un état catastrophique. Les guerres, les pillages et l'incendie de 1929 ont tout dévasté. Je vous renvoie d'ailleurs à la chronique consacrée sur l'histoire du château du Barou. Et là, donc, André Vaison de Pradennes va se lancer dans une reconstruction titanesque. À l'époque, pas de subvention, pas de mécénat, tout est assez frais et sur 10 ans. Il fait travailler 10 maçons pendant 10 ans. On va consolider les murs, refaire les toitures, dégager les salles, restaurer les escaliers. Il va redonner une silhouette, une sorte de colonne vertébrale à ce château qui domine les dentelles. Et c'est ce gros travail, notamment la nouvelle toiture en béton, qui va permettre au château du Barou de survivre lorsqu'il y aura un second incendie en 1944 pendant la Seconde Guerre mondiale. Sans ces travaux-là, le château qu'on visite aujourd'hui n'existerait plus. Et puis il y a aussi cette autre facette moins connue. André Vaison de Pradennes était un passionné de préhistoire. Ses travaux aujourd'hui font encore référence. En fait, il a longuement étudié les ateliers préhistoriques autour de Murs grâce aux paysans qui lui rapportaient leurs trouvailles contre quelques pièces. Une grande partie aujourd'hui de sa collection a été donnée au musée d'Orsay et c'est loin d'être fini. Aujourd'hui, une biographie est actuellement en préparation par son petit-fils Jean-Baptiste Vaison en collaboration avec un archéologue. Mais la vie d'André, elle, se termine tragiquement. Il meurt accidentellement à Paris, intoxiqué au monoxyde de carbone dans son appartement avec son épouse et sa fille. Seul son fils survit et c'est ce fils qui va prolonger l'esprit du père en protégeant les propriétés familiales. Et aujourd'hui, donc, c'est son petit-fils, Jean-Baptiste, avec Fanny, qui poursuivent cette histoire au Barou, notamment avec la création du premier whisky du Vaucluse, élaboré à l'intérieur même du château.
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2: On part en Vendée ce matin à Bouin, tout près de Beauvoir-sur-Mer et Noirmoutier. Voici François, conteur d'histoire depuis 1987. Il transforme chaque balade en un voyage dans l'imaginaire. Il fait naître des histoires qui touchent petits et grands, mêlant tradition locale et émotion. Une passion présente depuis très longtemps pour François.
3: Ça vient de très loin, ça vient de ma grand-mère qui racontait des histoires à mon papa et de mon papa qui nous racontait des histoires quand on était petit. Notamment une histoire que ma grand-mère lui racontait. L'histoire de Jean sans peur. C'est l'histoire d'un petit garçon qui part de chez lui et qui rencontre le diable.
2: Oh
3: ouais. C'est la première histoire que j'ai racontée devant un public. Et c'est là que j'ai réalisé que j'avais un don pour le conte.
2: Ça se sent le fait d'avoir ce don pour raconter les histoires, c'est parce que c'est pas donné à tout le monde.
3: Alors pour moi c'est donné à tout le monde, mais c'est une passion et puis c'est un plaisir d'emmener des gens juste avec l'imaginaire, avec très peu de décors et juste avec les mots. Alors moi j'adore les mots, j'attache énormément d'importance aux mots, à leur sens, et quand j'invente une histoire, je choisis mes mots avec beaucoup de rigueur.
2: On est d'accord, c'est votre métier, François.
3: Alors, c'est mon métier. C'est devenu mon métier un peu après. Donc, moi, j'ai eu un parcours où j'ai vécu une vingtaine d'années à la montagne, du côté de Bourg-Saint-Maurice. Et j'étais gardien de refuge. Je racontais des histoires au refuge aux gens, le soir, à la veillée. Et ils remontaient au refuge pour que je raconte mes histoires de colporteur d'histoires.
2: Quelle émotion, justement, vous recherchez à travers vos histoires, vous ?
3: Le rire, la joie. Et aussi, un des grands messages, c'est dire qu'on peut toujours se relever. Que dans chaque épreuve de la vie, on peut trouver quelque chose qui va nous faire rebondir.
2: Alors, elle est où la part de vérité là-dedans ?
3: Alors, dans le conte, il y a tout. toujours de la vérité. D'abord, la première vérité, c'est le vocabulaire.
2: Ouais.
3: L'autre vérité, c'est que, ben, effectivement, dans la vie, on peut toujours s'en sortir. S'émerveiller de quelque chose, même quand on pense que tout est fini, qu'il n'y a plus d'espoir. Qu'il y ait plein de vie, même dans un lieu qui est quand même assez rigoureux.
2: Comment la Vendée vous inspire, vous, pour vos histoires?
3: Ah ben, la Vendée, c'est mes origines, c'est ma famille, c'est mes oncles et tantes chez qui je suis allé beaucoup en vacances, c'est les bisous de mes grands-mères. Quand, après 20 ans en Savoie, je suis revenu en Vendée, je suis allé boire un café sur la route, et là, j'ai entendu l'accent. Un accent vendéen qui est très maternel, qui est très affectueux, qui est très affectif.
2: Comment vous imaginez votre avenir, tout simplement, François ?
3: 56 ans, j'ai encore une trentaine d'années à travailler.
2: Ouais, vous êtes un jeune homme.
3: Voilà, je pense qu'à 90 ans, ben, j'aurai la barbe encore un peu plus blanche, les cheveux tout blancs, mais je pense que je continuerai à faire des balades comptées au port du Bec, au port des Champs, à la Couplace, etc. Parce que ben, c'est pas un métier facile où on gagne des millions, mais ça

0: Blain depuis plus de 700 ans.
1: Situé au nord-ouest de Poitiers, à 20 km de Loudun, le village de Saint-Chartres abrite ainsi la bâtisse de ce moulin à eau implanté sur la Dive. Bien que sa construction date d'avant le 14e siècle, le moulin impose toujours sa puissante silhouette dans le paysage. Entretenu au fil du temps, il a su mettre à profit l'énergie hydraulique de la Dive en s'adaptant aux évolutions techniques et notamment au cours du 19e siècle. De cette époque, le moulin de Cholet nous a transmis un mode de production d'énergie innovant. Il a en effet la particularité d'être équipé d'une roue de type Sagebien. C'est Alphonse Sagebien qui invente ce type de roue à vanne dans la seconde partie du 19e siècle. Elle fonctionne plus par le poids d'eau que par la vitesse du courant. Ce type de roue est d'autre part parfaitement adapté aux faibles chutes. La roue Sagebien du moulin de Cholet entraîne ainsi une génératrice à aimant permanent. Ce système permet la production d'un courant électrique alternatif de 400 volts, ou quand une invention du 19e siècle s'accorde aux exigences de la transition énergétique à notre époque.
0: Et au début des années 70, Patrick, le village unit son avenir à Moncontour.
1: Le village est ainsi associé à la commune au même titre que ceux de Messey et Ouzilly-Vignoble. Les origines du nom du village réservent quant à elles quelques surprises. La liste des saints ne compte en effet aucune mention du dénommé Chartres. Il faut ainsi probablement y voir une erreur de transcription. Le village était ainsi a priori connu sous le nom de Saint-Cyr pendant toute une période. On trouve trace de cette forme toponymique au XVe siècle. Le lieu est alors dénommé Sanctus Siricus Supra Divam. Peu de temps avant la Révolution, on en trouve trace sous l'appellation Saint-Cyr-sur-Dive. La probable erreur de transcription qui mène à Saint-Chartres intervient à une date indéterminée. Avec ses deux hameaux, Jay et Héron, ainsi que ses trois lieux-dits, Cholet, Plumain et Loret, ce petit bout de territoire de la Vienne continue malgré tout d'afficher son paysage en plein cœur du Loudunais.
0: Merci Patrick Citeau. Tout est à retrouver sur ici.fr, la rubrique Nom de nom.
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1: Le bâtiment rondouillard au toit de chaume de l'ancien Courtepaille à Cussy-les-Forges a pourtant bien failli disparaître. Ce restaurant grill, dont le néon rouge a éclairé pendant des années l'entrée de ce village de la Vallonnée, a accueilli pendant plusieurs décennies les vacanciers en voiture qui descendaient dans le sud ou rentraient chez eux par l'ancienne Nationale 6.
2: Pas moyen d'avancer. Qu'est-ce qu'ils font devant aussi? Et l'autre Thierry, y a vraiment pas de quoi. Ah, ils sont en panne par-dessus le marché. C'était bien la peine de nous doubler tout à l'heure. Ah, si j'avais su, je serais jamais parti en vacances.
1: Le Courtepaille de Cussy-les-Forges a même une histoire particulière. Construit en 1964, c'était le deuxième établissement de la célèbre chaîne, devenu au fil du temps le plus ancien encore debout en France. Dans une archive de 2020, André Leroy, qui en a été le directeur pendant 30 ans, se souvient d'une salle de resto restée dans son jus.
3: Elle est d'origine avec ses rideaux verts, ses banquettes. Tout est resté dans son jus comme elle a été faite en 64. C'est magnifique avec ses vieilles tables, ses vieilles chaises, ses briques, la cheminée qui n'est pas la même, les banquettes vertes, des lanternes, c'est vraiment joli.
1: Ce décor authentique a même vu défiler des vedettes des années 70 sur la route de leur tournée, comme Michel Thor ou Claude François. Puis le rideau est tombé en 2020. Le restaurant a fermé et le bâtiment est resté 5 ans à l'abandon. La belle histoire, c'est qu'il a été repris il y a un peu plus d'un an par Christopher Bertrand, un ancien serveur de la chaîne.
4: J'ai démarré chez Courtepaille, j'avais 16 ans. Je travaillais à Courtepaille d'Apoigny, donc en faisant des études pour exercer le métier de tailleur de pierre. Donc ouais, rien à voir du tout. Et je suis revenu chez Courtepaille à Cussy-les-Forges. Les choses, parfois, vous savez, vous avez des opportunités dans la vie, il y a des petits clins d'œil, des petites choses.
1: Sous son impulsion, Courtepaille est devenu Courtepatte, un magasin spécialisé pour animaux. Une nouvelle enseigne qui vient de fêter ses 1 an d'existence. Le lieu a changé d'activité, mais il n'a pas perdu son âme. La preuve, toutes les semaines, des automobilistes s'arrêtent encore. Pensant venir manger, ils grimpent le petit escalier jusqu'à la porte avant de réaliser que les grillades ont laissé place aux croquettes pour chiens.
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5: Bonjour, je suis Romain Rongiras.
6: Bonjour Romain. Alors votre nom de famille, on l'entend beaucoup en Dordogne, car le stade de Périgueux porte depuis l'année 2009 le nom de Francis Rongiras. C'était votre papa. Est-ce que je peux vous demander quels souvenirs vous gardez de lui ?
5: Alors des souvenirs, j'en ai très peu. Et les souvenirs que j'ai, étrangement, liés au rugby, notamment quand il jouait à Pau. Moi, d'aller sur des matchs et notamment aussi de jouer un peu sur le stade qu'il y avait à côté à Pau, à la Croix du Prince. Après, les souvenirs, avec le temps, peut-être se sont construits aussi, mais parce que j'ai pu entendre. Il avait démarré à Périgueux lorsqu'il était au lycée. Après, il est parti à Pau, dont il a été capitaine. Et il est revenu après sur Périgueux. Il n'était pas du tout professionnel. Donc non, il travaillait à côté, que ce soit à Pau ou à Périgueux. Il était technicien notamment à l'office HLM à Pau. Il s'entraînait beaucoup moins régulièrement que ne le font les joueurs de première et deuxième division, voire troisième maintenant. Oui.
6: Alors Francis Rongiras est décédé lors d'un match de rugby, d'un problème de santé en 1991. Vous étiez tout jeune, vous aviez 9 ans. Est-ce que 34 ans après, on vous parle encore de Francis Rongiras, Romain, quand vous allez faire votre marché ou...
5: Oui, ça arrive qu'on parle encore des fois des personnes que je n'ai pas connues ou que je ne connais pas forcément, mais qui l'ont connu. Après, c'est vrai que étant dans le milieu du rugby toutes ces années, c'est sûr que j'en ai très souvent entendu parler.
6: Vous aussi, vous avez joué au rugby avec Hugo, votre frère. Est-ce que ce qui est arrivé avec votre papa, ça aurait pu aussi totalement vous dégoûter de ce rugby-là?
5: On était très jeunes. Moi, j'avais 8 ans, j'allais avoir 9 ans. Mon frère, 4 ans. Et on commençait dans le rugby. Et à vrai dire, de mes souvenirs, on s'est pas du tout posé la question. On a continué à jouer au rugby et puis s'est créé le Challenge Rongiras, qui est une manifestation sportive pour les jeunes, qui avait été créée à l'époque par des coéquipiers de mon père, notamment François Robert et d'autres, de l'école de rugby, Philippe Verger, voilà, toute une bande qui avait créé cette manifestation. Et j'ai eu l'occasion d'y participer sur ces premières années. Donc non, je me suis jamais posé la question de la pratique du rugby. J'ai fait du foot, du tennis de table, de l'escrime. Voilà, j'ai essayé beaucoup de choses à côté, du tennis aussi, et avec un fil conducteur qui était toujours quand même le rugby.
6: Quand vous passez à côté du stade Francis Rongiras maintenant, est-ce que vous y faites encore attention au nom du stade ou plus maintenant?
5: C'est une bonne question pour laquelle j'aurais pas forcément une réponse tranchée. Oui, à chaque fois, c'est vrai qu'on va dire, il y a beaucoup d'événements qui arrivent au Rongiras, pas forcément sur le rugby. Vous voyez, moi, je vais dire le Rongiras quand je parle du stade et je vais demander aux jeunes où est-ce que vous jouez, ou alors je vais dire au Rongiras, c'est vrai. Donc, on va dire, c'est un petit peu ambigu. Oui, ça me marque, mais je suis aussi, j'y suis habitué maintenant depuis toutes ces années.
6: Merci Romain.
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7: Vous l'avez forcément déjà remarqué en allant de Palavas à Carnon, ce fortin qui trône au milieu de l'étang du Levant. C'est la redoute de Balestras, une tour de guet qui a passé 60 ans emmurée dans un château d'eau.
8: Sur des pirates !
7: Au milieu du XVIIIe siècle, de nombreux pirates barbaresques arpentent notre littoral et détroussent les navires marchands. Et il y a aussi les Anglais qui se prennent pour les maîtres des mers. Fire ! Pour protéger les populations, Louis XV fait construire tout au long des côtes françaises une série de fortins équipés de sémaphores. Lorsqu'un bateau suspect se rapproche dangereusement, on envoie des signaux pour prévenir les gardes-côtes qui envoient alors au canon quelques coups de semonce. Du Gros du Roi jusqu'à Hague, dont construit un réseau de 8 tours de guet, on peut encore voir celle de Frontignan, Marseillan, Sète, au Grand Travers aussi, et donc celle de Palavas. Dès 1743, la redoute de Balestras assure sa fonction protectrice, et ça va durer plus d'un siècle. Autour de ce fortin, peu à peu, des pêcheurs installent leurs cabanes, et c'est tout un village qui finit par prendre forme. En 1906, on installe sur le toit de la tour une citerne, qui va alimenter en eau les fontaines de la commune. Début du XXe siècle, la station balnéaire, devenue reine des plages, voit ses besoins en eau augmenter. Alors en 1943, la mairie décide de bâtir un véritable château d'eau. Il y a toujours la cuve sur la redoute qui est alors emprisonnée d'un sarcophage de béton. Il faudra attendre les années 90 pour la redécouvrir. On détruit le château d'eau pour bâtir à la place le phare de la Méditerranée, 45 mètres avec son restaurant tournant au sommet. Et la redoute, elle, est démontée pierre par pierre par les compagnons du devoir. 300 tonnes de pierres marquées une à une et transportées sur un autre site. Il faudra aussi tailler de nouvelles pierres pour remplacer celles qui sont trop altérées. La ville de Palavas a choisi l'étang du Levant pour reconstruire le fortin à l'identique, dans la même orientation qu'à l'origine. Il trouve au milieu des flamants roses un écrin à sa mesure. La redoute de Balestras abrite depuis le musée Albert Dubout, dessinateur caricaturiste qui a contribué à la réputation de Palavas grâce à ses dessins du célèbre Petit Train. Voilà une bonne occasion d'aller la visiter.
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9: Victor Hugo est venu à Reims à plusieurs reprises, et notamment lors du sacre de Charles X, le 29 mai 1825. Charles X qui a succédé à son frère, Louis XVIII, quelques mois plus tôt, en octobre 1824. Depuis 10 ans, en fait, les Bourbons retrouvaient le trône après la chute de Napoléon et l'entrée dans la période dite de la Restauration. Louis XVIII n'avait pas souhaité renouer avec la tradition du sacre. La Révolution restait présente dans les esprits, puis sa santé fragile rendait une longue cérémonie difficile pour lui. Charles X, lui, choisit l'option inverse. Le souverain entend affirmer la légitimité monarchique par un retour aux rites ancestraux. La cathédrale Notre-Dame de Reims accueille la cérémonie et c'est une véritable parade en ville. Un cortège royal avec bannières, soldats, les dignitaires du royaume et les membres de la famille royale qui composent donc cette procession spectaculaire. Parmi les invités figure un jeune écrivain de 23 ans, Victor Hugo. Et il est invité officiellement à cet événement car il ne cache pas son penchant royaliste. Mais il n'est pas dupe, hein. S'il est convié au sacre royal, c'est pour en écrire tout le bien qu'il en pense. Le roi a demandé si j'étais ici. Je suis effrayé de ce qu'ils attendent de moi, précise-t-il à sa femme Adèle dans une lettre. Il en profite tout de même pour faire un peu de tourisme. Et comme tout écrivain qui se respecte, il observe et prend des notes. Il passe notamment rue de Venise et tombe sur une jeune femme dans une cour de la rue Folpen. C'est une gitane qui danse. Il poursuit sa balade dans le quartier Saint-Remy et s'arrête devant la basilique pour en faire la découverte. Il croise un petit homme d'une trentaine d'années. Il est bossu. C'est en fait le sonneur de cloche de la basilique. Tout cela inspire Victor Hugo pour l'écriture des personnages principaux de son roman Notre-Dame de Paris, publié en 1831. Le bossu sera Quasimodo et la gitane devient bohémienne sous le nom d'Esmeralda. Les héros de Notre-Dame de Paris, imaginés à Reims, c'est l'un des trésors de Champagne-Ardenne.
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10: C'est ma passion, mais je me sens vraiment libre sur la glace. Je transmets vraiment ce que je ressens dans ma vie de tous les jours, en fait.
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12: Aujourd'hui, on part à la patinoire avec Lou Thérault. Après des années de compétition en couple au plus haut niveau, elle entame un nouveau chapitre en solo. Lou, tout d'abord, la glace. Je crois savoir que c'est une passion familiale, c'est ça ?
10: Très simple, c'est ma maman qui a fait de la danse sur glace quand elle était jeune et qui en faisait encore quand on est arrivé avec ma sœur. Et en fait, moi, je l'ai vue patiner une fois à un gala parce qu'elle patinait déjà dans le club de Belfort. Et j'ai dit que je voulais faire comme ma maman. Donc voilà comment tout a commencé.
12: À 16 ans, tout bascule quand il faut choisir entre rester à Belfort et partir en Pôle France, en fait, non ?
10: Il y a eu, je pense, quand même quelques mois de réflexion où je me demandais si ça valait vraiment le coup. Je savais pas, enfin, je connaissais pas, en fait, le sport de haut niveau vraiment. Donc on se pose la question de est-ce que, effectivement, ça vaut le coup ? Est-ce que je change de lycée ? Je quitte tous mes camarades d'entraînement, mes copains au lycée ? Et en fait, du jour au lendemain, j'ai dit à ma mère que c'était bon. En fait, je crois que j'étais prête et que je voulais partir pour vivre cette expérience et que je trouvais ça sympa d'avoir un double projet déjà étant jeune, en fait, de pouvoir continuer mon lycée et de faire mon sport, ma passion à côté.
12: En fait. Après 10 ans de danse en couple, vous avez décidé de repartir seule en solo. Est-ce que c'est un sacré saut dans l'inconnu quand on est toute seule et qu'on a vécu en couple, en tout cas sur la glace ? Pendant 10 ans.
10: Beaucoup d'appréhension. En fait, ça faisait 10 ans que je patinais en couple. Donc j'ai fait du solo en étant petite, mais c'est vrai que c'était, comme je vous l'ai dit avant, pas du tout le même stress, les mêmes attentes. Et là, de repartir toute seule, j'ai commencé la saison en septembre. J'étais vraiment pas du tout confiante. Enfin, là, on se retrouve vraiment toute seule sur la glace. Je m'entraîne avec Olivier Schoenfelder, mon prof, et je suis arrivée à la première compétition en Angleterre, début octobre, et je lui ai dit, mais je vais faire comment juste pour ça. Pour me présenter quand ils vont m'appeler. Je sais pas faire toute seule, enfin je sais plus faire toute seule. Et en fait finalement ça va à peu près. Puis le fait de faire plein de compétitions aussi, ça booste un peu la confiance en soi. Mais au début non, j'étais pas vraiment très sereine de reprendre toute seule.
12: Avec le recul, quel regard vous portez sur tout ce chemin parcouru depuis vos premiers pas ?
10: Franchement, je suis fière de moi. J'ai du mal des fois à me l'avouer, mais vraiment quand je vois par toutes les étapes auxquelles je suis passée, j'adore tout ce que j'ai fait, j'adore tout ce que j'ai accompli et ouais, je suis fière.
12: Lou Thérault, que l'on retrouvera avec impatience lors des prochains championnats de France de danse sur glace. On lui souhaite le meilleur pour ce nouveau défi en solo. En tout cas, c'est elle, notre comtoise qui compte du jour.
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13: Bonjour, Serge Papagali.
14: Monsieur Thomas, bonjour, et Dauphinoise, Dauphinois, bien le bonjour également.
13: Où partons-nous pour ce Dauphiné Tour aujourd'hui ?
14: Oh, mon cher Thomas, aujourd'hui, nos pas nous amènent dans une tribu dauphinoise.
13: Une tribu ?
14: Oui, j'ai dit tribu car le village compte moins de 350 habitants. Allons visiter les Murimontois ou les Chamois. Alors non, nous ne sommes pas dans un zoo, une réserve. Nous sommes à Saint-Mury-Montémort.
13: Ah, tout simplement.
14: Saint-Mury-Montémort, la tribu des Chamois habite donc dans ce charmant village. Alors, Saint-Mury vient de Saint-Maurice et Montémont d'un mont qui appartient à un certain Émont. Bon, c'est tout simple.
13: Voilà.
14: Puis on s'en fout un peu. On n'est pas compliqué dans le Grésivaudan. On aurait pu appeler les habitants de Saint-Mury-Montémort, je ne sais pas, les Murtois, les Murciens, les Martiens, tiens, pourquoi pas.
13: Oui, pourquoi pas.
14: Eh bien, on a choisi les Chamois, alors là...
13: Rien à voir.
14: On est en Dauphiné, on est les marteaux dans la région, mais évidemment pas. Alors un peu d'histoire quand même. On n'est pas là uniquement pour se moquer gentiment.
13: Non, on se moque pas.
14: Des chamois, je sais pas si ça fait ça sur moi, je suis pas sûr. Je suis pas sûr que ça fasse. Bleh. Dans le temps, passé un temps, comme disait mon grand-père, passé un temps, le village fournissait à la Toussaint une redevance au prieuré de domaine. J'ai lu ça.
13: Ah oui.
14: Il lui donnait cette redevance en huile de noix. Alors c'était comme ça à l'époque. Aujourd'hui, on ne paye plus en huile de noix. Et pourtant, payer ses impôts en huile de noix, ça paraît une idée concevable. Vous me direz, il y en a encore qui seraient capables de se graisser au passage. Oh, jeu de mots, jeu de
13: c'est
14: mots.
13: C'est beau.
14: Voilà. Oui, voilà. Image, pas jeu de mots. Mais bref, Saint-Mury-Montémont a une autre spécialité. Et vous savez laquelle ? Non, bien sûr.
13: Non,
14: ben non
13: je ne connais pas.
14: Ben,
13: heureusement que vous êtes là, Serge.
14: Si vous me dites oui, je suis dans le caca, voyez. C'est bien que vous me dites non. Les ravioles.
13: Ah.
14: Mais attention, pas les mêmes qu'à Royan. Oulala, non, ce sont plutôt des rissoles, on dit. Alors, on peut se poser la question, pourquoi appelle-t-on donc ravioles, ce qui est en fait une rissole?
13: Et oui, pourquoi on les appelle comme ça?
14: Eh bien, écoutez, on posera la question un jour au chamois. Pourtant, elles sont bonnes, les rissoles de Saint-Mury. Et celles de ma grand-mère, elle était aussi, d'ailleurs. Tiens, farcies non pas à la viande, mais à la pomme de terre. Quand j'étais gamin, servi avec du jus de viande dessus.
13: Mais c'est à table.
14: Oui, absolument. Mais je ne suis pas là pour vous parler de mon enfance et de ma grand-mère Germaine, hein, que j'embrasse si elle nous entend. Mais de Saint-Mury-Montémont. Et aussi, alors, des lieux dits qui l'entourent. Parce que j'ai lu dans le truc, il y a plus petit que Saint-Mury.
13: Ah
14: mais
13: bon?
14: Oh, mais on aime bien les gens tout petits. Je rigole, mais avec tendresse, bien sûr. Ça fait pas tellement tendresse, ça va. Cholet, Chape, Gorge, Sainte-Agnès, jadis regroupés à Saint-Mury. On parlera jamais d'eux, ils sont trop petits, c'est trop petit. Un salut fraternel au balcon de Beldon, dans ce massif de la belle Ladonne, de la belle femme, je sais toujours pas où elle est, mais enfin bon. Humour italo-dauphinois oblige, bien sûr. Comme disait mon papa Mario, il faut rire dans la vie, le temps passe. Alors, rions tant qu'on a des dents. Il n'avait pas cet accent, mon père, en fait. Dans... Ridere quando abbiamo i denti, diceva. Allez, tous ensemble. On n'est pas des
13: quand même.

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0: Marley a l'honneur à la télé française. C'est suffisamment rare pour être souligné et célébré. C'est ce soir sur M6, avec le film sur sa vie, suivi d'un documentaire inédit, Bob Marley dans le cœur des Français. C'est son réalisateur Lionel Bayon qui est ce soir notre invité.
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0: Au programme de l'actu musicale du jour, dans Décibel, l'anniversaire de Michel Fugain. Le coup de cœur, la découverte du jour, c'est Orla. Oui, oui, comme le bouquin, mais vous allez voir. La chanson s'appelle Champagne, donc l'ambiance n'est pas la même. Le début de notre semaine Eurovision, hein, vous le savez, on a commencé hier avec Lolo Petit-Guillaume. Il est là aussi ce soir, alors que ses valises pour la finale de l'Eurovision sont presque prêtes. Avant d'attaquer donc les valses de Vienne, il passera nous faire un petit coucou ce soir dans Décibel, nous parler d'une des artistes très très bien classée chez les bookmakers pour peut-être remporter l'Eurovision cette année. En tout cas, c'est l'artiste la plus connue des chanteurs et chanteuses qui vont se succéder samedi soir. Laurent Petit-Guillaume sera là tout à l'heure vers 20h40. On vous donnera aussi des nouvelles de Julien Doré. Vous savez tout, on peut démarrer. Il a cartonné ce film sur la vie de Bob Marley. C'était il y a 2 ans, 2 millions d'entrées pour ce long métrage qui s'appelait One Love.

0: Bob Marley, One Love, diffusé ce soir sur M6 à l'occasion des 45 ans de la disparition de Bob Marley. C'est la première diffusion du film en France sur une chaîne non payante, donc ça fait plaisir. Et puis, c'est pas tout, juste après le film, il y aura un documentaire inédit, Bob Marley dans le cœur des Français, un documentaire que vous signez, Lionel Bayon, bonsoir.
1: Bonsoir Émilie.
0: Bienvenue dans Décibel. Merci. Alors ce soir, votre travail passe à la télé. Lionel Bayon, vous êtes journaliste, réalisateur donc, et on vous doit notamment un documentaire sur le label Stax, label légendaire de soul américaine, que vous aviez réalisé pour Arte. Là c'est pour M6 et c'est sur Bob Marley. Comment est-ce que vous avez reçu cette proposition de vous attaquer à un tel mythe?
1: C'est mon producteur qui a reçu une commande de la part de la chaîne, et donc il voulait mettre en avant Bob Marley en deuxième partie de soirée après la diffusion du film One Love, et donc on a cherché un angle plutôt original, puisque Bob Marley, tout le monde connaît un peu sa vie, son œuvre, et donc ouais. On voulait un peu partir dans une autre direction. Et donc, on a décidé de mettre l'accent sur cette relation qu'a entretenue le Rastaman, le roi du reggae, avec le public français, avec France.
0: Dans le cœur des Français. Mmh. Pour le coup, c'est vrai, parce que il n'y a pas une fête, un mariage, un apéro sur la plage, sans Bob Marley en France. Il n'a pas passé...
1: Partout.
0: Oui. Mais nous, étant très chauvins, on est très contents. Voilà, de dire qu'il y a des artistes qui sont internationalement reconnus, mais qui ne sont pas dans le cœur des Français. Je vais dire, ça va faire râler les fans, mais par exemple, un Bob Dylan, on le connaît en France, mais il n'est pas dans le cœur des Français, il n'est pas dans toutes nos playlists, toutes nos radios. Aujourd'hui encore, toutes les radios passent du Bob Marley en France. Enfin, y a vraiment un attachement qui est très très fort, donc c'était une super bonne idée de partir là-dessus.
1: Et même sur les plateformes, il y a plus d'un million d'écoutes par jour des titres de Bob Marley en France. C'est énorme.
0: Voilà, 45 ans après sa mort. C'est incroyable. Alors, juste pour dire deux mots du film Bob Marley One Love, vous l'avez vu, vous?
1: Oui.
0: Ah, bon, vous allez peut-être le revoir ce soir, je ne sais
1: pas.
0: Mais en tout cas, ça couvre une période assez courte, finalement, de la vie de Bob Marley. C'est quand il est obligé de quitter la Jamaïque après une tentative de meurtre sur sa personne. Et il est à Londres, un peu exilé. Il fait d'ailleurs un petit passage à Paris dans le film aussi. Et c'est le moment où il prépare l'album Exodus.

0: l'avant-première du film, quand il est sorti au cinéma il y a 2 ans, j'ai eu la chance de rencontrer son réalisateur, Reinaldo Marcus Green, et il nous parle de Bob Marley.
1: He's perfect, you know, you don't want to touch that. He's,
2: Absolument, je suis fan de Bob. Il est parfait, intouchable, un prophète, vu comme dentelle dans plusieurs domaines. Nous voulions donc faire un film qui pourrait le rendre plus humain, montrer qui était l'homme derrière ses t-shirts, ses pins, ses sacs.
0: Les posters!
1: Yeah, the poster. He's everywhere. Bob is everywhere. Like, but.
2: Oui, les posters. Bob est partout. Mais c'est intéressant. On ne sait pas grand-chose. Moi, en tout cas, j'en savais très peu. J'avais entendu ses chansons des centaines de fois, sans jamais disséquer les paroles. Je n'avais jamais pris le temps de me poser pour comprendre d'où il venait, pourquoi il chantait. Et ce film m'a permis de le faire.
1: And so this film was an opportunity to do that.
0: Très intéressant. Le réalisateur du biopic Bob Marley était dans la pop culture, donc évidemment connaissait Bob Marley, mais n'était pas fan. C'est votre cas aussi.
3: C'est exactement pareil.
0: Et c'est un regard qui est très très intéressant, parce qu'évidemment, si on demande à un fan de réaliser un documentaire sur Bob Marley, bon ben voilà, ça va être sans doute très doux, mais c'est peut-être un point de vue voilà qui manque, on va dire de profondeur. Ouais. Vous, Lionel Bayon, évidemment, vous saviez qui c'était, mais vous n'étiez pas vraiment dans l'amour absolu de cet artiste. Qu'est-ce que vous avez appris, réalisé? Est-ce que vous l'aimez plus après avoir fait le film qu'avant?
3: Aujourd'hui, oui.
0: Ouais. Ah, intéressant.
3: Oui. Aujourd'hui, oui, puisque maintenant, effectivement, quand j'étais adolescent, j'étais bercé. Bob Marley faisait partie des soirées, le reggae. Au départ. Et là, finalement, en travaillant sur ce projet de documentaire, j'ai découvert un homme sensible, engagé, avec une histoire incroyable et un parcours qui l'a amené là où il était jusqu'en 1981, au sommet de sa gloire. Voilà.
0: Ouais.
3: Donc, en France, il est venu pas si souvent que ça. Il est venu 3 ou 4 fois maximum. La première fois, c'était en 1977, en mai 77, et maintenant, bientôt 50 ans, pour son premier concert au Pavillon de Paris, 12 000 personnes. Vous imaginez?
0: Dès la première venue en France.
3: 12 000 personnes. Et ensuite, il est revenu l'année d'après également, encore au Pavillon de Paris. Et pour finir en apothéose, en 1980, sur la tournée Uprising, où là, il a fait une tournée en province. Il faut savoir que Bob Marley a tourné à Orléans, à Dijon, à Toulon, à Bordeaux, à Lille.
0: Ça pourrait être un partenariat ici, hein, c'est toutes nos villes. Incroyable.
3: Il est parti sur les routes de France, il a fait une dizaine de villes pour finir en apothéose au Bourget devant 50 000 personnes.
0: Ouais, c'est incroyable. Et donc, alors, sa présence médiatique est très courte. Évidemment, il meurt très jeune, hein, Bob Marley. Voilà, il meurt à 36 ans. Les artistes à qui vous avez parlé, parce qu'évidemment, vous vous êtes adressé à des artistes qui ont été influencés par le travail de Bob Marley. Je pense notamment à Princesse Erika.
3: Qui l'a vu deux fois en
0: elle
3: concert.
0: Elle l'a vu en concert. Qu'est-ce qu'elle vous raconte?
3: Princesse Erika, elle se prosterne devant Bob Marley. Elle l'a vu, elle était une jeune adolescente. Elle faisait du sport et également de la musique. Elle commençait la musique et là, quand ça a été la révélation de le voir en concert, et c'est ce qui lui a donné cette motivation pour devenir la première femme chanteuse de reggae en France.
0: Mais oui, et avec le succès qu'on connaît, en plus, Princesse Erika, elle est fan. Contrairement à vous, quand vous entendez parler des fans de Bob Marley, alors comme elle, qui pour le coup, voilà, elle est tellement liée que c'est son métier, donc il y a même un truc un peu cosmique. Mais est-ce que vous pensez qu'il manque une partie justement de l'homme complexe qu'était Bob Marley, parce qu'on dit icône, on dit perfection, etc. Ça restait quand même un type comme les autres, enfin mieux que les autres, mais quand
3: mieux
0: même un
3: que
0: type.
3: Les autres. Ouais. Moi, j'ai découvert également que c'était un homme à femme.
0: Oui, un coureur de jupons. Mais ça, c'est pas dans le film.
3: C'est pas dans le film, on sous-entend un tout petit peu, mais non, c'était un très très gros séducteur, Bob Marley.
0: Ah bah dans le film, c'est pas compliqué, il y a un sous-entendu, à un moment, il fait genre un clin d'œil à une journaliste, et ça, donc, c'est censé nous faire comprendre qu'il a couché avec la moitié de l'hémisphère nord. Parce qu'aussi, le film, alors pas le vôtre, le film hollywoodien, le One Love, celui qui passe en premier ce soir dans le double programme d'M6, il est validé par la famille, et notamment par la veuve de Bob Marley. Donc on peut pas...
3: Qui a été quand même la seule femme avec qui il est resté marié, et avec qui il a eu 3 enfants. Mais Bob Marley, c'est une dynastie également. Hein. C'est 13 enfants, je crois, officiels.
0: Ouais.
3: Plus peut-être certainement des officieux.
0: Allez savoir, il y en a peut-être un à Orléans. On ne sait pas.
3: Orléans.
0: Aujourd'hui. La tournée française, vous imaginez. Bon, en tout cas, ce qui est très intéressant, c'est que voilà, le film, évidemment, ayant été réalisé avec l'accord de la famille, il y a toutes les musiques, il y a accès à tout, aux archives, etc. C'est super. Et puis après, voilà, les choses qui étaient peut-être un petit peu trop embêtantes pour être dites dans le film, embêtantes pour la famille, voilà, ça n'empêche pas d'en parler dans votre documentaire et puis dans tout un tas de bouquins aussi qui existent sur Bob Marley.
3: Exactement.
0: Allez, écoutons-le, tiens, ce cher Bob, Get Up, Stand Up, parce que ça fait pas de mal. Un petit Bob Marley dans vos oreilles, sur votre radio ici.

0: Jeune homme, lève-toi, bats-toi, chanteront quelques années plus tard les Nègres Marrons. Et voilà, fortement inspiré de ce Get Up, Stand Up, Don't Give Up the Fight. Bob Marley à l'honneur ce soir sur M6. Double programme, ça commence un petit peu après 21h avec le biopic, le film officiel sur la vie de Bob Marley, One Love. Et puis ensuite, mon invité, Lionel Bayon, va voir à la télé son documentaire Bob Marley dans le cœur des Français. Ce sera à 23h, un documentaire inédit. Donc, on l'a dit, vous êtes allé voir des artistes, mais pas que. Lionel Bayon, il y a aussi dans votre docu des footballeurs.
1: Eh oui.
0: Et notamment Lilian Thuram. Alors, je crois que ce Get Up, Stand Up, c'est sa préférée.
1: C'est la chanson préférée de Lilian Thuram, qui l'écoutait avant chaque match quand il jouait en Italie. Et Lilian Thuram, champion du monde 98, a été vraiment baigné dans le reggae, dans Bob Marley. Et on regarde ça avec des étoiles dans les yeux. Ouais. Puisque, enfin voilà, Lilian Thuram, on connaît tous son combat contre les discriminations.
0: Bien sûr. Très engagé contre le racisme.
1: Voilà, et donc, forcément, ça intéresse. Le champion du monde.
0: Évidemment.
1: Et on a également Guillaume Hoareau, qui est donc l'ancien attaquant vedette du Paris Saint-Germain, qui, alors lui, est un fan également absolu de Bob Marley. Il est tatoué également la tête de Bob Marley sur sa cuisse, et donc il nous montre justement son tatouage. Et lui, Guillaume Hoareau, fait une carrière un peu dans la musique. Il va nous faire une petite surprise à la fin du film.
0: Ah, faut pas rater, alors, si vous êtes fan de foot et de musique, ça va vous plaire ce Bob Marley dans le cœur des Français. Que ce soit Princesse Erika ou Lilian Thuram ou Guillaume Hoareau, quand vous les contactez et que vous dites Bob Marley, c'est le sésame, tout le monde vous dit oui, tout le monde est OK pour parler de Bob Marley en fait.
1: Eux, ils ont dit oui.
0: Ouais. Ah, il y a des gens qui ont refusé.
1: Il y a des gens qui ont refusé, mais peut-être par le planning qui était un peu serré. Mais bon, il y a certains. On avait contacté 2-3 autres artistes qui n'ont malheureusement pas donné suite, mais.
0: Tété est dans votre documentaire.
1: Formidable. Ouais. C'était ma première interview.
0: Il est venu avec sa guitare, évidemment.
1: Il est venu avec sa guitare et il va jouer un petit morceau de Bob Marley. Ça faisait 20 ans qu'il n'avait pas joué. Tété, c'était la première interview quand on a démarré les tournages et il a mis la barre très très haute, Tété.
0: Ah, c'est bien, Tété que vous connaissez pour À la faveur de l'automne, qui est grand fan de Bob Marley et qui sera bientôt d'ailleurs dans Décibel. Je fais un petit aparté parce que lui aussi prépare son retour en musique. Ouais. Alors il y a un personnage génial dans votre documentaire Bob Marley dans le cœur des Français, c'est Jackie. Oui, les enfants du Club Dorothée, c'est Jackie du Jackie Show. Qu'est-ce qu'il a fait, Jackie, quand Bob Marley est venu en France? Il avait un rôle clé et particulier.
1: Alors, Jackie, avant d'être donc l'animateur télé à Récréa 2, mais également pour les émissions d'Antoine Decon, que ce soit Les Enfants du Rock,
0: Platine 45,
1: Chorus et tout, il a été attaché de presse. Il a démarré en 1973, il a été attaché de presse pour Phonogramme et donc il s'est occupé de la carrière, en tout cas, il s'est occupé en France d'artistes comme Elton John, comme Serge Gainsbourg et Bob Marley. Et donc en 77, il a été l'accueillir à l'aéroport.
0: Pour sa première venue en France, Jackie était l'attaché de presse de Bob Marley. Alors son témoignage, il est évidemment inestimable parce qu'il était vraiment au plus près de lui. Alors sans tout dévoiler, parce que vous allez voir ça à la télé tout à l'heure à 23h, mais une anecdote ou un souvenir que Jackie a partagé et qui vous a marqué, vous?
1: Il y a cette j'ai pas envie de dévoiler cette anecdote puisque non, mais disons qu'on était dans une période où Bob Marley était la grande star et donc il avait des facilités
0: Et là, vous vous dites, oh là là, mais dites donc, il a l'air très gêné. Oui, et pourtant, tout est vrai. Donc, regardez bien le documentaire Bob Marley dans le cœur des Français.
1: Mais Jackie également a organisé, parce que Bob Marley donc, est un fan absolu du ballon rond et donc du football, et donc il a organisé un match de foot lors de sa venue en mai 77. Bob Marley et les Wailers ont rencontré une équipe de journalistes rock qui s'appelait les Polymusclés.
0: Très bon nom.
1: C'est ça, mais...
0: ils étaient tellement heureux, les journalistes français, de jouer contre l'équipe de Bob Marley. Bien sûr,
1: il y a Francis Dordor, donc, qui est également le biographe de Bob Marley, journaliste musical, et qui a été l'un des premiers, même le premier à écrire sur le reggae et sur Bob Marley en France dans les années 70, à disputer ce match qui est rentré un peu dans l'histoire.
0: Oui, parce
1: il y a des photos, il y a des images. Il est rentré dans l'histoire puisque cette blessure, on va révéler qu'il y a un début de cancer. On lui conseille
0: de se faire soigner,
1: d'amputer son orteil droit. Mais Bob Marley va refuser parce que dire à Bob Marley, on va t'amputer le pied droit, mais tu ne pourras plus jamais jouer au foot ou danser sur scène, c'est impensable.
0: Et puis il y a sa religion aussi, hein, le rastafarisme, oui, qui est hyper important pour lui. Alors ça, c'est un petit peu plus évoqué que ses conquêtes féminines dans le film, dans le biopic. Vous, dans votre documentaire, le côté religieux, le côté politique aussi de Bob Marley, c'est quelque chose qui est important.
1: Ah, c'est très important pour lui.
0: Ouais.
1: C'est très important. C'était quand même l'homme du peuple, parce qu'il faut savoir que Bob Marley a quand même eu une enfance, même il avait vécu dans la pauvreté la plus totale, ouais, et donc il a eu son salut par son courage, son abnégation, par sa passion pour la musique et le football aussi. Et c'est un homme de paix, c'est un homme de tolérance. Et donc, les messages politiques qu'il fait passer à travers ses chansons sont très, très, très, très importants.
0: On pense notamment à Redemption Song, qui est une chanson qui regarde en face. Et à l'époque, il n'y en avait pas des masses. Et aujourd'hui, il n'y en a toujours pas une foultitude. Les années d'esclavage et de traite des Noirs. 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

guitare voix assez mythique, ce Redemption Song, qui donne d'ailleurs une jolie scène dans le film, dans le biopic Bob Marley, One Love. On va l'écouter, Bob Marley, avec Jamming, histoire de vous faire danser, parce que c'est aussi de la musique de fête. Et je vous redonne les infos essentielles, hein. Ce soir à 21h, le biopic, à 23h, le documentaire de mon invité, Lionel Bayon, c'est Bob Marley, dans le cœur des Français, et c'est sur M6.

0: Le film sur la vie de Bob Marley, One Love, qui avait cartonné au ciné il y a 2 ans, 2 millions d'entrées en France, est diffusé tout à l'heure à 21h sur M6, suivi du documentaire de mon invité Lionel Bayon. Le documentaire s'appelle Bob Marley dans le cœur des Français. Alors si Bob Marley est dans votre cœur et dans vos playlists, restez dans le coin. Décibel revient.
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0: Lionel Bayon, dans votre documentaire Bob Marley dans le cœur des Français, il y a Jackie, Lilian Thuram, il y a Guillaume O'Haraud, bah oui, il y a des footeux, puisque Bob Marley adorait le foot, et les footballeurs adorent Bob Marley. Princesse Erika, vous nous l'avez dit, qui, elle, l'avait carrément vu en concert quand elle était toute jeune, le chanteur Tété. Il y a un autre artiste, c'est Shaggy qui est devenu un roi du reggae.
4: C'est le Jamaïcain numéro 1 aujourd'hui, ouais. Shaggy. Et donc, on a profité de son passage à Paris pour lui parler un petit peu de Bob Marley et du reggae. Voilà.
0: Mais c'est intéressant, son point de vue, vu de Jamaïque, justement. Alors, même si Shaggy, je pense qu'il ne vit pas 100% de l'année en Jamaïque. Mais l'idée, c'est que, par exemple, nous, vu de France, c'est une expérience personnelle mais qui m'a énormément marquée. Vu de France, on se dit, la musique grunge, Kurt Cobain, inoubliable. Sauf qu'aujourd'hui, quand vous êtes journaliste et que vous allez à Seattle et que vous allez interviewer des gens sur Kurt Cobain et sur Nirvana, les gamins connaissent pas tellement, c'est un peu passé quoi. C'est, on vous dit, ah bon, oui, Nirvana, mais c'est un truc des années 90, et voilà. Alors nous, vu de France, Bob Marley est toujours iconique, vu de Jamaïque aussi.
4: Exactement.
0: Voilà, donc c'est quand même intéressant.
4: Même si aujourd'hui le reggae période de Bob Marley, je vais pas dire qu'il n'existe plus, mais moins populaire.
0: Ouais.
4: Parce que maintenant c'est le reggaeton, c'est le dancehall qui ont pris le pas sur le reggae,
0: mais le reggae plus classique.
4: Classique, ouais. Voilà. Mais Shaggy a vécu effectivement jusqu'à ses 8-9 ans en Jamaïque et ensuite il est parti aux États-Unis. Mais il a toujours une maison à Hopewood également, enfin là où vivait également Bob Marley. Et donc c'était intéressant d'avoir un peu son point de vue aussi. Sur Bob Marley.
0: 45 ans après la mort de Bob Marley, il y a des musiciens qui font vivre sa musique. Ça s'appelle un tribute band, hein. Il y en a pas qu'un autour de Bob Marley et des Wailers. Donc, ils font des concerts avec les chansons de Bob Marley. Les gens vont les voir. Il y a ça pour des grands groupes aussi, comme les Beatles, par exemple, ou Pink Floyd. Parlez-nous du vôtre, du tribute band qui est...
4: Alors, le groupe s'appelle Axton. Ils sont originaires de la région de Marseille. Et donc, depuis 7-8 ans, ils tournent un petit peu dans la France. Et en reprenant le répertoire de Bob Marley. Le chanteur s'appelle Emmanuel Ladouka. Et vous le verrez, il a des dreadlocks hyper imposantes. Il a une voix, par contre, qui ressemble énormément à Bob Marley. Et donc, on est allé un soir, le 14 février, jour de la Saint-Valentin, à un concert donc à Istres. Et la salle était pleine. 400 personnes qui étaient venues écouter Bob Marley, voilà, tout simplement. Et c'était toutes les générations, bon, beaucoup de quinquagénaires, mais septagénaires même, des personnes de 70 ans qui venaient se déhancher sur du Bob Marley.
0: Il y a beaucoup de gens qui vous ont parlé de Bob Marley. Il y a ceux qui sont évidemment devant votre caméra. Et puis voilà, j'imagine que vous avez enquêté énormément sur lui. Vous nous avez dit tout à l'heure qu'après avoir fait ce film, vous l'aimez plus qu'avant. Donc ça, c'est plutôt très très bon signe. Mais qu'est-ce que vous avez appris sur lui? Qu'est-ce que vous avez découvert sur Bob Marley en travaillant sur ce film qui vous a étonné, par exemple?
4: Toute la dimension politique des chansons de Bob Marley.
0: Oui, parce qu'elle s'est peut-être un petit peu diluée, finalement, cette dimension politique avec les années. Et c'est vrai que je ne sais pas si tout le monde était au courant dans les années 70 de ses engagements, mais c'est vrai qu'aujourd'hui, on ne se dit pas que c'est forcément un chanteur engagé. En fait, il l'est.
4: Oui, parce qu'au départ, on peut penser la musique reggae, le Bob Marley, on peut penser à une musique un peu ensoleillée,
0: oui,
4: exotique, un peu
0: dansante,
4: ouais. Légère. Mais derrière tout ça, il y a quand même des paroles qui sont puissantes, qui sont énormément puissantes. Et c'est pour ça qu'en France, au milieu des années 70, il a trouvé un écho immédiatement. On traverse une crise économique, il y a des tensions sociales, il y a le début de la montée du chômage. avec toute cette population issue de l'immigration également, qu'elles viennent de l'outre-mer ou d'Afrique, sont vite, conquis par la musique et par les textes de Bob Marley.
0: Et vous l'avez dit tout à l'heure, Bob Marley savait aussi faire des chansons d'amour. Et ce qu'on n'apprend pas dans le film officiel, mais qu'on aborde un peu dans le documentaire, c'est que toutes les chansons d'amour n'étaient pas pour la même fille.

0: Soul satisfait mon âme. Et il parle pas de son âme. Vous voyez ce que je veux dire, Bob Marley. Il y a plusieurs niveaux de lecture parfois. Merci beaucoup d'être venu nous voir, Lionel Bayon. Merci infiniment. On regardera votre documentaire tout à l'heure à 23h, Bob Marley, dans le cœur des Français. Et puis le film à 21h, Bob Marley, One Love. Vous savez déjà le thème de votre prochain documentaire ?
1: Pas encore.
0: Bon, eh bien, vivement la suite. Et à bientôt, voici Bob Marley. Quelle surprise ! Is this love ?

0: Is this love? Est-ce que c'est de l'amour? Demandait Bob Marley. Alors c'est drôle, hein, on entend un petit peu de reggae et hop, qui arrive en studio un peu plus tôt, c'est Laurent Petit-Guillaume. Ça va Lolo?
1: Oui, mais c'était prévu.
0: Alors voilà, normalement tu viens nous parler d'Eurovision, oui. Et on en parlera tout à l'heure, mais là quand même, il faut que tu viennes sur ce Bob Marley, puisque toi, tu as été au concert dont on parlait avec, oui. Avec mon invité, ouais. Le concert de Bob Marley au Bourget.
1: Exactement, j'étais pas très grand, mais j'étais déjà quand même assez grand pour voir au loin cette scène, et j'ai un souvenir. Pourquoi j'y suis allé? Parce que en fait, j'habitais encore chez mes parents, ouais. Et nous on habitait à Bonneuil-en-France, qui est la commune au bout des pistes.
0: Au bout des pistes du Bourget, voilà. Ah oui, donc t'étais tout près quoi.
1: C'est-à-dire que je pouvais rentrer, si tu vois ce que je veux dire. Voilà. Et donc je me suis faufilé.
0: T'as pris le chemin qui coûte pas cher.
1: Voilà, exactement.
0: C'est un bon chemin ça.
1: Et alors j'ai un souvenir, et c'est normal puisqu'on vient de m'expliquer que c'est le premier concert où il y a autant de monde. Ouais. J'ai un souvenir de beaucoup de monde autour de moi. La scène au loin, la musique évidemment, il n'y avait pas d'écran à l'époque pour retransmettre ce qu'il y avait sur scène.
0: Pas d'écran géant.
1: Donc moi, tu veux, Bob Marley, je l'ai vu grand comme ça. Ouais. Mais je me souviens de cette ambiance absolument incroyable. Et puis surtout de ce monde. J'avais jamais vu autant de monde réuni et dans une ambiance, imagine, très chaleureuse, on va dire comme ça.
0: Alors il faut que tu vois le documentaire, ouais. Ce soir, ça va te rappeler des souvenirs.
1: Je vais voir le film et le documentaire. Et pour l'anecdote, quelques semaines plus tard, c'est le pape qui est venu au Bourget. Et j'y suis allé aussi.
0: Il est très bon public, en fait.
1: Oh, ça me faisait une sortie.
0: À tout de suite pour parler d'Eurovision, mais avant, je vous donne des nouvelles de Juju Doré.
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0: Julien Doré qui avait commencé sa tournée en laissant son fils en choisir le nom. Hein. Le petit avait hésité entre Prout et Pestacle. Et finalement, c'est Pestacle qui a été retenu, hein, c'est pas plus mal. La tournée a été un véritable triomphe avec plus d'un million de spectateurs. Et l'aventure va se terminer au cinéma. Julien Doré vous donne rendez-vous pour une projection unique partout en France. Ça sera le jeudi 2 juillet, le film Le Dernier Pestacle, filmé il y a moins de 3 semaines à Paris-Bercy. C'est l'occasion de profiter d'une manière totalement immersive de tous les effets spéciaux, baleines et autres cabrioles de Julien Doré sur scène. Les tickets sont déjà en vente sur le site juliendoréaucinéma.com. Et nous, on célèbre ça en écoutant son très très beau duo avec Francis Cabrel, une reprise de William Scheller sur l'album Imposteur, un homme heureux.

0: Francis Cabrel, un homme heureux. Oh, ça me fait des émotions.
1: C'est beau.
0: Ah, ça aussi, ça fait des émotions. L'Eurovision.
1: Oh, le
0: Laurent, petit Guillaume sera dans Décibels tous les soirs de cette semaine. Mais ça aussi, ça me fait énormément d'émotions. Comment ça va, Laurent?
1: Ben, ça va bien. Moi, je suis content d'aller en Autriche et à Vienne, même si je ne vais pas visiter toute la ville.
0: Mais oui, si, impératrice. Alors, c'est demain que tu t'envoles, mon cher Laurent. Ouais. Tu seras sur place à Vienne demain soir.
1: Absolument.
0: On se parlera par les airs. Ouais. Je pense qu'on t'entendra très, très bien. Mais là, voilà, c'est ton dernier soir au studio avant de partir à l'Eurovision. Et tu avais envie ce soir.
1: Alors. Ce soir, hier, je vous ai parlé de l'histoire de l'Autriche et de l'Eurovision. Oui. C'est très lié. Ils sont très Eurovision, les Autrichiens. Là, je vais vous parler de quelque chose de très important pour les téléspectateurs que nous sommes, que vous êtes, et les spectateurs dans la salle. C'est la salle de spectacle.
0: Ah,
1: Tous les ans, les pays sont vraiment en concurrence les uns les autres pour avoir le plus d'effets spéciaux, le plus de nouveautés. Eh bien, il y en aura cette année. Vraiment, les Autrichiens se sont cassés,
0: la tête.
1: Voilà. Donc ça se passe. Alors, je parle pas du tout allemand ni autrichien. La salle s'appelle la Weiner Stadthalle.
0: Bah, c'est pas mal.
1: Voilà.
0: Et alors, t'as quand même fait espagnol LV2.
1: Ouais, ça se sent, mais
0: c'est pas grave.
1: Alors, la scène, vous allez voir une espèce de surface comme ça, incurvée en forme de feuille. C'est un grand LED immense.
0: Pas mal, ça.
1: Avec, évidemment, des écrans tout autour, mais un immense écran qui va prendre de l'autre côté. Là, je fais avec les gestes, avec la main, alors que c'est de la radio. Mais c'est pas grave. Très important, il y aura également pour la première fois. Tu sais ce que c'est la Green Room?
0: La Green Room, c'est l'endroit où les artistes, on les voit juste avant de rentrer sur scène et juste après, c'est ça?
1: Où il y a la délégation.
0: Oui, c'est ça.
1: Ils sont tous alignés, la délégation, et ils regardent leur artiste sur scène. Là, il y aura une passerelle qui ira de la scène à la Green Room, ce qui fait que les spectateurs dans la salle pourront voir passer devant eux l'artiste ou les artistes.
0: Ah,
1: ça, c'est nouveau.
0: Bien.
1: 28 caméras disposées. Un dispositif utilisant l'utilisation de deux grues, des steadicam. Il y en aura 4 afin d'offrir aux téléspectateurs un rendu cinématographique. Il paraît que c'est la première fois que ce système de caméras donnera vraiment la qualité du cinéma.
0: Alors, vous me faites plaisir, vous regardez pas ça sur votre téléphone comme des petits cochons.
1: Cette année, on se met
0: sur un grand écran.
1: Ah bah oui, dès samedi soir.
0: Oui, c'est important.
1: Si on parlait des concurrents.
0: Oui, alors. Moi, j'aime bien les découvrir grâce à Laurent. Tu nous emmènes où?
1: Ah, je vais vous emmener en Grèce.
0: Oh,
1: il fait partie des favoris. Et ça grimpe. Il était deuxième ou troisième aujourd'hui dans les favoris. Moi, je trouve ça absolument insupportable. Mais il est rigolo. Il s'appelle Akilas. Il est déjà connu en Grèce. Il a sorti un single en 2024 qui a très bien fonctionné. C'est un autodidacte. Il n'y a pas si longtemps que ça. Il paraît qu'il y a à peine 6 mois, il chantait encore dans la rue.
0: Ah.
1: Et bon, il a fait comme tout le monde. Il a mis des vidéos sur TikTok. Mais il a fait quand même des études de musique, de théâtre. Et c'est un vrai personnage de dessin animé. D'ailleurs, sa chanson insupportable ne s'inspire pas des dessins animés, mais plutôt des jeux vidéo.
0: Ah. Bon, on l'écoute, ce gars que tu n'aimes pas?
1: Ferto.
0: Allez.
1: C'est génial.

0: Écoute,
1: Sui pa ferto.
0: Un petit côté oriental.
2: Ah bah oui, évidemment, pour la Grèce. Écoute, oui, alors ça te fait penser à un jeu vidéo. Moi, ça me fait penser à un ecstasy, mais périmé. Voilà, des drogues de synthèse qui coûtent le moins cher possible en soirée. Et hop, on entend ça tout de suite. Ah si, si, je vous jure, c'est la musique d'attente quand on appelle le dealer. C'est incroyable. On rigole.
0: Mais il faut rigoler.
2: Oui, il vaut mieux.
0: Parce que justement,
2: ça marche à l'Eurovision.
0: Ce qui marche à l'Eurovision, c'est aussi l'humour. Il y en a eu tous les ans. L'année dernière, Café Macchiato, c'était très très drôle, mais ils n'ont pas gagné. Et lui, bah, c'est drôle, c'est un vrai personnage. Il y a du rythme, il y a ce.
2: Okay.
0: Bon, on verra. Ah, très important, j'ai failli mettre dans ma valise avant de partir mon drapeau bleu blanc rouge que j'accepte.
2: Bah, oui.
0: Interdit cette année.
2: Plus de drapeau.
0: Ah, on n'a pas le droit. Pourquoi? Mais attention, on peut s'en procurer dans la salle. Pourquoi? C'est une raison très intéressante. Ils seront tous inifugés et ce. À cause de l'accident à Crans-Montana en Suisse.
2: Ah oui, on va mettre le feu. Oui, ok.
0: C'est plutôt pas mal, mais j'avertis tous ceux qui veulent partir là-bas et qu'on leur place pour aller dans la salle. N'emmenez pas vos drapeaux.
2: Petits accessoires.
0: Bon, on peut les utiliser dehors, bien sûr, mais pas à l'intérieur.
2: Laurent, est-ce qu'on ferait pas un petit tour du côté de l'Italie?
0: Ah là là, alors lui, je peux te dire, il a le plus grand sourire du monde. Il a au moins.
2: Mais toi aussi, quand tu parles de lui.
0: Non, mais lui, il a des vrais, une dentition, je sais pas, XXL. J'ai jamais vu quelqu'un avec autant de dents. Quand il sourit, mais c'est énorme, quoi. Ça fait mal aux yeux. Il s'appelle Sal da Vinci. Son vrai nom, c'est Salvatore Michael Sorrentino.
2: Oh,
0: c'est un Napolitain.
2: Mais Sorrentino, eh ben, c'est le nom de ma famille en Sicile,
0: non,
2: évidemment. Mais bien sûr, on s'appelle Sorrentino depuis 200 ans.
0: Mais c'est peut-être ton cousin.
2: C'est mon cousin. Ah, votez pour lui. On l'écoute.
0: Non, ben,
2: c'est
0: si
2: mon cousin.
0: Allez, on y va. Alors,

0: Il a déjà gagné comme tous les ans le festival de San Remo, qui est très important en Italie, et généralement le gagnant du festival de San Remo part pour l'Eurovision. Les Italiens y croient, et beaucoup de bookmakers également.
1: Ok.
0: On verra. Concernant l'organisation, l'URA a annoncé une nouveauté cette année. Figure-toi qu'il y aura l'Eurovision Asia qui aura lieu à Bangkok. Et oui, en novembre prochain.
1: Il y a déjà plein de pays, j'ai vu qu'ils sont
0: Bangladesh,
1: inscrits.
0: Bangladesh, Bhoutan, Cambodge, Laos, Malaisie, Népal, Philippines, Corée du Sud, Thaïlande, Vietnam, etc., etc. Invité d'honneur l'Espagne, qui ne participe pas cette année à l'Eurovision en Autriche. Mais ils iront là-bas, à Bangkok, en novembre prochain. On revient à un candidat également qui fait partie des favoris et qui sans doute va encore subir des choses pas très agréables. Je voulais parler de l'Israélien, il s'appelle Noah Beitan.
1: Oui. Bah, j'ai justement c'est la présence de l'Israël, c'est pour ça que l'Espagne ne vient pas.
0: Oui, il y a 5 pays qui ne viennent pas, etc.
1: Pays,
0: Il chante divinement bien, c'est un peu le Amir de là-bas, il est déjà très connu en Israël, il a une super voix, il chante en hébreu, en anglais et en français, et ça s'appelle Michel.

0: bien que mon cousin italien. Mais c'est pas mal. Mais surtout, oui, on dirait vraiment Amir.
1: Oui,
0: complètement Amir.
1: Il est bien connu là-bas. Il a gagné une émission de télévision identique à The Voice, etc., qui s'appelle Ako. Bah, je parle pas bien non plus hébreu, hein, excusez-moi.
0: Espagnol, pardon.
1: Akokav Abba. Il a remporté en janvier dernier.
0: Donnez-lui les Gypsy King. Il prononcera très bien. Mais autrement, ce n'est pas possible. Donc, tu nous as fait écouter la Grèce, l'Italie, l'Israël.
1: Trois favoris. Et la France est favori également. Hein.
0: Ah oui,
1: on oscille entre 4e et 5e en ce moment. Bon, mais on y croit, on l'écoutera mercredi. Tout le monde connaît cette chanson et on adore Monroe. Évidemment, on va là-bas surtout pour la soutenir.
0: Et l'Australie, alors qu'est-ce qu'elle fait là?
1: Extraordinaire. L'Australie, tu la connais ou pas, Delta Goodrum?
0: Oui, mais je la connais des années 2000.
1: Ouais. C'est une chanteuse très, très, très connue. Elle a vendu des millions de disques, notamment dans son pays.
0: L'Australie.
1: Elle est également actrice, femme d'affaires. Elle a vendu plus de 9 millions d'albums. Et elle a même lancé son parfum, son premier parfum, qui est devenu le parfum le plus vendu de l'histoire en Australie.
0: Oui, non, mais voilà.
1: C'est une femme d'affaires.
0: C'est une immense
1: star. Et c'est surtout une grande chanteuse, Delta Goodrum. Elle est magnifique. Elle a une voix incroyable. Je trouve que sa chanson mériterait carrément de gagner. Alors, je me suis posé la question et j'ai posé la question aux Eurofans qui sont beaucoup plus au courant que moi. Si jamais l'Australie gagne, est-ce qu'on va en Australie? Non.
0: Ah, le concours sera pas organisé en Australie l'année prochaine.
1: Bah t'imagines. Enfin, moi je veux bien l'année prochaine partir en Australie.
0: Franchement, ton job va prendre une tournure intéressante.
1: Mais je suis pas sûr qu'au niveau budget du voyage.
0: Ah oui, c'est vrai.
1: Alors en fait, ça devrait, si l'Australie gagne, ça devrait se passer en Allemagne. Ça fera moins cher pour y aller à pied.
0: Effectivement. Puis tu peux oublier ta crème solaire. C'est l'avantage. Delta.
1: Franchement, c'est un tube, c'est énorme. Ça s'appelle Eclipse. Le clip est sublime en plus.
0: À découvrir donc la favorite, une des favorites de Laurent Petit-Guillaume. À demain, Lolo. Tu seras à Vienne.
1: Ouais.
0: À demain.
1: À demain.

0: C'est une star dans son pays, l'Australie, qu'elle va représenter samedi soir à la grande finale de l'Eurovision. Elle s'appelle Delta Goodrum et elle fait partie des préférés de notre expert Eurovision, Laurent Petit-Guillaume. Vous l'avez compris, il est rentré chez lui ventre à terre pour faire sa valise. Et rendez-vous demain avec Lolo en direct de Vienne, avec tous les potins évidemment de la délégation française. Vivement demain.
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0: Si je vous dis Horla, H-O-R-L-A, Momotus, vous me dites, oh là là, mon Dieu, mot passant, les contes fantastiques, j'ai peur du Horla. Ne vous en faites pas, le Horla dont je vous parle ce soir est notre coup de cœur découverte musicale. C'est pas le Horla, mais simplement Horla, H-O-R-L-A, un duo, je le dois le dire, très séduisant, qui vient de sortir une toute nouvelle chanson. Qui porte un joli nom, qui nous plaît bien, très profond, qui nous fait voyager. Il s'appelle Champagne. Orla, c'est le coup de cœur de Décibel ce soir.

0: Bretagne. Le groupe s'appelle Orla Duo, vous l'avez entendu, rock. Sur leur EP qui vient de sortir, Le Monde en Flou, il y a des moments un petit peu plus pop, mais voilà, il y a surtout une belle énergie, beaucoup de personnalité. Moi, j'aime bien ce groupe, on sent qu'ils sont pas forcément là pour draguer le plus grand nombre. Ils font ce que moi j'appelle des chansons rock, bien troussées, bon texte, guitare efficace et bien présente. À suivre ce groupe, il s'appelle Orla.
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0: C'est l'anniversaire de Michel. Mais comme tous les chansons s'appellent, comme tous les chanteurs s'appellent Michel, vous vous demandez sans doute lequel. Bon, bah déjà il y a ceux qui sont morts. Hein. C'est pas l'anniversaire de Michel Berger, ça c'est sûr. Ça pourrait être l'anniversaire de Michel Polnareff, mais c'est pas lui. Michel Jonas, non plus, non. C'est l'anniversaire de Michel Fugain. Il a 84 ans aujourd'hui. Notre Michel Fugain. Et alors je vais vous raconter ma vie. Je l'ai croisé à la caisse de la pharmacie l'été dernier en Corse, et il était en pleine forme. Voilà, sachez-le. Il achetait des protéines en pleine forme, je vous dis. Bronzé. Comme pas permis, Michel Fugain célèbre aujourd'hui son anniversaire. Et alors je me suis dit, quelle chanson allons-nous vous passer pour fêter Michel Fugain? Alors on pourrait passer Une belle histoire, on pourrait chanter Bravo Monsieur le Monde, Fait comme l'oiseau. Ouais, j'aime bien moi la période Big Bazar. Mais j'ai décidé de vous passer Les gentils, les méchants. Parce que c'est une chanson du Big Bazar, mais qui est beaucoup plus maligne qu'elle en a l'air. Je vous recommande de bien écouter les paroles et surtout d'attendre la fin de la chanson pour choisir votre camp. Alors êtes-vous un gentil ou un méchant?

0: Alors, gentil ou méchant, Michel Fugain, joyeux anniversaire, 84 ans aujourd'hui. Et bah, lui doit être un petit peu des deux, hein, comme nous tous finalement. Allez, Décibels, c'est terminé pour ce soir. Merci à l'équipe de l'émission. Il y avait Emma Quenardel et Vincent Désière, Iris Guitoni, Elodie Biancamaria, Yanis Kalem et Franck Moilier. Demain, on parlera musique de jeux vidéo avec un invité spécialiste du genre. Il s'appelle Jean Z.
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3: Bonjour à toutes et à tous et bienvenue si vous nous rejoignez. J'espère que vous allez bien. Valérie Damido et Eric Bastien ne sont pas là cette semaine, alors je vous propose une petite sélection, rien que pour vous, d'extraits de l'émission. Il va être question de Poisson d'Avril, du GR34, de Chat qui vole par la fenêtre. Rassurez-vous, il va bien, de Camping inondé et j'en passe. De quoi passer un bon moment sur votre radio ici.
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3: Mais avant cela, avant de retrouver Valérie Damido et Eric Bastien, accompagnés de nos candidats d'Otakel, qui ont toujours un truc à raconter, place à la musique avec un des tubes de Jean-Jacques Goldman. Celui-ci est un duo avec la chanteuse Sirima. Pour les plus curieux, sachez qu'il existe une version anglaise ainsi qu'une version où il chante avec Céline Dion. C'était pour un concert des Enfoirés, évidemment. Voici Là-bas, sur votre radio, ici. Bonne journée.

0: journaliste d'ICI, Sirima et Jean-Jacques Goldman. Alors en octobre dernier, Sylvie d'ICI Drôme Ardèche jouait avec nous. Sylvie qui a un frère avec une carrière de rugbyman. Et c'est bien pratique dans certaines circonstances, notamment en voiture. Et puis il y avait aussi Bruno d'ICI Touraine qui a cru à un poisson d'avril, qui a bien fait rire Éric Bastien et Valérie Damido sur votre radio ICI.
1: Ici, nous sommes avec Sylvie qui a un point, Bruno, qui est un sans-faute. Bravo Bruno.
2: C'est vrai.
1: Franchement, là, bon. Alors, Sylvie, elle a une petite anecdote qui m'a fait rire avec, avec son permis de conduire, comme dans la chanson.
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1: Alors, le permis de conduire. Au début de son permis de conduire, notre Sylvie, elle avait une petite voiture. Et elle était avec son petit frère, Christophe. Christophe, faut savoir, fait 2 mètres et 146 kilos.
2: Ah oui.
1: C'est-à-dire que...
2: La bonne bête, quoi.
1: Voilà. Il y a un monsieur sur la route qui t'a coupé la route, tu t'es énervé.
4: Oui.
1: Le monsieur, il s'est arrêté parce qu'il voulait certainement...
4: Discuter.
1: Voilà, discuter. Et qu'est-ce qui s'est passé?
4: Ben, j'ai pas eu le temps de sortir, mon petit frère est sorti de la voiture et le monsieur, voyant le bestiau, on va dire, est remonté dans sa voiture et est parti.
1: Oh, c'est étonnant.
4: Donc,
1: bah oui, franchement, enfin, écoute, hein, comme dirait Odia.
2: Ah non, mais moi je serais parti. Hein.
1: Quand les hommes de 150 kilos parlent, ceux de 60, l'affaire.
2: Se taisent, ouais.
1: Voilà, se taisent. Alors, oui. Bon, bah c'est bien. Et alors, Christophe, donc du coup, lui, il a jamais de problème sur la route, ton petit frère?
4: Il a très peu de problèmes. En plus, il a un gros camion. Donc, voilà, il n'est pas routier, mais il a un véhicule en fonction de sa taille, on va dire.
1: En fonction de sa taille.
4: Okay. Voilà.
1: Il a un van. Alors, il paraît que tu as gagné le passeport de l'été à la radio parce que tu as joué avec ICI Drôme Ardèche pendant ton trajet en voiture pour aller déjeuner avec ton père. Et tu gagnes. Et arrivé chez ton père, t'as dit « je suis en retard parce que j'ai joué ». Et qu'est-ce qu'il a dit, ton père?
4: Qu'il y avait, alors je vais pas dire le mot, mais il y avait une personne qui aimait n'importe quoi, elle a répondu, elle s'appelait comme toi, mais elle a répondu vraiment de la merde, c'était pas ça. Voilà. Et j'ai dit, mais papa, c'était moi. Ah, mais j'ai quand même gagné sur la dernière question, mais voilà. Mon père ne m'avait pas reconnu à la radio.
2: Ah oui, c'est génial.
4: Il m'a traité de nul, en fait, quoi.
1: Ah ouais, il a dit que t'étais nul. Bah oui, bah je comprends, ouais. En même temps, t'as pas gagné.
2: Ça fait bizarre, ça.
1: Bien, alors, c'est le moment de te rattraper. Il a 6 points, t'en as 1. Là, c'est la question à 5. Si tu gagnes, tu vas être au même niveau que lui. Là, je te mets une comédie musicale. Pour ceux qui ne connaissent pas, c'est la comédie musicale Les Trois Mousquetaires. On va parler des Trois Mousquetaires, Sylvie. Après D'Artagnan, Porthos et Athos, quel est le nom du quatrième mousquetaire? Il y a D'Artagnan, Porthos, Athos. C'est quoi le quatrième? Top chrono,
4: Aramis.
1: 10 secondes. Oh bon. J'ai envie de dire...
4: Aramis.
1: Je pense qu'il est inutile d'aller jusqu'au bout du chrono. Bien sûr, évidemment. Alexandre Dumas, Les Trois Mousquetaires, oh là là, c'est magnifique, tu as totalement 5 points, tu as égalité avec Bruno.
2: Bruno, tu l'avais, Aramis? Tu l'avais la réponse?
5: Oui.
2: Ouais, tu l'avais.
5: Bon. Oui, oui.
2: Ok. Mon Bruno, toi, t'as 5 points, donc pour l'instant, t'as un sans faute, hein, donc on va voir si tu reprends la tête dans un instant avec la question. Bon, on a parlé de ta rencontre avec Sylvie, on a compris que ça fait maintenant 30 ans hein, que vous êtes ensemble, 26 ans d'ailleurs que vous êtes mariés. Alors, vous êtes un couple uni, et... Puisqu'on parlait des aventures à la radio avec Sylvie, toi aussi, à un moment donné, tu as écouté la radio. Tu étais en Bretagne, où tu as vécu, et tu as écouté, à l'époque, France Bleu Brésisel. Nous sommes le 1er avril. Oui, on est le 1er avril, et France Bleu Brésisel annonce qu'il faisait un lâcher d'eau d'un barrage dans la région, et qu'on pouvait venir pour pêcher des truites, pour se faire plaisir. Qu'est-ce que t'as fait, Bruno?
5: Non, mais en préambule, je voulais comme dire, c'est qu'il l'avait annoncé plusieurs fois,
2: ah oui.
5: Plusieurs jours auparavant.
2: Et oui.
5: Donc ça paraissait tellement vrai que ça paraissait vrai.
2: Oui.
5: Donc automatiquement, nous, on a pris une journée de congé.
2: Oh là,
5: on a pris les avanos et les épuisettes et on est parti au barrage. Et comme arrivé au barrage, il y avait pas grand monde et on s'est posé la question, donc on est parti à la mairie demander mais à quelle heure le lâcher d'eau était prévu. Et là ils ont ouais, mais je n'ose même pas vous dire que ils ont pouffé de rire et parce qu'on leur a parlé de la radio et toujours est-il que ils nous ont précédé qu'on était quand même le 1er avril.
2: Voilà. Qu'est-ce que tu veux dire à ça, Bruno? Je salue les équipes de France Bleu, enfin d'ici Brésil, qui ont vraiment bien assuré sur, sur ce coup-là.
1: J'aimerais savoir combien de gens sont venus à ce barrage.
2: Ben pas vraiment, a priori, mais prendre une journée de congé, c'est fou, quoi.
1: C'est magnifique.
2: Complètement dingue, quoi. Est-ce que je parle de ce qui t'est arrivé au camping? Je crois que je vais le garder pour après. Parce que là, c'est là, on est bien, là.

0: écoutez ici Queen, A Kind of Magic. Et ce qui est un petit peu magique aussi, ce sont nos candidats au taquet, comme Laura d'ici Paris-Île-de-France, qui par amour a accepté de faire quelque chose qui lui fait très peur et elle en menait pas large. Quant à Didier d'ici Loire-Océan, il aimerait un super pouvoir qui plaît beaucoup à Valérie Damidot et Eric Bastien sur votre radio ici.
1: Alors, Didier, attention. Didier, il a rencontré sa chérie qui s'appelle Anne, grâce à un site de rencontre. Et ils se sont rencontrés la première fois à mi-chemin entre chez elle, en Bretagne, et chez lui. C'était à La Roche-Bernard, vers le sud du Morbihan, devant un bar. Le bar s'appelait le Sarabé, tout au bout du port.
2: Et oui, le Sarabernard.
1: Eh oui, mais ils se sont plus tout de suite. Mais ils n'étaient pas libres. Alors qu'est-ce qui s'est passé? Hein? Comment ça se fait que, au bout d'un moment, ça s'est passé comment? Vous avez réussi à conclure comment?
3: On a conclu un peu plus tardivement parce que on avait d'autres projets en cours, pas forcément des projets sentimentaux, mais d'autres projets qui nous ont tenus éloignés quelques semaines. Et puis au bout de quelques semaines, on s'est donné rendez-vous de nouveau et là, on est vraiment tombé amoureux.
1: C'est beau, voilà, c'est tout. Alors, il paraît que comme super pouvoir, toi t'aimerais bien, alors il y en a qui disent j'aimerais voler,
2: gagner de l'argent,
1: non. Didier, ce qu'il aimerait, c'est rendre les dirigeants politiques plus humains.
2: On peut passer à autre chose ?
1: Il y a du taf. T'en es conscient, mon chat ?
3: Il y a vraiment du boulot. Je crois qu'on pourrait laisser peut-être la place aux femmes de temps en temps.
2: C'est compliqué en ce moment.
1: Ça serait bien de rendre humain tout le monde, tout simplement. Voilà. Bon. Alors, attention, il aimerait bien faire le chemin de Saint-Jacques de Compostelle.
3: Ah oui, ça c'est un rêve pour les années. Pour les années qui arrivent.
1: Bon. Eh ben écoute, on espère que tu vas réaliser ce rêve, parce que c'est pas un...
2: Je suis pas sûr qu'il a assez toute une vie, hein, parce que c'est dingue ce qu'il fait depuis tout à l'heure, là, depuis midi. Il fait énormément de choses, votre candidat.
1: Mais il a 60 ans, c'est jeune, vous savez.
2: C'est vrai, c'est vrai.
1: Je sais que vous pensez que je suis proche de l'EHPAD, mais...
2: Oh, je vous ai juste réservé ça, mais...
1: Voilà, chers auditeurs, ce que je dois subir.
2: J'adore durer la pauvre.
1: Je suis victime de vieillophobie. Alors, mon petit chat, c'est la question à choix multiples. Tu peux gagner 3 points de plus. Je vais te poser la question, te proposer des réponses. Tu auras 10 secondes à mon top chrono pour y répondre. Tiens, je te mets une petite ambiance.
4: Mangez-moi.
1: Alors, on va parler nourriture et plus spécifiquement de viande. Didier, quelle est la viande la plus consommée dans le monde ? Le bœuf, le poulet, le porc, la cuisse de Bastien farcie à la dinde.
2: Et c'est très doux.
1: Et c'est très bon. Top chrono, 10 secondes. Bœuf, poulet, porc, cuisse de Bastien. Vite !
3: Le poulet.
2: Tu as tort.
1: Non, c'est la cuisse de Bastien.
2: Bien sûr. Je vais t'en envoyer quelques-unes.
1: C'est le porc devant le poulet et le bœuf, en Chine notamment.
2: C'est la même chose.
1: Le premier producteur et consommateur mondial de porc, c'est la Chine. Le porc en Chine représente le tiers de toute la viande mangée sur la planète. Donc voilà, tu as appris quelque chose, mais tu n'as pas marqué.
2: Laura, tu aimes l'argent et c'est en cela que tu deviens ma meilleure amie. Oui, Laura, tu collectionnes des pièces d'argent, les pièces de 2 euros. Mais combien que t'en as à Noisy-le-Grand, les pièces?
1: Ne lui dis pas, je t'en supplie.
5: Je n'en ai pas non plus, malheureusement.
2: Je suis Auvergnat, je te rappelle. J'ai besoin de savoir un petit peu. Non, sérieusement, t'en as beaucoup?
5: Non, j'en ai pas. Non, je dois avoir, je sais pas, j'en ai pas beaucoup. Je dois avoir 200, 250 pièces.
1: Écoute, c'est pas mal.
2: Moi, je te propose un petit placement à 3,50€ sur la banque Bastien & Co. On en reparle après l'émission. Tu verras, ça peut. Voilà.
5: De toute façon, vous avez mon numéro de téléphone.
2: C'est vrai que j'ai votre numéro de téléphone, Laura. C'est vrai. Alors, il y a la collection des monnaies de 2 euros. Bon, ça, c'est bien, elle collectionne des trucs. Mais il y a un truc que t'aimes pas. Ambiance grande roue, ambiance manège. Alors, le vide. Le vertige, tout ça, c'est vraiment pas ton truc, hein.
5: Ah non, pas du tout.
1: Je comprends. Hein.
2: Non, mais t'as fait de la grande roue.
5: Même à la télé, je pourrais voir. Hein. Vous savez, on monte l'écran, on redescend très vite, ça peut me mettre le vertige.
2: Ah oui, à ce point-là. Non, mais t'as fait de la grande roue et t'as une mauvaise expérience avec toute ta famille, je crois.
5: Oui, exactement. Pour faire plaisir, on ne savait plus quoi faire. Dans Paris, on tournait, puis hop, grande roue. Bon, bah pourquoi pas. Moi, je ne la fais pas. Et puis, mais si, fais-la, sinon on n'y va pas. Bon, bah allez, on y va. Je suis allée, arrivée en haut, mon mari, elle s'arrête, il me dit, Regarde, c'est beau. Et là, je lève les yeux. Oh, là, et là, oh, là, là.
1: Oh mon Dieu.
5: Quel enfer.
2: Aïe, t'es pas toute seule, ça.
5: Bon, puis arrivé en bas, dans l'histoire, ce qui était très drôle, c'est qu'arrivé en bas, je tape à la porte pour faire comprendre au monsieur que je veux descendre.
2: Oui.
5: Et ce monsieur, au lieu de me faire descendre, me fait coucou.
2: Et t'étais reparti pour un deuxième tour. Oh là là,
5: et donc là, je retape, et là, il fait ok, je crois que j'ai compris. Il a fait marche arrière à la grande roue pour me faire.
1: Oh là là là.
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1: Et c'est parti pour la musique avant de retrouver Valérie Damido et Eric Bastien. Cette semaine, ils sont en vacances. Alors, nous en profitons pour écouter les meilleurs moments de l'émission. Juste après Laura Branigan, nous retrouverons Didier d'ici Loire-Océan et Laura d'ici Paris, Île-de-France. Et maintenant, c'est Self Control sur votre radio ici.

0: Contrôle sur votre radio, ici Laura Branigan. Allez, nous retrouvons Didier d'Ici Loire Océan qui nous raconte une petite aventure aquatique sur les îles de Glénan. Et puis Laura d'Ici Paris Île-de-France qui a appris en direct qu'elle allait bientôt épouser Éric Bastien pour une raison très précise. Heureusement que Valérie Damido a remis les choses à leur place sur votre radio ici.
1: Ah là là là là, mon pauvre petit chou. Didier, tu as 3 points, Laura, tu en as 5. Didier, tu vas te reprendre, mon chaton, tu vas gagner des points. La prochaine question, elle est une question à 5 points. Je pense que tu vas la gagner. Mais avant, nous allons parler de ta journée au Glénan. Ah, nous sommes au Glénan et notre ami Didier était avec sa chérie et il s'était éloigné de la foule pour bronzer, faire une petite sieste. Et qu'est-ce qui s'est passé quand vous vous êtes réveillé?
2: Eh bien, quand on s'est réveillé, la marée avait monté et on s'est retrouvé isolé de l'île principale où nous devions reprendre le bateau pour retourner à Concarneau. Donc, il a fallu passer les sacs au-dessus de la tête, remplis des serviettes pour ne pas se mouiller. Et on est passé avec de l'eau jusqu'au cou.
1: Ah ouais.
2: Pour rejoindre l'île principale. Donc, c'était inattendu, mais rafraîchissant.
1: Ah bah. Inattendu mais rafraîchissant, ça t'a bien réveillé de la sieste, dit.
3: Non, rafraîchissant, c'est le mot, parce que l'archipel des Glénans, l'eau, elle n'est pas chaude.
1: Hein. Ah non, l'archipel des Glénans, elle n'est pas chaude.
3: Ah non.
1: Bon,
3: non,
1: alors.
2: C'est magnifique.
1: C'est ah, oui, c'est pas, oui, c'est très beau. On ne critiquera jamais la Bretagne. Sinon, la réalisatrice.
3: Nous remettre encore sa musique.
1: Ah, voilà, et c'est oui. Pas possible. Il y a un moment donné, la Bretagne, c'est magnifique. Alors, une autre petite anecdote, parce que bon, vous êtes quand même souvent sur les routes, les amis. Je rappelle que notre ami Didier fait des randonnées.
3: Oui.
1: Une fois, Didier fait le GR 34. Hein, ça veut dire que c'est le alors attention, hein, c'est le truc le plus long. J'ai appris que c'était quand même le plus long de France. Ça va de Mont-Saint-Michel à Saint-Nazaire. Il est avec deux copines et bon, à la fin de la balade, il passe par la plage de naturistes. Et donc ils ont marché un peu vite. Ils ont fait genre, ils ont pas regardé. Mais le soir, qu'est-ce qu'elles ont dit, Jocelyne et Nadine?
2: Alors, Jocelyne et Nadine sont des filles, des amies très chères qui sont loquaces habituellement, qui bavardent beaucoup. Et en traversant cette plage, il n'y avait plus un mot. Et là, elles marchaient droit devant en ne se retournant pas ni à droite ni à gauche. Sauf que le soir, à l'apéritif, autour du verre de vin blanc, les langues se sont déliées et en fait, elles ont laissé cours à leur
3: imagination.
2: Petite,
1: oui.
2: Même pas l'imagination, ce qu'elles avaient réellement vu. Et là, j'avais des descriptions un peu plus précises.
1: Voilà.
2: Des
1: sur l'anatomie des naturistes.
3: Des engins, tout ça.
2: Voilà.

0: Qui fut la première femme Premier ministre de France? Top chrono, 10 secondes.
1: Edith Cresson.
0: Et c'est une... bonne réponse.
2: Bravo.
0: Et oui, nommée en 91 par François Mitterrand, elle a... faudra attendre 2022 pour voir une seconde femme à ce poste, Elisabeth Borne. Et voilà. Et bah écoute, bravo. 5 points de plus, ça fait 8 pour toi.
2: Et elle n'était pas restée longtemps d'ailleurs, il me semble, Edith Cresson.
0: Suffisamment pour faire des trucs formidables.
2: Oui, allez donc. Allez. Hop, on enchaîne. Laura en Ile-de-France, Laura qui nous a si bien parlé de Noisy-le-Grand, bien sûr, en Seine-Saint-Denis, 93. Sa fille qui veut être pilote, son rêve, c'est de gagner de l'argent. T'aimerais toucher le jackpot. Et c'est en cela que, au-delà d'être ma meilleure amie, tu deviens presque ma future femme. Mais nous en reparlerons quand tu auras gagné.
0: Le gars est marié, je le rappelle à chaque fois, parce que le gars part vite en vrille.
2: Voici le grand blond. Le grand blond. Oui, je salue ma femme, bien sûr. Alors, qu'est-ce que c'est que ça encore? Je vois qu'il t'arrive plein de petits trucs. J'apprends que quand tu pars en vacances, vas-y qu'on se casse un bras, vas-y qu'on se casse un doigt, vas-y qu'on se casse la cheville. Mais qu'est-ce qui t'arrive? T'es la vraie Pierre Richard, toi, hein?
3: Non, quand j'étais... Alors, je vais arrêter de dire cette phrase. Alors,
0: quand avant, t'étais plus jeune, avant, tu peux dire plus jeune, mais pas jeune.
2: Jadis.
3: Quand j'étais plus jeune, effectivement, j'étais un peu casse-cou, quoi. Donc, des copains qui voulaient pas partir, attends, bouge pas, j'enfile des rollers, j'y vais. Et puis, arrivé en bas,
2: Eh oui. Alors, dis donc, un jour, tu déménages, les copains viennent pour t'aider, et vas-y que ça jette des choses par le balcon, tu sais, il faut bien se débarrasser. Sauf qu'à un moment donné, on jette tellement de choses, vas-y que ça jette la couette. Qu'est-ce qu'il y avait dans la couette? Un chat. Pauvre bête. Non, mais il va bien, rassurez-vous.
3: Et mon petit chat,
2: il a fait un petit vol plané. Mais il, comme il était dans la couette, il a pu descendre sans problème, et il n'est rien arrivé à ce chat.
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0: sera ce samedi au festival Rollinson à Grès en Haute-Saône, c'est entre Dijon et Besançon. M Pokora avec un de ses derniers titres quand même. Valérie Demido et Eric Bastien sont maintenant avec Nicolas d'Issimène, un fan de jeux de société, mais vraiment un grand fan, vous allez voir. Et puis Delphine d'Issy Sud-Lorraine, une bonne pâtissière, ça tombe bien, c'est l'heure du déjeuner avec votre radio ici.
1: Alors Nicolas, je le rappelle, qui habite à Couture-sur-Loire, qui est Game Master, qui a joué dans l'orchestre de la BBC. Tu as 400 jeux de société.
2: Oui, oui, ben je suis un très grand passionné de jeux à la télévision, entre autres. Donc j'ai fait une collection liée à ça. Et donc j'ai 400 boîtes qui viennent du monde entier. Ça va aussi bien de la France, la Belgique, mais également les États-Unis, l'Angleterre et des trucs peut-être un petit peu plus exotiques comme la Pologne ou la version slovène de Slam.
1: La version slovène de Slam.
3: Déjà comment français, ça alors, non, pas,
1: donc, donc ça s'appelle quand même Slam ou il y a un autre nom en slovène?
2: Non, ça s'appelle Vem, mais c'est tout aussi court. Et alors, c'est deux animateurs qui se partagent l'animation et ils ont vraiment une magnifique moustache chatoyante.
1: C'est magnifique, je veux la photo. Là. S'il te plaît, est-ce que tu peux envoyer la photo au professeur Coupez? Parce que ça me régale. Il a participé à 50 jeux à la télé depuis qu'il a 18 ans et il paraît que tu as contacté le Guinness Book des records pour faire valider ce record. Alors qu'est-ce qu'ils ont dit le Guinness?
2: Ben c'est une tentative. Pour le moment, ben j'attends encore leur réponse. Mais bon, voilà, c'est quelque chose qui me passionne et je continue à faire des jeux. Et je vois qu'actuellement le record est à 34. Je me dis, ben depuis le temps, t'es quand même allé un petit peu plus loin que ce score-là. Donc, ben allez, let's go, je tente ma chance.
1: Oh, et il a que 36 ans, hein, donc tu vas.
3: Il fait énormément de choses.
1: Oui,
3: de
1: oui, dire, hein. Il joue tout le temps. Alors, ça c'est pas mal. Alors, il paraît que tu nous l'as dit tout à l'heure, t'as un porte-bonheur. C'est un boyard qu'un magicien qui a travaillé dans l'émission t'a offert.
2: Oui, exactement.
1: Donc tu l'as tout le temps sur toi, en fait.
2: Ah, je l'ai tout le temps sur moi. En fait, c'est un magicien qui travaillait dans le parc d'attractions dont on évoquait le nom tout à l'heure. En fait, que j'ai croisé, il a appris que j'étais un grand passionné de Fort Boyard. Et du coup, je lui ai parlé de ma passion. Il m'a demandé de lui laisser mon adresse. Et quelques jours plus tard,
1: il t'envoie
2: un petit colis et le boyard est avec moi. Et je le garde toujours comme petit porte-bonheur sur les plateaux de jeu, entre autres.
1: Alors là, tu le prends dans ta main. C'est la question à 3 points, la question à choix multiple. Je te pose la question, je te propose des réponses. Top chrono, t'as 10 secondes pour me donner ta réponse.
2: Okay.
1: Alors, attention, qui a découvert la pénicilline? Pasteur, Fleming, Jonas, Salk, Eric Bastien.
3: Oui.
1: Top chrono, 10 secondes.
2: je crois que c'est Alexander Fleming. Oui, on va pas faire trop de suspense pour le coup.
3: Tu n'as pas du tout suivi mes bonnes œuvres, tu n'as pas suivi mon encyclopédie.
2: Écoute, bah, t'as peut-être fait des évolutions peut-être.
1: Non, c'est Fleming bien sûr. En 1928, ce biologiste écossais a découvert par hasard la pénicilline en observant qu'une moisissure avait détruit les bactéries dans sa boîte de culture. Cette trouvaille va sauver des millions de vies. Ouais, bravo, 3 points de plus, tu as 6.
3: Bon, Delphine, t'as un, hein, donc on est sur du 6-1, t'as pas encore joué, mais allez, hein, Delphine, on y va, il nous reste quelques minutes là, avant 13h. Delphine ici, Sud-Lorraine, qui habite à Nancy, qui a deux enfants, qui est pas fan de jardinage, mais qui fait des bons gâteaux, des financiers, de la forêt noire avec la petite cerise. Et vous savez quoi, Valérie?
1: Non.
3: Ah, notre amie Delphine adore lire les romans.
1: Oh.
3: Policiers, notamment, tout ce qu'on aime, comme Nadine Mousselet.
1: Ah, et Lucinda Riley.
3: Oui.
1: J'adore que tu lises ces romans, j'aime tellement Lucinda Riley.
3: Est-ce que Pedro, le perroquet familial, obtiendra le code du secret du coffre de la comtesse?
1: Lucinda Riley viendra-t-elle à Couture-sur-Loire pour voir les boîtes de jeu de Nicolas?
3: Henri est-il une femme, au final?
1: Nous ne savons pas.
3: D'où le sort dans le château des Oliviers? C'est un peu ça que t'aimes comme roman ou pas du tout, Delphine?
4: Alors, moi je suis plutôt roman pour filles, entre guillemets.
3: Pour filles, ok, on va te le refaire alors.
1: Ah bah alors, pardon, mais là, c'est totalement les romans pour filles. Je te signale que Nadine Mousselet, grosse vente pour les femmes, hein, et Lucinda Riley aussi. Hein.
3: Évidemment.
4: Alors, non, je dis ça, mais c'est vraiment de l'humour et je n'aime pas cette expression. Non, mais moi j'aime bien les romans qui sont légers. J'aime bien la légèreté. Donc voilà, je lis Agnès Ledig, Virginie Grimaldi, toutes des choses comme ça.
1: Ah, mais on adore
4: les garçons peuvent lire, que les garçons peuvent lire aussi avec grand plaisir.
3: Exactement. Et puis tu lis peut-être en camping aussi. Lors d'un voyage en Italie avec une copine, notre amie Delphine avait réservé un camping en contrebas d'une colline vergène. C'est sympa, il fait beau, il y a du soleil, on a envie de lire des romans de filles. Il pleuvait beaucoup, pas de bol.
1: Ah merde.
3: Et le camping a été inondé. Du coup, vous avez dû vous débrouiller pour trouver une chambre d'hôtel Et paraît que vous avez cramé tout le budget ailleurs, du coup.
4: Mais oui, parce qu'on était étudiante à l'époque et du coup on n'avait pas beaucoup de sous et on avait réservé le camping et voilà, le jour qu'on arrivait c'était le déluge et on ne pouvait pas dormir autre part, donc on a pris l'hôtel et voilà. On
3: et vous avez même dormi sur la plage aussi. Vous avez dormi sur la plage.
4: Et ben après, oui, voilà, quand la nuit, quand l'orage est passé, les autres nuits on a dû dormir sur la plage, faire un peu comme on pouvait.
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0: Vous écoutez ici Rock and Dollars, William Scheller. Allez, assurer avec Valérie Damido et Eric Bastien. Clémence, d'ici Provence, qui a des petites manies. Bon, j'avoue, j'ai les mêmes. Et Marion, d'ici Sud-Lorraine, qui a un rituel avant de dormir. J'avoue, j'ai également le même. Mais je suis sûre que certains d'entre vous aussi.
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2: Alors, Clémence a 3 points, Marion a 3 points. Clémence vit donc à Septem-les-Vallons, elle joue avec ici Provence. Alors, tu es pleine de qualités, on l'a vu, t'as un peu peur des geckos, bon, chacun ses phobies. Mais surtout, tu es comme dans la chanson.
3: Elle avait un petit défaut quand même.
2: Oui, attention. Elle a une manie, elle s'assoit jamais habillée sur son lit. Vrai ou faux?
4: Vrai.
2: Tu fais quoi en arrivant chez toi? Tu...
4: des
2: chaussons. Voilà. Bon. Donc tu as des petits chaussons.
4: Tout à fait.
2: Voilà.
4: Qui ne sortent pas de la maison.
2: Attention.
3: Les patins.
2: Les patins comme chez ma grand-mère, mais là c'est des chaussons. C'est des jolis chaussons. T'as essayé d'investir dans des beaux chaussons.
4: Ah oui, quand même. Il faut du confort.
2: Vraiment, c'est ça. Et pareil, t'as une éponge pour la vaisselle, et une éponge pour genre les surfaces, genre la table, les trucs comme ça.
4: Tout à fait. Oui. Même voilà. Si ma chérie se trompe beaucoup, mais bon, c'est pas grave.
2: Ta chérie se trompe.
4: Oh là là.
2: Est-ce que comme mon fils, tu as le torchon pour la vaisselle et le torchon pour les mains?
4: Bien sûr.
3: Le bleu et
2: voilà
3: le rouge.
2: Ah,
3: des couleurs différentes, bien sûr.
4: On te respecte.
2: Et bah, bien sûr. Et voilà. Non mais il y a un stress d'hygiène, mais ça c'est ton job qui te fait.
4: Je fais beaucoup de microbiologie, alors bon voilà, forcément ça.
3: La maison est passée au microscope, quoi.
2: Bon, alors tu as 3 points. Là, je vais te proposer de marquer 3 points de plus avec la question à choix multiple. C'est-à-dire que je te pose la question, je te fais des propositions et mon top chrono, tu auras 10 secondes pour me donner ta réponse. Tiens, une ambiance

0: parti pour le
1: encore une question de la réalisatrice, hein, encore la Bretagne.
2: Bah, tu sais, on est un peu.
1: Oui, on est embaillé là. Hein.
2: Je tiens à préciser à nos auditeurs qui ne sont pas bretons que malheureusement ou heureusement, la réalisatrice est bretonne.
1: Ah, une question par jour sur la Bretagne.
2: Une question par jour sur la Bretagne, c'est un deal. Alors, attention, on va parler de céréales. Clémence, quel pseudo-céréale est également appelé blé noir ? Le sarrasin, le seigle, l'épeautre, les chocs à pic. Top chrono, 10 secondes. Sarrasin, seigle, épeautre, chocs à pic.
3: Je veux dire sarrasin.
2: C'est, oui, le sarrasin, c'est souvent pris pour une céréale, alors que ce n'est pas une céréale. C'est une pseudo-céréale, parce que c'est le sarrasin qui donne aux galettes bretonnes leur goût rustique et leur belle couleur sombre. Bon, enfin, c'est-à-dire que sans sarrasin, la Bretagne perdrait une bonne partie de sa saveur. Bravo, 3 points de plus. Tu as 6, Clémence.
1: Belle question sur le blé noir. Elle qui fait attention aux salles de bain, voilà. Comme ça se passe, les blés noirs. C'est bien, les blés noirs dans les...
3: Oh là là, oui, d'accord.
2: Je demande pardon à la France. Les blés noirs, c'est bien pour prendre des bains. Pour ceux qui n'ont pas compris, et ils sont nombreux, sur les réseaux à s'interroger. Qui est cette personne ? Qui sont ces réseaux ? Où a-t-il appris l'humour ? A-t-il été traumatisé par ses parents ? Ouais. Vous le saurez bientôt.
1: Ah oui, c'est la suite de la saga. Marion, merci d'avoir ri à ma vanne, même si je t'ai pas entendu rire. Je pourrais aujourd'hui te remercier.
3: Non, mais si j'ai l'habitude, les vannes comme ça, j'en fais beaucoup à la maison.
2: Ah, bah oui, ronchonnard, hein, je te rappelle.
1: On a beaucoup de points communs, décidément. Tu aimes le cinéma, tiens, moi aussi ?
3: Oui.
1: Attention, je te fais un petit test. On va écouter une bande originale. À toi de reconnaître. Qu'est-ce que c'est que donc ? Alors ?
3: Bonne question.
1: Pardon ?
3: Je sais pas du tout.
1: Arrête, tu adores.
3: Melon et bottes de cuir.
1: Tu adores Lupin. C'est Lupin, ça. Avec Omar Sy.
3: Ah, ben ouais, mais alors le générique, vous savez, moi je crois que je m'endors au générique et puis
1: d'accord.
3: Je
1: au milieu du truc. Bah, au générique.
2: En fait, le premier générique, c'était « C'est le plus grand des voleurs ».
3: Non, mais après, moi j'aime le cinéma, de là vous dire que je retiens le générique, j'en suis pas là.
1: D'accord.
2: Voilà,
1: bon.
2: D'accord.
1: Tu collectionnes les gaffes aussi, hein, ça.
2: C'est-à-dire les gaffes.
1: Bah, il lui est arrivé de déposer son fils en pyjama à l'école, logique.
2: Le gosse en pyjama ?
1: Hein, Marion ?
3: Oui, oui, oui, ça m'est déjà arrivé de me rendre compte quand mon fils était dans la cour de l'école qu'il avait encore son bas de pyjama.
2: Mais le gosse ne dit rien, il n'ose rien dire.
3: Je pense qu'il était aussi réveillé que sa mère ce jour-là.
2: Mmh. Oh là là.
1: Bon, écoute, mets autre chose peut-être dans ta tisane, parce que ton petit rituel, c'est boire la tisane. Comme les mamies avant d'aller te coucher. Avec
2: pisse-mémé, on appelle ça.
1: Pisse-mémé avec le plaid. T'adores le plaid, toi.
3: C'est ça.
1: Hein. Oh là là, oh là là. Et tu as 30 ans, d'accord. Eh bien, écoute.
3: Ça fait peur, des fois.
1: Je te confirme, un petit peu. Mais
2: ouais.
1: Bon, c'est...
2: D'ailleurs, il est terrorisé, parce que lui, il a 46 ans, il fait la même. Hein.
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0: Revolution, Tracy Chapman. Les meilleurs moments d'Otakes, c'est terminé pour aujourd'hui. On se retrouve demain avec Valérie Damido, Eric Bastien, mais aussi une fan de Dalida, une bonne cuisinière et une histoire de cimetière, entre autres.
1: Dis donc, il n'est pas un peu l'heure d'aller se coucher ?
2: Oui, parce que là, on vient de passer un bon moment avec le best-of d'Otakes. Faut quand même qu'on récupère pour tout à l'heure, là.
1: Et puis surtout, c'est l'heure que Johan Guérin nous informe.
2: Il est là, Johan Guérin ?
1: Mais oui !
2: Le grand Johan Guérin ?
1: Bien sûr !
2: Il arrive tout de suite avec Ici, dès 5h.

0: Genesis Invisible Touch, parfait pour bien démarrer la journée avec votre radio ici.
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0: Bonjour, très bon réveil, on vous espère en pleine forme ce matin. L'équipe des Lefto est au rendez-vous et n'attendez que vous d'ailleurs. Emeline, Saveria, Mélodie, Christophe et Aude Razo. Bonjour Aude.
3: Bonjour Johan Guérin, bonjour à tous. Un chiffre qui va vous parler, j'en suis sûr. Près de 2/3 des Français ont renoncé à chercher un rendez-vous médical dans les 12 derniers mois. Chiffre qu'on vous révèle en exclusivité grâce à une étude de Doctolib avec la Fondation Jean Jaurès.
0: Vous êtes à la table du petit-déj là en ce moment. On vous dit ce matin comment faire des économies quand on cuisine grâce à l'astuce d'une auditrice. Valère Coréard vous révèle tout dans Par ici les économies. Rendez-vous dans 5 minutes. 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
0: 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Et une question ce matin, est-ce que vous avez déjà renoncé à vous faire soigner, faute de médecin ?
3: Les cartes de France de l'accès aux soins, c'est l'étude qu'on vous révèle en exclusivité ce matin sur votre radio ici, étude de Doctolib avec la Fondation Jean Jaurès. Le renoncement aux soins, phénomène inquiétant, Nicolas Joly.
4: 63% des Français interrogés ont renoncé à chercher un rendez-vous chez le médecin au cours des 12 derniers mois. Une réalité qui touche presque autant les zones rurales que les zones urbaines. Elle est plus grave dans certains départements, la Drôme, l'Oise et la Sarthe en tête, alors que la Marne, la Somme et la Côte d'Or s'en sortent très bien, même mieux que Paris. Ce n'est donc pas une question de déserts médicaux, mais bien d'organisation. Car ceux qui renoncent le plus à consulter, ce sont les cadres et les jeunes actifs, bien plus que les ouvriers ou les retraités. Le premier problème pour eux, c'est de trouver un rendez-vous compatible avec leur quotidien, leurs horaires de travail, mais aussi, pour beaucoup, l'impossibilité d'avoir un rendez-vous en ligne.
3: On vous a mis un moteur de recherche sur ici.fr avec le détail des délais moyens département par département dans chaque spécialité de médecine avec de grandes disparités. C'est chez le cardiologue que le délai moyen est le plus important, 42 jours. Viennent ensuite les dermatologues, 32 jours en moyenne.
0: Un témoignage maintenant, les places de concert de Patrick Bruel commencent à se revendre.
3: Les accusations de violences sexuelles se multiplient contre le chanteur et pour les fans, c'est parfois un vrai cas de conscience. Écoutez cette femme, Anne, elle a déjà revendu ses places pour un concert de Patrick Bruel à Paris et elle se pose la question pour ses places au Zénith de Rouen.
5: En tout cas, je ne pense pas y aller. Maintenant, est-ce que je les vends ou est-ce que je les jette? C'est ça que je ne sais pas encore. Si jamais l'enquête aboutit, oui, et que effectivement c'est révélé vrai, oui, je pense que je ne les revendrai même pas. Parce que là, je n'assumerai pas de les revendre non plus. En fait.
6: Vous feriez une sorte de politique de la chaise vide, quoi.
5: Oui, c'est ça, exactement. Ouais. Pour moi, oui, pour pouvoir, encore une fois, expliquer ma démarche à mes enfants. Tant que les enquêtes sont en cours, il y a la présomption d'innocence, donc je ne remets absolument pas ça en cause, mais j'attends de voir un peu ce que ça va donner. Mais pour le moment, oui, non, c'est sûr que je ne prendrai plus de plaisir et je ne veux pas y aller et montrer à mes enfants que j'y vais en prenant du plaisir ou en faisant semblant.
3: Et la justice s'intéresse désormais à 8 potentielles victimes de Patrick Bruel. Le parquet de Nanterre rouvre une enquête pour viol qui avait été classée sans suite il y a 3 ans. Une femme, Ophélie Fagefer, accuse le chanteur de l'avoir embrassée de force et de lui avoir imposé une pénétration digitale quand elle avait 19 ans. La guerre au Moyen-Orient pèse aussi sur les agriculteurs. Le prix des engrais importés a augmenté de 70% ces 3 derniers mois. La Commission européenne va donc valider ce midi un plan engrais. Information de notre correspondant Radio France à Bruxelles. Plusieurs centaines de millions d'euros pour aider les agriculteurs qui ont du mal à s'approvisionner. 250 agriculteurs vont manifester tout à l'heure à Strasbourg devant le Parlement européen.
0: À 5h03 sur votre radio ici, direction maintenant la terre battue de Roland-Garros.
3: Et oui, parce que la petite balle jaune résonne de nouveau, porte d'Auteuil à Paris. Les qualifications ont commencé pour les joueurs les moins bien classés. Fabrice Abgras, le public adore ces qualifs. Belle ambiance et puis des places beaucoup moins chères.
7: C'est le tournoi dans le tournoi, celui qu'il ne faut pas rater pour intégrer le tableau final de Roland-Garros. Pour y parvenir, il faut gagner 3 matchs. Thomas Forel a 20 ans, il est 382e mondial et hier, il a remporté son premier match à Roland-Garros.
8: Déjà d'y être et de commencer à gagner, c'est incroyable. C'est beaucoup de boulot que j'ai mis pour atteindre ce niveau et pouvoir gagner ce genre de match. Donc je suis très heureux de l'avoir fait, c'est le rêve quoi.
7: Les spectateurs qui assistent aux qualifications sont de véritables passionnés. Peu importe que les joueurs soient connus ou pas, Thierry et Patrick sont là pour l'amour du tennis.
9: Je m'intéresse plus au jeu qu'aux stars, donc voir la numéro 200, jouer contre la numéro 300, ça me plaît.
10: Les joueurs qui jouent très très bien, on se demande d'ailleurs pourquoi ils sont en qualification, parce que quand on les voit jouer, c'est vraiment merveilleux.
7: C'est aussi l'occasion de voir de jeunes joueurs prometteurs. C'est ce qui plaît à Daniel.
11: Ça fait plaisir à voir et je trouve que c'est un peu leur moment de gloire et je trouve ça vraiment beau.
7: Et puis il y a ceux qui découvrent cette semaine de qualification. C'est le cas de Magali.
12: C'est beaucoup plus détendu, enfin voilà, c'est vraiment un très bon moment.
7: Les matchs des qualifications se déroulent sur les courts annexes, mais aussi sur le Suzanne Lenglen. Les spectateurs présents peuvent également se rendre sur le central, pas pour voir des matchs, mais des entraînements.
3: Moi, je vous le disais, le prix des billets, plus qu'intéressant, 29 euros pour cette semaine de qualification à Roland-Garros, c'est même 15 euros pour les moins de 25 ans. C'est sûr que ça vaut le coup. Et puis, je confirme que l'ambiance est très sympa. Ouais. Johan, pluie ou pas pluie sur Roland-Garros, en tout cas, la pluie est attendue sur une large moitié nord.
13: Ouais, la perturbation arrivée hier par la Bretagne circule ce matin sur la moitié nord et sur le nord de l'Aquitaine avec beaucoup de nuages et des pluies intermittentes. Elle gagne le Massif central et le Lyonnais cet après-midi. Sur la Bretagne, ciel plus changeant dans le courant de journée avec des averses et du vent, mais aussi quelques éclaircies. Ça va progresser aussi vers les Charentes, la Touraine et le Pas-de-Calais cet après-midi. Sur les Alpes et les Pyrénées, là ce sont des averses qui se déclenchent cet après-midi. On trouve davantage de soleil du sud de l'Aquitaine vers la Méditerranée. Les températures en ce moment à Strasbourg, Chambéry, Auxerre, 7 degrés, à Lille et Bourges, 9, à Paris, 11, à Bordeaux et Cherbourg, 12, à Toulouse, Nantes, 13, 14 à Quimper, 15 à Marseille et pour les maximales, elles sont en hausse. Entre 15 et 19 au nord, 18 à 23 en allant vers le sud et localement 26 degrés sur l'arrière-pays méditerranéen.
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13: 5h06, excellent réveil. On s'est dit qu'on allait vous apporter un peu de douceur ce matin. Du positif aussi. Pour ça, rien de mieux que Laurent Voulzy et le pouvoir des fleurs. Bienvenue, bon réveil avec la grande famille ici des 5h.

0: Le pouvoir des fleurs et le plaisir de se réveiller avec Laurent Voulzy, 5h09.
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0: Sur une question, savez-vous combien la langue française a de mots usuels qu'on emploie en fait couramment?
3: Je sais pas du tout.
0: Oui, en fait, je tournais cette nuit dans le lit, donc je me suis posé cette question.
3: Aller. Bon, plusieurs milliers.
0: Oui, alors plusieurs, même dizaines de milliers, il y en a 35 000. Et selon une vaste étude américaine, nous prononçons 338 mots de moins par jour qu'en 2005. La raison, eh ben, c'est simple, c'est nos écrans, forcément. En fait, on texte, on scrolle, on like, mais on ne discute plus, par exemple, à la caisse du supermarché, à la machine à café le matin avec les copains. Alors, notre belle langue française est-elle en train de s'éteindre en silence? Pas de panique, nous rassure certains linguistes, parce que si la parole baisse, l'écrit, lui, explose. Il y a les SMS, les réseaux, il y a les mails également. On n'a jamais autant manipulé, en fait, les mots. Et la langue ne meurt pas, elle change tout simplement de canal. Elle reste vivante, créative, elle s'adapte à notre époque. Bref, on parle moins, mais on écrit plus. C'est vrai, plus d'ailleurs, parce que on ne fait pas avec les... comment dire? On parle plus au téléphone, en fait.
3: Oui, c'est vrai. Moi, j'aime pas trop quand mon téléphone sonne.
0: Exactement pareil. Je préfère les messages.
3: C'est un peu une intrusion, on l'appelle maintenant.
0: Il y a aussi les vocaux. Ça, vous êtes adepte ou pas des vocaux?
3: Pas du tout.
0: Pas de...
3: Ça m'agace un peu. Les vocaux trop longs, vous voyez, par exemple.
0: Il y a des podcasts qui sont proposés à chaque fois. On les écoute en version accélérée. C'est vrai que c'est assez insupportable. Bon, 5h11 dans l'actualité ce mardi, Oda.
3: Vous voulez devenir serveur ou cuisinier? Des restaurateurs font passer des sessions de recrutement en conditions réelles au resto. Ce sont eux les clients. Reportage dans quelques minutes.
0: Et pour le réveil, on va se régaler aussi de bon matin. Stevie Wonder, Part-Time Lover. Il y aura aussi Marine, mais avant, par ici, les économies.
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0: Bonjour Valère Coréard.
5: Bonjour Johan, bonjour Aude.
3: Bonjour.
0: À chaque jour avec vous, un bon plan pour notre pouvoir d'achat aujourd'hui. Vous vouliez justement nous parler cuisine.
5: Avec la participation de Marie-Christine, elle m'a écrit sur mon mail paricileséconomies@radiofrance.com. Je la lis. Ce mail concerne la cuisson des aliments. Tout le monde sait que le fait d'utiliser l'autocuiseur réduit le temps de cuisson des aliments. Par contre, ce que la majorité des gens ne savent pas est la chose suivante. Je fais cuire mes aliments, j'arrête le gaz ou la plaque électrique avant le temps imparti. Je n'enlève pas tout de suite la soupape de mon autocuiseur, je la laisse et ça continue de cuire. Ça peut durer 5, 10, 15 minutes, voire plus, suivant ce que je cuis. Je pense qu'à la fin de l'année, je fais beaucoup d'économies d'énergie. Alors beaucoup, je ne sais pas Marie-Christine, mais ce que je sais, c'est que c'est par cette succession de petits gestes qu'on peut faire la différence.
3: Couvrir ses casseroles pour faire bouillir de l'eau, ça je le fais. Et c'est aussi un geste efficace d'ailleurs.
5: 25% d'énergie en moins quand on couvre une casserole ou une poêle, d'après l'Agence de la Transition écologique. Éteindre le four un peu avant que votre plat soit cuit peut vous faire économiser 10% de sa consommation. Un autre réflexe intéressant est de bien choisir vos équipements si vous devez en changer. C'est l'étiquette énergie qui va vous guider avec à la clé de belles économies. Pour vous donner une idée, sur un logement équipé d'appareils énergivores, c'est un budget de 6000 euros sur 15 ans d'énergie. Si vous basculez tout en basse consommation, on passe à 2700 euros, ce qui fait une belle différence, sans parler de l'eau économisée aussi selon les équipements. Merci en tout cas Marie-Christine pour votre message et n'hésitez pas si vous aussi vous avez des astuces pour cuisiner moins cher, mon mail paricileséconomies@radiofrance.com.
0: Merci Valère et toutes les astuces, on vous les met évidemment en détail sur ici.fr, page paricileséconomies.
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0: 5h14, Aude, les restaurateurs ont besoin de bras. Notre reportage nous emmène en Moselle.
3: Avec ce restaurant un peu spécial qui servait hier midi sur la commune de Beach. 5 candidats cuisiniers et 3 candidats serveurs. Objectif, se faire recruter, vous avez compris. Leurs convives n'étaient autres que des restaurateurs recruteurs. Allez, on passe au fourneau avec le micro ici de Mathis Fabien. Mathis, crème de chou-fleur et ballotine de volaille farcie aux petits légumes, c'est ça?
8: Oui, et dans la cuisine, Anthony se charge de découper 2 kilos de carottes et la même dose de céleri. Une activité qui le change complètement de ce qu'il faisait auparavant.
9: Je suis électricien de métier. Et ensuite, je suis parti dans la pose de fenêtres, nettoyage toiture.
8: Une reconversion professionnelle pour son plus grand bien.
9: Ah oui, c'est plus du tout pareil, ça change. Après, il faut être un peu plus minutieux. Comme je dis, physiquement et mentalement, j'en pouvais plus. Donc, c'est une échappatoire. Et si on prend pas de plaisir en fait dans son métier, bah, y a plus d'intérêt. Si on part au travail avec une boule au ventre, c'est pas la bonne solution. Donc,
8: Et c'est depuis plusieurs années qu'il s'entraîne à cuisiner chez lui pour sa compagne et ses enfants. Mais cela n'a quand même rien à voir avec les techniques de la restauration.
10: T'arrives pas à travailler avec un plus grand couteau, avec une plus grande lame ?
8: Véronique est la chef du restaurant.
10: J'essaye de donner des petits conseils pour éviter l'accident quand même. Pas trop envie d'aller aux urgences aujourd'hui.
8: De l'autre côté, les trois serveurs sont en pleine préparation de la salle, sous le regard de Jean-Claude.
11: Ce qu'on attend de vous, principalement, c'est du savoir-être. C'est-à-dire du calme en toutes circonstances, du sourire avec les dents et surtout une gestion du stress si jamais il y a des petits couacs qui se passent mal.
8: Virginie travaille à la cristallerie de Montbron qui a fermé en décembre dernier. Alors elle découvre les codes du service et de la mise en place des tables.
12: Mettre bien le set de table au bord de la table, la serviette dans ce sens-là, bien alignée, que tout soit beau, symétrique.
8: Et avec Jean-Claude en chef de salle, il vaut mieux faire attention aux moindres détails.
12: On chipote pas et on y va. Mais c'est bien hein, les gens carrés, droits comme ça en restauration, c'est important je pense.
13: Bonjour.
14: Bonjour.
8: Les premiers clients en chef restaurateur arrivent. L'heure de sortir les entrées de la cuisine. Gokman Onour est lui le gérant du City Grill à Beach et il espère bien trouver la perle rare parmi les candidats.
15: Actuellement, je suis à la recherche d'un serveur ou d'une serveuse. J'espère trouver simplement la personne motivée qui est prête à apprendre, même si elle n'a pas d'expérience. Voilà, on est capable de former quelqu'un qui n'a jamais eu d'expérience dans ce domaine pour compléter nos équipes.
8: Et c'est là tout le but de ce job dating, car il l'assure aujourd'hui, il vaut mieux privilégier le savoir-être que l'expérience dans un monde où recruter devient de plus en plus difficile.
0: Merci Mathis Fabien pour ce reportage. Tiens, pour compléter le menu, Aude, c'était soupe de fraises en dessert.
3: Oh, ça doit être très bon ça.
0: Franchement, c'est hyper tentant. Tiens, que regarder ce soir à la télé, Ciné Plus, OCS diffuse Deep. C'est une nouvelle série française, un mélange audacieux de fantastique et d'histoire. Elle nous plonge cette série en plein cœur de la Seconde Guerre mondiale. Découvrez l'étonnante naissance de l'excellente série Deep dans les coulisses télé. Mais avant, Part-Time Lover, c'est Stevie Wonder. Bon réveil.

0: Part-time lover, l'excellence Stevie Wonder, ça donne la bonne énergie, ça, pour entamer la journée avec votre radio ici. 5h20, l'éphéméride de ce 19 mai, bonne fête aux Yves, bon anniversaire à Sam Smith, aujourd'hui 34 ans pour ce chanteur. Oh, won't you stay with me, 'cause you're voix de Sam Smith. Autre anniversaire aujourd'hui pour Sophie Davant, l'animatrice qui a 63 ans, et puis 78 ans pour Grace Jones. C'est vrai que ça donne envie de danser, ça fait toujours du bien. Bonheur de retrouver la voix de Grace Jones. Tiens, une date aussi importante, le 19 mai 1802, création de la Légion d'honneur. Napoléon Bonaparte institue cet ordre pour récompenser les mérites civils et militaires. Et puis, un petit plaisir, en 2013, le 19 mai 2013, sortait un album mythique.
1: Ça donne envie de danser.
0: Oh oui, ça c'est bon. C'est un album que j'écoute en boucle depuis quelques semaines. Je sais pas, je me suis remis à l'écouter. Les Daft Punk sortaient cet album Random Access Memories avec le tube planétaire Get Lucky qu'on entend. Alors selon certaines rumeurs, les Daft Punk pourraient revenir en 2027. Il y a certains bookmakers qui parient sur le fait qu'ils seront tête d'affiche du prochain festival Coachella aux États-Unis. Alors ce ne sont que des rumeurs et la reformation a déjà été annoncée plus d'une fois. Mais bon, on suivra ça et c'est vrai que ça nous ferait un grand plaisir. J'adorerais, moi, aller découvrir les Daft Punk en concert.
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0: Retrouvons Patrice Gascon avec ses coulisses télé. Aujourd'hui, Patrice, vous nous proposez de découvrir une série atypique, primée à plusieurs reprises, série qui se poursuit sur la chaîne Ciné Plus OCS.
3: Je vous fais remonter le temps, nous sommes en 1942 et depuis Londres, les généraux de la France libre soupçonnent l'Allemagne nazie d'avoir mis au point une nouvelle arme redoutable.
4: Nous sommes sur le point de perdre cette guerre, lieutenant. Les Boches ont mis au point une machine infernale, un sous-marin d'un nouveau genre, indétectable.
3: Je ne sais pas si vous serez au garde à vous pour regarder cette série très originale qui s'appelle Deep, série à déguster le mardi soir sur la chaîne Ciné Plus OCS, mais ce n'est pas un parcours du combattant que de vous en parler, tant Deep nous raconte avec beaucoup d'audace et d'inventivité une mission ultra secrète de 4 hommes ayant pour objectif de s'infiltrer dans la base navale la mieux gardée d'Europe et de voler ce sous-marin.
5: Je savais pas que ça faisait ce bruit-là quand ça tombait.
6: Ça doit être ça, la chute du Troisième Reich.
3: Cette série à suivre sur la chaîne Ciné Plus OCS a notamment reçu le prix de la meilleure réalisation pour Aurélien Mola au festival Creativity 2025. Alors justement, j'ai appelé le créateur de Deep pour lui demander comment lui était venue l'idée de cette série de comédie d'aventure à la fois historique et fantastique, Aurélien Mola.
7: L'idée initiale en soi, je m'en souviens plus vraiment. Ce dont je me souviens avec précision, c'est le moment où j'ai trouvé le genre, la tonalité en fait de la série. C'est facile parce que c'était juste après la naissance de ma fille. De manière générale, je suis identifié comme un auteur de genre avec un univers plutôt sombre, assez violent, qui porte sur le thriller, le fantastique, le polar. Après la naissance de ma fille, bizarrement, c'est la comédie et le côté ludique en fait qui s'est imposé à moi. Et c'est assez surprenant. En fait, j'étais le premier surpris de vouloir faire rire, de vouloir construire en tout cas une série qui est censé en tout cas distraire et amuser le spectateur. Et ce qui m'a guidé, c'est cette envie profonde de faire passer un bon moment, que ça soit à mes amis et surtout à l'audience, aux spectateurs de manière générale. Et un jour, j'espère, à ma fille.
3: La très touchante confidence du créateur et réalisateur de Deep, Aurélien Mola, qui nous révèle comment la naissance de sa fille a pu influencer le parcours artistique du papa. Et donc finalement, ce que vous allez découvrir en regardant cette série pas comme les autres. Deep se regarde en profondeur le mardi soir sur la chaîne Ciné Plus OCS. Quant à nous, on remonte à la surface ensemble demain pour de nouvelles coulisses télé, puisque je vous parlerai de la nouvelle saga de l'été, déjà, de France 2.
0: Merci Patrice Gascon. Et après Patrice, place à Pascal. Savez-vous ce qu'est la pascaline, Aude?
1: C'est quand on aime Pascal Obispo.
0: Oui, alors c'est vrai que ça pourrait être ça.
1: C'est
0: la première machine à compter, la première calculatrice en fait, inventée par Pascal. Stéphane Bern, on revient sur
1: Pascal,
0: cette...
1: Pascal, le Pascal.
0: Ben non, pas le Pascal.
1: Pascal tout court, voilà.
0: En tout cas, là, c'est un autre prénom, c'est Marine qui arrive.

0: On aime ce dernier titre de Marine Escro à 5h27. Un peu d'histoire maintenant avant l'actu. Stéphane Bern, ce matin, on voyage au temps où un adolescent français invente une machine capable de faire des additions toute seule.
1: Quand un fils regarde son père crouler sous les calculs d'impôts, il décide de fabriquer une machine à compter, plus pratique que les doigts. Rouen, 1642. Dans l'intendance de Normandie, les tables disparaissent sous les registres. Colonnes de chiffres retenues, additions interminables et mots de tête à répétition. Étienne Pascal, magistrat chargé de lever l'impôt pour le roi, passe ses journées, et souvent ses nuits, à faire des comptes. Pour lui, c'est pas soirée Koh-Lanta, c'est soirée Compta. Son fils Blaise l'observe. Il n'a pas encore 20 ans, mais c'est déjà un petit génie des mathématiques et surtout un bricoleur très têtu. Le genre de type un peu agaçant qui démonte les objets et qui arrive en plus à les remonter. En regardant son père s'épuiser sur ses additions, il se dit qu'après tout, une machine pourrait bien s'en charger. Pendant des mois, Blaise Pascal l'image juste teste des roues dentées. Mi geek, mi MacGyver. Le principe est simple. Chaque roue représente un chiffre. Quand elle passe de 9 à 0, la roue suivante avance d'un cran, exactement comme une retenue dans une addition. Mais sans se tromper au milieu. Après quelques mois de travail, la machine fonctionne. La Pascaline est née. La première calculatrice mécanique vraiment opérationnelle. Une petite boîte de métal capable d'additionner et même de soustraire toute seule, sans pile, mais avec beaucoup de génie. Blaise Pascal en fabrique une vingtaine pour les financiers, pour les administrations, mais la machine reste chère, fragile et un peu trop en avance sur son temps. Aujourd'hui, les machines calculent tout pour nous. Blaise Pascal avait eu cette intuition, 3 siècles avant les ordinateurs. Tremble Silicon Valley, la révolution avait commencé en Normandie.
0: Merci Stéphane Bern. 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Nous sommes le mardi 19 mai. Il est 5h30. Toute l'actualité en France et dans le monde, c'est le 90 secondes avec vous Drazo.
2: Près de 2/3 des Français ont renoncé à chercher un rendez-vous médical dans les 12 derniers mois. Chiffre qu'on vous révèle en exclusivité sur votre radio ici, étude de Doctolib avec la Fondation Jean Jaurès. Il faut 42 jours en moyenne pour obtenir un rendez-vous chez le cardiologue, 32 jours pour un dermatologue. Un jeune homme est condamné à 7 ans de prison, dont 6 en ferme, pour avoir tué un pompier volontaire à Nice, juin 2024. Il avait foncé sur la promenade des Anglais après avoir inhalé du protoxyde d'azote. Un permis de conduire n'est pas un permis de tuer, c'est ce que déclare la compagne du pompier décédé. 22 ans après le meurtre du petit Jonathan Coulon, 10 ans disparu lors d'une classe de mer, le procès de son meurtrier présumé s'ouvre aujourd'hui devant la cour d'assises de la Loire-Atlantique. Il a toujours nié le meurtre. Cet homme, un Allemand, a déjà été condamné à la perpétuité en Allemagne pour les meurtres de 3 garçons et pour 9 agressions sexuelles. Face à l'explosion des cyberattaques, la CNIL renforce ses contrôles. L'autorité protectrice de la vie privée va traquer davantage les manquements des organismes publics et privés en matière de cybersécurité. Record de violations de données l'an dernier, plus 10% par rapport à 2024. La Miss France 2023, la Guadeloupéenne Indira Ampio, représentera la France à l'élection de Miss Monde en septembre prochain. Elle réagit : je suis heureuse et déterminée à porter haut les couleurs de notre pays. Indira Ampio s'était hissée déjà dans le top 30 de Miss Univers, c'était en 2024.
0: L'info du jour, c'est donc cette attente parfois très longue pour avoir rendez-vous chez le médecin.
2: Les inégalités d'accès à un rendez-vous médical, elles sont considérables. Exemple dans la Sarthe où c'est un record. La moitié des Sarthois, des habitants, doivent attendre plus de 35 jours pour un rendez-vous chez le dentiste Léopold de Picot.
3: La première réaction de Louise, 67 ans, quand on lui parle d'accès aux soins, c'est... C'est très difficile, surtout pour avoir les rendez-vous. Par exemple, les dentistes, 2 mois, 3 mois, 4 mois, 5 mois.
4: Mancelle, depuis 24 ans, elle vient juste de trouver un dentiste.
3: J'ai une sœur qui était déjà patiente de cette dentiste et c'est elle qui m'a recommandé parce que sinon, c'est difficile.
4: Tellement difficile que Josiane, 75 ans, a carrément abandonné.
5: Un dentiste, j'en ai pas parce qu'il n'y en a plus. Donc là, c'est tout. On fait comme on peut. Jusqu'à maintenant, ça va, mais un jour, je vais avoir besoin. Donc j'irai à l'hôpital, puis c'est tout.
4: Les rares qui n'ont aucun problème, ce sont des sortes d'héritiers de l'accès aux soins, comme Luca.
6: C'était ultra facile parce que j'ai récupéré tout ça de mes parents. Donc j'ai pas de soucis là-dessus.
4: Est-ce que ça vous est déjà arrivé de recommander des gens?
6: J'ai essayé, mais ça marche pas. Ils ont plus besoin de patients, en fait. Ils prennent plus personne.
4: Rien de très étonnant quand on sait qu'en Sarthe, un peu plus d'un médecin sur 20 accepte de nouveaux patients. Alors si on ne tombe pas dessus, il ne reste plus qu'à monter à Paris. C'est 4 à 5 fois par an pour Odile et son mari Didier, septuagénaire.
7: On fait des groupes. On fait des fois des visites médicales dans la journée.
8: Certains font les musées, nous on fait les médecins.
4: Sauf qu'un billet de train pour Paris, ça coûte cher et tout le monde n'a pas les moyens de se le permettre.
2: Les cartes de France de l'accès aux soins 2026, on a mis un moteur de recherche sur ici.fr, notre site internet, avec le détail des délais moyens département par département et donc le vôtre dans chaque spécialité de médecine. Grand écart par exemple pour un rendez-vous chez le dermato. Il faut 7 jours en moyenne en Savoie, 16 jours à Paris, c'est 90 jours dans l'Aisne, 82 jours dans le Pas-de-Calais.
0: Étude qu'on vous révèle en exclusivité. Le directeur général de Doctolib, Jean-Urbain Hubeau, sera d'ailleurs l'invité de Ma France à 13h avec Wendy Bouchard. 5h34, la météo. La perturbation arrivée hier par la Bretagne circule ce matin sur la moitié nord et le nord de l'Aquitaine avec beaucoup de nuages et des pluies intermittentes. Elle gagne le Massif central et le Lyonnais cet après-midi. Sur la Bretagne, c'est un ciel plus changeant qui se met en place avec des averses et du vent, mais aussi quelques éclaircies, ciel qui progressera vers les Charentes, la Touraine et le Pas-de-Calais cet après-midi. Sur les Alpes et les Pyrénées, des averses se déclenchent cet après-midi. On trouve davantage de soleil du sud de l'Aquitaine vers la Méditerranée. Les

0: 5h35, bon début de journée, on vous espère en pleine forme ce matin. C'est la grande famille ici qui est réunie. Tiens, si on partageait un petit souvenir ce matin, on remonte à l'âge de nos 20 ans, ça vous va?
1: Ouh, c'est vieux.
0: Ouais, mais avec Pierre Bachelet, c'est encore mieux. Bon mardi, bon réveil.

0: Pierre Bachelet, 20 ans. Ça aussi, ça donne envie de lever la gambette comme ça et de danser tout en chantant sur ce titre de Pierre
1: Bachelet. J'ai hâte de vous voir lever la gambette.
0: Oh là là, ça va être formidable. Je vais me faire un tour de rein, c'est sûr. Mon réveil.
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0: Quelle autre radio que ici pour vous éviter les pièges et arnaques ce matin dans votre rendez-vous, c'est pas vrai, on s'intéresse à un mail de la Sécu.
1: Oui, sauf que vous me voyez venir, Johan, ce n'est pas la Sécu du tout qui nous écrit, je vais vous dire comment ne pas tomber dans le piège.
0: Pour la musique du réveil, je vois arriver Mylène Farmer, mais aussi Lewis Capaldi.
4: Oh non, mal
0: the best, on l'écoute, Lewis Capaldi dans 5 minutes, mais avant on accueille Nathalie qui est à Toulouse. Bonjour Nathalie.
5: Bonjour Johan.
0: Comment ça va ce matin depuis la Ville Rose?
5: Oh, très bien, il y a une belle journée qui s'annonce, il n'y a pas trop de soleil, mais il fera 24 degrés, donc c'est quand même plaisant.

0: Bah ça c'est sympa pour profiter de cette journée. Quel est le programme pour vous, Nathalie, aujourd'hui?
1: Alors aujourd'hui, je vois une amie et puis j'aurai l'envie de me balader.
0: Ouais, je découvre que vous adorez la marche. Vous êtes plutôt une sportive, c'est ça?
1: Oui, je marche beaucoup tous les jours.
0: Vous faites combien de kilomètres? Vous avez un petit compteur?
1: 3 et 5 kilomètres.
0: Ouais, c'est franchement plutôt bien. Je découvre dans les passions, donc il y a la marche, il y a le sport et franchement, c'est un sujet sur lequel on va être d'accord. Il y a aussi les vacances dans vos passions.
1: Oui, des vacances.
0: Ah ben ouais, franchement, ça on en a tous besoin. Les dernières, elles étaient quand?
1: Elles étaient il y a 3 mois, je suis allée à Nantes.
0: À Nantes, ah, c'est sympa pour une petite escapade. Et les prochaines, Nathalie, on a envie de tout savoir ce matin.
1: Les prochaines, c'est Peñíscola en Espagne.
0: Ah bah oui, vous aimez, oui, vous profitez, ça c'est très bien. Bah, vous
1: allez aussi avec ma sœur en famille.
0: Eh bah ça c'est chouette.
1: On a une maison là-bas, ouais.
0: Ah, vous avez une maison, bah, très bien. Eh ben, on va vous la louer avec Aude pour profiter aussi. Si vous êtes d'accord, Nathalie, vous nous acceptez?
1: Oui, oui.
0: Eh ben, formidable. Nous ce matin, on vous offre le jeu de cartes par ici, les économies de Valère Coréard pour vous amuser. Pourquoi pas avec votre sœur pendant ses vacances, ses prochaines vacances.
1: C'est super sympa.
0: C'est toujours un plaisir et c'est nous qui vous remercions, Nathalie, de votre fidélité. On vous souhaite une très très belle journée. On vous embrasse. À bientôt.
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0: C'est pas vrai, le rendez-vous anti-arnaque, Aude, des faux mails de la Sécu circulent donc en ce moment.
4: Et ils risquent, attention, de piéger pas mal de monde parce que je ne les avais encore jamais vus, donc c'est possible que vous non plus. Mm-hmm. Je vous parle souvent, Johan, des faux messages de la Sécu pour renouveler la carte vitale. C'est l'arnaque la plus classique. Là, c'est pas ça. Assurance maladie, c'est écrit en gros. Bonjour, nos services procèdent à la vérification annuelle des coordonnées de contact et vous êtes invité à cliquer sur un bouton appelé « Remplir mes informations ». Première chose à savoir, la Sécu, la vraie, ne vous demandera jamais de cliquer sur un lien pour une mise à jour urgente. Et là, dans le mail, c'est urgent. Date butoir dans 2 jours, ça laisse pas beaucoup de temps. Deuxième alerte, le mail vous dit, de manière élégante, que si vous ne cliquez pas, vous risquez de ne plus être remboursé la prochaine fois que vous allez chez le médecin. Alors, c'est pas écrit comme ça exactement. On vous parle de garantir la continuité de vos prestations. Mais derrière, en fait, le message, c'est ça. Et ça ne va pas non plus. La Sécu ne va pas interrompre vos remboursements pour une histoire de numéro de téléphone ou d'adresse mail.
0: Mais Aude, ce mail frauduleux contient aussi un numéro de téléphone. De quoi s'agit-il?
4: Alors oui, effectivement, là, c'est assez drôle. Je dois dire, c'est un numéro au cas où j'ai besoin d'aide. Donc, je fais, Johan, ce qu'il ne faut absolument pas faire. Hein, je le dis bien. Allons-y, j'appelle.
5: Bonjour et bienvenue chez Mondial Relais. Merci de votre appel. Nous allons vous répondre dans quelques instants.
4: Ah. C'est pas la Sécu, visiblement. Alors j'ai vérifié, c'est vraiment le numéro du service client du vrai Mondial Relais. Les escrocs l'ont mis là, histoire de faire sérieux sans doute. Hein. Copier-coller les numéros dans Google, bonne méthode aussi pour démasquer un malfaiteur.
0: Merci beaucoup Aude pour cette chronique et ces astuces à retrouver sur ici.fr, page C'est pas vrai. Tiens, on a reçu un message. Merci à Aude pour sa chronique anti-arnaque. C'est impressionnant le nombre de mails frauduleux qu'on peut recevoir. C'est Marie-Laure qui est à Saint-Léonard de Nobla.
4: Merci Marie-Laure.
0: Aude-Vienne, ben oui, vous voyez, service public. C'est vous, Aude, merci beaucoup. 5h44, voici Lewis Capaldi, Wish You the Best sur votre radio ici pour Réveil.

0: Louis Capaldi, son titre Wish You The Best. Tiens, le loto fête ses 50 ans ce 19 mai. Quelle est son histoire et quels ont été les plus gros gains français? C'est vrai que ça fait rêver. On va en parler ce matin avec le magazine Notre Temps. Rendez-vous dans moins de 2 minutes sur votre radio ici. 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Bonjour.
1: Bonjour Johan et bonjour Maïwenn Bordron.
2: Bonjour Gauthier, bonjour à tous.
1: Alors attention, ce soir, nous serons toutes et tous derrière le stade Lavallois.
2: En orange et noir, effectivement. Alors les tangos ne jouent pas encore à Le Basser, pour ça il faudra attendre dimanche après-midi. Mais ils seront à Rouen, dans un stade plein à craquer. 8300 supporters sont attendus pour ce match aller des barrages. Forcément, on imagine l'ambiance sur place et on vous la fera vivre d'ailleurs sur Ici Mayenne à partir de 20h15. Le stade Lavallois, il faut le dire, joue son avenir carrément, n'ayons pas peur des mots, puisque ces deux matchs de barrage, ça permettra au Tango soit de se maintenir en Ligue 2, soit de descendre en 3ème division qui s'appelle aujourd'hui le National, oui, et qu'on appellera la saison prochaine la Ligue 3. Voilà, je sais pas si vous avez suivi, ça fait beaucoup d'informations, mais en tout cas, soirée foot effectivement, semaine cruciale pour les tangos avec ce match aller et ce match retour dimanche après-midi.
1: 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Match à vivre en intégralité sur votre radio Ici Mayenne. Bon début de journée dans un quart d'heure pour vous réveiller. Il y aura Julien Clerc. Alors Julien Clerc sera là, le soleil manquera à l'appel, lui. Mais bon, il sera là demain, on fera un point complet sur la météo dans 10 petites minutes. Bon début de journée avec Ici Mayenne.
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0: 5h49, la une de la presse.
4: L'auto, la France, se pique au jeu. C'est le dossier du magazine Notre Temps, parce que oui, aujourd'hui, 19 mai, on fête les 50 ans du loto.
0: Ben ouais, cette histoire passionnante, on la découvre avec Guillaume Le Nagar, chef de service société actualité à Notre Temps. Bonjour Guillaume.
5: Bonjour Johan, merci de votre invitation.
0: Un plaisir de vous accueillir ce matin pour parler du loto qui fête ses 50 ans. L'occasion aussi de revenir sur l'histoire de ce jeu. Tout d'abord, comment il a été créé, ce fameux loto?
5: Alors effectivement, on fête l'anniversaire des 50 ans du premier tirage, le 19 mai 1976. Il n'avait pas connu de gagnant d'ailleurs. Les premiers gagnants du jackpot sont arrivés un peu après. Un couple de concierges en septembre de la même année. Le loto actuel est issu de la tombola des gueules cassées et d'autres associations d'anciens combattants en France qui soutenaient les vétérans de la Grande Guerre. Et cette tombola avait été créée en 1931 et s'appelait la dette. Et en 1933, étant donné son succès, l'État a repris l'idée, a créé une loterie nationale au profit des anciens combattants, dont la formule a plutôt pas trop mal fonctionné jusque dans les années 70. Et puis 70, ça s'essouffle un petit peu. Les anciens combattants proposent à l'État de recréer ce jeu sur un modèle de loto qui existait déjà en Allemagne depuis 1955, je crois. Et là, on a bien cette formule de choix de numéros multiples sur une grille de 49 numéros. C'est ça. Donc en France, on joue 6 numéros sur 49, plus un numéro de chance, qui se combine pour donner des gains qui vont du simple remboursement du ticket au jackpot.
0: Quels ont été les plus gros gains de l'histoire du loto?
5: Alors, les plus gros gains, le plus gros à ce jour est de 30 millions d'euros. Il a été joué en Bretagne, le ticket a été joué en Bretagne en 2021. Donc le principe, vous savez, aujourd'hui le jackpot minimal c'est 2 millions d'euros et à chaque tirage, quand il n'est pas gagné, il y a 1 million d'euros qui s'ajoute. Et après celui-là, on a 4 lots entre 23 et 26 millions d'euros dans les 15 dernières années. Il y a eu un gain internet Il y a eu deux fois l'Île-de-France et il y a eu une fois la Nouvelle-Aquitaine.
0: Ouais, ça fait rêver. Et
5: à propos d'ailleurs du premier lot là de 30 millions, la FDJ United annonce cette anecdote. Le gagnant était en voyage professionnel au moment du tirage, donc il est arrivé une semaine après le percevoir son gain. Mais surtout, il avait laissé son ticket dans une mallette qu'il a oubliée dans un restaurant. Et donc, pendant quelques jours, elle a été égarée alors qu'elle valait 30 millions d'euros.
0: Elle est géniale, cette histoire. Guillaume Lenagar, merci d'avoir été avec nous ce matin. On vous lit dans Notre Temps, magazine qui est à la une des kiosques. J'en profite pour dire que dans ce dossier, vous livrez aussi les numéros qui tombent le plus souvent. Bah oui. On se tente une grille ou pas ?
4: On peut se faire une petite grille.
0: Par contre,
4: je ne partage pas les gains.
0: Ah d'accord.
4: Non.
0: Le tirage de demain, c'est 13 millions.
4: 13 millions, bah écoutez, j'en prends 12. Je vous en laisse un. Allez.
0: C'est formidable, je vais faire avec ce que j'ai. 5h53, tiens, voici deux chiffres qui sont devenus une expression des plus jeunes. Le 6-7.
4: Ah, j'ai jamais compris ça.
0: Ouais, bah moi non plus. Vous savez ce que ça veut dire ? Comment
4: on
0: l'emploie ?
4: Vieux.
0: On pose la question à Muriel Jordan, mais avant, place à Mylène Farmer. Voici Libertine.

0: Libertine, Mylène Farmer. Et tiens, Gilles Lellouche a laissé échapper une petite info dans une récente interview. Il a dit qu'il allait réaliser un clip pour Mylène Farmer.
1: Ah.
0: Ouais, c'est une info qui a son importance parce que est-ce que ça annonce le grand retour de Mylène Farmer en album? Bon, ça, on n'a pas la réponse pour l'instant. On vous tiendra informé. 5h56, c'est tendance tous les jours avec Muriel Jordan pour tout comprendre des phénomènes de société. Aujourd'hui, Muriel, on revient sur cette expression ultra tendance chez les ados, le 6-7.
1: Oui, je vous en avais parlé en octobre dernier. L'expression n'était pas encore arrivée en France. Elle restait cantonnée aux États-Unis. Ce n'est plus le cas du tout. À ce jour, si vous n'avez jamais entendu quelqu'un s'exclamer 6-7 après avoir entendu le nombre 67, ça signifie probablement que vous vivez sous un rocher, dans une grotte ou dans un monde entièrement dépeuplé de personnes de moins de 30 ans. Bon, et si vous vivez vraiment dans une grotte, on ne sait jamais. Hein, ces jeunes de 19 ans vous offrent une piqûre de rappel.
2: Le 6-7, c'est une trend américaine qui est arrivée en France. Ça part à la base du basket. Là, c'est plus un côté un peu ralliement, un côté un peu blague entre nous. Mais ça n'a pas le but d'humilier quelqu'un ou pour lui faire une blague méchante. Là, c'est vraiment juste des petites références qu'on se fait entre jeunes.
3: C'est un geste que tout le monde fait.
4: Ça n'a pas grand intérêt, mais en tout cas, c'est vraiment un phénomène pour se démarquer, entre guillemets, de certaines personnes.
1: Ce 6-7 est devenu omniprésent. Il a même été repris lors d'une messe à Lourdes le 17 avril dernier, devant plus de 600 collégiens et lycéens du diocèse de Metz venus en pèlerinage.
3: Bon, merci Muriel, je comprends mieux pourquoi quand je tape 6-7 dans Google, j'ai l'écran qui se balance de droite à gauche. Cette expression, je l'ai vue aussi, a été reprise par un présentateur météo de France 2, mais elle pourrait bien être détrônée par une nouvelle version.
1: Oui, je suis désolée de vous l'annoncer, mais la possibilité d'une variante existe bien sur TikTok, réseau qui, je le rappelle, est à l'origine de la viralité de cette expression. Un internaute a lancé une version à l'envers de 6-7. Écoutez.
5: Je vais faire un petit tuto pour faire 6-7 à l'envers. Donc vous voyez, 6-7, c'est comme ça. Pour dire 6-7 à l'envers, du coup, faut dire neves 6. Donc c'est neves 6. Neves-6. Une fois que vous savez faire ça, vous savez dire Neves-6, c'est pas vraiment super compliqué. Il faut faire le geste. Donc 6-7 à l'endroit, c'est comme ça. À l'envers, c'est comme ça. Donc c'est Neves-6. Faites-le chez vous, c'est vraiment super important.
1: Non, mais je m'adresse surtout aux professeurs qui nous écoutent. Ça devrait bien se passer, ne vous inquiétez pas. Parce qu'en réalité, les profs ne sont pas si au bout du rouleau que ça avec le 6-7 classique. Cette enseignante du Val-de-Marne que j'ai contactée sur WhatsApp est plutôt mesurée.
6: Le 6-7, en fait, nous, ça nous a pas vraiment impacté. En plus, peut-être qu'ils se le disent, mais comme c'est quelque chose qui vient de rien, c'est un basketteur, a priori, qui a juste dit ça comme ça. Enfin, ça n'a pas de sous-entendu négatif ou positif, d'ailleurs. Rien du tout. Bah, en fait, on s'est pas affolé, quoi. Déjà, on entendait plus le Kwakubé. Quand il y avait Kwakubé, on s'entendait tout le temps et c'était relou. Mais là, non.
1: Bref, le 6-7.
7: 6-7.
1: C'est tendance, c'est même devenu un langage universel. Et si vous vous apprêtez à fêter vos 67 ans bientôt, eh ben, bon courage.
0: Merci Muriel. 9-6. On dirait 9-6. Un sort dans Harry Potter. Bon, en tout cas, le 6-7, c'est justement la prochaine heure qui se profile avec l'équipe d'ici matin qui arrive.
8: Abracadabra! Effectivement, ils sont là, elles sont là, hein, parce qu'il y a Maïwenn Bordeaux qui vous informe. Bonjour Maïwenn.
9: Bonjour Gauthier, bonjour à tous.
8: Il y a Nathalie Jans qui vous accueille au téléphone. Bonjour Nathalie.
9: Bonjour Gauthier, bonjour à tous.
8: Et qui c'est qui réalise l'émission?
1: C'est Kiki.
9: C'était qui?
8: C'est Christelle Ravillon. Bonjour Christelle. Et bienvenue à vous qui nous rejoignez. Vous êtes de bonne humeur, j'espère. Parce que nous, on est en forme ce matin. C'est mardi, nous sommes le 19 mai et vous avez choisi la première radio du département. Vous avez raison.
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8: 6h, c'est l'heure des premières infos en Mayenne. Vous y avez sans doute déjà été confronté en Mayenne. C'est souvent difficile d'avoir un rendez-vous chez un spécialiste.
11: Les délais les plus longs concernent les radiologues. Il faut en moyenne 42 jours pour avoir un rendez-vous en France. Viennent ensuite les dermatologues avec 32 jours d'attente. C'est ce que révèle la carte de France de l'accès aux soins publiée ce matin. Ici, elle vous révèle cette étude réalisée par Doctolib et la Fondation Jean Jaurès. Nicolas Joly, cette étude met aussi en avant un renoncement aux soins des Français.
12: 63% des Français interrogés ont renoncé
0: renoncé à chercher un rendez-vous chez le médecin au cours des 12 derniers mois. Une réalité qui touche presque autant les zones rurales que les zones urbaines. Elle est plus grave dans certains départements, la Drôme, l'Oise et la Sarthe en tête, alors que la Marne, la Somme et la Côte d'Or s'en sortent très bien, même mieux que Paris. Ce n'est donc pas une question de déserts médicaux, mais bien d'organisation. Car ceux qui renoncent le plus à consulter, ce sont les cadres et les jeunes actifs, bien plus que les ouvriers ou les retraités. Le premier problème pour eux, c'est de trouver un rendez-vous compatible avec leur quotidien, leurs horaires de travail, mais aussi, pour beaucoup, l'impossibilité d'avoir un rendez-vous en ligne.
11: 23% des patients interrogés pour cette étude déclarent s'être rendus aux urgences faute de rendez-vous disponible chez un médecin au cours des 12 derniers mois. Dossier à retrouver en détail sur ici.fr. Les bus circulent normalement ce matin dans l'agglomération de Laval. Le mouvement de grève des conducteurs n'est pas terminé selon la direction du réseau Tulle, mais la mobilisation des salariés n'a pas d'incidence sur le trafic. Des conducteurs de bus font grève depuis fin avril pour obtenir une revalorisation de leur salaire. Des enseignants du lycée Douanier-Rousseau à Laval manifestent aujourd'hui pour dénoncer des classes surchargées et la détérioration de leurs conditions de travail. Selon eux, l'établissement va perdre 75 heures de cours à la rentrée de septembre. Trois classes devraient donc être supprimées. Les professeurs du lycée sont appelés à s'habiller en noir aujourd'hui. Un cortège partira de l'établissement à 17h30 cet après-midi et se rendra place du 11 novembre.
8: C'est un meurtre qui a marqué la France entière en 2004.
11: Jonathan Coulon, un garçon de 10 ans, disparaît lors d'une classe de mer à Saint-Brévin-les-Pins en Loire-Atlantique. Il est retrouvé mort un mois plus tard dans un étang près de Guérande. Le procès du meurtrier présumé s'ouvre aujourd'hui devant la cour d'assises de Nantes. Il s'agit de Martin Ney, un Allemand de 55 ans, déjà condamné à la prison à perpétuité en Allemagne pour les meurtres de trois garçons. De nouvelles règles de sécurité pour les chasseurs mayennais viennent d'entrer en vigueur. Elles sont imposées par la préfecture de la Mayenne. Les chasseurs doivent notamment mettre à niveau leurs connaissances en matière de sécurité à travers une formation. Alors qu'est-ce qui change concrètement? On posera la question au président de la Fédération départementale de chasse de la Mayenne. Patrick Deferrière est notre invité ce matin à 7h47.
8: Une habitante de Saint-Berthevin, près de Laval, veut faire découvrir la Mayenne aux enfants.
11: Fabienne Touché-Rimbaud a imaginé une collection de livres basés sur l'histoire de deux vaches, Maïguerite et Campagnou. Le premier tome sur l'élevage bovin est prêt. Reste plus qu'à trouver des fonds nécessaires pour lancer la publication. Une campagne de financement participatif a donc été lancée en ligne. Cette autrice mayennaise espère intéresser les enfants de 5 à 10 ans avec ses ouvrages.
7: À l'heure du tout numérique, je trouve important qu'ils sachent bien ce qui les entoure et qu'ils aient la curiosité d'aller découvrir bel territoire dans lequel ils vivent. Je ne dis pas que ça n'existe pas, que des choses ne sont pas déjà faites pour les inciter à le faire. Mais voilà, je me suis dit qu'à travers les petites aventures de Maïguerite et Campagnou, ils pouvaient avoir envie d'explorer leur territoire et puis découvrir aussi des choses dont ils n'ont pas forcément conscience. Voilà, quand je vais aborder aussi les fleurons mayennais, c'est aussi pour montrer que plus tard, ils peuvent trouver un emploi. On n'est pas obligé de quitter la Mayenne quand on grandit, qu'il y a beaucoup, beaucoup d'emplois possibles et diversifiés en Mayenne. Et même pour les vacances, pour les sorties de week-end, il y a plein de choses à découvrir, à visiter.
11: Les livres de Fabienne Touché-Rimbaud seront vendus à partir de la mi-juin, notamment dans les offices de tourisme du département. On revient sur ce projet à destination des enfants mayennais dans l'info d'ici à 6h32. Les footballeurs du Stade Lavallois jouent leur avenir cette semaine et ça commence dès ce soir. Premier match de barrage pour tenter de se maintenir en Ligue 2 la saison prochaine. Ça se passe à Rouen, au stade Robert Diochon. La rencontre va se jouer à guichet fermé puisque 8300 places ont été vendues en quelques heures. Ici Mayenne vous fait vivre ce match à partir de 20h15. Les tangos devront ensuite enchaîner avec le second match de ces barrages dimanche après-midi à Le Basser. Le départ du Tour de France, de retour en France en 2028. C'est la ville de Reims qui accueillera le coup d'envoi de la Grande Boucle dans 2 ans. Les organisateurs l'ont annoncé hier. Cette année, le Tour de France part de Barcelone en Espagne et en 2027, les coureurs s'élanceront d'Édimbourg en Écosse.
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11: Gauthier, j'ai pris mes jumelles, toujours pas de traces du soleil mayennais.
8: Non, dites une couleur pour voir.
11: Gris.
8: Oh, bravo, dis donc. Effectivement, c'est la couleur du jour avec de petites averses tout au long de la journée. Les éclaircies arriveront quand même, mais seulement en toute fin de journée, juste avant qu'il fasse nuit. Vous voyez un peu le... En revanche, le soleil devrait arriver demain. On devrait retrouver un temps de saison pour ce mois de mai. On aura 18 degrés dans le quartier d'Hilard à Laval cet après-midi, 19 dans le sud Mayenne à Cran. Vous l'avez dit, Maïwenn, les bus circulent normalement à l'aval sur le réseau Tulle. Il y a des travaux en revanche à Mélédumène qui ont démarré hier et jusqu'à vendredi, la route est barrée dans les deux sens avec une déviation puisque des travaux sont en cours au rond-point du Cheval.
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8: Vous êtes branchés sur Ici Mayenne. Bienvenue. 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

0: On ne change pas, Céline Dion à 6h10. Bon réveil.
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0: C'est mardi, nous sommes le 19 mai et aujourd'hui on fête les 50 ans du loto. Ouais, premier tirage, c'était le 19 mai 1976. Autant dire que ça n'a pas été un super succès au départ. Ça a même fait un flop pour ce premier tirage et ensuite c'est devenu l'histoire qu'on connaît avec, souvenez-vous, des pubs inoubliables. Hein.
3: Au revoir président.
4: Qu'est-ce que c'est que ce truc, Corinne?
5: Ben, c'est Pierre.
3: Au revoir président.
0: Les 50 ans du loto, le prochain tirage, c'est demain, 13 millions d'euros quand même pour le prochain tirage. Et puis aujourd'hui, on a une pensée pour le prince Harry et son épouse Meghan Markle. Ils fêtent leurs noces de coquelicot, 8 ans de mariage aujourd'hui. Alors il paraît qu'après 8 ans, le coquelicot rappelle au couple l'importance de cultiver la flamme, de renouveler les gestes d'affection et d'apprécier les moments fugaces de bonheur. C'est joli, dit comme ça. Les coquelicots qui ont commencé à fleurir dans les champs. Et d'ailleurs, dans un instant, on va vous parler nature et jardin. On va vous faire découvrir un goyavier qui nous vient du Chili avec Philippe Guiton. C'est dans quelques secondes.
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0: 6h12, vous aimez la chanson française et internationale, bougez pas, on va vous offrir vos places pour le nouveau spectacle de la troupe chantante Coup de cœur, c'est à Château-Gontier, le 12 juin prochain, on ouvrira la boîte à questions. Mais d'abord, place à Nature et Jardin, bonjour Philippe Guiton.
7: Bonjour Gauthier, bonjour à tous.
0: Vous nous proposez deux découvertes ce matin.
7: On va parler de plantes avec notre invitée Émilie Tamizier, productrice de plantes comestibles à Nuit et Survicoin. Bonjour Émilie.
8: Bonjour Philippe.
7: Alors aujourd'hui, on va essayer de découvrir des plantes qu'on connaît pas forcément. Et on va commencer par le kiwai. Alors, c'est marrant, lorsqu'on parle de kiwai, moi j'entends kiwi. C'est de la même famille ou pas?
8: Exactement, c'est deux plantes de la même famille qui vont se ressembler sur énormément de points. Mais qui ont une différence fondamentale, c'est que le kiwai est beaucoup plus petit et ne possède pas de poils. Donc on peut le manger entier avec la peau. Donc c'est une plante grimpante comme le kiwi, donc il faudra lui trouver un support assez solide parce que c'est une plante qui peut atteindre, selon les variétés, entre 3 mètres d'envergure jusqu'à 5 mètres d'envergure et qui, une fois en fruit, fera un certain poids. Donc palissez-le correctement.
7: Au niveau de la fructification, ça a lieu quand?
8: Au mois de septembre, contrairement au kiwi qui, lui, est plutôt une fructification de début d'hiver.
7: On peut le planter dans tous les jardins?
8: Oui, à condition d'avoir un tout petit peu de place. On peut effectivement le planter dans tous les jardins, plutôt soit mi-ombre, soit plein soleil, mais c'est une plante qui, comme le kiwi, aura besoin d'un sol frais, c'est-à-dire qui retient suffisamment l'humidité en été quand il a besoin d'eau pour notamment faire ses fruits, mais qui n'est pas détrempée en hiver.
7: Et alors aujourd'hui, vous vouliez nous présenter le goyavier du Chili. Qu'est-ce que c'est que ça?
8: Oui, beaucoup moins connu, goyavier du Chili. C'est un arbuste assez intéressant parce qu'il a un feuillage persistant, un feuillage très compact qui ressemble au feuillage du buis. C'est une plante qui pousse assez lentement, qui va atteindre taille adulte environ 2 mètres, que vous pouvez très bien garder en pot. Pour les personnes qui ont des balcons, par exemple, vous pouvez très bien l'utiliser en pot. C'est un petit peu frileux, il va tenir jusqu'à moins 5 degrés, mais il supporte très bien les terres argileuses. Donc voilà, moi je l'ai testé à la pépinière en extérieur. Pour l'instant, ça se passe très bien, il n'a pas du tout su faire du froid. Et c'est une plante aussi qui est très jolie, très nectarifère. Elle va fleurir au mois de juin. C'est vraiment très mignon, c'est des petites clochettes rosées qui pendent sur l'extrémité des rameaux. Et quelques mois plus tard, elle va vous offrir des petits fruits. La myrte du Chili, c'est un vrai petit bonbon que Dame Nature nous a offert. Et ils ont un goût d'arôme de fraises des bois.
7: Oh là là, mais ça donne envie d'y goûter. Merci en tout cas pour cette découverte, Émilie.
8: Mais merci. Merci à vous.
0: Bah, ça donne faim, hein, tout ça. Si vous avez des questions pour votre jardin, votre potager, je vous rappelle que nous avons notre numéro de téléphone qui est accessible également avec l'application WhatsApp 02 43 67 11 11 pour envoyer un petit message vocal, une photo ou une vidéo. Est-ce que vous aimez les mangas ? Alors ça se mange pas. Enfin, quoique, ça peut se dévorer, hein, si on est passionné de ces lectures. C'est à suivre avec les gens.

0: Julien Clerc et Hélène sur votre radio ici Mayenne, 6h18. Vous êtes les gens d'ici et chaque jour, on a rendez-vous avec vous au micro de Delphine Babin et on découvre un petit peu de votre quotidien. Ce matin, direction Saint-Berthevin, à côté de Laval, on rencontre un jeune homme. Qu'est-ce qu'il est en train de faire ?
1: Je viens de sortir d'un magasin parce que je viens d'acheter un livre. Je voulais commander un autre livre, mais malheureusement, ils ne l'ont pas ici. Donc là, je compte aller dans le centre-ville pour aller dans une autre librairie pour pouvoir le commander.
2: Et c'est quoi le livre ?
1: C'est un manga qui s'appelle Mancoria Opium Squad.
2: Qu'est-ce que vous aimez dans les mangas ?
1: Ce que j'aime beaucoup, c'est que déjà, surtout les dessins, ce qu'on peut voir, que c'est vraiment quelque chose d'appliqué, et c'est un art derrière tout ça. Aussi le fait que c'est, on va dire, une lecture un peu plus facile, que tout le monde peut avoir accès, et surtout que derrière tout ça, y a une bonne histoire.
2: Et quel est votre rapport à la lecture d'une manière générale ?
1: Je suis plus que manga. Je suis pas fan des livres où il y a juste de la lecture. Voilà, c'est bien aussi, mais personnellement, j'aime bien avoir quelque chose à côté qui me permet d'accrocher à ça.
2: Et le manga jusqu'alors que vous avez préféré ?
1: Je dirais Berserk, un manga qui parle de dark fantasy où on suit un guerrier qui malheureusement va être maudit à cause d'une malédiction où il va devoir se battre au quotidien vu qu'il sera hanté en fait par des démons.
2: Et est-ce que pour commencer le manga, c'est pas mal ou vous nous conseillez plutôt autre chose ?
1: Je dirais plus des choses comme on appelle shonen, des mangas type Naruto, One Piece, qui sont à dire un peu plus bon enfant et qui sont plus simples à suivre.
2: Ça fait combien de temps que vous lisez des mangas ?
1: Je dirais bien 12 ans.
2: Ah oui ?
1: Oui, c'est quelque chose que j'ai découvert étant petit et depuis j'ai continué parce que je prends un certain plaisir à lire ça.
2: Et le mot de la fin ?
1: Le mot de la fin, lisez des mangas, c'est très intéressant et n'hésitez pas à regarder sur internet, il y a beaucoup de personnes qui donnent leur avis dessus et qui peuvent vous conseiller.
2: Votre prénom ?
1: Ethan.
2: Bonne journée Ethan.
1: Merci à vous aussi.
0: Eh ben voilà, vous avez une mission pour aujourd'hui. Avant ce soir, c'est d'avoir ouvert un manga et de l'avoir feuilleté un peu pour vous faire une idée si vous ne connaissez pas encore ce style de lecture. Les gens d'ici, vous les retrouvez sur ici.fr. Amour toujours, c'est le nom du nouveau spectacle de la troupe chantante Coup de cœur. Ils seront 160 choristes sur la scène de l'espace Saint-Fiacre à Château-Gontier les 12 et 13 juin prochains. Et j'ai des invitations pour deux personnes pour aller assister au concert du 12 juin. Pour ça, c'est notre jeu de la corne de brume. Vous allez entendre une chanson qui a été interprétée d'ailleurs par la troupe chantante. Une chanson de Clara Luciani, trois mots sont masqués par la corne de brume. À vous de les retrouver et nous appeler très vite.

0: Smile, le nouveau titre de Bruno Mars. Scorpion, vous allez signer un accord aujourd'hui. Prenez un stylo qui fonctionne, c'est mieux. Et puis toute l'actu locale, c'est dans moins de 5 minutes.
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0: Il est 6h25, bienvenue. Vos places à gagner pour le nouveau spectacle de la troupe chantante Coup de cœur le 12 juin à Château-Gontier sur Mayenne. On joue avec Eric. Bonjour Eric.
3: Bonjour.
0: Vous nous appelez de la Sarthe. Vous êtes donc un Sartois, c'est ça?
3: Un Sartois.
0: C'est ça. On vous garde quand même, Eric. Il n'y a pas de problème.
3: Merci.
0: Vous êtes le bienvenu. On va réécouter cette chanson de Clara Luciani. Il y a trois mots à découvrir derrière la corne de brume.

0: Mais quels sont ces trois mots qui manquent, Eric ?
1: Débraillé dans le noir.
0: Alors vérifions. On va y arriver là ? Mais oui ! C'est gagné, bravo Eric !
1: Ben, on a un petit peu de culture, ça va, ça aide.
0: Et vous l'avez prouvé ce matin, effectivement. Alors Clara Luciani, ça fait partie des nombreux artistes qui sont repris sur scène par cette troupe chantante. Coup de cœur, ce sera une belle occasion de passer la frontière et de venir nous voir en Mayenne, Eric.
1: Bon, ben, de toute façon, je travaille sur la Mayenne, je travaille à Évron.
0: Très bien, donc vous connaissez bien la route, il n'y a pas de souci. Et vous êtes bien accueillis par les Mayennais, au boulot, tout le monde est sympa.
1: Oui, oui, bah heureusement, parce que sinon on faudrait changer de métier.
0: Absolument. Eric, je vous souhaite une excellente journée. Merci d'avoir joué avec nous. Et rappelez-moi, quelle est la radio la plus écoutée en Mayenne ?
1: Ici Mayenne.
0: Chaque matin, elle est là aussi pour votre horoscope. Bonjour Catherine Viguier.
2: Bonjour Gauthier.
0: Alors, il y a une planète qui change de signe.
2: Mars, planète guerrière, est à présent au Taureau. Bélier, alors tout est bousculé avec Mercure qui vous invite à voyager et Mars à gérer au mieux vos finances. Taureau, Mars est chez vous, c'est l'assurance de renforcer votre volonté, une volonté à présent sans faille. Gémeaux, vous avancez en société mais vous ne pouvez pas éviter les critiques. Oh, vous allez y répondre avec brio. Cancer, de très bonnes choses, vous manquez de confiance, la voilà reboostée. Lion, tout s'accélère dans votre vie côté job, mais aussi si vous prenez de sacrées responsabilités. Vierge, la planète guerrière s'installe dans un secteur de découverte, eh bien vous partez à l'aventure. Balance, sur le plan spirituel, vous aurez l'occasion de vous élever, également sur le plan financier. Scorpion, Mars, en opposition à votre signe, est aussi complémentaire. Vous pourriez par exemple signer un accord durable. Sagittaire, le dialogue s'installe avec une personne importante à vos yeux, mais au quotidien, gare à ne pas trop en faire. Capricorne, belle période, tout s'accélère sur le plan des sentiments et de la création. Verseau, la planète qui insuffle la force s'installe dans le secteur foyer, vous vous battez pour lui. Poisson, vous ne pouviez rêver mieux pour vos projets de dépaysement à la maison comme ailleurs. Et pour nous tous, on concrétise nos rêves.
0: Ah bah faisons ça. En revanche, vous ne nous avez pas parlé du soleil. Ah, c'est peut-être parce qu'il ne sera pas trop présent aujourd'hui. Bon, la bonne nouvelle, c'est qu'il va arriver demain. On devrait profiter d'un beau temps pour ce mois de mai.
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0: Vous venez de vous réveiller, eh bien allez hop, on y va, on s'étire, on se prépare. C'est une nouvelle journée qui démarre avec toute l'équipe d'ici matin. Bonjour Maïwenn Bordon.
4: Bonjour Gauthier, bonjour à tous.
0: Vous nous informez, il y a Christelle Ramillon qui est aux manettes de l'émission. Il y a Nathalie Jans qui vous accueille au téléphone 02 43 67 11 11. Dans quelques instants, évidemment, on parlera du Stade Lavallois. Ce soir, c'est un match crucial pour jouer ce maintien en Ligue 2. On y reviendra dans 100% Sport. Et puis dans un instant, on va voir les vaches.
4: On va voir les vaches dans des livres pour enfants. Des petites vaches qui s'appellent Maïguerite et Campagnou. Voilà, ce sont les personnages d'une collection pour enfants imaginée par une autrice mayonnaise. Elle veut sensibiliser les plus jeunes à la découverte de notre département.
0: Deux vaches et un livre que l'on vous présente dans deux minutes. Avant ça, un point sur l'actu en France et dans le monde. Avec vous, Aude Razo.
5: Il faut attendre 42 jours en moyenne en France pour un rendez-vous chez le cardiologue, 32 jours pour un dermatologue. Chiffre qu'on vous dévoile sur votre radio ici, étude de Doctolib avec la Fondation Jean Jaurès. Près de 2/3 des Français ont renoncé à chercher un rendez-vous médical dans les 12 derniers mois. La Commission européenne va valider ce midi un plan engrais, plusieurs centaines de millions d'euros pour aider les agriculteurs qui ont du mal à s'approvisionner en engrais. Guerre au Moyen-Orient, augmentation des coûts, 250 agriculteurs vont manifester tout à l'heure à Strasbourg devant le Parlement européen. Les deux pères de famille tués dans une fusillade à Nice la semaine dernière n'avaient aucun lien avec le narcotrafic. Le tireur présumé et deux autres personnes ont passé la nuit en prison, mises en examen dans cette nouvelle affaire de guerre de territoire liée au narco-banditisme. Dans l'affaire des laits infantiles contaminés, révélation de notre cellule investigation Radio France, le groupe Nestlé a retiré discrètement des produits dès la mi-décembre des supermarchés en Autriche et en Allemagne sans prévenir les autorités françaises. Nestlé qui assure avoir pris le temps d'évaluer la situation pour éviter un rappel incomplet ou erroné. Si vous faites votre déclaration d'impôt en version papier, attention, vous avez jusqu'à ce soir minuit. Si vous faites la déclaration sur Internet, vous avez encore quelques jours sur impots.gouv.fr. Un anniversaire aujourd'hui, les 50 ans du tout premier tirage du loto. Aucun gagnant ce jour-là, 1976, et 4 mois plus tard, un couple de concierges empochera les tout premiers 800 000 francs de l'histoire du loto.
2: Aude Razo, vous faites le point sur l'actualité en France et dans le monde. Prochain tour de l'info en 90 secondes à 7h30. Dans l'info d'ici, on vous présente ce matin un projet de collection de livres pour enfants sur la Mayenne. C'est l'histoire de deux petites vaches, Maïguerite et Compagnou. Ces deux personnages qui doivent faire découvrir notre département aux plus petits ont été imaginés par une autrice mayennaise, Fabienne Touché-Rimbaud. Pour que ces livres soient publiés, elle a lancé une campagne de financement participatif en ligne. Marcelin Robin.
6: Fabienne Touché-Rimbaud a trouvé cette idée de livre pour enfants sur la Mayenne au début de l'année, alors qu'elle travaillait sur un autre projet.
7: À la base, je recherchais plutôt deux petits visuels graphiques de vaches pour en fait illustrer des tasses pour enfants. Et en fait, une fois que j'ai eu mes deux petits visuels, Maïguerite et Compagnou, je me suis dit qu'ils avaient beaucoup de choses à raconter sur la Mayenne, qui est pleine de richesses et de valeurs, et je voulais transmettre ça aux enfants.
6: Très vite, la Mayennaise s'est mise à écrire plusieurs histoires en même temps.
7: À la base, je voulais mettre en valeur le travail des agriculteurs. Donc le tome 1 est sur l'élevage bovin. Et puis rapidement, je me suis rendu compte que les thèmes, j'en avais beaucoup. J'ai commencé à les lister et j'en ai déjà une dizaine, voire une douzaine. Donc la collection devrait durer un petit moment.
6: Avant de pouvoir imprimer les tomes 2, 3 et 4 sur Laval, Mayenne et Château-Gontier, le monde équestre et la rivière Mayenne, il faut déjà convaincre avec la première histoire sur l'élevage bovin.
7: L'histoire, en fait, c'est vraiment de faire découvrir ce monde-là aux enfants et de leur expliquer un peu le quotidien des éleveurs, le travail qu'ils font pour nous nourrir. Je parle surtout de l'élevage bovin, des produits laitiers, pour un peu que les enfants comprennent ce qu'il y a derrière un verre de lait ou un morceau de fromage. Donc la journée type d'un éleveur, comment on passe de l'herbe au lait, du champ à l'assiette, voilà.
6: Si Fabienne Touché-Rimbaud a écrit elle-même toutes les histoires de Maïguerite et Compagnou, les illustrations des albums ont été réalisées avec l'aide d'une intelligence artificielle.
7: C'est un choix financier, on va dire, parce que je n'avais pas forcément les moyens de rémunérer un illustrateur ou une illustratrice. Et en fait, les illustrations, je me suis fait aider de l'intelligence artificielle à partir de mes propres photos pour la plupart. Ça m'a pris beaucoup de temps aussi, il ne faut pas croire que l'intelligence artificielle, les images, elles sortent comme ça en un claquement de doigts. Ça se peaufine aussi, alors ça prend moins de temps forcément qu'une illustration à la main. Mais voilà, pour ma part, c'était un choix par défaut de finance, on va dire.
6: Pour pouvoir publier son livre, Fabienne Touché-Rimbaud a lancé un financement participatif sur la plateforme Ulule le 13 avril. Si le deuxième palier de 5000 euros est atteint, les aventures de Maïguerite et Compagnou seront imprimées à Château-Gontier-sur-Mayenne, ce que souhaite vivement l'autrice.
2: Plus de 3500 euros ont déjà été récoltés. Le premier tome de cette collection s'appelle La Mayenne, c'est vachement mieux, on l'imagine, comme le bœuf de la vache.
0: Absolument. Les footballeurs du stade Lavallois jouent ce soir leur premier match de barrage.
2: Les Tangos se déplacent à Rouen avant de recevoir les Normands dimanche après-midi. Deux rencontres pour pouvoir se maintenir ou non en Ligue 2 la saison prochaine. Il y a du stress forcément, mais c'est du bon stress, nous dira un des joueurs lavallois dans le journal de 7h.
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2: À partir de 20h15.
0: Absolument.
2: La météo, Gauthier, c'est pluvieux. Est-ce que ça va porter chance à nos tangos?
0: Bah, disons que, est-ce que le terrain sera souple, très souple? Je ne sais pas.
2: Mais votre analyse, Gauthier Paturo.
0: Je vais me la réserver.

0: Très dommage.
1: Bah, tant mieux, parce qu'il y a le capitaine Renaud qui nous attend.
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0: À 7h20, dès que le vent soufflera, c'était Renaud.
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0: C'est mardi, vous savez quel jour on est? On est le 19 mai. Et si on fait les totos, dans deux jours, ce sera le retour des trois éléphants à Laval, le festival de retour avec Sam Sauvage.
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0: Sam Sauvage, au cœur d'une programmation tournée vers l'émergence. Ce concert, il sera gratuit, comme 80% de la programmation. On y revient dans 10 minutes. Et puis on écoutera aussi Calogero.
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0: Ce sera juste avant les infos de 7h.

0: Mais d'abord, place au sport avec Gilda Mingui. Gilda, cet avant-dernier match de saison en Ligue 2 pour Laval, ô combien important. C'est ce soir, les Tangos jouent à Rouen en match aller des barrages de maintien. Les Rouennais, eux, ont terminé 3e de National. Et on peut dire que c'est l'avenir sportif du Stade Lavallois qui va se jouer cette semaine.
1: Deux matchs, deux finales contre le FC Rouen. Pas la peine de faire un dessin au milieu terrain, Cyril Mandouki.
2: On va nous faire deux gros matchs, parce que ça va pas se forcément jouer que mardi. Peu importe l'adversaire. S'ils sont 3e de National, c'est qu'ils le méritent. Et si nous, on est avant-dernier de Ligue 2, c'est qu'on n'a pas fait tout pour être plus haut. Donc, on va rester très humble, très serein et très concentré pour faire un gros match, parce que ce ne sera pas facile.
1: Le joueur martiniquais a l'expérience des barrages, mais d'accession sur un match aller-retour. Quelle attitude faut-il adopter lors de cette première manche?
2: Bien sûr que si on est 1-0 à Rouen, on ne va pas forcément chercher à mettre le deuxième à la 90e, parce qu'on sait qu'on a un match retour à la maison, il y a un public qui peut nous pousser. Ça dépend des scénarios, c'est partout pareil, en Champions League, dès qu'il y a des matchs aller-retour, il faut un peu calculer après. Mais nous là, mardi, on ne calculera pas, on fera le match le plus serein possible. Aussi le plus concentré possible pour gagner.
1: L'entraîneur lavallois, Olivier Frappoli, a assisté au match Fleury-Rouen vendredi dernier en National. Le vainqueur de cette rencontre savait qu'il allait disputer les barrages. Une fin de match complètement folle et vu le scénario, les Rouennais sont regonflés à bloc. Mais rien n'est fait pour la montée en Ligue 2, insiste l'entraîneur du FC Rouen, Régis Brouard.
3: Il y a encore deux matchs. Ce sera pas simple, hein, bien sûr. On a joué une Ligue 2, Laval qui est habitué à ce type de match aussi. Il y a deux matchs, il y a une semaine à travailler. Je sais que Diochon sera plein et archi plein mardi. Ça va être une belle soirée. Il y a deux matchs à jouer, il n'y a pas qu'un seul match. Il va falloir que tout le monde comprenne. Il y a deux matchs à jouer. Et entre mardi et dimanche, il y a 5 jours de récupération. Il faut rester très lucide, tranquille.
1: Les Diables Rouges, surnom des joueurs du FC Rouen, devront sortir de leur boîte pour renverser l'équipe de Ligue 2. Olivier Frappoli prend cette formation normande très au sérieux.
4: C'est une équipe très solide qui a fait une première partie de saison très très bonne. Ils ont longtemps été premiers. Une deuxième partie de saison un peu plus difficile. Voilà, c'est une équipe qui a mérité sa qualification pour les barrages. C'est un club historique. On sait que le stade sera certainement plein. Donc on sait que ça sera là-bas, ça sera un match difficile, mais on est préparé pour ça.
1: Le FC Rouen est un club historique du foot français, avec une première confrontation entre Laval et Rouen qui remonte à il y a près de 100 ans en Coupe de France à l'époque. 100 ans d'histoire, 4 saisons communes en première division dans les années 70-80. Et à la fin de la semaine, le destin qui aura choisi son camp.
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0: Ici Mayenne, 7h moins le quart. Le soleil sera de retour à partir de demain. On va gagner en température. Et on aura de belles journées qui seront de retour. Ce sera l'occasion d'une bonne balade avec votre toutou. Pourquoi pas même d'une bonne baignade. C'est vrai que ça fait partie des grands bonheurs de l'été. Notre veto va nous en parler. Pierre Fabin, bonjour.
11: Bonjour Gauthier, bonjour à tous.
0: Alors pour que ce moment reste une fête du début jusqu'à la fin, il y a quand même quelques petites astuces à connaître.
11: Et c'est effectivement une activité fantastique. La natation est excellente pour leur morale, parfaite pour soulager leurs articulations en douceur et bien sûr indispensable pour les rafraîchir. La première chose pour que ça soit un pur plaisir, c'est de respecter le rythme de votre chien. On pense souvent que tous les chiens nagent de façon innée. Eh bien, c'est faux. Les chiens un peu musclés, ceux à nez écrasé comme les bulldogs, peuvent littéralement couler. L'astuce géniale, si votre chien est hésitant ou a du mal, c'est d'investir dans un petit gilet de sauvetage pour chiens. Ça les porte à la surface, ça les rassure totalement et ils peuvent barboter avec vous en toute sécurité.
0: Et une fois qu'il est à l'aise et qu'il joue dans les vagues ou dans la piscine, quelles sont les bonnes habitudes à prendre?
11: Alors, le secret d'une après-midi réussie, c'est d'ouvrir le bar à eau douce. Quand un chien joue, nage et attrape son jouet dans l'eau, il va inévitablement boire quelques tasses. L'eau de mer peut irriter son ventre et l'eau de piscine contient du chlore. La solution est très simple. Proposez-lui très régulièrement de l'eau claire et fraîche dans sa propre gamelle. S'il est bien désaltéré, il sera beaucoup moins tenté de boire l'eau autour de lui. Et pensez à l'inviter à faire des petites pauses à l'ombre. Leur enthousiasme les pousse souvent à ne jamais s'arrêter de jouer. Alors offrez-lui un petit temps calme bien mérité sur sa serviette.
0: Bon, et une fois la séance de jeu terminée, est-ce qu'il y a un petit rituel de beauté en rentrant à la maison?
11: Et oui, on passe à l'étape spa et cocooning. Après chaque baignade, le grand réflexe confort, c'est le rinçage à l'eau claire. C'est un moment très agréable qui permet d'enlever le sel, le sable ou le chlore qui pourrait le gratouiller en séchant. Ensuite, l'étape incontournable pour des vacances sereines, on sèche bien l'intérieur de ses oreilles avec une petite serviette douce. L'humidité qui stagne est le terrain de jeu préféré des otites, particulièrement chez des chiens aux oreilles pendantes comme les Golden ou les Cocker.
0: Et ben voilà, de bons conseils à mettre en place avec une petite bouée canard aussi pour qu'ils passent un bon moment lors des baignades. 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Dans un instant, on fera un gros plan sur la programmation du Festival des Trois Éléphants. Ça démarre ce jeudi à Laval avec pas mal de nouveautés. On y revient juste après Marvin Gaye.

0: Feeling Marvin Gaye à 6h51. Bah c'est humide hein, ce matin, 10 degrés à forcer, c'est la météo que vous notez ce matin, 9 à Mayenne. Merci Stéphanie, Chantal, Marie-Vonne pour vos messages météo, 02 43 67 11 11. Le soleil devrait se montrer timidement en fin de journée, avant un retour plus vaillant du soleil pour demain.
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0: Pour bien démarrer la journée, il y a les 3 plus, 3 infos. Et on commence avec un petit peu de patience avant l'ouverture de la piscine de La Selle et Château dans le Nord-Mayenne. C'est prévu du mardi 26 mai au samedi 12 septembre. Donc la saison va bientôt débuter. C'est gratuit pour les moins de 5 ans. 1,70€ pour les 5-18 ans et 3,80€ pour les adultes. Un événement à ne pas manquer dans 2 jours, le festival des 3 éléphants qui revient à Laval. On garde les concerts et les arts de rue et les festivals. Les activités vont débuter avec le concert de Sam Sauvage jeudi, Square de Boston à 21h. Un peu plus de gratuité, c'est ce qui change cette année, comme nous l'explique le programmateur Guillaume Levallois.
2: C'est un peu la nouveauté, on a quitté la place de RC où il y avait des concerts payants pour investir le Square de Boston où effectivement les concerts seront gratuits au même titre que les spectacles d'art de rue. C'est vrai qu'on a au moins 80% de propositions gratuites, donc c'est quand même une première pour nous cette année. Il y a 4 ou 5 sites d'art de rue et puis après sur la musique, effectivement il y a le Square de Boston qui va être un peu l'épicentre du festival, parce qu'il y a non seulement les concerts, mais c'est ouvert dès midi avec pas mal d'animations, ce qu'on appelle les plus-plus. Et puis on investit le 6x4 le soir plutôt, notamment de 23h à 4h sur les soirées club, pour les plus fêtards, aussi le théâtre avec Oxmo Puccino et Bertrand Meurt.
0: La nouvelle version des 3 éléphants, ça démarre ce jeudi, c'est jusqu'au 25 mai, on vous a mis tous les détails et la programmation sur ici.fr. Et puis un rappel pour lundi prochain, le 25 mai, jour férié, toutes les déchetteries de Mayenne Communauté seront exceptionnellement fermées. Et en revanche, les tournées de collecte ne sont pas forcément reportées. Donc vérifiez bien votre calendrier avant de sortir vos bacs. Bon début de journée, c'est mardi. Oui, c'est vrai, un mardi un peu pluvieux, un peu gris. Mais encore une fois, demain, Météo France nous promet le retour d'un temps bien agréable et surtout un temps de saison. Donc courage et patience pour justement vous accompagner sur la route du boulot ou en train de vous préparer. Voici Calogero, cette chanson signée Jean-Jacques Goldman. Une belle ode à l'amitié, c'est dit.

0: Calogero, c'est dit à 6h57. Le tournoi de Roland-Garros a démarré hier. Alors si vous n'êtes pas tout à fait au clair sur les règles du tennis, bougez pas, nos humoristes vont vous résumer tout ça dans quelques secondes. Et toute l'actu locale, c'est dans 3 minutes.
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0: Ici matin, 6h58, les qualifications ont commencé hier à Roland-Garros, qui va vous ravir si vous êtes fan de tennis. Mais Fred Ballard et nos humoristes nous emmènent ce matin dans les tribunes pour rencontrer les rigolos de service.
7: L'arbitre, il m'énerve. Déjà, quand il annonce le score, on comprend jamais rien. Ça m'énerve, ça. Chaque fois, t'as vu comment il...
8: 1-0.
7: What the fuck? Articule, enfoiré, t'as que ça à faire.
9: Oui, visiblement, les pilotes d'avion et les arbitres de chaise sont recrutés sur les mêmes critères d'élocution. Mais bon, l'essentiel sur un court de tennis, c'est le jeu. Et ce moment fou où le joueur sert à plus de 200 km/h.
7: Si quelqu'un se la prend dans la gueule, il va se faire déglinguer la gueule. 210 km/h, il est déglingué, le mec. Et qui y met derrière les joueurs au cas où quelqu'un se la prend dans la gueule? Qui y met? Des petits-enfants!
9: Voilà, il était temps que cette pratique aberrante soit dénoncée par Kev Adams, même si d'autres comportements sont à ses limites aussi. Parfois, les commentateurs sportifs vont un peu trop loin dans leurs analyses techniques et tactiques.
10: Nous l'espérons, car il est certain qu'après le divorce d'avec sa femme, oui. Si je puis me permettre, il peut avoir quelques problèmes, mais cela ne nous regarde pas.
11: Tout à fait, force est constatée que Jean-Claude a peut-être été infidèle avec sa femme.
10: Tout à fait, Hervé. D'autant qu'on ne pouvait soupçonner devant un si bel athlète quelques problèmes sexuels. Car je me suis laissé entendre dire qu'Olive ne satisfaisait pas sa femme. Mais là, bon, on rentre dans un domaine, Hervé et Jean-Paul, qui ne nous regarde
11: pas. Tout à fait, Philippe.
9: Non, mais parfois, pour meubler, quand il n'y avait rien à dire, les inconnus sont allés regarder là où ça ne les regardait pas. Mais c'était pour nous faire marrer quand on ne se marrait pas.
0: C'est ça, l'humour en tube. C'est à retrouver sur ici.fr.
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0: Vous nous écoutez à la radio, vous nous regardez à la télé. Bienvenue. Il est 7h. Bonjour Maïwenn Bordron.
12: Bonjour Gauthier, bonjour à tous.
0: Ah, la pression monte pour les footballeurs du Stade Lavallois avant leur premier match de barrage ce soir.
12: Les Tangos peuvent encore se maintenir en Ligue 2 la saison prochaine. Ça va se jouer en deux rencontres décisives. Et la première, c'est donc ce soir à Rouen. Laval joue son avenir et l'équipe va tout faire pour ne pas avoir de regrets, Gilles Damingui.
13: L'entraîneur Olivier Frappoli et son équipe jouent les prolongations cette saison.
14: Quand on est compétiteur, on préfère ne pas être en vacances et jouer ce type de match, ça fait partie des choses qu'on a envie de vivre quand on fait ce métier.
13: Deux matchs pour décider dans quelle division évoluera le Stade Lavallois la saison prochaine, une cinquième année de suite en Ligue 2, ou le retour au purgatoire pour inaugurer la nouvelle Ligue 3. De quoi générer un peu de stress, admet le milieu de terrain lavallois Cyril Mandouki.
15: Je pense qu'on est tous un peu stressés. Si on est pas stressé, c'est qu'il y a un problème. On sait qu'on joue notre avenir, l'avenir du club. Mais après, il faut que ce soit du bon stress, comme j'aime bien dire. C'est-à-dire qu'il ne faut pas que ça nous inhibe. Il faut qu'on joue comme on sait jouer et qu'on les prenne pas de haut. Parce que j'ai regardé un peu le match contre Fleury, ils sont bons. Donc on va les respecter. La meilleure façon de les respecter, c'est de nous mettre au niveau, de mettre à 100% pour ne pas avoir de regrets.
13: Face à une équipe de Rouen qui rêve de retrouver la Ligue 2 plus de 20 ans après son dernier passage, la lutte promet d'être acharnée. Bien malin, qui peut dire qu'il sortira vainqueur dimanche prochain de ce duel à couteau tiré.
12: Rouen-Laval, coup d'envoi de ce match. Allez, des barrages à 20h30 ce soir. Une rencontre qu'on vous fait vivre dès 20h15 sur Ici Mayenne. Les Tangos peuvent perdre leur match ce soir, mais dans ce cas, ils n'auront pas le choix. Il faudra absolument largement gagné dimanche après-midi à Le Basser pour la rencontre retour de ces barrages avec plus de buts d'écart face à Rouen. Ils vont faire cours aujourd'hui avec des vêtements noirs pour montrer qu'ils sont en deuil. Des enseignants du lycée Douanier-Rousseau à Laval dénoncent la suppression de 75 heures de cours à la rentrée prochaine. Selon eux, les classes vont être surchargées à cause de cette décision du rectorat. Ils vont donc manifester dans les rues de Laval cet après-midi. Les professeurs mobilisés partiront de l'établissement à 17h30 pour rejoindre ensuite la place du 11 novembre. Le mouvement de grève sur le réseau TULE se poursuit, mais le trafic des bus n'est pas ralenti ce matin. Aucune perturbation n'est à prévoir aujourd'hui dans l'agglomération lavalloise. Selon la direction des TULE, les conducteurs de bus se mobilisent depuis fin avril pour obtenir une hausse de leur salaire.
0: Une page de l'histoire de Pré-en-Paille s'est tournée hier soir.
12: Les 28 pompiers volontaires de la commune du Nord-Mayenne ont quitté leur ancien centre de secours qui datait des années 70. Ils se sont installés dans leur nouvelle caserne située 200 mètres plus loin. Un déménagement en grande pompe au son des sirènes des camions de pompiers. Des adieux émouvants, notamment pour Émilie et Jérôme. Cette ancienne caserne représente beaucoup de choses pour ces deux pompiers volontaires.
4: J'ai connu mon actuel conjoint qui est le papa de mon fils ici.
8: Vous vous êtes rencontrés à la caserne ?
4: Eh oui.
16: Ça a commencé par ma sœur, mon beau-frère, mon frère. Oui, de l'émotion, oui, parce qu'après la caserne de Pré-en-Paille, ça restait un endroit aussi. Après l'intervention, il y a beaucoup de choses qui se passent, parce qu'il y a des interventions qui sont marquantes, où on a besoin de parler. C'est une émotion, très grande émotion ce soir.
12: Un reporter d'ici Mayenne est monté à bord d'un de ces camions de pompiers hier soir à Pré-en-Paille. C'est à voir en vidéo sur le compte Instagram d'ici Mayenne. Reportage à écouter en longueur également dans l'info d'ici à 7h32. 63% des Français ont renoncé à chercher un rendez-vous chez le médecin au cours des 12 derniers mois. C'est ce qui ressort d'une étude de Doctolib et de la Fondation Jean Jaurès. Ici vous révèle ce matin cette carte de France de l'accès aux soins. Elle met en avant également les différences de délai d'attente pour avoir un rendez-vous, par exemple chez un spécialiste. Si vous avez besoin d'une consultation en cardiologie, c'est là que vous mettrez le plus de temps, 42 jours en moyenne contre 32 jours en moyenne pour avoir un rendez-vous chez un dermatologue. C'est à lire sur ici.fr. Le projet de loi d'urgence agricole examiné à partir d'aujourd'hui à l'Assemblée nationale, ce texte est une réponse du gouvernement à la colère du monde agricole l'hiver dernier. De nombreux sujets sont abordés comme ceux du revenu des agriculteurs, autre thème celui des pesticides, ce qui promet des débats houleux dans l'hémicycle.
0: Les chasseurs de la Mayenne doivent respecter de nouvelles règles depuis début mai.
12: Une charte encadrant la pratique de la chasse vient d'entrer en vigueur, ce sont des règles imposées par la préfecture de la Mayenne jusqu'en 2032. Cette charte est renouvelée tous les 6 ans et les nouveautés d'Ilan Jaffrelot concernent surtout la sécurité.
17: Oui, le port du gilet orange devient obligatoire. Les chasseurs doivent être vus de tous. Les règles de tir aussi sont entérinées. Les tirs fichants, donc vers le sol, sont exigés uniquement lors de la chasse au gros gibier, notamment en battue. L'objectif est que le projectile, la balle, soit enterré après coup. D'ailleurs, pour les battues, la signature du cahier pour tous les participants sera désormais la norme. Ça va garantir la bonne réception des consignes de sécurité, le quota de bêtes à abattre et protéger l'organisateur de la partie de chasse en cas de problème. Des battues nécessaires pour réguler la population de grands gibiers très présents dans le département et donc préserver l'environnement, selon la Fédération de chasse de la Mayenne. À titre indicatif, plus de 6700 sangliers ont été tués en 2026, soit 30% de plus en un an.
12: Autre règle de sécurité, un cahier de battue doit être signé par les chasseurs avant chaque partie de chasse. La Fédération départementale des chasseurs de la Mayenne veut faire de la sécurité une priorité absolue. L'objectif, c'est d'éviter des accidents, notamment face à des promeneurs en forêt aux abords des routes. On en parle avec le patron des chasseurs mayennais dans quelques minutes, Patrick Deferrière, le président de la Fédération départementale, est notre invité à 7h47. Le refuge de l'Arche lance une nouvelle campagne participative. Le centre d'accueil pour animaux sauvages de Château-Gontier-sur-Mayenne a besoin de 3200 euros pour acheter des jouets éducatifs. Les pensionnaires du refuge ont besoin d'être stimulés comme ils sont en captivité. Ces jouets doivent donc permettre de réduire leur stress ou leur ennui, celui des singes par exemple ou encore des deux ours, Bonnie et Martha. Toutes les informations sur cette cagnotte en ligne sont à retrouver sur ici.fr.
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12: Gauthier, la météo, c'est à nouveau pluvieux et gris aujourd'hui.
0: 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Alors, ça va rester léger, mais ça va rythmer un petit peu ce mardi. Mais ça, c'est avant le retour d'un temps plus agréable, plus de saison à partir de demain. Aujourd'hui, il faudra faire avec les nuages, avec les petites averses et les timides éclaircies en fin de journée. On aura 18 degrés dans le quartier du Pavement à Laval, 19 degrés à Loiron. Sur la route, ça circule normalement pour les bus Lavallois, le réseau Tulle, la circulation, vous l'avez dit, est normale aujourd'hui. Il y a des travaux, en revanche, à Mélédumène, au rond-point du Cheval, ce qui fait que la circulation est coupée dans les deux sens, dans le bourg de Mélédumène, et des déviations sont en place jusqu'à vendredi.
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0: Vous démarrez la journée avec Ici Mayenne. Et Patricia Cass, bienvenue.

0: Jean Midi, Patricia l'écoute, Patricia K, 7h10.
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0: Vous êtes en train de vous réveiller tranquillement, de préparer votre petit déjeuner. Eh bien, pour vous mettre en forme, moi je vous propose
3: une course de chars.
0: Maïwenn Bordron. Est-ce que le vôtre est prêt ?
4: C'est moi qui pilote, oh là là.
0: Alors, en revanche,
4: pour arriver à destination. Tous les chemins mènent à Rome, c'est ça ?
0: Oui. Par contre, je crois qu'il manque une roue. Au mien. Ah, bon, on va se débrouiller avec ce qu'on a. Course de chars dans l'arène romaine, ça fait partie des nombreux spectacles à découvrir au Puy du Fou. Le grand parc de Vendée vous fera voyager dans le temps. Du roi Arthur jusqu'à la Première Guerre mondiale, on vous offre vos places avec la boîte à questions et on joue dans moins d'un quart d'heure.
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0: 7h12, chaque matin, Maïwenn Bordron vous informe, ainsi que David Ossiou. Il porte son regard sur l'actu avec mon œil. Bonjour David.
6: Bonjour Gauthier, bonjour Maïwenn.
4: Ici révèle ce matin la dernière étude sur les délais pour obtenir un rendez-vous chez un médecin. Et David, cette attente reste toujours aussi longue.
6: 42 jours pour voir un cardiologue, 32 pour un dermato, 21 pour un ophtalmo. En France, attendre un médecin est devenu presque une habitude du quotidien. En fait, nous sommes devenus des patients très patient. Dans certains territoires, l'attente devient même spectaculaire. J'ai vu jusqu'à 164 jours pour avoir un rendez-vous chez un cardiologue dans le Gers. Et dans près d'un département sur deux, les délais continuent d'augmenter pour trouver une place chez un généraliste. Vous savez, il y a cette petite case sur Doctolib, me prévenir si un rendez-vous se libère. Le truc qu'on se refile presque comme une astuce entre amis, quand on reçoit la notification, on arrête presque tout. Eureka, un rendez-vous vient de se libérer, on arrête tout. Comme si décrocher un créneau rapide était devenu une petite victoire du quotidien. Mais il y a un détail très important dans cette étude. Les chiffres que nous vous donnons ne concernent que les rendez-vous obtenus, pas ceux qui cherchent pendant des semaines pour finalement renoncer. Combien de patients repoussent une consultation chez un cardiologue alors qu'ils se sentent essoufflés? Combien se disent « bah ça peut attendre 2 sur 3 ». Longtemps, on a résumé le problème à une phrase, il manque des médecins. C'est vrai, d'ailleurs, 6 700 000 Français n'ont toujours pas de médecin traitant. Mais l'étude montre aussi que le nombre de médecins ne suffit plus à expliquer les délais. L'organisation des cabinets et des soins joue désormais un rôle majeur. Et l'exemple le plus frappant, c'est l'ophtalmologie. Les effectifs ont peu bougé, mais les délais ont été divisés par 2 depuis 2017 grâce à une autre façon de travailler avec des assistants médicaux, une organisation collective, la répartition des tâches. Autrement dit, la question n'est plus seulement combien il y a de médecins, mais comment on utilise le temps médical.
4: Cette carte de France d'accès aux soins réalisée par Doctolib et la Fondation Jean Jaurès est révélée par ICI ce matin. Est à retrouver en détail sur ICI.fr.
0: Et mon œil de David Ossiou, c'est tous les matins à 7h14. Ah, attention, Maïwenn Bordron, si je vous dis Saint-Denis-de-Gatine, vous me dites.
4: Le fond de la rue.
0: Oui, effectivement.
4: Prendre ce ton-là, forcément.
0: Il y a beaucoup d'événements à Saint-Denis-de-Gatine tout au long de l'année. Il y a aussi un lieu qui a fait partie des premiers tiers-lieux du département de la Mayenne. Ça s'appelle la Bagagerie. Mais au fait, c'est quoi un tiers-lieu ? Eh bien, c'est un lieu qui marche très, très bien. Et c'est Claire Martin qui va nous le présenter dans 4 minutes. Avant ça, parce que je sens que vous avez besoin d'un petit coup de pouce pour vous réveiller en ce mardi matin. Elton John et Kiki Dee, histoire de vous mettre en forme. Vous êtes prêts ? C'est parti.

0: 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Ne cassez pas, ne brisez pas notre cœur ce soir, les tangos. On y croit à ce match aller pour le barrage de maintien en Ligue 2 face à Rouen. 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Matin, on vous présente ce dont on peut être fier en Mayenne, ce qui marche dans notre département. Avec vous, Claire Martin, ce matin, direction le Nord Mayenne, à Saint-Denis-de-Gâtine, avec le tiers-lieu La Bagagerie. C'est un lieu qui réunit les habitants et qui marche très bien.
1: Dans les communes mayennaises comme Saint-Denis de Gâtine, la mobilisation des habitants est essentielle pour dynamiser le territoire. Alors en 2023, s'est ouvert la Bagagerie, un tiers-lieu où il y a plein d'activités comme des ateliers, un Fab Lab ou encore du télétravail. Ça marche très bien. André Fougerolles est bénévole.
2: Il y a à peu près 25 télétravailleurs et dans une semaine, il y a 10 télétravailleurs qui viennent au moins une fois par semaine. Nous avons une soixantaine d'adhérents pour le Fab Lab. Il y a à peu près 10-15 personnes qui passent par jour.
1: Et pour gérer ce beau monde, il y a une salariée, Léa Ferré, accompagnée par de nombreux bénévoles. La force de ce tiers-lieu, c'est son implantation. Au cœur du bourg, il s'intègre complètement dans le quotidien des habitants, comme le souligne Léa.
3: On est juste en face du marché, par exemple, ce matin. Les gens qui peuvent venir chercher leur galette saucisse peuvent aussi croiser d'autres personnes juste en face au tiers-lieu. On peut croiser des enfants, des assistantes maternelles, on peut croiser quelqu'un qui vient participer au cours de dessin, on peut avoir une pièce à réparer sur sa tondeuse et demander de l'aide.
1: Et oui, parce que c'est un lieu pratique avec un repair café. Donc un lieu qui favorise le vivre ensemble et qui rassemble toutes les générations. André est bénévole depuis le début. Sa motivation, le Fab Lab et ses machines.
2: Impression 3D, découpe laser, brodeuse numérique pour faire des activités. Et une autre chose aussi, c'était de rencontrer du monde. Et puis ça permet de parler aussi.
1: Ce lieu a été pensé dans les années 2017-2018. Les habitants exprimaient une nécessité de se retrouver ensemble et de redynamiser le bourg. Écoutez, j'ai retrouvé une archive de témoignages récoltés par les architectes conseils de l'État.
4: Dans le bourg, on parle que du bourg, il y avait quand même beaucoup plus de choses. Qu'aujourd'hui, on va dire, en termes de commerce.
5: Tu es d'accord
4: avec moi ?
5: Moi, je peux vous dire que le soir, je me sens très seule.
1: Un tiers-lieu qui remplit sa promesse. Les habitants sont inspirés et les projets naissent. Ateliers yoga, dessin, mais aussi projets plus professionnels, comme les ateliers Pichoun, évoqués par Léa.
3: C'est Agathe qui anime ça, elle est éducatrice de jeunes enfants, et ça va se passer dans 15 jours encore. Elle aménage tout le rez-de-chaussée pour les 0-3 ans avec la méthode de Montessori, donc avec plein de petites activités.
1: La Bagagerie à Saint-Denis-de-Gâtine, un pari réussi pour la commune, un lieu qui fourmille d'envie.
0: Commune très dynamique, parce que si le festival au fond de la rue fait une pause cette année en 2026, l'Enduratlon, lui, aura bien lieu. Compétition de course à pied de VTT sur 24 heures les 18 et 19 juillet prochains. 7h22, j'ai pour vous deux invitations pour aller découvrir ou redécouvrir le Grand Parc du Puy du Fou. Cap sur la Vendée pour aller découvrir de nombreux spectacles et attractions. Pour ça, je pioche une question, hop, dans la boîte à questions, avec une jeune paysanne dont un des spectacles du Puy du Fou raconte l'histoire. Quelle est cette jeune paysanne qui a libéré Orléans des Anglais ? 02 43 67 11 11. Quelle est cette paysanne qui a libéré Orléans des Anglais ? 02 43 67 11 11. Vous nous appelez maintenant et vous gagnerez vos invitations pour aller découvrir le Grand Parc du Puy du Fou. Et tout de suite, c'est Alain Souchon.

0: du cuir, Alain Souchon, 7h26. Je vous présente un Mayennais qui aime le cuir, mais celui de vos chaussures. Il fait aussi bar sans alcool, c'est le cordonnier de Château-Gontier. Il a créé un lieu unique en Mayenne. C'est à découvrir sur la page Facebook d'ICI Mayenne. Bougez pas, toute l'actu locale est de retour dans 4 minutes.
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0: Vous écoutez ICI Mayenne, c'est mardi, il est 7h27. Direction une petite cité de caractère, c'est Chaillan avec Sandrine. Bonjour Sandrine.
4: Bonjour.
0: On parle histoire ce matin avec vos invitations pour le Grand Parc du Puy du Fou à gagner. Parmi les nombreux spectacles, il y en a un qui est consacré à cette paysanne originaire des Vosges qui a libéré Orléans des Anglais. Mais rappelez-moi quel était son nom.
4: Alors non, c'est Jeanne d'Arc.
0: Oui ! Bravo Sandrine, c'est gagné. Vous irez donc avec qui vous voulez découvrir ou redécouvrir le Grand Parc du Puy du Fou.
4: Ah bah c'est super, merci beaucoup. Ma journée commence très très bien. J'avais envie d'emmener mon petit neveu à Tignes cet été, donc c'est vraiment parfait.
0: Ah bah génial, ouais, vous allez passer un chouette moment ensemble dans ce Grand Parc du Puy du Fou. Bon, la journée démarre bien, vous l'avez dit Sandrine, elle va se continuer tout aussi bien, j'espère, pour vous.
4: Ah oui, oui, oui, parfait, oui. J'ai une belle journée de programmée, je vais au travail, j'ai du sport, des petites réunions. Donc,
0: D'accord, et alors on peut dire le travail que vous faites Sandrine?
4: Oui, bien sûr. Je suis prof.
0: D'accord.
4: Ouais, je fais un coucou à tous les petits élèves.
0: Et vous êtes prof en quelle matière?
4: En anglais, in English.
0: Ok, je ne vais pas vous parler anglais, Sandrine, ce matin.
4: Mais en tout cas.
0: Oh, why not? Yes, I'm very happy to be with you this morning.
4: Ah, c'est bien, bah, c'est super. Bah, voilà, il est parfait votre anglais.
0: Merci. Ouh, pour une fois qu'une prof d'anglais me dit que je parle bien anglais, ça je vais le noter. Sandrine, je vous souhaite une très belle journée. Merci pour votre sourire. Et j'ai une dernière question avant de se quitter. Vous pouvez me le dire en anglais si vous voulez. Quelle est la radio la plus écoutée en Mayenne?
4: C'est ICI Mayenne.
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0: Tous les matins, l'équipe est là pour vous accompagner, vous sortir du lit avec l'info, Maïwenn Bordon, et puis la balade de Benoît Thérèse. Bonjour Benoît.
5: Bonjour Gauthier, bonjour tout le monde.
0: Alors ce matin, on va découvrir un café unique en Mayenne. Hein.
5: Oui, puisque c'est un café où on peut peindre sur de la céramique.
0: Trop bien.
5: Donc voilà, on va découvrir ce lieu, et puis je vais peut-être m'essayer à ce genre de choses où je suis pas très doué généralement, parce que moi la peinture c'est pas mon truc.
0: Oui, mais
5: bon, faut se lancer.
0: Exactement. Et puis après, vous pourrez peut-être boire dans une tasse où vous aurez la satisfaction de
5: exactement.
0: Dire, bon, elle est peut-être moche, mais c'est moi qui l'ai faite.
5: C'est tout à fait ça.
0: La balade de Benoît, c'est dans 10 petites minutes. Et puis dans un instant, Maïwenn Bordron, on ira dans le Nord Mayenne.
6: Ouais, direction Pré-en-Paille, où il y avait beaucoup d'émotions dans les rues de la commune hier soir, puisque les 28 pompiers volontaires de la commune ont déménagé et ils ont quitté leur ancienne caserne qui datait des années 70 pour prendre possession d'un nouveau centre de secours flambant neuf. Et c'est une tradition chez les pompiers, quand on déménage, on fait sonner les sirènes à fond dans les rues. Donc voilà, forcément, ce déménagement n'est pas passé inaperçu.
0: Heureusement qu'il ne déménage pas à 6h le matin. On y revient dans 2 minutes avec l'info d'ici. Mais d'abord, un point sur l'actu en France et dans le monde, avec vous, Audra Zo.
7: Près de 2/3 des Français ont renoncé à chercher un rendez-vous médical dans les 12 derniers mois. Chiffre qu'on vous révèle en exclusivité sur votre radio ICI, étude de Doctolib avec la Fondation Jean Jaurès. Il faut 42 jours en moyenne pour obtenir un rendez-vous chez le cardiologue, 32 jours pour un dermatologue. Débat tendu en perspective à l'Assemblée avec l'examen du projet de loi d'urgence agricole. Il commence aujourd'hui avec plusieurs questions sensibles, les pesticides, le stockage de l'eau et l'élevage industriel. Les agriculteurs qui manifestent ce matin à Strasbourg pour dénoncer le plan engrais de la Commission européenne, insuffisant selon eux, il sera validé ce midi. Plusieurs centaines de millions d'euros pour aider ceux qui ont du mal à s'approvisionner en engrais avec la guerre au Moyen-Orient et l'augmentation des coûts. 22 ans après le meurtre du petit Jonathan Coulon, 10 ans disparu lors d'une classe verte. Le procès de son meurtrier présumé s'ouvre aujourd'hui à Nantes. Il a toujours nié. Cet homme, un Allemand, a déjà été condamné à la perpétuité en Allemagne pour les meurtres de 3 garçons. Face à l'explosion des cyberattaques, la CNIL renforce ses contrôles. L'autorité protectrice de la vie privée va traquer davantage les manquements des organismes publics et privés en matière de cybersécurité. Record de violations de données l'an dernier, plus 50% sur les 3 dernières années. La Miss France 2023, la Guadeloupéenne Indira Ampio, représentera la France à l'élection de Miss Monde en septembre prochain. Je suis heureuse et déterminée à porter haut les couleurs de notre pays.
6: L'info en français dans le monde en 90 secondes revient dans une heure. Dans l'info d'ici, beaucoup d'émotions. Hier soir, après en paille dans le Nord-Mayenne, les pompiers de la commune ont quitté leur ancienne caserne construite dans les années 70 pour s'installer dans des nouveaux locaux tout neufs. Un déménagement qui n'est pas passé inaperçu. Ils ont allumé les sirènes de leur camion pour se rendre sur place. C'est une tradition chez les pompiers. Raphaël Aubry, vous avez participé à ce défilé jusqu'au nouveau centre de secours de Pré-en-Paille.
8: C'est parti, deux marches à franchir pour monter à l'arrière de ce fourgon. Équipés pour intervenir sur des incendies. On part de l'ancienne caserne direction la nouvelle. Émilie est émue à côté sur la banquette.
9: Ah ouais, ça fait bizarre un peu de quitter les lieux. Il y avait plein de souvenirs avec nos anciens qui nous ont quittés également. Et beaucoup de souvenirs, mais bon, il y a un nouveau chemin qui se prépare de l'autre côté.
8: Une caserne qui a changé sa vie.
9: J'ai connu mon actuel conjoint qui est le papa de mon fils ici.
8: Vous vous êtes rencontrés à la caserne ?
9: Eh oui.
8: C'est encore plus particulier pour vous.
9: Voilà, c'est ça.
8: Sur le trottoir, quelques habitants applaudissent les pompiers, sirènes allumées. Cette caserne, c'est aussi une histoire de famille pour Jérôme.
10: Ça a commencé par ma sœur, mon beau-frère, mon frère. Oui, de l'émotion, oui, parce qu'après la caserne de Pré-en-Paille, ça a resté un endroit aussi. Après l'intervention, il y a beaucoup de choses qui se passent, parce qu'il y a des interventions qui sont marquantes, où on a besoin de parler. C'est une émotion, très grande émotion ce soir.
8: De l'émotion aussi pour le chef de centre, Sébastien Mariel, une poussière dans l'œil devant le nouveau bâtiment.
11: Mon père était pompier, donc j'étais bercé dans cette caserne. De génération en génération, on a vécu des choses difficiles, donc il y a une pointe d'émotion. On va tourner la page pour se tourner vers un centre dernier cri.
8: Un centre tout neuf d'environ 900 mètres carrés.
11: Il sera grand, il sera équipé des dernières technologies et de vestiaires novateurs. C'est-à-dire qu'on a adapté le système vestiaire piscine. Donc dans le vestiaire, tout le monde sera ensemble. Il suffira de passer dans un sas pour se changer et partir en intervention. Et l'autre centre de secours est pourvu d'une cour où on pourra manœuvrer avec une piste de lavage, avec de l'éclairage digne de ce nom. Donc voilà, c'est un bel outil.
8: Bel outil pour les 28 pompiers volontaires de Pré-en-Paille-Saint-Sanson, dont une dizaine de femmes. Charlotte et Melvina, deux sœurs, en ont des souvenirs avec leurs collègues.
12: Oui, j'ai fait un accouchement il y a 3 ans. On a fait un accouchement. La dame, elle a accouché dans le SAV pendant le transport.
8: Donc enfin, dans le véhicule ?
12: Dans le véhicule, ouais. Et au retour d'intervention, on a bu un coup pour fêter ça.
8: Vous étiez là, vous ?
12: Ah non, malheureusement, moi, j'en faisais pas partie.
8: Il y a eu des soirées ici aussi, de ce que j'ai compris.
12: Ah oui, oui, beaucoup de soirées. Plein de choses, il y a plein de moments, des bons moments.
8: Des pompiers avec un nouveau centre de secours utile 24 heures sur 24. Certains sont partis en intervention hier soir, quelques minutes avant notre arrivée.
6: Un défilé au son des sirènes des camions de pompiers dans les rues de Pré-en-Paille. C'est à voir en vidéo sur le compte Instagram d'ici Mayenne. Le nouveau centre de secours se trouve à 200 mètres de l'ancienne caserne. Le bâtiment sera officiellement inauguré le 5 juin.
0: 63% des Français ont déjà renoncé à chercher un rendez-vous chez le médecin au cours de ces 12 derniers mois.
6: Ici vous révèle ce matin une étude de Doctolib et de la fondation Jean Jaurès. Les principaux concernés sont les cadres et les jeunes actifs. Ils ont du mal à trouver des créneaux compatibles avec leur emploi du temps. C'est à lire sur ici.fr. La météo, Gauthier, il ne faut pas s'attendre aujourd'hui à avoir le soleil. Il faudra être un peu patient puisque ça va arriver demain.
0: On voit exactement, c'est ça. Allez, encore un dodo et le soleil, il est de retour. Ce matin, on aura des nuages, un temps gris que vous constatez déjà. Hein, 02 43 67 11 11, que ce soit à l'Huisserie dans l'Aglo-Lavalloise ou au Sceaux-Brétignol, à côté de la Seille dans le Nord-Mayenne. On aura de timides éclaircies peut-être en fin d'après-midi. Mais c'est vraiment demain que le soleil fera son retour. On aura cet après-midi 17 degrés à Mayenne, 18 degrés à Changé dans l'agglo lavalloise. Sur la route, les transports urbains lavallois, le réseau de bus circule normalement. Il y a des travaux à Mélé-du-Maine au niveau du rond-point du Cheval qui fait que la circulation est coupée dans les deux sens. Et c'est un axe bien emprunté, hein, l'axe qui passe par Mélé. Donc ça implique un peu de temps supplémentaire sur votre parcours puisque des déviations sont mises en place. Ça va durer comme ça jusqu'à vendredi.
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0: Indochine. 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
0: 8h-20, je vous sens déjà très en forme. Je sens que les neurones fonctionnent bien. Vous êtes bien réveillé. D'ailleurs, pour se le prouver tout de suite, on va faire un petit peu de calcul mental. Bonjour Benoît Thérèse.
3: Bonjour Gauthier. Oh là, je suis en stress.
0: Ah, mais non, mais ça va bien se passer. My One Bordeaux, vous gérez le calcul mental. Allez, c'est parti. 25 x 3 moins 6 plus 8 divisé par 12. Ça fait combien?
3: Bah alors attendez, je vais regarder sur mon téléphone.
4: Alors, on peut sécher les cours de maths.
0: On est d'accord qu'on ne peut pas tout faire de tête et parfois on a besoin d'une calculatrice. Eh ben, on va vous présenter l'ancêtre de la machine à calculer. Ce sera dans un quart d'heure avec Stéphane Bern. Et puis on écoutera Oshi aussi.
5: Je partirai quand ça sera plus la fête.
0: Je partirai avant les infos de 8h. Mais tout de suite, c'est Benoît Thérèse qui nous balade chaque matin pour découvrir un lieu dans le département. Et ce matin, c'est vraiment un tout nouveau lieu, Lavallois, et un concept original.
3: Oui, un café céramique. Alors, c'est de plus en plus tendance en France, ce type de lieu. Et c'est le premier, effectivement, à Laval et en Mayenne. Ici, on ne fabrique pas les objets, mais on peint dessus. J'entre dans cet émail café situé en haut de la rue des Déportés à Laval. Bonjour Emmanuel.
6: Bonjour.
3: Bon, bah, on rentre directement... dans le vif du sujet, hein, quand on pousse la porte de ce café, parce que dès qu'on arrive, sur la droite, qu'est-ce qu'il y a ?
6: Eh bien, une étagère remplie de céramique.
3: Donc ça, c'est des céramiques qu'on va pouvoir décorer, on va s'amuser à les peindre.
6: Exactement. Donc en fait, quand vous arrivez, vous avez déjà une étagère de présenter avec plusieurs céramiques. Et puis quand vous continuez, au fond de la boutique, vous en avez une encore plus grande avec encore plus de céramiques au choix.
3: Qu'est-ce qu'on a, par exemple, parmi ce qui est proposé ?
6: Donc des assiettes, des mugs, des cadres photos, des tirelires, des tasses. Il y en a pour tous les goûts.
3: J'ai vu qu'il y avait même un vieux combi Volkswagen, il y a un camping-car.
6: C'est vrai.
3: C'est un peu le véhicule.

0: cube de Scooby-Doo. On peut peut-être s'amuser à dessiner Scooby-Doo dessus.
1: Bah, si vous voulez, tout est permis.
0: Mais alors vous, vous êtes une grande artiste alors, Emmanuelle, ou pas ?
1: Alors moi, je suis plutôt une créative, je dirais pas une grande artiste, je suis un petit peu plutôt touche à tout. Voilà, à l'origine de cette idée de créer un café céramique, en fait, il y a vraiment l'envie de libérer sa créativité.
0: Et alors pour ça et pour passer un bon moment, on peut réserver un créneau de 2 heures. Emmanuelle se charge ensuite de l'émail et de la cuisson des pièces. Dans ce café, il y a une vingtaine de places assises. Alors sur chaque table, on trouve un pot avec des pinceaux et des crayons. Et puis il y a des étagères avec des tubes de peinture à disposition.
1: C'est ça, la peinture. Alors, ce qui est justement magique dans la peinture sur céramique, c'est que la couleur, quand on peint, est assez fade, pastel. Et puis, en fait, après l'émaillage à la cuisson, elle révèle vraiment toutes ses couleurs. C'est vraiment l'effet magique pour moi, quand j'ouvre le four, de découvrir les pièces et puis pour les clients quand ils viennent récupérer leur objet. Quoi.
0: Je vois qu'il y a des brosses à dents aussi à disposition. Il y a des clients qui puent de la bouche.
1: Non, c'est pas vraiment ça. Non, c'est vraiment du matériel en fait très ludique, même parfois un peu régressif. Les brosses à dents, en fait, c'est très simple. On trempe sa brosse à dents dans la peinture et puis on peut faire un effet moustache en mettant son objet juste en dessous et en grattant la brosse à dents avec son pouce.
0: Alors, lors de ma visite, il y a deux clientes qui sont à l'œuvre. Je vais voir Ophélie qui dessine des petits cœurs sur un support.
2: Un petit vase, oui, pour mettre les fleurs des enfants.
0: Et alors, vous êtes venue avec qui aujourd'hui ?
2: Avec ma fille Adèle.
0: Qui, elle, peint sur une assiette.
2: Exactement. Et sur des petits chats, des arcs-en-ciel. Donc, parfait.
0: Ben, on sent que vous êtes inspirée, vous, en tout cas, dans la famille. Qu'est-ce qui vous a donné envie de venir ici ?
2: Eh ben, Adèle avait déjà fait avec son papa un atelier, donc elle avait envie de recommencer.
0: Et ensuite, pas loin d'Ophélie et d'Adèle, je retrouve Emmanuel derrière le comptoir.
1: En fait, je propose des boissons chaudes ou froides et aussi des petites pâtisseries qui viennent de chez ma collègue Flore de Lambélie.
0: Je vois le marbré, les cookies, les madeleines. Moi, j'ai très envie d'aller manger tout ça.
1: Ben, ça donne faim hein, de créer, donc voilà.
0: Oui, ben pour l'instant, moi, j'avais rien créé, mais j'avais quand même faim. Et pour me motiver, Emmanuel me révèle le nom donné aux céramiques à l'état brut sur lesquels nous pouvons peindre.
1: Eh ben, ce sont des biscuits.
0: Ben, j'adore ça, moi, les biscuits, Emmanuel.
1: Bah écoutez, il y a du choix, hein. Je vous laisse choisir.
0: Eh ben, je vais choisir la petite licorne.
1: Ah bah voilà, avec plaisir.
0: J'imagine que ça a du succès, ça.
1: Oui, c'est très prisé par les enfants. Puis il y a aussi d'autres pièces.
0: Ah bah dites que je suis un enfant.
1: Un grand enfant.
0: Bah oui, ça c'est vrai.
1: Mais on est tous des grands enfants.
0: Et donc j'ai fait ma petite licorne, mais je ne peux pas vous la montrer malheureusement pour l'instant, parce qu'il faut qu'il y ait l'émail et la cuisson.
3: Ah oui, d'ailleurs, voilà. J'ai eu peur que vous vouliez, comme c'était des biscuits, le croquer. Je me serais dit, là, votre émail à vous, du coup, aurait pas aimé.
0: Ah oui, je vous avoue que j'ai un peu tenté quand même, quoi, parce qu'on m'a dit biscuits, puis après j'ai compris que c'était pas terrible
3: non,
0: pour
3: ça
0: les dents.
3: Ouais. Bon alors, on peut pas l'avoir maintenant, cette licorne, mais peut-être prochainement.
0: Oui, ben attendez, soyez pas pressés de voir ce chef-d'œuvre. J'espère que d'ici 15 jours, vous aurez oublié que j'ai fait ça, pour ne pas avoir à vous montrer la photo.
3: Et à vous le redemander, d'accord. Bon, en attendant, on peut réécouter Benoît nous balade sur notre appli ici et sur ici.fr.
0: Ouais. Ça cartonne, hein, en tout cas, comme lieu. Il y a déjà des journées où c'est complet, alors que ça a ouvert il y a à peine 2 semaines.
3: Ouais, c'est rue des Déportés, c'est
0: exactement.
3: Ça à Laval, si vous voulez aller découvrir cet émail café. C'est sur ici.fr qu'on vous met toutes les infos. Dans moins d'une minute, il y aura Oshi.
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3: 7h46. Depuis le début du mois de mai, les chasseurs de la Mayenne doivent respecter de nouvelles règles. On va y revenir avec l'invité d'ici matin. C'est dans 3 minutes, juste après Oshi, je partirai.

0: Oshi, 7h49, je partirai. On aimerait que ça inspire un peu les nuages. Allez, faut partir. Mais non, visiblement, le temps va rester gris et un petit peu humide pour ce mardi avant le retour du soleil demain mercredi.
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0: 8h10, depuis le 1er mai, les chasseurs mayennais doivent respecter de nouvelles règles de sécurité. On en parle avec votre invité ce matin, Maïwenn Bordon. Vous recevez le président de la Fédération départementale des chasseurs de la Mayenne.
3: Bonjour Patrick Deferrière.
4: Bonjour à tous.
3: Ces nouvelles règles sont imposées par la préfecture de la Mayenne, mais la plupart de ces consignes étaient déjà appliquées, on l'imagine, par vos adhérents. Je pense notamment au port du gilet orange fluorescent qui devient obligatoire. Alors, qu'est-ce qui change concrètement ?
4: Alors, vous avez raison. Alors, je ferai une petite remarque. Le temps est morose, mais c'est un bon petit temps de chasse pour nous, les chasseurs. Voilà.
3: Avec de nouvelles règles de sécurité.
4: Nos amis les chiens sont ravis de ce temps-là. Voilà, comme on dit chez nous, la voie va être bonne et ça va bien se passer. Alors, effectivement, lorsque je suis arrivé il y a 2 ans et demi à la Fédération, j'ai souhaité mettre une règle absolue qui est bien sûr le renforcement de la sécurité à la chasse auprès de nos chasseurs aussi, mais évidemment de l'ensemble de la société. Voilà.
3: Mais avec quelles mesures ?
4: Alors, nous avons rédigé un nouveau schéma, un programme de chasse pour les 6 années à venir. Alors, les mesures principales, effectivement, c'est le port obligatoire d'un gilet orange. Voilà, tout à chacun peut nous voir à la chasse. Ça, c'est le premier point. Le deuxième point, c'est la pose de panneaux de signalisation sur le bord des routes à l'occasion des chasses. Et le point, je dirais, le plus essentiel, c'est désormais la matérialisation des angles de 30 degrés. Voilà, c'est un angle en dessous duquel on ne doit pas tirer face à un danger éventuel, un risque éventuel. Voilà.
3: Il faut sécuriser une zone, c'est ça, voilà, vérifier c'est ça. À gauche et à droite que personne ne se trouve à proximité.
4: Voilà, c'est ça. Donc jusqu'à présent, cette règle est obligatoire, mais ce qu'on appelle la matérialisation, c'est-à-dire de marquer exactement où se situe cet angle de 30 degrés, voilà, devient obligatoire. Néanmoins, je responsabilise les chasseurs. Parce que, dans certaines circonstances, la pose de cette matérialisation est difficile, si vous voulez. Bon, voilà, sans rentrer dans les détails. Voilà. Donc, on va responsabiliser les chasseurs. Et pour ce faire, on rend obligatoire également ce qu'on appelle un cahier de battu. C'est-à-dire que tous les chasseurs vont décliner leur nom, leur identité sur ce cahier et vont s'engager à respecter les consignes de sécurité qui sont à chaque chasse définies par l'organisateur de chasse. Voilà.
3: Et donc vous pensez que ça suffit, ce cahier de battu, pour justement permettre d'éviter des accidents?
4: Alors,
3: une signature?
4: Tout chasseur s'engage. Tout chasseur s'engage. Tout chasseur se responsabilise.
3: Et comment vous, en tant que président, vous pouvez savoir ce qui se passe sur le terrain vous avez connaissance, par exemple, d'un accident, comment ça se passe? C'est un carton jaune, puis ensuite, si ça se reproduit, c'est exclusion de la fédération?
4: Alors, tout à fait. Bon, là, c'est très réglementé en France, évidemment. On a un organisme qui s'appelle l'Office français de la biodiversité, donc avec qui on travaille énormément. Voilà. Donc,
3: passer par des sanctions pénales, vous, en tant que président, est-ce que vous pouvez donner des sanctions
4: Absolument.
3: Comme une exclusion
4: Absolument.
3: Temporaire, par exemple?
4: Vous avez parfaitement
3: adhérent.
4: Raison, c'est exactement ça. On forme, parce que c'est un autre élément également qu'on a mis en place, on forme les chasseurs, effectivement, à cette possibilité d'exclure immédiatement un chasseur qui ne respecterait pas la règle. Et un chasseur qui ne va pas donner son identité et qui ne va pas signer le cahier de battu ne participera pas à la chasse, en tout cas pas avec une arme. Évidemment.
3: Vous le dites, Patrick Deferrière, la sécurité, c'est votre priorité absolue.
4: Absolument.
3: En février l'année dernière, une balle perdue a atteint la vitre d'une voiture lors d'une partie de chasse. Une automobiliste a été légèrement blessée avec des éclats de verre. Ça s'est passé sur la départementale 962 entre Laval et Château-Gontier. Est-ce que vous avez pu identifier l'auteur de ce tir mal cadré et est-ce qu'il a été sanctionné par la Fédération ?
4: Alors, effectivement, cet incident parfaitement regrettable et inadmissible donc a été pris en charge par l'Office français de la biodiversité et la gendarmerie, voilà. Donc la procédure est en cours et la personne suivra le processus judiciaire normal.
3: Ce que vous dites, c'est puisqu'il y a eu sanction pénale, vous n'avez pas besoin de vous en charger à titre de président de la fédération.
4: On est en France et donc l'OFB et la gendarmerie font le travail et je les en remercie évidemment.
3: Vous parliez de remise à niveau des connaissances de vos adhérents en termes de sécurité.
4: Oui.
3: Est-ce qu'aujourd'hui, la plupart de vos adhérents ont suivi cette formation pour être au plus près de ses connaissances?
4: Oui, alors,
3: Il y a à peu près 6300 adhérents en Mayenne.
4: Ouais, c'est ça. Il y a 6500 adhérents. Donc on a les chasseurs ont une obligation donc tous les 10 ans de suivre une formation à la sensibilisation à la sécurité. Et quand je suis arrivé, si je puis dire, j'en ai rajouté une couche. Parce que j'ai souhaité accompagner les organisateurs de chasse, et dès qu'on est deux, il y a un organisateur de chasse, donc tout à chacun, à une formation pratique sur, évidemment, les règles de sécurité et l'organisation d'une chasse. Voilà. Et nous avons créé, sur notre site de la Vignole Fédération, donc un parcours donc réel, hein, avec des miradors, des situations de tir, etc. Voilà. Que Madame la Préfète a eu la gentillesse d'inaugurer d'ailleurs en septembre dernier, je l'en remercie à nouveau.
3: Et combien d'adhérents ont pu suivre cette formation en termes de sécurité ?
4: Aujourd'hui, ça fait un tabac. Aujourd'hui, les gens, il y a la queue pour suivre cette formation. Les chasseurs sont contents à l'issue de cette formation. Voilà.
3: Donc, et vous ne répondez pas à la question.
4: On a plus d'une centaine, on a plus d'une centaine déjà. Ça a ouvert il n'y a pas très longtemps. On a plus d'une centaine de participants qui l'ont suivi et qui en sont contents.
3: Et l'idée, c'est que les nouveaux adhérents ainsi que les plus anciens puissent suivre cette formation.
4: Tout à fait. Et je rajoute à l'obligation de la formation dite décennale, hein, à la sensibilisation à la sécurité, un aspect pratique qui est en plus, voilà, c'est moi qui décide de le faire, voilà, un aspect pratique sur cette formation réelle, parcours de sécurité.
3: Merci Patrick de Ferrière d'avoir été notre invité ce matin sur Ici Mayenne.
4: C'est moi qui vous remercie.
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1: Un festival que nous vous ferons vivre, évidemment, sur la première radio du département, radio partenaire du Festival des Trois Éléphants. Dans moins d'une minute, on vous présente l'ancêtre de la calculatrice avec Stéphane Bern et toute l'actu locale revient dans trois minutes.
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1: 7h57 chaque matin, on voyage dans le temps avec vous Stéphane Bern, bonjour.
4: Bonjour Gauthier, bonjour la Mayenne.
1: Et on revient à l'époque où un adolescent français invente une machine capable de faire des additions toute seule.
4: Quand un fils regarde son père crouler sous les calculs d'impôts, il décide de fabriquer une machine à compter, plus pratique que les doigts. Rouen, 1642. Dans l'intendance de Normandie, les tables disparaissent sous les registres. Colonnes de chiffres retenues, additions interminables et mots de tête à répétition. Étienne Pascal, magistrat chargé de lever l'impôt pour le roi, passe ses journées, souvent ses nuits, à faire des comptes. Pour lui, c'est pas soirée Koh-Lanta, c'est soirée Compta. Son fils Blaise l'observe. Il n'a pas encore 20 ans, mais c'est déjà un petit génie des mathématiques et surtout un bricoleur très têtu. Le genre de type un peu agaçant qui démonte les objets et qui arrive en plus à les remonter. En regardant son père s'épuiser sur ses additions, il se dit qu'après tout, une machine pourrait bien s'en charger. Pendant des mois, Blaise Pascal l'image juste teste des roues dentées. Mi geek, mi MacGyver. Le principe est simple. Chaque roue représente un chiffre. Quand elle passe de 9 à 0, la roue suivante avance d'un cran, exactement comme une retenue dans une addition, mais sans se tromper au milieu. Après quelques mois de travail, la machine fonctionne. La Pascaline est née, la première calculatrice mécanique vraiment opérationnelle. Une petite boîte de métal capable d'additionner et même de soustraire toute seule, sans pile, mais avec beaucoup de génie. Blaise Pascal en fabrique une vingtaine, pour les financiers, pour les administrations, mais la machine reste chère, fragile et un peu trop en avance sur son temps. Aujourd'hui, les machines calculent tout pour nous. Blaise Pascal avait eu cette intuition, 3 siècles avant les ordinateurs. Tremble Silicon Valley, la révolution avait commencé en Normandie.
1: C'est Jean-Lémandy, la Normandie. Vous retrouvez Stéphane Bern sur notre site ici.fr. Si je prends 18, j'enlève 10, ça nous donne 8. Il est 8h.
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1: Vous écoutez la première radio du département Ici Mayenne. Bonjour Maïwenn Bordon.
5: Bonjour Gauthier, bonjour à tous.
1: Les sirènes des camions de pompiers ont résonné hier soir dans les rues de Pré-en-Paille, mais ce n'était pas pour annoncer un départ d'incendie.
5: Les véhicules ont défilé vers 19h pour célébrer l'emménagement dans la nouvelle caserne de la commune. L'ancien centre de secours qui datait des années 70, c'est fini. Place à des locaux flambant neufs construits 200 mètres plus loin. Les 28 pompiers volontaires de la commune ont donc dit au revoir hier soir à cette page de leur histoire. Malvina, par exemple, garde de nombreux souvenirs en tête.
6: Il y a les soirées où on doit faire des gardes postées, donc c'était assez drôle parce que du coup la caserne n'était vraiment pas adaptée, donc il faisait froid et tout ça, donc c'était vraiment très drôle entre nous de passer ces moments-là.
7: C'est quoi les gardes postées ?
6: C'est essentiellement quand il y a des intempéries, genre la neige et tout ça, donc du coup le SDIS nous demande de rester à la caserne genre toute la nuit, donc du coup il y a une équipe de 6 qui reste. Donc on doit dormir là, manger là et tout ça, donc faut s'adapter quoi. Des interventions qui ont aussi touché du coup des familles de pompiers, donc c'est là aussi qu'on se rend compte qu'on a besoin d'être soudés entre nous. Et puis on est un groupe vraiment uni, c'est des amitiés, enfin c'est beaucoup de choses qui se sont créées, donc c'est génial. Que ça soit dans les bons ou dans les mauvais moments, on est vraiment très soudés.
5: Le départ des pompiers de Prix-en-Paille de leur ancienne caserne et l'emménagement dans un nouveau centre de secours moderne. C'est à voir en vidéo sur le compte Instagram d'ICI Mayenne et en images sur ICI.fr. Les bus circulent normalement ce matin dans l'agglomération lavalloise. Le mouvement de grève des conducteurs n'est pas terminé selon la direction du réseau Tulle. Mais la mobilisation des salariés n'a pas d'incidence sur le trafic. Les conducteurs de bus font grève depuis fin avril pour obtenir une revalorisation de leur salaire. Des enseignants du lycée Douanier-Rousseau à Laval manifestent aujourd'hui pour dénoncer des classes surchargées et la détérioration de leurs conditions de travail. Selon eux, l'établissement va perdre 75 heures de cours à la rentrée de septembre. Trois classes devraient donc être supprimées. Les professeurs du lycée sont appelés à s'habiller en noir. Aujourd'hui, un cortège partira de l'établissement à 17h30 cet après-midi et se rendra place du 11 novembre.
1: 22 ans après le meurtre d'un petit garçon, le principal suspect jugé à partir d'aujourd'hui devant la cour d'assises de Nantes.
5: Jonathan Coulon a été enlevé en 2004 alors qu'il participait à une classe de mer à Saint-Brévin-les-Pins en Loire-Atlantique. Le corps de l'enfant a été retrouvé un peu plus d'un mois après sa disparition. Il était dévêtu et lesté d'un parpaing dans un étang de Guérande. Le meurtrier présumé de Jonathan est un Allemand de 55 ans. Martin Ney a déjà été condamné en Allemagne pour les meurtres de trois enfants. Céline Loiseau, l'accusé, assume d'être un pédophile.
7: Son attirance pour les jeunes garçons prépubères, 6 à 12 ans, démarre quand il n'est qu'un adolescent. Il raconte avoir subi une agression sexuelle à 12 ans à la piscine municipale. Une scène qu'il qualifie de bizarre, mais qu'il a aimé, assure-t-il à l'enquêtrice de personnalité. Père absent, mère à la fois douce et sévère, le jeune Martin Ney a du mal à se confier, souffre de moqueries sur ses oreilles décollées ou encore ses soucis d'élocution. Il n'a pas d'amis. En parallèle de ses études, il accompagne des classes vertes, puis travaille auprès de différentes structures accueillant des mineurs. Il est licencié en 2008 après des soupçons de détention d'images pédopornographiques. Pendant tout ce temps, il fréquente régulièrement des sites de pédocriminels. Sur un, il évoque spontanément l'affaire Jonathan. Interpellé en 2011, il est condamné un an plus tard en Allemagne pour trois meurtres d'enfants et plusieurs agressions sexuelles. Il agit toujours de nuit. Le jour, il éduque les enfants. La nuit, il les pervertit et parfois les tue, écrit le juge d'instruction français. L'accusé ne souffre d'aucune pathologie psychiatrique. C'est un homme intelligent, prudent, à l'esprit méthodique, d'après une experte.
5: Martin Ney clame son innocence dans la mort de Jonathan Coulon. Il encourt la réclusion criminelle à perpétuité. Le procès doit se terminer le 4 juin. De nouvelles règles de sécurité pour les chasseurs mayennais, elles viennent d'entrer en vigueur. Elles sont imposées par la préfecture de la Mayenne. Les chasseurs doivent obligatoirement porter un gilet orange fluorescent ou encore respecter la règle de l'angle de 30 degrés pour sécuriser leur zone de tir. La sécurité est la priorité absolue du président de la Fédération départementale des chasseurs de la Mayenne. C'est ce que nous a affirmé Patrick Deferrière il y a quelques minutes. Il était notre invité ce matin. L'interview est à écouter sur l'application ICI.
1: Vous êtes de plus en plus nombreux à avoir recours à l'intelligence artificielle pour des questions de santé.
5: 45% des utilisateurs de la plateforme Doctolib affirment avoir utilisé une IA au lieu d'aller chez le médecin au cours des trois derniers mois. C'est ce que révèle une étude de Doctolib et de la Fondation Jean Jaurès. ICI publie ce matin cette carte de France de l'accès aux soins. Le recours à l'intelligence artificielle est encore plus important dans des déserts médicaux comme à Laval, Lola Salamon.
8: Pour Gabriel, 15 ans, l'intelligence artificielle peut parfois se substituer à un vrai médecin.
9: Ça évite de prendre un rendez-vous et de surcharger, surtout que tout le monde n'a pas accès aux médecins en France et à Laval en particulier.
8: Après avoir questionné l'IA, 18% des utilisateurs renoncent à consulter un professionnel de santé. Mathieu, lui, utilise ChatGPT pour approfondir ses consultations, notamment pour les rendez-vous concernant sa fille de 2 ans.
10: Un médecin, il va vous dire « Je pense que votre petite a telle maladie. » Donc j'ai été demandé un petit peu à l'IA, voilà les symptômes qu'elle a aujourd'hui, quels sont les risques plus tard.
8: Pour lui, ça n'a plus rien à voir avec les blogs ou forums de conseils médicaux que l'on retrouve sur Internet.
10: Quand on va être sur Google, on va tomber face à des pseudo-médecins, surtout sur Doctissimo, qui peuvent nous alerter un peu n'importe comment.
8: Alors certains ont même leurs petites astuces pour mieux utiliser l'IA. Samir a une façon bien à lui de poser ses questions.
11: Faut dire à ChatGPT qu'on est médecin. Donc si on dit je suis docteur, j'ai un patient qui, déjà on va avoir une réponse du type cher confrère et avec tous les détails, et ça évite la phrase mais n'oubliez pas d'aller chez le médecin, etc. Donc moi c'est ce que je fais. Genre. Mais c'est vrai qu'il faut pas oublier d'aller chez le médecin.
8: Les jeunes sont les plus concernés. 75% des 18-24 ans déclarent utiliser l'IA pour leur santé.
5: La carte de France d'accès aux soins publiée par ICI ce matin révèle également que plus de la moitié des Français a renoncé à se soigner au cours des 12 derniers mois faute de médecin. L'étude met aussi en avant des différences de délais d'attente pour avoir un rendez-vous en fonction des spécialités. Les délais les plus longs concernent les cardiologues. Il faut en moyenne 42 jours pour avoir un rendez-vous. Viennent ensuite les dermatologues avec 32 jours d'attente. C'est à lire sur ici.fr. Les footballeurs du Stade Lavallois jouent leur avenir cette semaine et ça commence dès ce soir. Premier match de barrage pour tenter de se maintenir en Ligue 2 la saison prochaine. Ça se passe à Rouen, au Stade Robert Diochon. La rencontre va se jouer à guichet fermé puisque 8300 places ont été vendues en quelques heures. Ici Mayenne vous fait vivre ce match à partir de 20h15. Les Tangos devront ensuite enchaîner avec le second match de ces barrages dimanche après-midi à Le Basser.
1: Et vous, quel est votre prono pour ce premier match ce soir face à Rouen? Vous pouvez nous l'envoyer, hein, 02 43 67 11 11. Sur la page Facebook d'ici Mayenne, il y a Franck qui a fait tout un grand tableau au sein de son travail. Il y a les noms de tous ses collègues et chacun a fait un prono pour le match aller et le match retour. C'est sympa, ça permet de faire des petits jeux. C'est quoi votre prono? Je ne vous ai pas demandé, Mayenne, pour ce soir.
12: Ils vont s'échauffer un petit peu là ce soir. Donc match nul et puis ensuite victoire à Le Basser dimanche après-midi.
1: 6-0. Hein, ça, c'est bien ça comme prono, non?
12: Pour Laval.
1: Oui, évidemment, pour Laval.
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12: La météo, Gauthier, c'est toujours pas de soleil à l'horizon pour aujourd'hui, il va falloir attendre demain.
1: Oui, mais ça va bientôt arriver. Aujourd'hui, des nuages, des petites pluies, de timides éclaircies en fin d'après-midi et demain, oh là, demain, on se croirait presque au mois de mai. Demain.
12: <C'est d'ailleurs.
1: rire> On va passer de septembre à mai d'un coup, comme ça, pof. Pour l'instant, les températures, elles sont pas trop froides ce matin, entre 9 et 12 degrés, puis on aura jusqu'à 18 degrés dans le sud Mayenne à Renazé cet après-midi et 17 degrés dans le quartier du Bourny à Laval. Sur la route, les bus circulent normalement à Laval, le réseau Tulle fonctionne normalement, il y a quelques zones de ralentissement si vous êtes en voiture, lorsque vous arrivez de Forcé vers Laval sur la départementale 21, lorsque vous arrivez de Bonchamp également avec la départementale 57 vers Laval. En cas de difficulté, prévenez-nous 02 43 67 11 11.
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1: Bon mardi. Vous écoutez Ici Mayenne, la première radio du département. On est là pour vous apporter du sourire et de bonnes chansons aussi avec France Gall.

0: Orange France Galles à 8h12. Bienvenue.
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0: Vous êtes déjà en plein boulot ou sur la route, justement, prêt à déposer les enfants à l'école. On est là, on vous accompagne en ce mardi 19 mai. Aujourd'hui, on souhaite un bon anniversaire. À qui, ou plutôt à quoi?
3: Au revoir, Président.
4: Qu'est-ce que c'est que ce truc, Corinne?
5: Ben, c'est Pierre.
3: Au revoir, Président.
0: Je sais pas si vous vous souvenez de cette pub. Le gagnant du loto qui débarque en salle de réunion avec un costume de canard à moitié nu parce qu'il a gagné au loto. Eh ben c'est aujourd'hui les 50 ans du loto. Le premier tirage, c'était en 1976. Alors visiblement, ça a fait un flop hein, à l'époque, le début du loto. Alors qu'aujourd'hui, ça fonctionne très bien. D'ailleurs, le prochain tirage, c'est demain, 13 millions d'euros. Feriez quoi avec 13 millions d'euros, Maïwenn Bordon?
6: Un tour du monde?
0: Ah, c'est pas mal ça. Christelle qui réalise l'émission.
7: Je m'achète une maison en Écosse.
0: Oui, bah ça, c'est plus une maison là, c'est un gros château, je pense, à 13 millions.
7: Non, une maison, ça me suffit.
0: Le loto fête ses 50 ans, c'est aujourd'hui. Et puis on a une pensée aussi pour un couple princier qui s'est marié il y a 8 ans, le prince Harry et son épouse Meghan Markle. 8 ans de mariage, c'est les noces de
6: cuir.
0: Ah, non, coquelicot.
6: Ah, j'avais le C.
0: Oui, la première lettre était bonne. C'est après que ça a marché moins bien. Le coquelicot rappelle au couple l'importance de cultiver la flamme, de renouveler les gestes d'affection et d'apprécier les moments fugaces de bonheur. C'est joliment
6: pouvoir
0: dit.
6: Des fleurs.
0: Oui.
6: Comme chantait l'autre.
0: Le philosophe Laurent Voulzy. Il est 8h13. Bon début de journée.
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0: 8h15 pour vous informer chaque matin, il y a Maïwenn Bordon et Aude Razeau pour notre rendez-vous anti-arnaque. C'est pas vrai. Bonjour Aude.
8: Bonjour Gauthier, bonjour Maïwenn.
6: Aude, de faux mails de la Sécurité sociale circulent en ce moment et ils risquent de piéger pas mal de monde.
8: Et oui, parce que ces mails, je ne les avais encore jamais vus. Je vous parle souvent des faux messages de la Sécu pour renouveler la carte vitale, c'est l'arnaque la plus classique. Là, c'est pas ça. Assurance maladie, c'est écrit en gros. Bonjour, nos services procèdent à la vérification des coordonnées de contact. Et vous êtes invité à cliquer sur un bouton appelé « Remplir mes informations ». Première chose à savoir, la Sécu, la vraie, ne vous demandera jamais de cliquer sur un lien pour une mise à jour urgente. Et là, dans le mail, c'est urgent, date butoir dans 2 jours, ça laisse pas beaucoup de temps. Deuxième alerte, le mail vous dit, de manière élégante, que si vous ne cliquez pas, vous risquez de ne plus être remboursé la prochaine fois que vous allez chez le médecin. Alors ce n'est pas écrit comme ça, on vous parle de garantir la continuité de vos prestations, mais derrière en fait le message c'est ça et ça ne va pas non plus, la Sécu ne va pas interrompre vos remboursements pour une histoire de numéro de téléphone ou d'adresse mail.
6: Aude, ce mail frauduleux contient justement aussi un numéro de téléphone, de quoi s'agit-il?
8: Alors là c'est assez drôle, je dois dire, c'est un numéro au cas où j'ai besoin d'aide. Donc je fais ce qu'il ne faut surtout pas faire, allons-y, j'appelle.
9: Bonjour et bienvenue chez Mondial Relais. Merci de votre appel. Nous allons vous répondre dans quelques instants.
8: Ah, c'est pas la Sécu. J'ai vérifié, c'est vraiment le numéro du service client de Mondial Relais. Les escrocs l'ont mis là, sans doute histoire de faire sérieux. Copier-coller les numéros dans Google, bonne méthode aussi pour démasquer un malfaiteur.
6: Aude Razeau, vous nous mettez en garde tous les matins contre les arnaques et les fausses informations qui circulent. On peut réécouter toutes vos recommandations sur l'application ici.
0: Absolument. Et une info que je viens de vérifier pour être sûr de ne pas vous donner une fake news. La fête des mères, c'est le 31 mai. Vous validez?
6: Dimanche, je valide, c'est bien ce que j'avais en tête.
0: Eh bien, pour fêter la fête des mères, on vous offrira un coffret de chocolat mayennais. 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Et puis dans 3 minutes, notre pronostiqueur épique, Hervé Fortin, arrive avec les pronos du Quintet après Maroon 5.

0: This Love, Maroon 5 à 8h20. Chaque matin, ils sont là en studio. Xavier Chauvelon, bonjour.
1: Bonjour Gauthier, bonjour à toutes, bonjour à tous.
0: On s'arrêtera, on s'intéressera à ce qui nous attend à partir de 9h.
1: Oui. Il vaut mieux pas trop s'arrêter d'ailleurs, parce qu'on risque de tomber.
0: Ah, c'est un indice pour le sujet dans quelques instants. Et puis on ira sur l'hippodrome. Quel hippodrome? Bonjour Hervé
2: bonjour,
0: Fortin.
2: Bonjour Gauthier de Chantilly. Sur la piste.
0: En sable fibré ?
2: Oui, en sable fibré.
0: D'accord. Chantilly, donc, pour le quintet. On va faire du vélo, nous, à partir de
1: 9h. Oui, on va faire du vélo, tout à fait. Vous êtes fort en vélo ?
0: Bah, évidemment. Du moment où vous me laissez les petits trous à l'arrière, moi, je vous fais des kilomètres et des kilomètres.
1: Alors, ça fait un bout de temps, quand même, qu'on aurait dû les enlever. Qu'est-ce qui s'est passé,
0: Gauthier ? Ah, je sais pas, on m'a jamais rien dit.
1: Ah, bah, c'est ça. Bon, on va faire ça ensemble, on va vérifier. Oui, nous allons parler vélo, parce qu'il y a quelques événements qui se préparent dans le département. La semaine prochaine, on a quoi ?
0: La semaine prochaine, on a les boucles de la Mayenne.
1: Ouais. Et qu'est-ce qu'on a en août? Est-ce que vous le savez? Un grand festival.
0: Ah bah, un grand événement sur tout le mois, quasiment.
1: Le Festival International de Cyclotourisme, ce sera à Château-Gontier du 2 au 9 août. C'est un très gros événement dont nous sommes partenaires. Toute une semaine, nous sommes partenaires de cet événement. Et donc, vous, est-ce que vous faites du vélo? Et comment? Est-ce que c'est pour le plaisir, le tourisme? Est-ce que c'est sportif? Est-ce que peut-être vous en faites votre business aussi? Vous réparez les vélos? Par exemple, vous nous appelez au 02 43 67 11 11 à partir de 9h pour témoigner de tout cela, sachant qu'on met le paquet pour le cyclotourisme dans le département.
0: Absolument.
1: Il y a beaucoup de choses à faire.
0: Ou vous restez juste sur le bord de la route à encourager les coureurs.
1: Oui,
0: c'est possible
1: aussi. C'est plutôt notre cas, hein, Gauthier.
0: 02 43 67 11 11. Hervé Fortin, vous aimez bien le vélo,
2: bien.
0: Le cyclisme?
2: Les descentes.
1: Oui. À un moment, il faut les remonter.
2: Non, c'est Gauthier qui les remonte.
1: Ah, d'accord.
0: Ah, oui.
1: Avec ses petits trous.
0: Ah oui, comme on avait dit qu'on ferait du vélo ensemble, j'avais pas
2: tandem,
0: compris. D'accord, ok, ça marche. Direction Chantilly pour le quintet.
2: Oui, la piste en sable fibré. Oh, je voulais vous dire, Cours plus vite, ça a gagné hier. Vous savez,
0: le petit Gaulois.
2: Oui, le petit Gaulois.
1: On l'aime bien, lui.
2: Eh ben, on l'aime bien. Chantilly, oui, 1900 mètres sur la PSF. J'ai retenu le 12, Human Evolution, un bon finisseur, spécialiste du sable qui ne devrait pas taper loin. L'As Zelzari, très à l'aise sur la surface également, il peut supporter le gros poids de la course. Le 6, Almax, va courir avec de la fraîcheur. C'est toujours bien cette époque de l'année. Le numéro 5, Siyu King, récent 3e, il peut continuer à bien faire pour son nouvel entourage. Le 15, Stangeli, me semble en mesure de garder une petite place, jugé sur ses valeurs de l'an dernier. Le 2 Central Parkwest adore la piste et le sable. Et le 10 Double Up n'a pas si mal couru le 28 avril. Je le garde en fin de combinaison et pourquoi pas plus haut, une troisième place. 12 As 6 5 15 2 et 10. J'ai un petit coup de cœur pour le 2 Central Parkwest.
0: D'accord.
2: Des petits conseils de jeu à Vincennes avec les trotteurs en réunion 4. Le 11 Muse Maker dans la deuxième et le 9 Nikki LD dans la sixième. Et je termine avec les courses de vendredi 22 mai
0: en
2: à Laval.
0: Nocturne,
2: oui,
0: d'ailleurs.
2: Tout à fait.
0: L'entrée sera gratuite sur l'hippodrome de Bellevue-la-Forêt, donc n'hésitez pas à aller passer un moment sympa pour ces courses. On peut retrouver les pronos d'Hervé Fortin.
2: Vous tapez mon nom, vous tapez ici Mayenne,
0: voilà.
2: Vous tapez pronostic, vous tapez ce que vous voulez, vous arrivez sur la...
0: On arrive toujours à Hervé Fortin.
2: Exactement.
0: Au final.
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0: Ici.fr, il est 8h23. J'ai des bons chocolats, mais ça ne sera pas pour toi.
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0: 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Et pendant que vous composez le numéro, voici Étienne Dao qui nous apporte un peu de soleil ce matin.

0: Duel au soleil, Étienne Dao à 8h25. On prend la direction de Saint-Baudel ce matin avec Émilie. Bonjour Émilie.
1: Bonjour.
0: Ah, Émilie qui est sur la route, je crois, ce matin. Hein, c'est ça?
1: Oui.
0: Et alors, ça circule bien? Pas de soucis sur la route?
1: Pas de problème.
0: Bon, Émilie, j'ai une bonne nouvelle pour vous. C'est que vous avez été très rapide et vous gagnez votre coffret de chocolat réauté.
1: Trop bien.
0: Bravo, Émilie. Du chocolat 100% mayennais, hein, avec la chocolaterie Réauté. C'est à l'occasion de la fête des mères. Voilà. Je vous souhaite une très bonne route. En route pour le boulot, peut-être, Émilie?
1: Oui, oui, oui.
0: Et alors, vous faites quoi comme métier?
1: Je travaille dans un restaurant.
0: D'accord. Bon, bah, vous saluez toute l'équipe. On sait que c'est beaucoup de boulot avant de pouvoir accueillir les clients le midi. Donc, très belle journée. Bonne route à vous. Et rappelez-moi, quelle est la première radio du département?
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0: 8h27, on a rendez-vous comme chaque matin avec les gens d'ici. Vous nous présentez votre quotidien au micro de Delphine Babin. Et ce matin, on est à Saint-Berthevin, à côté de Laval, où on rencontre un jeune homme. Mais qu'est-ce qu'il fait?
5: Je viens de sortir d'un magasin parce que je viens d'acheter un livre. Je voulais commander un autre livre, mais malheureusement, ils ne l'ont pas ici. Donc là, je compte aller dans le centre-ville pour aller dans une autre librairie pour pouvoir le commander.
6: Et c'est quoi le livre?
5: C'est un manga qui s'appelle Mancoria Opium Squad.
6: Qu'est-ce que vous aimez dans les mangas?
5: Ce que j'aime beaucoup, c'est que déjà, surtout les dessins, parce qu'on peut voir que c'est vraiment quelque chose d'appliqué, et c'est un art derrière tout ça. Aussi le fait que c'est, on va dire, une lecture un peu plus facile, que tout le monde peut avoir accès, et surtout que derrière tout ça, bah, y a une bonne histoire.
6: Et quel est votre rapport à la lecture d'une manière générale?
5: Je suis plus que manga. Je suis pas fan des livres où il y a juste de la lecture. Voilà, c'est bien aussi, mais personnellement, j'aime bien avoir quelque chose à côté qui me permet d'accrocher à ça.
6: Et le manga jusqu'alors que vous avez préféré?
5: Je dirais Berserk, un manga qui parle de dark fantasy où on suit un guerrier qui malheureusement va être maudit à cause d'une malédiction, où il va devoir se battre au quotidien vu qu'il sera hanté en fait par des démons.
6: Et est-ce que pour commencer le manga, c'est pas mal, ou vous nous conseilleriez plutôt autre chose?
5: Je dirais plus des choses comme on appelle shonen, des mangas type Naruto, One Piece, qui sont, on va dire, un peu plus bon enfant et qui sont plus simples à suivre. Et
6: ça fait combien de temps que vous lisez des mangas?
5: Je dirais bien 12 ans.
6: Ah oui?
5: Oui, bah, c'est quelque chose que j'ai découvert étant petit, et depuis, bah, j'ai continué parce que je prends un certain plaisir à lire ça.
6: Et le mot de la fin?
5: Le mot de la fin, bah, lisez des mangas, c'est très intéressant, et n'hésitez pas à regarder sur internet, il y a beaucoup de personnes qui donnent leur avis dessus et qui peuvent vous conseiller.
6: Votre prénom?
5: Ethan.
6: Bonne journée Ethan.
0: Merci, les aussi. Gens d'ici, on les retrouve chaque matin sur votre radio Ici Mayenne et également sur notre site ici.fr et sur l'appli Ici.
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0: Le stade Robert Diochon sera plein à craquer ce soir. Rouen accueille Laval pour le match aller des barrages de maintien en Ligue 2. On y revient dans 10 minutes. Et puis dans un instant, Mayouen Bordron, il y aura l'info d'ici.
7: On parlait de manga à l'instant. On reste au rayon librairie avec le projet de livre pour enfants avec deux petites vaches en personnages principaux. C'est un projet d'une berthevinoise.
0: On va voir les vaches dans 2 minutes. Avant ça, un point sur l'actu en France et dans le monde. C'est avec vous, Aude Razo.
8: De nouvelles plaintes pour viol vont être déposées contre Patrick Bruel dans les jours qui viennent. C'est ce qu'annonce l'avocate de Flavie Flamand. Elle assure que d'autres femmes l'ont contactée et elle redit que Flavie Flamand a été victime de soumission chimique. Nous n'abandonnerons pas les quartiers touchés par le narcotrafic. Déclaration ce matin du procureur de Marseille. Alors que le tireur présumé de la fusillade mortelle à Nice la semaine dernière a passé la nuit en prison, le procureur confirme que les deux pères de famille tués n'avaient aucun lien avec le narcotrafic. Vous cherchez un rendez-vous chez le cardiologue. Il faut attendre 42 jours en moyenne en France, 32 jours pour un dermatologue. Chiffre qu'on vous dévoile sur votre radio ici, étude de Doctolib avec la Fondation Jean Jaurès. Près de 2/3 des Français ont renoncé à chercher un rendez-vous médical dans les 12 derniers mois. Pour les agriculteurs qui ont du mal à s'approvisionner en engrais, la Commission européenne va valider ce midi un plan de plusieurs centaines de millions d'euros. Guerre au Moyen-Orient, augmentation des coûts. 250 agriculteurs vont manifester tout à l'heure à Strasbourg devant le Parlement européen. Si vous faites votre déclaration d'impôt en version papier, attention, vous avez jusqu'à ce soir minuit. Si vous faites la déclaration sur Internet, vous avez encore quelques jours sur impots.gouv.fr. Un anniversaire, aujourd'hui, les 50 ans du tout premier tirage du loto, 19 mai 1976. Aucun gagnant ce jour-là, mais 4 mois plus tard, un couple de concierges empochera les tout premiers 800 000 francs de l'histoire du loto.
7: Le tour de l'info en 90 secondes revient avec vous demain matin au Drazo à 6h30. Dans l'info d'ici, on vous présente ce matin un projet de collection de livres pour enfants sur la Mayenne. C'est l'histoire de deux petites vaches, Maïguerite et Campagnou. Ces deux personnages qui doivent faire découvrir notre département aux plus petits ont été imaginés par une autrice mayennaise, Fabienne Touché-Rimbaud. Et pour que ces livres soient publiés, elle a lancé une campagne de financement participatif en ligne, Marcelin Robin.
9: Fabienne Touché-Rimbaud a trouvé cette idée de livre pour enfants sur la Mayenne au début de l'année, alors qu'elle travaillait sur un autre projet.
10: À la base, je recherchais plutôt deux petits visuels graphiques de vaches pour en fait illustrer des tasses pour enfants. Et en fait, une fois que j'ai eu mes deux petits visuels, Maïguerite et Campagnou, je me suis dit que ça avait beaucoup de choses à raconter sur la Mayenne, qui est pleine de richesses et de valeurs, et je voulais transmettre ça aux enfants.
9: Très vite, la Mayennaise s'est mise à écrire plusieurs histoires en même temps.
10: À la base, je voulais mettre en valeur le travail des agriculteurs, donc le tome 1 est sur l'élevage bovin. Et puis rapidement, je me suis rendu compte que les thèmes, j'en avais beaucoup. J'ai commencé à les lister et j'en ai déjà une dizaine, voire une douzaine. Donc la collection devrait durer un petit moment.
9: Avant de pouvoir imprimer les tomes 2, 3 et 4 sur Laval, Mayenne et Château-Gontier, le Mont d'Équestre et la rivière Mayenne, il faut déjà convaincre avec la première histoire sur l'élevage bovin.
10: L'histoire, en fait, c'est vraiment de faire découvrir ce monde-là aux enfants et de leur expliquer un peu le quotidien des éleveurs, le travail qu'ils font pour nous nourrir. Je parle surtout de l'élevage bovin, des produits laitiers, pour un peu que les enfants comprennent ce qu'il y a derrière un verre de lait ou un morceau de fromage. Donc la journée type d'un éleveur, comment on passe de l'herbe au lait, du champ à l'assiette, voilà.
9: Si Fabienne Touché-Rimbaud a écrit elle-même toutes les histoires de Maïguerite et Campagnou, les illustrations des albums ont été réalisées avec l'aide d'une intelligence artificielle.
10: C'est un choix financier, on va dire, parce que je n'avais pas forcément les moyens de rémunérer un illustrateur ou une illustratrice. Et en fait, les illustrations, je me suis fait aider de l'intelligence artificielle à partir de mes propres photos pour la plupart. Ça m'a pris beaucoup de temps aussi, faut pas croire que l'intelligence artificielle, les images elles sortent comme ça en un claquement de doigts. Ça se peaufine aussi, alors ça prend moins de temps forcément qu'une illustration à la main, mais voilà, pour ma part c'était un choix par défaut de finance, on va dire.
9: Pour pouvoir publier son livre, Fabienne Touché-Rimbaud a lancé un financement participatif sur la plateforme Ulule le 13 avril. Si le deuxième palier de 5000 euros est atteint, les aventures de Maïguerite et Campagnou seront imprimées à Château-Gontier-sur-Mayenne, ce que souhaite vivement l'autrice.
7: Et plus de 3500 euros ont déjà été récoltés. Le premier tome de cette collection s'appelle « La Mayenne, c'est vachement mieux » et « mieux », c'est pas avec un X à la fin, c'est mieux. Vous le faites encore mieux que moi.
0: Ouais, je m'entends là. Dans l'actu également, les chasseurs de la Mayenne doivent respecter de nouvelles règles depuis le début du mois de mai.
7: La plupart d'entre elles concernent la sécurité. L'objectif, c'est d'éviter des accidents, notamment face à des promeneurs en forêt ou aux abords des routes. Le président de la Fédération départementale des chasseurs de la Mayenne veut faire de la sécurité une priorité absolue. Vous l'entendrez dans le journal de 9h. Gauthier, la météo, c'est pluvieux, gris et toujours pas ensoleillé.
0: C'est joli le gris, c'est une belle couleur.
7: Oui, bah on s'y habitue ces
0: derniers temps. On met toujours le bleu sur un piédestal. Mais
7: le bleu et le jaune.
0: Oui, évidemment, mais c'est tellement surfait. Alors qu'un gris, un joli gris plein de nuances. Bon, je vais m'arrêter là parce que je sens que je ne vous motive pas du tout.
7: Ça sonne faux.
0: Un peu de gris dans le ciel, des nuages, de très très timides éclaircies en fin de journée. On aura aussi quelques petites averses éparses qui vont rythmer cette journée. En revanche, demain, le retour du beau temps est annoncé par Météo Mayenne et Météo France. On aura des températures cet après-midi entre 16 et 18 degrés, 18 à Cran dans le sud Mayenne, 17 dans le quartier d'Avenières à Laval. Sur la route, il y a des travaux dans le bourg de Mélé-du-Maine et ça se passe au rond-point du cheval, hein, ces travaux, et la route est barrée dans les deux sens et donc ça implique des déviations et du temps supplémentaire si vous devez vous déplacer entre Laval et Sablé-sur-Sarthe. Et ben, il y a cette déviation qui est en place depuis hier et jusqu'à vendredi inclus.
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0: Oui, nous sommes au mois de mai. Oui, on dirait pas. Et pourtant, on retrouvera donc un temps de saison demain. Vous pourrez faire tout ce dont vous avez envie. Parce que oui, vous connaissez le dicton. En mai, chacun fait ce qui lui plaît.
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0: Chacun fait ce qui lui plaît, chagrin d'amour à 9h20.
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0: Allez, avant 9h, on va vous parler d'une nouveauté, une première en Mayenne à Ruillé-Froidfond, un tout nouveau festival. Mathieu Delia en est le programmateur. Bonjour Mathieu.
3: Bonjour.
0: Festiroussette, c'est avant tout une belle histoire aussi et un lien qui existe entre deux communes du sud Mayenne.
3: Voilà, c'est ça. À la base, l'association T'as qu'à y venir était une association où on créait en fait des intervillages, donc Ruillé contre Villiers. Et donc voilà, là, on s'est dit, on va tenter l'aventure du festival pour rassembler tout le monde et faire quelque chose de nouveau.
0: Là, ce ne sont plus les uns contre les autres, mais les uns avec les
3: Exactement.
0: Autres. Ce festival, on va en parler. Les artistes que vous pourrez découvrir à partir de vendredi jusqu'à dimanche, il y a 150 bénévoles qui sont mobilisés. On y revient dans quelques minutes. Pour la musique, avant 9h, il y aura Vanessa Paradis.

0: les épines du cœur, c'est dans quelques minutes. Mais d'abord, c'est le sport à l'honneur avec ce moment important que l'on va vivre ce soir à Rouen. Bonjour Gilles Damingui.
1: Bonjour Gauthier, bonjour à tous.
0: Avant-dernier match de la saison en Ligue 2 pour Laval, les Tangos se déplacent à Rouen et les Rouennais ont terminé 3e de National. On va donc jouer les barrages face à eux et c'est l'avenir sportif du stade lavallois qui va se jouer cette semaine, Gilda.
1: Deux matchs, deux finales contre le FC Rouen. Pas la peine de faire un dessin au milieu de terrain, Cyril Mandouki.
2: À nous de faire deux gros matchs, parce que ça va pas se forcément jouer que mardi, peu importe l'adversaire. S'ils sont troisième de National, c'est qu'ils le méritent. Et si nous, on est avant-dernier de Ligue 2, c'est qu'on n'a pas fait tout pour être plus haut. Donc on va rester très humble, très serein et très concentré pour faire un gros match, parce que ce sera pas facile.
1: Le joueur martiniquais a l'expérience des barrages.

0: d'accession sur un match aller-retour. Quelle attitude faut-il adopter lors de cette première manche?
1: Bien sûr que si on est 1-0 à Rouen, on va pas forcément chercher à mettre le deuxième à la 90e. Parce qu'on sait qu'on a un match retour à la maison, il y a un public qui peut nous pousser. Ça dépend des scénarios, c'est partout pareil en Champions League. Dès qu'il y a des matchs aller-retour, il faut un peu calculer après. Mais nous là, mardi, on ne calculera pas, on fera le match le plus serein possible, le plus concentré possible pour gagner.
0: L'entraîneur lavallois, Olivier Frappoli, a assisté au match Fleury-Rouen vendredi dernier en National. Le vainqueur de cette rencontre savait qu'il allait disputer les barrages. Une fin de match complètement folle et vu le scénario, les Rouennais sont regonflés à bloc. Mais rien n'est fait pour la montée en Ligue 2, insiste l'entraîneur du FC Rouen, Régis Brouard.
2: Il y a encore deux matchs. Ce ne sera pas simple, hein, bien sûr. On va jouer une Ligue 2. Laval qui est habitué à ce type de match aussi. Il y a deux matchs, il y a une semaine à travailler. Je sais que Diochon sera plein et archi plein mardi. Ça va être une belle soirée. Il y a deux matchs à jouer, il n'y a pas qu'un seul match. Il va falloir que tout le monde comprenne. Il y a deux matchs à jouer. Et entre mardi et dimanche, il y a 5 jours de récupération. Il faut rester très lucide, tranquille.
0: Les Diables Rouges, surnom des joueurs du FC Rouen, devront sortir de leur boîte pour renverser l'équipe de Ligue 2. Olivier Frappoli prend cette formation normande très au sérieux.
3: C'est une équipe très solide qui a fait une première partie de saison très très bonne. Ils ont longtemps été premiers. Une deuxième partie de saison un peu plus difficile. Voilà, c'est une équipe qui a mérité sa qualification pour les barrages. C'est un club historique. On sait que le stade sera certainement plein. Donc on sait que ça sera là-bas, ça sera un match difficile, mais on est préparé pour ça.
0: Le FC Rouen est un club historique du foot français, avec une première confrontation entre Laval et Rouen qui remonte à il y a près de 100 ans, en Coupe de France à l'époque. 100 ans d'histoire, 4 saisons communes en première division dans les années 70-80. Et à la fin de la semaine, le destin qui aura choisi son camp.
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4: Ce sera la fête vendredi soir à Ruillé-Froidfond avec un tout nouveau festival, le Festi Roussette. Beaucoup de Mayennais se mobilisent pour l'événement. On y revient dans 3 minutes.

0: Les épines du cœur, Vanessa Paradis, 8h48. C'est un tout nouveau festival qui démarre en Mayenne ce vendredi et jusqu'à dimanche. Ça se passe à Rueil-et-Froidfond, le Festi Roussette, où vous pourrez découvrir notamment Piquons mon amour.
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0: Et pour programmer ce nouveau festival mayennais, il y a Mathieu Delière. Bonjour Mathieu.
2: Bonjour.
0: On entend Piquons mon amour, qui était venu d'ailleurs déjà en Mayenne pour le festival Au fond de la rue. Qu'est-ce qui vous a plu dans ce groupe Piquons mon amour?
2: Ce qui nous a plu, c'est les paroles françaises et très, très décalées en fait.
0: Alors comment on crée la programmation d'un tout nouveau festival? Ce sera le cas donc avec Festi Roussette dès ce vendredi. Ouais.
2: C'est pas simple, c'est pas mal de travail. Nous, ça fait déjà un an qu'on est dessus, mais je suis pas tout seul. On est trois en tout. Donc après, ça part surtout de l'enveloppe globale et après on construit.
0: Il y a l'aspect budgétaire, mais il y a aussi l'aspect. J'imagine qu'on essaye de faire plaisir à tout le monde ou de voilà faire venir un maximum de personnes dans des styles différents.
2: Ouais. C'est ça. Il y a pas mal de styles différents et après on construit un peu une ambiance qui va crescendo. Ouais. Où voilà, ça ira de plus en plus fort. Quoi.
0: Alors le vendredi. Par exemple, ça va démarrer avec de la musique irlandaise.
2: C'est ça, Grumpy O'Chip.
0: Ça va continuer comment ensuite?
2: C'est ça. Après, variété, là, ce qu'on vient d'entendre, Piquons mon amour. Et ensuite, on part sur du rock, deux groupes de rock. Et à la fin, un rock un peu plus énervé. Puis on finit par un DJ set.
0: D'accord, on va avoir un peu la même idée de monter crescendo pour le samedi également.
2: Exactement, ouais.
0: Et donc ça, on va vous mettre évidemment toute la programmation sur ici.fr. Tout ça, ça se passe dans un cadre quand même qui est particulièrement sympa à Rueil-et-Froidfond.
2: Oui, c'est ça. Aussi. On sera dans un champ.
0: Ouais.
2: Dans un champ, pour la petite histoire, du coup, c'est Roussette, un peu notre mascotte.
0: Qui est un habitant de Rueil-et-Froidfond.
2: Exactement. Et qui est aussi sur la programmation avec nous. Qui avait vu ce champ-là et qui s'est dit ce serait quand même parfait de faire un festival. Et puis disons que c'est parti en chiche et puis go quoi.
0: Et aujourd'hui, il y a 150 bénévoles qui sont mobilisés. Il y aura deux scènes différentes. Il y aura même une surprise dès l'entrée quand on arrivera au niveau du festival. Donc vendredi, samedi. Et puis le dimanche, on va changer un petit peu d'ambiance. Il y aura un banquet.
2: C'est ça, banquet cochon grillé où on fait venir aussi deux groupes. Donc la bandasse de Château-Gontier, Morat Chagou. Et puis un homme orchestre, un breton qui viendra pour continuer de faire un petit peu la fête. Et puis dans la musique aussi. Quoi.
0: Alors ce qui est beau aussi dans cette histoire, c'est qu'on est quand même... dans une période où c'est pas facile pour les festivals, on voit certains au fond de la rue font une pause pour réfléchir un petit peu à se renouveler, d'autres sont en difficulté et on voit que malgré tout il y a des festivals qui arrivent à naître, c'est le cas notamment à Rueil-et-Froidfond, c'est dû à quoi? C'est parce qu'il y a beaucoup de monde qui a envie de porter le projet?
2: Ouais, c'est ça, il y a déjà beaucoup de gens du village et des alentours qui aident, donc ça fait déjà une certaine énergie et puis ensuite il y a aussi tous les partenaires qui aident aussi un petit peu financièrement pour lancer le projet quoi.
0: Et l'association donc qui porte ce tout nouveau festival, ce qui est amusant c'est qu'au départ c'était plus pour créer des intervillages avec Villiers-Charlemagne.
2: C'est ça ouais, donc ça s'appelle T'as qu'à y venir et ouais l'idée c'était de faire des intervillages avec des jeux, donc on a fait ça pendant 3 ans où c'était vraiment Rueil contre Villiers-Charlemagne.
0: D'accord, et c'était équitable au niveau des victoires, ça va, il y en a pas un qui a constamment écrasé l'autre, ça se passait bien?
2: Non ça se passait bien ouais, on a fini à 2-1 pour Rueil.
0: D'accord, c'est pour ça que le festival se déroule à Rueil, peut-être.
2: Voilà, c'est ça.
0: Mais en tout cas, ça va démarrer vendredi, c'est jusqu'à dimanche. Et c'est vrai que cet engouement, je ne sais pas si vous a surpris, mais en tout cas, là, vous continuez d'avoir des personnes qui ont envie de se mobiliser, de donner du temps pour l'événement.
2: Ouais, exactement. Ouais, le montage a commencé déjà la semaine dernière. Il y a beaucoup de gens qui passent ou qui appellent en disant, bah voilà, est-ce que je peux donner un coup de main? J'ai du temps, donc voilà.
0: C'est super. Alors, je vais finir avec une question pas simple. Un coup de cœur parmi la programmation, parce qu'il y a beaucoup de choses pendant ces 3 jours. Vous, votre petit coup de cœur à vous, Mathieu?
2: Moi, c'est The Lucky Troll le samedi. Donc, c'est du punk irlandais. On les avait vus au Diablint à Évreux.
0: Oui.
2: Et on avait tout de suite adoré. Donc, on s'est dit, go, on les reprend. C'est vraiment très sympa.
0: C'est le Festi Roussette. Ça démarre ce vendredi jusqu'à dimanche. C'est un tout nouveau festival mayennais. Et on a des invitations à vous offrir justement au 02 43 67 11 11. Vous nous appelez maintenant. Allez, 8h52. Vous avez des vertiges parfois quand vous vous levez. Vous dites, oh, mais qu'est-ce qui se passe? Ben, on va demander conseil au docteur Kirzek. Il arrive dans moins de 4 minutes. Avant ça, quelques pas de danse avec David Bowie.

0: Let's Dance et David Bowie à 9h05. C'est l'heure de retrouver le docteur Kirzek pour votre consultation matinale. Alors ce matin, symptômes courants mais embêtants au quotidien, les vertiges en se levant.
1: Bonjour à tous. Ah, cette fameuse tête qui tourne au saut du lit, on a tous connu ça un matin après une grasse mat, quand on est un peu fatigué. Alors rassurez-vous, dans la majorité des cas, c'est bénin. Mais attention, ce petit vertige du matin a un nom bien précis, c'est l'hypotension orthostatique. D'ailleurs, ce terme un peu barbare se cache un phénomène simple. Imaginez, vous êtes allongé, votre sang circule tranquillement et en vous levant brusquement, la gravité va faire son travail et une partie de votre sang dégringole dans les jambes. Du coup, le cœur reçoit moins de sang, la pression chute et votre cerveau se retrouve un petit peu moins irrigué aussi. Et cette sensation vertigineuse occasionnelle est anodine. L'hypotension orthostatique chronique, elle, n'a rien de drôle. Donc, quand c'est de temps en temps, c'est pas grave. Quand ça vient tous les matins, c'est compliqué. Ça touche du monde, ça touche 7% de la population. Et plus on vieillit, plus on est touché par ça. Le risque, c'est la chute, hein, bien sûr, et le risque de fracture, et aussi un risque accru de maladies cardiovasculaires. Alors, il y a plusieurs facteurs qui vont expliquer ça, mais le premier, et il faut y penser, ce sont les médicaments. Vous prenez des médicaments contre l'hypertension artérielle, parfois ils sont trop dosés. Il y a d'autres médicaments, les antidépresseurs, les médicaments contre la maladie de Parkinson aussi. Et ensuite, une fois qu'on aura éliminé cette cause-là, on ira chercher la déshydratation, l'anémie, ou encore le fait de rester trop longtemps alité.
0: D'accord, donc il faut traiter la cause, mais en attendant, docteur, quels sont les gestes concrets pour éviter de se sentir mal à chaque fois qu'on se lève?
1: La règle numéro 1, c'est le lever en 3 temps. On ne bondit pas du lit dès que le réveil sonne. On s'assoit d'abord sur le bord du lit pendant une trentaine de secondes. On fait quelques mouvements de pompage des pieds pour faire remonter le sang. Et ensuite, seulement, on se met debout. Deuxième conseil, on boit. Je disais que la déshydratation, ça peut être une cause. Donc, il faut boire 1,5 litre, 2 litres par jour. Surtout par temps chaud et après un effort. Et ajouter un peu de sel, d'ailleurs, dans son alimentation. Sauf évidemment si votre médecin vous a dit sans sel. Et troisième astuce, évitez de rester debout sans bouger pendant longtemps, car le sang stagne dans les jambes. Et si jamais la tête vous tourne, accroupissez-vous ou allongez-vous aussitôt. Ça va ramener le sang vers le cerveau. Et un point crucial, si vous prenez des médicaments pour la tension, ne les arrêtez jamais tout seul, mais parlez-en à votre médecin. Il pourra peut-être ajuster votre traitement, changer de molécule ou peut-être tout simplement diminuer le nombre de médicaments. Et d'ici là, portez-vous bien.
0: Le docteur Kirzek que vous retrouvez sur ici.fr. Merci à Quentin Aucante et Christelle Ramillon qui ont réalisé cette émission. Je vous souhaite une belle journée.
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0: Mon vélo! Où est-ce que j'ai mis mon vélo? Bonjour Xavier Chaumelon.
8: Bonjour Gauthier, bonjour à toutes, bonjour à tous.
0: Vous avez garé le vôtre en double fil?
8: Et exactement. Quant à le vôtre, je suis désolé. En passant à côté, j'ai légèrement accroché ma pédale à la roue. Peut-être que j'ai voilé un petit peu les rayons. Alors j'ai essayé de l'enlever après. J'ai également un peu voilé la roue. J'en suis vraiment désolé. Et bon, comme ça m'a agacé, je vais donner des coups de pied. Votre vélo. Il va falloir en trouver un autre.
0: D'accord, merci. Je peux compter sur vous à partir de 9h pour
8: en
0: parler
8: éventuellement. Mais gentiment cette fois-ci. On va parler vélo, bien entendu. Comment est-ce que vous le pratiquez, vous, le vélo? Est-ce que c'est pour le plaisir, pour le tourisme, pour vous balader, pour le travail? Ou alors est-ce que c'est sportif? Peut-être que vous avez des raisons économiques au vélo. Peut-être que vous les réparez, vous les vendez. Vous nous appelez au 02 43 67 11 11.
0: On attend votre témoignage juste après les infos de 9h.
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0: Je repars à vélo, Xavier Chaumelon.
8: Oui, mais pas avec le vôtre, avec le mien du coup. Il est 9h. Les infos, Maïwenn Bordereau. Bonjour Maïwenn.
9: Bonjour Xavier, bonjour à tous.
8: La sécurité est renforcée lors des battues en Mayenne.
9: Les chasseurs doivent respecter de nouvelles règles pour éviter des accidents comme des balles perdues. Ces règles sont imposées par la préfecture de la Mayenne et viennent d'entrer en vigueur. Les chasseurs doivent par exemple obligatoirement porter un gilet orange fluorescent ou encore respecter un angle de 30 degrés pour sécuriser leur zone de tir. La sécurité est la priorité absolue du président de la Fédération départementale des chasseurs de la Mayenne, Patrick de Ferrière.
10: On rend obligatoire
5: avoir également ce qu'on appelle un cahier de battue. C'est-à-dire que tous les chasseurs vont décliner leur identité sur ce cahier et vont s'engager à respecter des consignes de sécurité qui sont à chaque chasse définies par l'organisateur de chasse. Voilà, tout chasseur s'engage, tout chasseur se responsabilise. On forme les chasseurs à cette possibilité d'exclure immédiatement un chasseur qui ne respecterait pas la règle. Et un chasseur qui ne va pas donner son identité et qui ne va pas signer le cahier de battue ne participera pas à la chasse, en tout cas pas avec une arme.
9: Patrick Deferrière, le président de la Fédération départementale des chasseurs de la Mayenne, il était notre invité ce matin. En février l'année dernière, une balle perdue lors d'une partie de chasse avait brisé la vitre d'une automobiliste sur la départementale 962 entre Laval et Château-Gontier. Un incident inadmissible selon Patrick Deferrière. L'auteur de ce tir mal cadré a été entendu par l'Office français de la biodiversité et par la gendarmerie. Il sera jugé prochainement. Le projet de loi d'urgence agricole examiné à partir d'aujourd'hui à l'Assemblée nationale. Ce texte est une réponse du gouvernement à la colère du monde agricole de l'hiver dernier. De nombreux sujets sont abordés, comme celui du revenu des agriculteurs. Autre thème, celui des pesticides, ce qui promet des débats houleux dans l'hémicycle.
8: C'est un meurtre qui a marqué la France entière en 2004.
9: Jonathan Coulon, un garçon de 10 ans, disparaît lors d'une classe de mer à Saint-Brévin-les-Pins en Loire-Atlantique. Il est retrouvé mort un mois plus tard dans un étang près de Guérande. Le procès du meurtrier présumé s'ouvre aujourd'hui devant la cour d'assises de Nantes. Il s'agit de Martin Ney, un Allemand de 55 ans, déjà condamné à la prison à perpétuité en Allemagne pour les meurtres de 3 garçons. Toutes les informations sur ce procès sont à retrouver sur ici.fr. Ils vont faire cours aujourd'hui avec des vêtements noirs pour montrer qu'ils sont en deuil. Des enseignants du lycée Douanier-Rousseau à Laval dénoncent la suppression de 75 heures de cours à la rentrée prochaine. Selon eux, les classes vont être surchargées à cause de cette décision du rectorat. Ils vont manifester dans les rues de Laval cet après-midi. Les professeurs mobilisés partiront de l'établissement à 17h30 pour rejoindre ensuite la place du 11 novembre. Le mouvement de grève sur le réseau Tulle se poursuit, mais le trafic de bus n'est pas ralenti ce matin. Aucune perturbation à prévoir aujourd'hui dans l'agglomération lavalloise, selon la direction des Tulles. Les conducteurs de bus se mobilisent depuis fin avril pour obtenir un meilleur salaire.
8: Les jeunes préfèrent avoir recours à l'intelligence artificielle pour répondre à leurs questions de santé plutôt que d'aller chez le médecin.
9: 75% des 18-24 ans ont utilisé une IA comme ChatGPT pour répondre à une question de santé au cours des 3 derniers mois. C'est ce que révèle une carte de France de l'accès aux soins réalisée par Doctolib et la Fondation Jean Jaurès. Ici, publie cette étude ce matin. L'intelligence artificielle est parfois bien pratique, surtout dans des déserts médicaux, reconnaît Agathe, une Lavalloise de 24 ans.
10: C'est arrivé parfois avant de me rendre chez le médecin. Je donnais ma situation, mon âge, mon sexe, et puis j'expliquais rapidement ce qui m'arrivait, la fréquence, etc., des douleurs, et il arrivait à cibler la problématique. Après, je suis très méfiante quand même vis-à-vis de ChatGPT, donc je prends ça quand même avec des pincettes, mais ce qu'il disait, ça correspondait plus ou moins à la réalité. Ça ne remplacera pas un médecin, mais en tout cas, il pose quand même des questions pour vraiment cibler la problématique. Donc moi, je pense que ça peut quand même être utile et il pose pas mal de conditions. Enfin, il vise pas à faire peur, à nous dire tout de suite qu'on a un cancer ou quelque chose de grave. Donc ça ne va pas tout de suite vers le dramatique. Donc ça fait moins peur que les sites ou les blogs internet. Je trouve que ça peut être utile.
9: Cette carte de France de l'accès aux soins est à retrouver en détail sur ici.fr. La pression monte pour les footballeurs du Stade Lavallois avant leur premier match de barrage. Ce soir, les Tangos peuvent encore se maintenir en Ligue 2 la saison prochaine. Et ça va se jouer en 2 rencontres décisives. La première, c'est donc ce soir à Rouen. On vous fait vivre ce match à partir de 20h15 sur ICI Mayenne. Le match retour, lui, aura lieu dimanche après-midi à Le Basser. Pour rester en Ligue 2, Laval va devoir marquer plus de buts que Rouen sur les 2 rencontres. Le Refuge de l'Arche lance une nouvelle campagne participative. Le centre d'accueil pour animaux sauvages de Château-Gontier-sur-Mayenne a besoin de 3 200 € pour acheter des jouets éducatifs. Les pensionnaires du refuge ont besoin d'être stimulés comme ils sont en captivité. Les jouets doivent permettre de réduire le stress et l'ennui des singes par exemple ou encore des 2 ours, Bonnie et Martin. Toutes les informations sur cette cagnotte en ligne sont à retrouver sur ici.fr.
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9: Xavier, la météo, c'est de la grisaille, quelques averses.
8: Ouais, il va falloir attendre encore une journée ou deux pour avoir du beau temps. Pour l'instant,
9: de mai, vous voulez dire.
8: Voilà, un temps normal. Peut-être un peu chaud même en fin de semaine. En tout cas, ce matin, on a quelques courtes éclaircies selon Météo France et surtout quelques averses avec de nombreux nuages. Et cet après-midi, ce sera plus sec, mais en tout cas, ce sera complètement couvert avec des températures comprises entre 17 et 20 degrés. On monte un petit peu quand même. On va peut-être se débarrasser de la petite laine bientôt. On va arrêter.
9: J'ai la d'hiver.
8: C'est ça. Et moi, je vais arrêter de faire des feux dans le poêle. Ce serait pas mal. 17 à 20 degrés donc pour les maximales. 13 à Wasso dans le nord. 14 à Laval ce matin. Et puis côté circulation, n'oubliez pas, la route est barrée jusqu'à vendredi sur Mêlée du Maine le long de la route départementale 21. Et ce, dans les deux sens en raison de travaux. La déviation se fait par Sougé-sur-Ouette et par Vège. Maïwan, je vous dis à tout à l'heure.
9: À
8: tout à l'heure. Et départ pour Chantilly, pour le Quintet, c'est à 13h55. Les préférés d'Hervé Fortin sont le 12, Human Evolution, l'As, Zelzari, le 6, All Max, le 5, See You King, le 15, Strangeli, le 2, Central Park West, et le 10, Double Up. 12, As, 6, 5, 15, 2 et 10. Avec un coup de cœur d'Hervé Fortin pour Central Park West, c'est le numéro 2. Il a des conseils de jeu également à Vincennes en Réunion 4, le 211 et le 609. Et puis n'oubliez pas qu'il y a des courses à Laval en nocturne vendredi prochain. 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
8: 9h07, hop, on se détend, on s'installe tranquillement dans un fauteuil à l'écoute d'ici Mayenne et on est zen avec Zazie. Très belle matinée à toutes et à tous.

0: Zen, c'était Zazie.
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0: Bonjour à tous, belle matinée à vous. Merci d'écouter Ici Mayenne. Bienvenue chez vous, c'est tout de suite et jusqu'à 10h. Et vous prenez la parole, vous le savez, au 02 43 67 11 11.

0: Tu n'auras plus jamais le moral à zéro. Georgette Plana, et aujourd'hui nous faisons donc tous ensemble du vélo. Les boucles de la Mayenne, le Festival international de cyclotourisme, le gravel. Voilà des moyens de découvrir, de faire du vélo pour le plaisir, pour le sport, pour le travail. Le vélo est de plus en plus présent dans nos vies, que l'on soit sur l'engin, pédalo tracté, ou à côté, observant le ou la cycliste. Alors, de votre côté, comment pratiquez-vous le vélo? Aimez-vous à vous promener le long de la Vélo Française, par exemple, affronter les côtes du nord du département? Peut-être que votre métier, c'est le vélo, location, vente, réparation. Vous nous appelez pour témoigner au 02 43 67 11 11, 02 43 67 11 11, de votre pratique du vélo, ou comment il vous affecte peut-être économiquement. Pour nous accompagner jusqu'à 10h, nous avons avec nous Corentin Marivin. Bonjour Corentin.
1: Bonjour Xavier.
0: De Destination Mayenne, donc l'office du tourisme du département.
1: Oui, c'est ça.
0: Si on devait résumer.
1: Oui, c'est ça.
0: Voilà.
1: C'est une bonne résumé.
0: Et Michel Ricard, bonjour Michel.
2: Bonjour Xavier.
0: Président du cycloclub du Pays de Château-Gontier. Cycloclub, club qui prend en main le Festival international de cyclotourisme qui aura lieu à Château-Gontier, 87e festival du 2 au 9 août. Et nous en parlerons de cet événement dont nous sommes partenaires. Je ne vais pas vous poser cette question tout de suite, Michel, parce que je connais la réponse, donc je la pose à Corentin. Corentin, est-ce que vous faites du vélo?
1: Ah oui, moi j'en fais, alors pas autant que j'aimerais, mais fais quand même un peu. Moi je suis plutôt quelqu'un qui fait du VTT.
0: Ouais.
1: Donc non, c'est une pratique qui est quand même très sympathique. Et puis on a beaucoup de chemins en Mayenne qui sont propices à ça. Donc,
0: Et on va en venir à ces chemins. Donc VTT, c'est plutôt sportif, quoi. Là, c'est pas trop la balade.
1: Pour moi, c'est plutôt la balade. Mais
0: c'est la balade, ouais.
1: Il y a des circuits, oui, qui sont plutôt sportifs dans le département, oui.
0: Donc, et quel plaisir vous prenez à faire du vélo?
1: Déjà, se dépenser un peu, ça fait toujours un peu de bien de faire de l'exercice, ça permet de rester en forme. Mmh. Et puis, le vélo, c'est quand même une activité qui est facile, quoi. On monte sur le vélo, on a des chemins qui sont super bien balisés en Mayenne, donc au final, on y va et on se laisse guider, quoi.
0: Il y a juste le petit achat du début qui...
1: Oui, c'est ça. Et quoique, maintenant, avec l'occasion, on peut trouver quand même des modèles très, très abordables et sympas pour se lancer dans la pratique. Et en Mayenne, on a plein de vendeurs, justement, qui font vivre ça. Donc,
0: Et puis, si vous avez des enfants, les occasions, c'est bien parce qu'ils grandissent vite et le vélo, il faut le changer assez régulièrement. Michel, président du cycloclub du Pays de Château-Gontier, on peut la présenter un petit peu, cette association?
2: Alors, le cycloclub du Pays de Château-Gontier, anciennement Cyclo Bazouge, c'est aujourd'hui 115 licenciés, dont à peu près 20% de féminines, où on pratique donc le vélo de route et également le VTT.
0: D'accord. Donc vous organisez des sorties. Quelles sont vos activités exactement?
2: Alors au niveau du club, nous avons deux sorties par semaine, le jeudi et le dimanche.
0: Ah oui, quand même, ça fait pas mal.
2: Voire une troisième, éventuellement pour certains, le mardi. Et sur à partir d'un programme qui est établi pour l'année chaque semaine. Quoi.
0: D'accord. Donc c'est vraiment de la pratique en groupe. Vous pratiquez très peu tout seul. Vous n'allez pas vous balader comme ça. Hop, je pars tout seul.
2: Alors, ça nous arrive également, bien sûr, de rouler, mais c'est tellement plus agréable de rouler en groupe qu'évidemment, on prend plaisir, parce qu'en même temps, il y a cet esprit de convivialité, sachant que nous sommes, bien entendu, hors de toute compétition.
0: Ouais. C'est un club qui a un certain âge, il doit avoir 45, 46 ans.
2: Alors, le club a été créé en 1980.
0: Oui, donc 46 ans, donc ça date. Et vous êtes arrivé quand dans ce club, Michel?
2: Moi, je suis arrivé en 2002.
0: En 2002.
2: 2002.
0: Ok. Voilà. Et vous en êtes le 11e président, si j'ai bien fait mes recherches.
2: Voilà.
0: Bon, 150, vous me dites. Non, 115.
2: 115
0: licenciés. De vélo licencié. Sur quelle tranche d'âge est-ce qu'on est, vu que vous faites deux sorties voire trois pour les emplois du temps?
2: Il faut que je vous dise nous avons trois groupes dans notre club. À chacun son rythme, à chacun sa distance, voilà quoi.
0: Ouais.
2: Donc ce qui permet de s'adapter. Et puis aussi on a un groupe 3 qui permet aussi d'accueillir les nouvelles personnes éventuellement pour faire des essais et pouvoir intégrer le club.
0: Oui, il y a encore de la place, hein, si on a envie de vous joindre à la rentrée.
2: Pas de problème, au contraire.
0: On peut sans souci. On va donc parler du vélo, et ce jusqu'à 10h. Et vous pouvez témoigner au 02 43 67 11 11. Quelle que soit la manière dont il affecte votre vie, ce vélo, peut-être que vous en faites du sport, notamment avec les boucles de la Maine qui arrivent la semaine prochaine, ça doit vous intéresser. Peut-être que c'est pour vous rendre au travail, c'est juste pour le plaisir, éventuellement pour quelques balades, ou alors vous en avez fait votre métier. Vous nous appelez 02 43 67 11 11, vous avez jusqu'à 10h. Et tout de suite, nous écoutons Amir à l'imparfaite et nous retrouvons nos invités juste après.

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1: À la parfaite, c'était Amir.
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1: Faites-vous du vélo ? Comment est-ce que vous faites du vélo ? Où est-ce que vous pratiquez ce sport ? D'ailleurs, est-ce que c'est un sport pour vous, un loisir ? Ce qui peut faire les deux d'ailleurs. Hein. Peut-être que c'est votre métier également, le vélo. Nous attendons vos appels au 02 43 67 11 11 pour nous accompagner Michel Ricard, président du cycloclub du Pays de Château-Gontier, et Corentin Marivin de Destination Mayenne. Et le vélo, c'est un petit peu votre domaine également à Destination Mayenne, Corentin ?
3: Oui, c'est ça, je m'occupe de tout ce qui est vélo, en notamment du coup l'accompagnement des professionnels dans leur mise à niveau entre guillemets du vélo. Pour le vélo, moi je déploie par exemple le label Accueil Vélo, qui est un label d'accueil des cyclotouristes pour justement leur garantir des bonnes conditions d'accueil, notamment au niveau du stationnement, de la promotion des itinéraires locaux. Ça va être aussi de la consigne de bagages, de la recharge de téléphone, de la recharge de batterie. Et c'est des services dont les cyclotouristes sont très friands, et ça permet justement aux professionnels de garantir un niveau de qualité, mais aussi ça leur fait un axe de communication, si vous voulez. Parce que sur les sites de la Vélo Française, sur les sites de France Vélo Tourisme, on peut retrouver tous ces prestataires de façon assez facile. Et on a une cinquantaine de professionnels qui ne sont pas trompés en main, puisque justement ils sont référencés, et ça leur permet de communiquer sur leur offre facilement à destination des cyclotouristes.
1: D'accord.
3: Si vous voulez, sur le site, on retrouve sur les étapes, on retrouve les professionnels qui sont labellisés. Par exemple, on peut retrouver des chambres d'hôtes, des gîtes, des restaurants, des sites de visite. Donc c'est assez facile pour eux, et ça sécurise leur trajet sur place, mais en amont aussi, ça leur permet de bien le préparer.
1: Ces professionnels, le nombre augmente peu à peu, ils se font connaître de plus en plus.
3: Oui, c'est ça.
1: C'est quelque chose qui avance.
3: Oui, c'est quelque chose qui avance. On progresse parce que, alors je ne vais pas rentrer en détail, mais avant on était vraiment concentré le long des itinéraires. Les critères nationaux faisaient qu'on avait une jauge à 5 km, il fallait être très proche de l'itinéraire. Aujourd'hui, ce n'est plus le cas. Donc, il y a des gens qui peuvent être un peu plus éloignés, mais qui, s'ils ont un itinéraire sécurisé qui permet de les rejoindre, nous, on peut les labelliser, même s'ils sont un peu plus loin.
1: D'accord. Si vous voulez. Oui, ça veut dire qu'on peut sortir un petit peu des sentiers battus, justement, avec le vélo, et s'éloigner un petit peu pour aller faire réparer, pour aller faire entretenir,
3: pour aller dormir,
1: tout simplement, poser son vélo. Et on va voir dans quelques instants, justement, l'apport du vélo dans le département. J'ai l'impression que c'est quelque chose qui se développe et que le département a envie de mettre en avant. Et vous, du coup, en tant qu'office du tourisme, en tant que vous mettez tout cela en avant également. Michel, vous, votre coin préféré, plutôt dans le sud Mayenne, vous allez sud Mayenne, nord Mayenne, vous pratiquez du vélo partout ?
4: Ah oui, toute la Mayenne nous est concernée, bien sûr. Hein, tout le département, on aime bien aller ici. Lorsqu'on veut un peu de dénivelé, évidemment,
1: dans le nord.
4: Voilà, c'est ça, quoi.
1: Et vous, personnellement, quel est votre endroit préféré ? Si moi je débarque, je fais du vélo occasionnellement, comme ça je ne suis pas un grand spécialiste, je sais pédaler, je sais monter une côte ou deux quand même, mais je ne suis pas un grand sportif, j'ai envie de découvrir le département. Où est-ce que vous me conseillez d'aller ? On va dire hors le chemin de halage et aux Français, parce que c'est un peu l'évidence. Je cherche quelque chose d'un peu plus difficile à trouver si on arrive en Mayenne.
4: Si vous pratiquez pas énormément le vélo, le sud du département, il est vraiment propice pour le découvrir. C'est vraiment l'idéal, quoi.
1: Il y a un petit coin justement peut-être qui à découvrir justement.
4: La région de Château-Gontier, évidemment, c'est vraiment une région à découvrir. Et je pense que là, l'événement qui se projette va vraiment être bien accepté par tous nos cyclos.
1: L'événement dont vous parlez, c'est le Festival International de Cyclotourisme.
4: Voilà, c'est ça,
1: du 2 au 9 août, et on est partenaire. On va y revenir à cet événement. Justement, on va expliquer un petit peu ce qui va s'y passer, puisque vous êtes organisateur et que ça va ramener du monde, comme dans le sud Mayenne et à Château-Gontier. On vous retrouve dans quelques instants. Vous pouvez nous appeler 02 43 67 11 11.
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5: C'est la première manche des barrages de maintien pour les Tangos.
2: Gilda Mingui.
5: Le Stade Lavallois dispute le match aller des barrages pour tenter de se maintenir en Ligue 2 contre le FC Rouen 3e de National. Match au stade Robert Diochon. Rouen-Laval, rendez-vous ce soir à partir de 20h15.
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0: Nothing from nothing, c'était Billy Preston.
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0: Vos infos pratiques en une minute, la saison des vides-greniers est ouverte. Voici les prochains dans notre département. Ce dimanche 24 mai, c'est à Château-Gontier. Le 31 mai, à Laval, au quartier Théval, à l'Huisserie et Champéon. Et encore plein de vides-greniers que vous pouvez retrouver sur videgrenier.org. Encore quelques jours de patience avant l'ouverture de la piscine de Lassay-les-Châteaux, prévue du mardi 26 mai au samedi 12 septembre. L'entrée est gratuite pour les moins de 5 ans à 1,70€ pour les 5-18 et à 3,80€ pour les adultes. Attention, sur la ville de Mélé-du-Maine, il y a des travaux de réfection au niveau du giratoire du cheval. La circulation des véhicules est interdite dans les deux sens du 18 au 22 mai. Des itinéraires alternatifs sont disponibles sur le site lamayenne.fr. Et nous parlons vélo ce matin au 02 43 67 11 11 et nous avons Damien qui est avec nous, Damien qui est à Laval, Damien de Tartines et Rustines. Bonjour Damien.
2: Bonjour.
0: On vous connaît hein, Tartines et Rustines, on vous a entendu plusieurs fois à l'antenne d'ici Mayenne. Tout va bien, je vous dérange pas pendant
2: Non, je vous en prie, allez-y, je vais faire ma petite mécanique en même temps.
0: Ouais, parce que pendant que vous réparez les vélos à Laval, eh bien, on se mange un petit casse-croûte et puis on se boit un petit verre, c'est ça le principe.
2: Exactement, bah surtout pendant la saison d'été où les cyclotouristes viennent parce qu'ils ont vraiment un problème et ils ont besoin de repartir avec les vélos. Donc du coup, pour patienter, ils peuvent prendre une boisson mince chaude ou une boisson fraîche ou prendre des gâteaux faits maison ou une tartine faits maison par la cuistot.
0: Et pourquoi le vélo? Comment vous êtes venu cette idée de réparation de vélo et puis rajouter en plus ce petit plaisir gustatif à côté?
2: C'est un concept qui existait déjà depuis quelques temps dans les pays anglo-saxons. Alors maintenant, c'est un peu migré vers le sud. C'est les Espagnols qui sont très friands de ce genre d'endroit. Donc nous, on s'est dit, bon, on n'a pas forcément tout le temps le soleil à Laval, mais pourquoi pas tester. Et on est plutôt content du résultat pour le moment. Et voilà, les clients sont ravis. Et voilà, donc là vivement que le soleil arrive pour pouvoir revoir les cyclotouristes.
0: Ça arrive Damien, ça arrive. Et le soleil, je veux dire. Et du coup les cyclistes, ils sont majoritairement mayennais, mayennaises les cyclistes qui s'arrêtent chez vous ou ce sont plutôt des touristes?
2: Alors on va dire tout au long de l'année, moi ça va être surtout les cyclistes urbains, les vélotaffeurs qui viennent qui me font la demande de ces services-là. Et à partir de, on va dire là, des ponts de mai jusqu'à mi-septembre, là, je vais avoir un peu plus de cyclotouristes. Mmh. Alors, par chance ou par malchance, ils viennent et ils n'ont pas de problème. Et ils vont venir juste pour tester nos tartines. Et si je peux les dépanner sur une chambre à air parce qu'ils ont crevé en amont, je les dépanne avec ça. Mais voilà comment ça se passe.
0: Ouais, c'est une bonne idée et c'est un endroit sympathique que Tartines et Rustines. Vous avez un petit souci de vélo, vous arrêtez là-bas, hop, on se fait plaisir en même temps. Vous n'avez pas de souci, c'est pas grave, vous arrêtez, vous faites plaisir quand même. Merci beaucoup Damien.
2: Je vous en prie.
0: Au 32 rue du Val de Mayenne, hein, c'est ça, 32 rue du Val de Mayenne, Tartines et Rustines.
2: 32 rue du Val de Mayenne,
0: voilà, à Laval. Merci beaucoup Damien, belle journée et belle réparation et bonne tartine. Au revoir. Joël est avec nous également. Bonjour Joël.
3: Oui, bonjour.
0: Vous vouliez nous parler du vélo adapté?
3: J'écoute l'émission depuis tout à l'heure et il n'est pas beaucoup question du vélo adapté pour le monde du handicap.
0: C'est très bien que vous en parliez justement, on vous écoute.
3: Voilà. Alors, je ne sais pas si je peux dire si je suis une entreprise ou pas,
0: Si, vous pouvez, allez-y.
3: Si, alors donc, je suis Monsieur Renaudin, gérant de l'entreprise AFAC Cycle Location, et on est spécialisé dans le vélo adapté. C'est pour ça que j'aimerais qu'on sensibilise aussi, ne serait-ce que le chemin du halage avec les barrières, qui ne sont pas forcément tout le temps adaptées pour des vélos assez larges, puisqu'on parle de vélo transport de fauteuil, de vélo côte à côte, des choses comme ça, quoi.
0: D'accord, donc il faudrait, peut-être qu'on n'y pense pas assez, adapter pour vous, comme on peut adapter les trottoirs et ainsi de suite aux personnes en situation de handicap, faire des trottoirs plus larges, faire la même chose avec les pistes cyclables éventuellement.
3: Alors, le chemin de halage est très bien, puisque nous, on le pratique régulièrement avec nos clients, puisque je fais aussi de l'accompagnement sur des sorties occasionnelles. Mais il y a certaines barrières, c'est un petit peu juste. Ouais. Et c'est là où le bas blesse. Mais sinon, le chemin de halage, la voie verte, la vélo française, la vélo buissonnière en Sarthe, tout ça, on pratique, quoi. Donc, voilà.
0: D'accord. Il y a une demande, il y a une forte demande de cycles adaptés, justement, de plus en plus, de personnes qui disent, je peux, pourquoi n'en profiterais-je pas?
3: Oui, tout à fait. En fait, nos clients nous demandent souvent, vous avez des itinéraires par chez vous où on pourrait, avec un vélo comme ça, faire une sortie, ne serait-ce qu'une sortie vélo toute simple, quoi, vous voyez. Alors nous, on est basé en face des grottes de Sauche.
0: Vous êtes à Torigny-en-Charny, hein, c'est...
3: Voilà, c'est ça. En face des grottes de Sauche, parce que Torigny vient jusque-là. Mmh. Et du coup, on a un parcours de 20 km, par exemple, mais c'est pas forcément sécurisé, parce que les chemins sont pas forcément tous adaptés. Et c'est vrai que j'aurais bien bon espoir de faire un parcours autour de Sauge avec un parcours sentier labellisé vélo adapté, quoi.
0: D'accord, je vois que Corentin Marivin, notre invité de Destination Manienne, est en train de prendre des notes. On va discuter avec lui. Oui.
3: Je l'ai entendu tout à l'heure parler de la labellisation relais vélo là, et c'est quelque chose. Tout à l'heure, il a dit que c'était réservé aux gens qui étaient à moins de 5 kilomètres. Il est vrai. Aujourd'hui, ça a changé, comme il a dit. Et j'aimerais avoir des infos pour pouvoir commencer à monter le dossier, à être point relais sur Torigné, en face des grottes de Sauge, pour ce secteur.
0: Plein de questions. Je précise que si on veut des renseignements, on va sur www.afac-cycle-location.com et on aura toutes les informations.
3: Exactement. Et la particularité, c'est que je livre dans toute la France sur les lieux de promenade, le lieu de vacances ou les lieux d'habitation.
0: Et vous avez, je vois les photos, en effet, des vélos de toutes sortes pour permettre aux personnes en situation de handicap de se balader. Merci beaucoup, Joël, de votre appel.
3: C'est moi qui vous remercie.
0: On va répondre à vos questions avec Corentin dans quelques instants. Et vous pouvez, quant à vous, nous appeler au 02 43 67 11 11. Petite patience, Corentin, les questions, on y répond juste après ça.
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0: Et tout de suite, à 9h35, on retrouve notre sélection musicale du jour en la personne de Florent Pagny, un jour et un jour une femme. Très belle matinée à toutes et à tous.

0: Et un jour, une femme, c'était Florent Pagny.
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0: Le vélo est à l'honneur aujourd'hui dans Bienvenue chez vous à l'antenne d'ici Mayenne et jusqu'à 10h et vous avez la parole au 02 43 67 11 11. Joël nous a appelé, Joël de AFAC Cyclolocation à Torigny-en-Charny qui propose des vélos adaptés aux personnes en situation de handicap et puis il a posé des questions assez intéressantes, Corentin de Destination Mayenne, à savoir par exemple l'adaptation des chemins cyclables au vélo, même si par exemple le long du chemin de halage il est plutôt bien fait, il y a des barrières qui sont difficiles à passer et tout. On en est où? On a tous un petit peu du travail à faire de toute façon à ce niveau-là.
2: Oui, de façon globale, on a tous du travail à faire là-dessus. En France et en Mayenne, on n'échappe pas à ça. On a évidemment des itinéraires qui sont plutôt faciles pour les personnes en situation de handicap, mais c'est vrai qu'il peut y avoir des points de blocage ça et là. Et on y travaille avec mes collègues du département qui sont plutôt en charge des aménagements. C'est vrai que la pratique du cycle adapté, c'est une vraie problématique. Moi, j'étais par exemple au salon Vélo in Paris il y a quelques semaines. On voit beaucoup de fabricants qui se saisissent de cette problématique, beaucoup de personnes qui proposent des séjours adaptés et beaucoup de personnes qui veulent justement rendre cette pratique adaptée. Donc et moi, je me tiens totalement à la disposition de Joël pour discuter de ce sujet. C'est un sujet passionnant et très intéressant. Et pour tout ce qui est accueil vélo, je ne manquerai pas de le recontacter.
0: Vous recontactez Joël, de toute façon, vous le connaissez, j'imagine. Bien vous sûr. Avez ses coordonnées. Ou Joël, vous appelez Corentin tout simplement à Destination Mayenne et vous pourrez en discuter. Et pour l'accueil vélo et pour les aménagements, parce que vous pouvez transmettre les messages également. Et vous pouvez
2: c'est ça, on est un peu la courroie de distribution
0: la chaîne de vous vélo. Êtes la chaîne de vélo qui permet de passer le message. Et en tout cas, on remercie beaucoup Joël d'avoir appelé et d'avoir mis en avant cette problématique et puis l'importance d'adapter également ce sport pour tout le monde. D'ailleurs, Michel Ricard, donc président du cycloclub du Pays de Château-Gontier, là aussi à Château-Gontier, il y a un label vélo, ça englobe plein de choses, ils cherchent à avoir le label vélo et ça englobe notamment pour le vélo adapté.
3: Oui, tout à fait. D'ailleurs, nous, au niveau du club, nous sommes très sensibles justement au handicap, puisque ça nous arrive d'accompagner justement des handicapés, bien évidemment avec des éducateurs, sur le pays de Château-Gontier. Et ça, c'est vraiment une belle réussite. D'ailleurs, on a pas du tout de mal à trouver des cyclos qui veulent accompagner. Et ça, on le fait à la demande, IME et d'autres établissements. Et ça, c'est un grand plaisir de pouvoir partager avec des gens qui sont dans le handicap. Voilà. Et donc, concernant le label, oui, effectivement, des efforts très importants ont été faits sur le vélo, les circuits vélo sur les pistes cyclables à Château-Gontier. Et là, effectivement, au niveau de la ville, il est en train de se mettre en place justement ce label qui devrait paraître, je pense, dans les mois à venir. En fait.
0: Et qui devrait permettre justement aux personnes en situation de handicap de circuler plus facilement au sein de la ville. Et c'est important de le mentionner. C'est vrai qu'ils ont fait à Château-Gontier des grands trottoirs maintenant, des très très grands trottoirs sur lesquels on peut facilement rouler. C'est important, comme quoi, même si on est en retard en France, et notamment en Mayenne, mais c'est partout, c'est pas la Mayenne en particulier. Il y a des efforts qui sont faits partout parce que grâce à des gens comme Joël, des personnes comme Joël, on prend aussi conscience des difficultés que peuvent avoir les personnes en situation de handicap, notamment en pratiquant le vélo. On y revient dans quelques instants. On va parler, finalement, on a fait un gros détour, mais un détour très important. On va revenir à l'importance du vélo ici dans le département en tant que touriste, en tant qu'attractivité touristique, et puis on va parler du festival donc qui arrive d'ici peu. Vous pouvez toujours nous appeler 02 43 67 11 11.
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0: The Clash, Should I Stay or Should I Go? Eh bien, on y go, puisqu'on est en vélo aujourd'hui avec nos invités, Corentin Marivin de Destination Mayenne et Michel Ricard du Cycloclub du Pays de Château-Gontier, avec ce festival qui se déroule du 2 au 9 août. 5000 inscrits déjà pour ce festival, Michel?
1: Aujourd'hui, on est à 5000,
0: oui. Aujourd'hui, sachant que c'est dans 2-3 mois, mai, juin, juillet, août, oui, voilà, à peu près, ça augure de bonnes choses pour ce festival.
1: On espère, 8000 personnes, quoi.
0: Ce serait pas mal. Qu'est-ce qu'on va y faire, ce festival? Il y a des sorties, il y a plein de choses.
1: Alors en fait, le festival il s'articule sur deux pôles importants. Le village fédéral, qui est le point zéro en fait de l'organisation, qui est installé au parc Saint-Fiacre, avec donc l'accueil, les exposants, la restauration du soir et les petits déjeuners. Et l'autre pôle important, c'est le camping fédéral, qui est sur une partie du terrain de la Maroutière, où a lieu le V&B Fest, sur environ 20 hectares. Et là, il y a donc à peu près 4000 campeurs attendus en fonction de la jauge, c'est ce qu'on disait tout à l'heure, avec aussi un espace jeunes et familles et l'espace cyclo-campeurs.
0: D'accord. Et puis, il y aura des sorties un petit peu tous les jours.
1: Tous les jours, oui, il y a des sorties en étoile autour de Château-Gontier, avec deux points d'accueil par jour.
0: Voilà. Et je vois, par exemple, pour donner des exemples, Écluse et Pays de Laval, ça c'est le premier jour, vers la vallée de la Sarthe, le deuxième jour, l'Anjou Bleu, le troisième jour, grottes et cités médiévales. Alors on fait des parcours de 52 à 160 km quand même pour aller aux grottes et cités médiévales. Voilà. Tous les jours, des sorties, c'est un bel événement qui se prépare quand même.
1: C'est l'événement majeur de notre club, c'est l'événement majeur du département. Ça n'a jamais eu lieu en Mayenne, ça va faire le 100e anniversaire l'année prochaine, et la 87e, puisque malheureusement il y a eu les effets guerre qui ont éliminé quelques années. C'est un événement important pour le département et pour la région, puisqu'on va aller sur le Maine-et-Loire et également la Sarthe.
0: Exactement, on vous en parlera à nouveau puisque nous sommes partenaires, nous vous donnerons la programmation complète tout au cours de l'été. Festival international de cyclotourisme du 2 au 9 août 2026, les boucles de la Mayenne du 28 au 31 mai, c'est la semaine prochaine, donc il y a encore du vélo. Le poids du cyclotourisme en Mayenne avec le gravel, tout ça, il y a de plus en plus. Et en plus, vous le mettez de plus en plus en avant.
2: Oui, il est conséquent, le poids. On a quand même deux grands itinéraires cyclables en Mayenne, qui sont la Vélo Française, qui court le long du chemin de Halage, et la Vélo Scénique, qui relie Paris au Mont-Saint-Michel, qui passe par le Mont des Avaloirs. C'est une pratique qui est accessible et facile en Mayenne, qui est très familiale. Et donc, du coup, les touristes n'y s'y trompent pas, ils viennent. On est quand même, c'est des itinéraires qui sont très fréquentés. On a à peu près 26% d'itinérants sur la Vélo Française notamment.
0: D'accord.
2: Un itinérant, c'est quelqu'un qui dort le long de l'itinéraire en allant d'un point A à un point B. Mm-hmm. On a aussi pas mal d'excursionnistes aussi qui fréquentent l'itinéraire à la journée. Que ce soit en famille ou pour des pratiques plus sportives. Donc on a vraiment quelque chose qui est important. C'est un enjeu de développement important, pour le tourisme en Mayenne.
0: Et on a vu que le département le mettait en avant, et vous, à Destination, vous mettez en avant également. Je vous propose d'aller sur le site de Destination Mayenne pour découvrir un petit peu tous ces lieux. Merci à tous les deux, Corentin, Michel, d'être venus ce matin parler vélo. Je rappelle les deux événements vélo qui arrivent. Les boucles de la Mayenne, c'est la semaine prochaine, du 28 au 31 mai, bien sûr. Vous pourrez compter sur Ici Mayenne pour suivre l'événement. Et le Festival international de cyclotourisme du 2 au 9 août. Nous sommes également partenaire, et nous allons suivre tous ensemble ces moments très importants pour le département. Merci à tous les deux, à très bientôt.
2: Merci Xavier.
0: Et puis pédalez bien alors, faites bien du vélo. Tout de suite c'est Marine, Cœur Maladroit, on se retrouve juste après pour Par ici les économies.

0: Marine, cœur maladroit. Et tiens, une petite devise, celle du cycloclub de Château-Gontier que m'a donné Michel. Plaisir de faire, plaisir de partager, plaisir de rassembler, plaisir de pédaler, plaisir de visiter, parce qu'à vélo, tout est plus beau en Mayenne, assurément, et à Château-Gontier tout particulièrement, le tout dans la convivialité, la solidarité, le respect de chacun. Voilà qui donne envie de faire du vélo avec le cycloclub à Château-Gontier.
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0: Par ici, les économistes, et tout de suite avec vous, Valère Coréard. Aujourd'hui, vous vouliez nous parler cuisine.
2: Avec la participation de Marie-Christine, elle m'a écrit sur mon mail, parici-les-économies@radiofrance.com. Je la lis. Ce mail concerne la cuisson des aliments. Tout le monde sait que le fait d'utiliser l'autocuiseur réduit le temps de cuisson des aliments. Par contre, ce que la majorité des gens ne savent pas est la chose suivante. Je fais cuire mes aliments, j'arrête le gaz ou la plaque électrique avant le temps imparti. Je n'enlève pas tout de suite la soupape de mon autocuiseur. Je la laisse et ça continue de cuire. Ça peut durer 5, 10, 15 minutes, voire plus, suivant ce que je cuis. Je pense qu'à la fin de l'année, je fais beaucoup d'économies d'énergie. Alors beaucoup, je ne sais pas, Marie-Christine, mais ce que je sais, c'est que c'est par cette succession de petits gestes qu'on peut faire la différence.
0: Ouais, couvrir ses casseroles pour faire bouillir de l'eau est aussi un geste efficace d'ailleurs.
2: 25% d'énergie en moins quand on couvre une casserole ou une poêle, d'après l'Agence de la transition écologique. Éteindre le four un peu avant que votre plat soit cuit peut vous faire économiser 10% de sa consommation. Un autre réflexe intéressant est de bien choisir vos équipements si vous devez en changer. C'est l'étiquette énergie qui va vous guider avec à la clé de belles économies. Pour vous donner une idée, sur un logement équipé d'appareils énergivores, c'est un budget de 6000 euros sur 15 ans d'énergie. Si vous basculez tout en basse consommation, on passe à 2700 euros, ce qui fait une belle différence, sans parler de l'eau économisée aussi selon les équipements. Merci en tout cas Marie-Christine pour votre message et n'hésitez pas, si vous aussi vous avez des astuces pour cuisiner moins cher, mon mail, parici-les-économies@radiofrance.com.
0: C'est noté Valère, 9h55 dans quelques minutes, YouTube suivi des infos locales et de la seconde partie de Bienvenue chez vous.
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0: One, c'était YouTube.
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0: Et vous écoutez Ici Mayenne en ce mardi 19 mai, il est 10h. Le flash Maïwenn Bordron, 63% des Français ont renoncé à chercher un rendez-vous chez le médecin au cours des 12 derniers mois.
2: C'est ce qui ressort d'une étude de Doctolib et de la Fondation Jean Jaurès. Ici, vous révèle aujourd'hui cette carte de France de l'accès aux soins. Elle met en avant également les différences de délai d'attente pour avoir un rendez-vous, par exemple chez un spécialiste. Si vous avez besoin d'une consultation en cardiologie, c'est là que vous mettrez le plus de temps, 42 jours en moyenne contre 32 jours pour avoir un rendez-vous chez un dermatologue. C'est à lire sur ici.fr. Des professeurs habillés en noir aujourd'hui au lycée Douanier-Rousseau à Laval en signe de contestation. Leur slogan « Rousseau perd ses heures, le lycée perd ses couleurs ». Les enseignants dénoncent la suppression de 75 heures de cours à partir de la rentrée prochaine. Selon eux, 3 classes devraient être supprimées. Les effectifs seront donc surchargés. Une manifestation est organisée cet après-midi à 17h30 du lycée jusqu'à la place du 11 novembre. Les bus circulent normalement ce matin dans l'agglomération de Laval. Le mouvement de grève des conducteurs n'est pas terminé selon la direction du réseau Tulle, mais la mobilisation des salariés n'a pas d'incidence sur le trafic. Les conducteurs de bus font grève depuis fin avril pour obtenir une revalorisation de leur salaire. Les sirènes des camions de pompiers ont résonné hier soir dans les rues de Pré-en-Paille-Saint-Sanson. Les véhicules ont défilé vers 19h pour célébrer l'emménagement dans la nouvelle caserne de la commune. L'ancien centre de secours qui datait des années 70 ferme ses portes, place à des locaux flambant neufs construits 200 mètres plus loin. Les 28 pompiers volontaires de la commune ont donc dit au revoir hier soir à une page de leur histoire. C'est à voir en vidéo sur le compte Instagram d'ici Mayenne. Les footballeurs du Stade Lavallois vont jouer leur premier match de barrage ce soir dans un stade plat, un craqué avec 8300 supporters. Les Tangos affrontent Rouen et vont tenter de se maintenir en Ligue 2 la saison prochaine. On vous fait vivre cette rencontre sur Ici Mayenne à partir de 20h15 ce soir. Dimanche après-midi, ce sera au tour de Laval de recevoir les Normands à Le Basser. Coup d'envoi de ce match. Retour de ces barrages à 17h et ça sera à vivre évidemment également sur Ici Mayenne.
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2: Et on puis... espère fêter le maintien en Ligue 2 de nos tangos.
0: Mais c'est même pas qu'on l'espère, on fêtera.
2: On fêtera.
0: Avec vous, vous pourrez nous appeler pour témoigner et nous parler de cette saison au 02 43 67 11 11. Ce sera lundi prochain.
2: Côté météo, de la grisaille.
0: J'ai envie de dire bof jusqu'à demain. Jusqu'à demain midi, c'est bof. Et après, voilà, du soleil. Aujourd'hui, on reste dans le bof. Donc, avec des éclaircies, quelques averses ce matin. Cet après-midi, moins d'averses, mais par contre, toujours autant de nuages. Les températures qui montent un petit peu, 17 à 20 degrés pour les maximales. Nous aurons par exemple 17 à Renazé dans le sud-ouest, 18 à Mayenne cet après-midi.
2: Va-t-on dépasser bientôt les 20 degrés ?
0: Demain, on devrait aller jusqu'à 22 degrés. Ouh, oh là !
2: Et ben
0: justement, c'est demain qu'on vous retrouve, Maïwenn.
2: Tout à fait, dès 6h, bonne journée à tous.
0: Bonne journée à vous. Et c'est à Chantilly que nous nous rendons pour le quintet. Ce sera à 13h55. Voici les pronostics d'Hervé Fortin. Le 12, Human Evolution. L'As, Zelzari. Le 6, Almax. Le 5, Sea King. Le 15, Strong Jelly. Le 2, Central Park West. Et le 10, Double Up. Je le répète, 12, As, 6, 5, 15, 2, 10. Coup de cœur d'Hervé Fortin pour le 2 Central Park West. Hervé Fortin qui, comme tous les jours, a des conseils de jeu. Cette fois-ci à Vincennes en Réunion 4, le 211 et le 609. Et puis il y a des courses à Laval en nocturne vendredi qui arrivent là. Donc soyez prêts, allez suivre. Si vous avez raté ces informations, vous les retrouvez sur ici.fr et sur l'application Ici.
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0: Il est 10h04 et j'espère que on en parlait un petit peu avec Maïwenn, malgré la fraîcheur ambiante, vous reprenez de la chaleur en nous écoutant, en écoutant la première radio du département ici, Mayenne. Je le rappelle, hein, il y a plein de trucs en vélo qui arrivent, donc le beau temps, il est temps qu'il arrive, puisqu'on en parlait de 9h à 10h, une émission à réécouter sur ici.fr ou sur l'application Ici, notamment les boucles de la Mayenne, d'où nous sommes partenaires. Ce sera la semaine prochaine du 28 au 31. Et tout de suite, c'est Jeanne Masse, Johnny. La nuit.

0: Jeanne Masse à l'instant, c'était Johnny Johnny.
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0: De retour à 10h08 pour la deuxième partie de Bienvenue chez vous. Merci à vous d'être là, à notre écoute. Votre programme à suivre, Ici ça marche et la bagagerie, c'est un tiers-lieu de Saint-Denis-de-Gâtine dans le Nord qui réunit les habitants de la commune et des alentours. Ce sera une découverte que l'on fera à 10h45. 11h-10, c'est tendance et l'expression 6-7 qu'utilisent les ados. Mais qu'est-ce que cela peut bien vouloir dire? Eh bien, on le découvrira donc à 11h-10. Et dans quelques minutes, nous partons dans le sud du département, à Ménil, au bord de la Mayenne. S'y trouve un camping, un bac pour traverser la rivière et donc la guinguette du bac. Petit coin ultra charmant, repris il y a peu et qui vous attend tout l'été. On s'y rend donc après la version corse de Petite Marie, Francis Cabrel et Affiletta. Et on en parle juste après parce qu'il y a un joli rendez-vous qui arrive à l'horizon.
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0: Mariuccia, petite Marie en Corse avec Francis Cabrel, bien entendu. 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Et avant le vendredi, eh bien, il y a aujourd'hui, il y a le mardi. Et aujourd'hui, on va dans une bonne adresse du sud Mayenne. Ça s'appelle la Guinguette du Bac. C'est à Ménil, entre Château-Gontier et Dan. C'est absolument super sympa. Et c'est Yannick Pinglier qui gère les lieux. Bonjour Yannick.
1: Oui, bonjour.
0: Vous avez ouvert, vous avez racheté la Guinguette. Vous l'avez ouverte le vendredi 1er mai 2026. Je propose, Yannick, quand même, pour celles et ceux qui connaissent pas les lieux, que vous les décriviez. Qu'est-ce qu'on, quand on est à la Guinguette du Bac, qu'est-ce qu'on voit exactement?
1: Eh ben, ce qu'on perçoit en premier lieu, c'est l'endroit paisible.
0: Ouais.
1: Voilà. Il y a des lieux telluriques dans la vie qui vous portent comme ça. Et quand vous êtes à Ménil, on a l'impression que le temps s'arrête et que là, la nature vous parle et que vous avez le temps de découvrir, de regarder, de se dire « Ouf, je me pose et là, je suis bien ». Et ouais, quand je suis bien comme ça, eh ben, on est forcément en admiration devant, alors évidemment, la Guinguette du Bac.
0: Bien étiré, bien entendu.
1: Il n'y a pas que la Guinguette du Bac, il y a l'entrée du camping, puisque c'est, il y a aussi le camping du Bac.
0: Oui, camping super agréable, super calme, tout arboré.
1: Très, très fleuri, très arboré, il y a les écureuils qui se promènent, enfin voilà, c'est un vrai havre de paix à découvrir. Moi, j'ai découvert vraiment par hasard. Il y a 3 ans, je faisais un petit tour de... Pardon.
0: Non, allez-y.
1: Un petit tour de vélo là sur le chemin de Halage que je ne connaissais pas non plus, un lieu de découverte magique avec ses écluses. Enfin voilà, c'est un lieu juste incroyable. Et j'ai dit tiens, je vais revenir passer deux trois jours. Je suis revenu l'été, c'était au printemps, je suis revenu l'été passer 2-3 jours et j'ai trouvé le lieu mais vraiment
0: hyper sympa. Au bord de la Mayenne, de l'autre côté de la Mayenne, on voit les tours d'un château dépasser des arbres, on se demande qu'est-ce que c'est, voilà, c'est l'aventure, et puis c'est ce bac, bien entendu, qui permet
1: oui,
0: de traverser.
1: Traversée qui existe.
0: Voilà.
1: On peut traverser la Mayenne.
0: Voilà, avec un bac tiré à la main, à la corde, hein, bien entendu, et on peut traverser.
1: Par notre ami David.
0: Ouais.
1: Oui.
0: Et c'est un endroit vraiment très accueillant, très, très sympathique, ça vous pouvez, on peut le dire.
1: Je pense que, ouais, faut prendre le temps de poser soit le cheval, le vélo, ou si on est à pied, de faire sa petite pause. Il y a même une église qui est magnifique, qui est très ancienne, mais qui est magnifique aussi à découvrir. L'église de Ménil est magnifique.
0: On a fait la description des lieux déjà.
1: Ouais. Oui, donc.
0: Et donc, juste pour préciser, vous étiez cuisinier, ensuite vous êtes devenu concessionnaire de vannes pour chevaux, voilà.
1: J'ai eu plusieurs vies.
0: Ouais, et d'un coup, vous êtes dit, je reprends la guinguette.
1: Ce qui est incroyable, c'est que la vie, vous avez des chemins de vie comme ça, vous êtes parti sur une voie, et puis vous imaginez pas que quelques années après, vous allez avoir changé complètement de destination. Et quand j'ai, donc, pour revenir, quand j'étais passé, ces 2 nuits là-bas, je m'étais dit, les personnes qui tiennent la guinguette, ils ont vraiment un coup de bol inouï, quoi. Parce que qu'est-ce que j'aimerais bien être à leur place, c'est-à-dire la guinguette. Je me voyais tellement bien à cet endroit-là que voilà, j'avais fait de la restauration quand j'étais tout jeune et j'étais pas revenu dans ce milieu-là. J'étais parti sur d'autres univers. Et là, je m'étais dit quelle chance qu'ils ont d'avoir cette guinguette. Et la vie fait que voilà, 3 ans après, il y a une annonce qui passe, la guinguette du Bac est à vendre. Donc je vois ça le matin à 10h30. Je vous garantis qu'à 15h j'étais là-bas et je me dis bon ben ça va être pour moi. Voilà. Et alors que j'avais une entreprise avec 3 départements à gérer, enfin voilà, beaucoup de choses à mettre en place, et j'ai dit, je revends le tout et je reprends la gaillette.
0: Et voilà. Et vous y êtes avec une ouverture le 1er mai. On va revenir avec vous dans quelques instants, Yannick, à ce que vous proposez, ce qu'on peut y manger, ce qui va s'y passer également, parce que c'est un lieu très vivant. Hein, il faut le dire, on dit que c'est un lieu calme et c'est vrai, mais c'est également un lieu très vivant dans lequel il se passe plein de choses pour passer l'été. Vous restez avec nous, Yannick, on vous retrouve dans quelques instants. Je crois qu'il y a de la bonne viande qui se prépare, des bons petits plats.
1: Oui, voilà. L'entrecôte dans vous-même, forcément.
0: Voilà, l'entrecôte nous attend. Voilà. On vous retrouve, vous et l'entrecôte, dans quelques minutes. Yannick, le temps d'écouter Black or White, c'est Michael Jackson, tout de suite à l'antenne d'ici Mayenne.

0: Encore White, Michael Jackson. On va continuer dans le plaisir avec la guinguette du bac dans quelques instants. Guinguette du bac qui se trouve à Ménil, dans le sud Mayenne. On a parlé de la beauté et de la tranquillité des lieux. On va parler également de ce qu'on peut y manger. Ce sera juste après ça.
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0: Et ici, nous sommes à Ménil, la guinguette du bac, avec son nouveau propriétaire, Yannick Pinglier. Vous avez ouvert, Yannick, le 1er mai. On va venir à ce que vous proposez. Moi, vous m'avez déjà fait saliver avec l'entrecôte. Juste pour préciser, d'ailleurs, vous êtes au travail, là. Vous avez adapté les lieux, hein, vous les avez agrandis, vous avez fait plus de place.
14: Oui, tout à fait, oui. Alors, la salle qui est ouverte maintenant servait aux anciens propriétaires, servait de lieu de stockage. Donc, maintenant, on a déployé une salle où on peut accueillir une quinzaine de personnes. Ou quand il fait pas beau, on a moyen de se mettre au sec. Mmh. Hein, voilà, une petite salle très accueillante. Et puis, j'ai mis un conteneur sur l'extérieur pour pouvoir stocker le sec. Ouais. Oui, donc, pour revenir à ce qu'on peut manger, on peut manger plein de bonnes choses parce que moi, je suis quand même très épicurien, c'est pour ça que je suis là aujourd'hui à Ménil.
0: On l'a bien compris, oui.
14: Voilà. Donc voilà, il y a le burger du chef qui lui est fait avec la viande hachée de charolais. On a l'andouillette de vire, la 5A, forcément, le top. On retrouve aussi l'entrecôte, la fameuse entrecôte avec la race Anjou Maine, la rouge de paix. On essaye de faire un maximum de produits locaux. Le pomme de terre, c'est la frite maison avec la pomme de terre locale. J'ai de la rillette. La rillette, elle vient de Simplé, 53 aussi, voilà, avec une rillette artisanale, avec des porcs élevés sur la paille. Enfin, voilà, on retrouve le cidre aussi, notamment le cidre de Cran. Voilà, j'essaie vraiment de, même si c'est une guinguette, avec l'esprit guinguette, bien évidemment, on a quand même le droit d'avoir des bonnes choses dans l'assiette, ça j'y tiens.
0: On est bien d'accord, ça n'empêche pas de se faire plaisir à l'estomac, au papy et tout ça et tout ça. Alors, on a un lieu magnifique, on l'a dit, on a de la bonne nourriture qui nous attend, une bonne ambiance également, parce que il faut le dire que le lieu est super animé. Il y a toujours, là actuellement, je crois qu'il y a une exposition photo de Ménil-Images.
14: Ménil-Images ce week-end, c'est un gros, tout est, le camping, je crois qu'il est complet, tout est complet dans le coin, parce que voilà, Ménil-Images, il faut se dire aussi qu'à Ménil, très accueilli par la ville de Ménil, franchement, je remercie la municipalité, les élus, le comité des fêtes, tous les gens qui sont là, parce qu'ils sont tous bienveillants, les techniciens, enfin tout le monde, sur Ménil, franchement, c'est le lieu est magique, hein, on revient là-dessus, les gens sont super accueillants et on est dans une autre vie, on est dans une autre vie quand on est à Ménil.
0: Voilà. Exactement.
14: Et donc, remercier tous ces acteurs de tout ça.
0: Ouais, qui ont participé, parce que de toute façon, ça ne peut pas se faire seul. Donc, il y a Ménil-Images qui fait une exposition. Il y a plein d'animations prévues à d'autres dates de la guinguette. Il y a par exemple la fête du pain. Ce sera le 18 et 19 juillet.
14: Royal le 18 juillet.
0: Ouais, oui. Avec le 19 juillet, la course de baignoire qui se fait normalement, si tout va bien, sur la Mayenne et dans les rues du village. Tout ça
14: le 18 juillet.
0: Ouais, Voilà, le 18 et 19 juillet. Voilà, vous y serez, bien évidemment. C'est-à-dire que c'est vraiment un lieu qui vit, qui est beau, qui est très agréable. On y mange bien maintenant également. Est-ce que vous pouvez juste nous dire quand vous êtes ouvert, quand est-ce qu'on peut venir, qu'on n'arrive pas sur porte close, hein?
14: On est ouvert toujours. On est ouvert le jour de fermeture est le mardi. Pour l'instant, on est resté sur fermeture le lundi soir et le mardi. Pour l'instant, normalement, on est prévu d'être ouvert juillet-août tous les jours. Et puis, il y a aussi préciser l'après-midi. Maintenant, la nouveauté, c'est qu'on fait des gaufres, des crêpes, des glaces. Voilà, dans l'après-midi, si les gens veulent. Un petit goûter, c'est possible aussi. Je tenais à souligner ça.
0: Puis c'est important. Et puis si on passe à vélo, voilà, ou à pied sur le chemin du halage, on se fait un petit arrêt chez vous, sachant que Ménil est super sympa. Un peu plus loin, on a Dan et tout. C'est vraiment un coin très très agréable dont il faut profiter. Et on s'arrête chez vous, bien évidemment, à la Guinguette du Bac. On en profite pour traverser la Mayenne sur le Bac, découvrir ce lieu qui est absolument exceptionnel. Écoutez, puisque vous avez ouvert le 1er mai, tout ce que j'ai à vous souhaiter, c'est de très très bonnes, une très belle période estivale, Yannick. Première période.
14: Merci à vous. Je pense que de toute façon, avec les éléments qui entourent cette guinguette, ça ne peut être que positif.
0: On est bien d'accord, comptez sur moi. Maintenant, en plus, là, il y a les beaux jours qui arrivent à partir de demain après-midi. On va avoir de très belles journées qui se préparent, un week-end magnifique. Et ça va être un bon moyen de lancer fermement la nouvelle guinguette du Bac à Ménil, donc dans le sud Mayenne. On est à 5-10 km de Château-Gontier.
14: 4 km.
0: Voilà, exactement. Et il faut absolument y aller. Merci beaucoup, Yannick.
14: Merci à vous, au plaisir.
0: Et on vous souhaite une très très belle période estivale. Voilà, si vous voulez vous faire plaisir, c'est l'arrêt, la guinguette du Bac à Ménil. On va passer des bons moments là-bas, hein, je peux vous le garantir. Des bons moments, on les passe également à l'antenne d'ici Mayenne, tout de suite avec Philippe Châtel. Je t'aime bien.

0: Je t'aime bien, Lily. C'était Philippe Châtel. 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
0: Et tout de suite, vos infos pratiques à l'antenne d'Ici Mayenne pendant 1 minute. Les guinguettes, on l'a entendu, sont ouvertes dans notre département. En voici un échantillon, la guinguette du bac à Ménil, on vient d'en parler et vous pourrez retrouver l'interview sur ici.fr ou sur l'application Ici. L'instant à Ernée, la cale à Mayenne, le 11-12 à Lavade, la cabane à Sainte-Suzanne et Cham, la cabane également à Dan, la barrique à la selle cronaise, le long de l'étang de la Rincerie ou encore la capitainerie à Château. Au Gontier, des lieux qui vous accueillent tout l'été quand il fait beau, c'est absolument exceptionnel. À l'occasion de la Journée mondiale de la biodiversité, le refuge de l'Arche et l'association Danube organisent une conférence autour de la préservation de la biodiversité et des forêts-jardins. Le rendez-vous, c'est ce vendredi 22 mai de 18h30 à 20h30 au refuge de l'Arche. C'est à Château-Gontier sur Mayenne et en plus, c'est génial parce que c'est gratuit. Voilà une bonne raison donc de parler de biodiversité. Enfin, un rappel pour le lundi 25 mai, jour férié, toutes les déchetteries de Mayenne Communauté seront exceptionnellement fermées. En revanche, les tournées de collecte ne sont pas systématiquement reportées. Donc pensez bien à vérifier votre calendrier avant de sortir vos bacs. Prochain rendez-vous pour vos infos pratiques, c'est dans une petite heure à 11h30.
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0: Et j'espère que vous passez un bon moment en notre compagnie sur la radio la plus écoutée du département, ici Mayenne. Et c'est tous les jours avec plaisir que l'on vous retrouve, que ce soit en matinale, en matinée, en soirée ou l'après-midi. Et tout de suite, c'est Cock Robin.

Just Around the Corner, c'était Cock Robin. Et puis, il y a plein de rumeurs qui tournent autour de Cock Robin. Alors, ce sont des rumeurs, hein, bien sûr, ce n'est pas du tout fondé. Mais les bruits courent qu'un nouvel album serait en préparation, un album studio serait en préparation. Et également, une nouvelle tournée mondiale,

0: Moi, j'entends kiwi. C'est de la même famille ou pas ?
1: Exactement. C'est deux plantes de la même famille qui vont se ressembler sur énormément de points. Mais qui ont une différence fondamentale, c'est que le kiwi est beaucoup plus petit et ne possède pas de poils. Donc, on peut le manger entier avec la peau. Donc c'est une plante grimpante comme le kiwi, donc il faudra lui trouver un support assez solide parce que c'est une plante qui peut atteindre, selon les variétés, entre 3 mètres d'envergure jusqu'à 5 mètres d'envergure et qui, une fois en fruit, fera un certain poids. Donc palissez-le correctement.
0: Au niveau de la fructification, ça a lieu quand ?
1: Au mois de septembre, contrairement au kiwi qui, lui, est plutôt une fructification de début d'hiver.
0: On peut le planter dans tous les jardins ?
1: Oui, à condition d'avoir un tout petit peu de place. On peut effectivement le planter dans tous les jardins, plutôt soit mi-ombre, soit plein soleil, mais c'est une plante qui, comme le kiwi, aura besoin d'un sol frais, c'est-à-dire qui retient suffisamment l'humidité en été quand il a besoin d'eau pour notamment faire ses fruits, mais qui n'est pas détrempé en hiver.
0: Et alors aujourd'hui, vous vouliez nous présenter le goyavier du Chili. Qu'est-ce que c'est que ça ?
1: Oui, beaucoup moins connu, goyavier du Chili. C'est un arbuste assez intéressant parce qu'il a un feuillage persistant, un feuillage très compact qui ressemble au feuillage du buis. C'est une plante qui pousse assez lentement, qui va atteindre taille adulte environ 2 mètres, que vous pouvez très bien garder en pot. Pour les personnes qui ont des balcons, par exemple, vous pouvez très bien l'utiliser en pot. C'est un petit peu frileux, il va tenir jusqu'à moins 5 degrés, mais il supporte très bien les terres argileuses. Donc voilà, moi je l'ai testé à la pépinière en extérieur. Pour l'instant, ça se passe très bien, il n'a pas du tout su faire du froid. Et c'est une plante aussi qui est très jolie, très nectarifère. Elle va fleurir au mois de juin. C'est vraiment très mignon. C'est des petites clochettes rosées qui pendent sur l'extrémité des rameaux. Et quelques mois plus tard, elle va vous offrir des petits fruits. La myrte du Chili, c'est un vrai petit bonbon que Dame Nature nous a offert. Et ils ont un goût d'arôme de fraises des bois.
0: Oh là là, mais ça donne envie d'y goûter. Merci en tout cas pour cette découverte, Émilie.
1: Mais merci à vous.
2: Oh, je crois que je vais faire des plantations dans mon jardin. Merci à tous les deux. 11h-20 dans quelques minutes. Ici, ça marche. On va s'intéresser aux habitants de Saint-Denis-Gâtine qui ont un joli tiers-lieu qui s'appelle la Bagagerie.
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0: autrement. C'était Julien Lib.
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0: Avec Claire Martin, ici ça marche, nous découvrons tout ce qui fonctionne dans le département. Claire Martin, bonjour, vous nous emmenez à Saint-Denis-de-Gâtine, dans le tiers-lieu, la Bagagerie, un lieu qui réunit les habitants et qui marche bien.
2: Dans les communes mayennaises comme Saint-Denis-de-Gâtine, la mobilisation des habitants est essentielle pour dynamiser le territoire. Alors en 2023, s'est ouvert la Bagagerie, un tiers-lieu où il y a plein d'activités comme des ateliers, un Fab Lab ou encore du télétravail. Ça marche très bien. André Fougerolles est bénévole.
3: Il y a à peu près 25 télétravailleurs et dans une semaine, il y a 10 télétravailleurs qui viennent au moins une fois par semaine. Nous avons une soixantaine d'adhérents pour le Fab Lab et il y a à peu près 10-15 personnes qui passent par jour.
2: Et pour gérer ce beau monde, il y a une salariée, Léa Ferré, accompagnée par de nombreux bénévoles. La force de ce tiers-lieu, c'est son implantation. Au cœur du bourg, il s'intègre complètement dans le quotidien des habitants, comme le souligne Léa.
4: On est juste en face du marché, par exemple, ce matin. Les gens qui peuvent venir chercher leur galette saucisse peuvent aussi croiser d'autres personnes juste en face au tiers-lieu. On peut croiser des enfants, des assistantes maternelles, on peut croiser quelqu'un qui vient participer au cours de dessin, on peut avoir une pièce à réparer sur sa tondeuse et demander de l'aide.
2: Et oui, parce que c'est un lieu pratique avec un repair café. Donc un lieu qui favorise le vivre ensemble et qui rassemble toutes les générations. André est bénévole depuis le début. Sa motivation, le Fab Lab et ses machines.
3: Impression 3D, découpe laser, brodeuse numérique pour faire des activités. Et une autre chose aussi, c'était de rencontrer du monde. Et puis ça permet de parler aussi.
2: Ce lieu a été pensé dans les années 2017-2018. Les habitants exprimaient une nécessité de se retrouver ensemble et de redynamiser le bourg. Écoutez, j'ai retrouvé une archive de témoignages récoltés par les architectes conseils de l'État.
5: Dans le bourg, on parle que du bourg, il y avait quand même beaucoup plus de choses. Qu'aujourd'hui, on va dire, en termes de commerce. T'es d'accord avec moi ?
6: Moi, je peux vous dire que le soir, je me sens très seule.
2: Un tiers-lieu qui remplit sa promesse. Les habitants sont inspirés et les projets naissent. Ateliers yoga, dessin, mais aussi projets plus professionnels, comme les ateliers Pichoun, évoqués par Léa.
4: C'est Agathe qui anime ça, elle est éducatrice de jeunes enfants, et ça va se passer dans 15 jours encore. Elle aménage tout le rez-de-chaussée pour les 0-3 ans, avec la méthode de Montessori, donc avec plein de petites activités.
2: La Bagagerie à Saint-Denis-de-Gâtine, un pari réussi pour la commune, un lieu qui fourmille d'envie.
0: Merci Claire, et on sait à quel point ces tiers-lieux sont importants dans les petites communes, qu'elles soient mayennaises ou autres, en France bien entendu. Dans quelques instants, les ados, vous les comprenez pas toujours, et heureusement elle est là, Muriel Girardon, pour nous décrypter tout cela. Aujourd'hui, on va revenir sur l'expression ultra-tendance 6-7. Moi je sais pas trop ce que ça veut dire. Et ben on va voir ça ensemble, ce sera après Bernard Lavillier et Jimmy Cliff, bien entendu, vous les avez reconnus. Mélodie, tempo, harmonie à 10h47. Belle matinée à toutes et à tous.

0: Mélodie, tempo, harmoniste et Bernard Lavillier et Jimmy Cliff. Et l'harmonie avec vos ados, c'est peut-être pas tous les jours, d'autant plus que vous les comprenez pas. Heureusement, ces tendances sont là avec vous, Muriel Jordian. Aujourd'hui, Muriel, on revient sur cette expression ultra-tendance chez les ados, le 6-7.
1: Oui, je vous en avais parlé en octobre dernier. L'expression n'était pas encore arrivée en France. Elle restait cantonnée aux États-Unis. Ce n'est plus le cas du tout. À ce jour, si vous n'avez jamais entendu quelqu'un s'exclamer 6-7 après avoir entendu le nombre 67, ça signifie probablement que vous vivez sous un rocher, dans une grotte ou dans un monde entièrement dépeuplé. Peuplé de personnes de moins de 30 ans. Bon, et si vous vivez vraiment dans une grotte, on ne sait jamais. Hein, ces jeunes de 19 ans vous offrent une piqûre de rappel.
2: Le 6-7, c'est une trend américaine qui est arrivée en France. Ça part à la base du basket. Là, c'est plus un côté un peu ralliement, un côté un peu blague entre nous. Mais ça n'a pas le but d'humilier quelqu'un ou pour le faire une blague méchante. Là, c'est vraiment juste des petites références qu'on se fait entre jeunes.
3: C'est un geste que tout le monde fait.
4: Ça n'a pas grand intérêt, mais en tout cas, c'est vraiment un phénomène pour se démarquer, entre guillemets, de certaines personnes.
1: Ce 6-7 est devenu omniprésent. Il a même été repris lors d'une messe à Lourdes le 17 avril dernier, devant plus de 600 collégiens et lycéens du diocèse de Metz venus en pèlerinage.
0: D'accord, bon, je confirme, je vis dans une grotte, hein, Muriel. On comprend mieux pourquoi, quand on tape 6-7 dans Google, l'écran se balance de droite à gauche. Cette expression a même été reprise par un présentateur météo de France 2, mais elle pourrait bien être détrônée par une nouvelle version.
1: Oui, je suis désolée de vous l'annoncer, mais la possibilité d'une variante existe bien sur TikTok, réseau qui, je le rappelle, est à l'origine de la viralité de cette expression. Un internaute a lancé une version à l'envers de 6-7. Écoutez.
5: Je vais faire un petit tuto pour faire 6-7 à l'envers. Donc vous voyez, 6-7, c'est comme ça. Pour dire 6-7 à l'envers, du coup, faut dire neves-six. Donc c'est neves-six. Neves-six. Une fois que vous savez faire ça, vous savez dire neves-six, c'est pas vraiment super compliqué. Il faut faire le geste. Donc 6-7 à l'endroit, c'est comme ça. À l'envers, c'est comme ça. Donc c'est neves-six. Faites-le chez vous, c'est vraiment super important.
1: Non, mais je m'adresse surtout aux professeurs qui nous écoutent. Ça devrait bien se passer, ne vous inquiétez pas. Parce qu'en réalité, les profs ne sont pas si au bout du rouleau que ça avec le 6-7 classique. Cette enseignante du Val-de-Marne que j'ai contactée sur WhatsApp est plutôt mesurée.
6: Le 6-7, en fait, nous, ça nous a pas vraiment impacté. En plus, peut-être qu'ils se le disent, mais comme c'est quelque chose qui vient de rien, c'est un basketteur, a priori, qui a juste dit ça comme ça. Enfin, ça n'a pas de sous-entendu négatif ou positif, d'ailleurs. Rien du tout. Bah, en fait, on ne s'est pas affolé, quoi. Déjà, on entendait plus le Kwakubé. Quand il y avait Kwakubé, on les entendait tout le temps et c'était relou. Mais là, non.
1: Bref, le 6-7. Ces tendances, c'est même devenu un langage universel. Et si vous vous apprêtez à fêter vos 67 ans bientôt, eh ben, bon courage.
0: Merci Muriel et Christelle Ramillon, que vous connaissez à la réalisation, qui nous a rejoint dans le studio.
7: Bonjour.
0: Voilà, vous avez lancé une nouvelle trend.
7: Le 5-3.
0: Le 5-3, le 5-3
7: yeah.
0: 10h53 dans 7 minutes. 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

0: Tonton Eclipse of the Heart, c'était Bonnie Tyler.
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0: Alors, j'ai pas tout compris, Philippe Guiton. D'après mes informations, maintenant vous seriez devenu masseur professionnel.
2: Alors, non,
0: quand
2: c'est
0: vous
2: pas moi.
0: Pas de la radio.
2: Non, je tiens à rassurer tout le monde. Non, ça n'est pas moi. C'est 50 euros à l'instant spa à Bonchamp. Avec des professionnels. Un massage, ça peut être bien, mais je risque de casser quelque chose.
0: C'est ça.
2: Donc attention.
0: Comment s'inscrit pour gagner ?
2: Eh bien, vous avez un téléphone.
0: Oui.
2: C'est plus simple.
0: J'ai des
2: déjà.
0: Doigts également.
2: Oui, parce que vous m'auriez répondu non, perdez un peu de temps, quoi. Fallait que je vous explique. Oui. Donc vous avez un téléphone, appelez-nous au 02 43 67
0: 11.
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0: Allez, je vous souhaite un très bon moment avec Philippe Guiton. Il est 11h.
2: À demain, Xavier.
0: À demain.
2: L'actu Raphaël Aubry, bonjour Raphaël.
3: Bonjour Philippe, bonjour à tous.
2: Un dernier au revoir avec émotion.
3: Les pompiers de Pré-en-Paille-Saint-Sanson dans le Nord-Mayenne ont quitté hier soir leur ancienne caserne qui date des années 70. Pour l'occasion, ils ont déambulé avec leur camion sirène allumé dans la commune. Un au revoir qui rappelle de nombreux souvenirs. Leur nouveau centre de secours est à environ 200 mètres, un nouveau centre tout neuf. Reportage à voir en vidéo sur ici.fr et sur notre compte Instagram ici Mayenne. 45% des Français utilisent l'intelligence artificielle pour des questions de santé, les plus jeunes surtout. C'est ce qui ressort d'une étude de Doctolib et de la Fondation Jean Jaurès. Le réseau ICI vous dévoile aujourd'hui cette carte de France de l'accès aux soins. On apprend que 63% des Français ont renoncé à chercher un rendez-vous chez le médecin au cours des 12 derniers mois. Détails de cette étude à lire sur ici.fr. Rousseau perd ses heures, le lycée perd ses couleurs. C'est le slogan d'une partie des enseignants du lycée Douanier-Rousseau à Laval. Ils organisent une manifestation ce soir à partir de 17h30 du lycée à la place du 11 novembre dans le centre-ville. Ces enseignants dénoncent la suppression de 75 heures de cours à partir de la rentrée prochaine et la suppression de 3 classes.
2: À circulation normale pour les bus aujourd'hui dans l'agglomération de Laval.
3: Pas de perturbation prévue sur le réseau Tulle ce mardi, plus de 3 semaines après le début de la mobilisation. Des chauffeurs qui demandent une revalorisation de leur salaire. La grève continue tout de même. L'avenir du Stade Lavallois se joue à partir de ce soir en Ligue 2 de football. Premier match des barrages dans un stade plein à craquer à l'extérieur. Les Tangos affrontent Rouen et vont tenter de se maintenir la saison prochaine. Match à suivre bien sûr en direct sur ICI Mayenne. Rendez-vous à partir de 20h15 ce soir pour le début de la soirée foot. Laval recevra dimanche après-midi les Normands au Stade Français Le Basser.
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3: Quel est le programme, Philippe ?
2: De courtes éclaircies, des nuages et quelques averses. Il y en aura pour tous les goûts. Chouette, le vent sera modéré de sud à sud-ouest. Les températures maximales entre 17 et 20 degrés. On aura 19 à Laval dans l'après-midi. Les pronostics d'Hervé Fortin pour le quintet qui va se courir à Chantilly. Rendez-vous cet après-midi à partir de 13h55. Les préférés d'Hervé sont le numéro 12, Human Evolution, l'As Zelzari, le 6, Almax, le 5, See You King, le 15, Stangeli, le 2, Central Park West et le 10, Double Up. Le coup de cœur d'Hervé revenant au numéro 2, Central Park West. Raphaël, pouvez-vous récapituler tout cela?
3: Bien sûr, en faisant rouler les airs.
2: Évidemment.
3: Le 12, l'As, le 6, le 5, le 15, le 2 et le 10. C'est le coup de cœur d'Hervé, c'est le 2.
2: Et des pronostics à retrouver sur ici.fr. Notez qu'il y a des courses à Laval ce vendredi. Nous serons le 22 mai. Rendez-vous à partir de 18h45. Bougez pas, Raphaël. Oh. Attention, j'ai un terreau.
3: Attention.
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2: Oh, aujourd'hui c'est super fastoche.
3: Bon, je ne regarde toujours pas l'écran.
2: Menteur.
3: Non, je vous regarde.
2: D'accord, je vous crois.
3: Je crois que je suis toujours aussi mauvais en blind test. Je connais.
2: Le gars, il chante Je marche seul.
3: Ah oui, Jean-Jacques.
2: Ouais, mais lui, il chante bien.
3: Oui,
2: il chante. Quand même un avantage par rapport à moi.
3: Parlez de votre voisin plutôt.
2: Merci Raphaël. Voici donc Jean-Jacques Goldman et Je marche seul, allons-y gaiement.
3: Bien sûr.

0: Jean-Jacques Goldman, Je marche seul, 11h08, vous êtes sur Ici Mayenne et nous sommes là pour jouer.
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0: Et très heureux de vous accompagner jusqu'à midi pour essayer de vous faire gagner un bon d'achat d'une valeur de 50 euros. 50 euros valables à l'instant spa à Bonchamp-lès-Laval. Ça pourrait être une idée de cadeau pour la fête des mamans, ça, hein? Je dis ça, je dis rien, évidemment. Nous allons accueillir trois candidats jusqu'à midi qui vont devoir chacun répondre à six questions. Six questions, en général, c'est un point par question, sauf... Bah oui, il y a toujours des exceptions en France, vous savez bien. Sauf pour les questions mayennes, parce que la Mayenne compte double. C'est le titre du jeu, donc deux points si le candidat ou la candidate répond correctement à notre question mayenne. Le candidat ou la candidate qui aura le temps du chronomètre musical pour réfléchir et répondre. Attention, toute réponse annoncée sera considéré comme définitive. Donc évitez, vous les candidats qui nous écoutez, de réfléchir tout haut, quoi, parce que la première réflexion, paf, on dit, c'est validé, c'est comme ça, c'est pas autrement. Et puis c'est le candidat ou la candidate qui va marquer le plus de points, évidemment, qui va repartir avec le cadeau et la possibilité de revenir continuer l'aventure de la Mayenne compte double demain. C'est le cas d'Alexandra d'Ambrières-les-Vallées qui a gagné 50 euros hier et qui revient à nouveau aujourd'hui tenter de continuer à gagner 50 euros de plus, qui ferait 100 euros à l'instant spa à Bonchamp-lès-Laval. Ça serait pas mal.
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0: Bonjour Jean-Michel.
3: Bonjour, bonjour.
0: Jean-Michel à Laval, un gars en pleine forme qui a décidé de jouer pour repartir avec 50 euros. Ça serait pour qui, oui, les 50 euros, Jean-Michel?
3: Je pense que ça sera pour maman, ou si elle veut pas, ça sera pour moi.
0: Pourquoi pas, mais vous avez raison, absolument.
3: Oui.
0: Jean-Michel, voilà. Vous allez devoir répondre à 6 questions, vous connaissez un petit peu le jeu?
3: Je connais.
0: D'accord, ok. Vous, votre spécialité, c'est quoi? C'est la peinture, c'est la lecture?
3: Actuellement, je fais des supports de portables avec du bouchon de liège et je mets les initiales des personnes que j'aime bien, voilà.
0: Ah ouais? C'est une bonne idée de cadeau, ça. Et donc, les supports, oui, de portables, c'est pour mettre le portable, par exemple, je sais pas, sur le bureau, sur la table de nuit?
3: Voilà, exactement, pour écouter Ici Mayenne, voilà.
0: Très
3: regarder
0: bien.
3: Des vidéos, voilà, des matchs de foot, des films ou autres, voilà.
0: Parfait, ça, mais moi je veux une petite photo de ce que vous fabriquez, là.
3: Eh ben, autrement, je peux passer...
0: Déjà, si vous voulez, mais alors, est-ce que pourquoi pas? Ça sera avec grand plaisir, Jean-Michel. Mais si vous voulez nous envoyer une photo, il y a possibilité. Ouais. Vous avez WhatsApp?
3: Effectivement, j'ai WhatsApp.
0: Vous envoyez une petite photo au 02 43 67 11 11. Oui, ça marche aussi, ouais, avec le téléphone fixe. Hein. Vous nous envoyez ça, comme ça, ça me permettra. Vous m'envoyez ça tout de suite. Après la première série de questions, quand même, hein. Mais voilà, comme ça, ça va me permettre de commenter la photo en direct juste après, d'accord?
3: Voilà, c'est ça, effectivement, ça peut être une bonne solution.
0: En attendant, on va répondre à trois questions. Jean-Michel, attention, c'est parti. On va commencer en musique. Michel, vous avez peut-être reconnu Grace Jones, la chanteuse, ouais, qui a été ambassadrice d'une marque d'automobile française dans les années 80. Mais de quelle marque s'agit-il? BMW, ouais, Renault ou Citroën?
3: Je dirais Citroën.
0: Vous dites bien. Alors déjà, BMW, marque française, on oubliait quand même, hein, un petit peu. Et elle avait, souvenez-vous, fait une pub énorme en 1985 pour la CX, où on la voyait en fait ouvrir la bouche et puis il y avait la CX qui sortait de sa bouche. Vous vous souvenez de ça?
3: Ouais, j'étais jeune, mais bon, oui. Pourquoi pas, je m'en souviens plus, j'ai dû la voir.
0: Hein, allez voir sur YouTube, vous verrez, on la retrouve. Oui. C'était pour la CX2, la beauté sauvage. Et c'était quelque chose à l'époque. En tout cas, Grace Jones, on lui souhaite un bon anniversaire, parce que si on en parle aujourd'hui, c'est parce qu'elle a 78 ans aujourd'hui. Premier point.
3: Bon anniversaire.
0: Merci pour elle. Premier point. Tiens, un petit vrai ou faux, est-ce qu'il existe en Sarthe un cours d'eau qui se nomme le Roule-Crotte? Moi, j'affirme, mais est-ce que c'est vrai ou faux? Le Roule-Crotte, un cours d'eau en Sarthe, est-ce que c'est vrai ou est-ce que c'est faux? Ouais.
3: Je dirais que c'est vrai.
0: Ouais, vous dites que c'est vrai. Attention au chrono, hein, Jean-Michel, répondez bien avant la fin. C'est vrai, oui, ils ont la chance d'avoir ce cours d'eau qui s'appelle le Roule-Crotte. Deuxième point, très bien. Et nous arrivons à une question mayenne. Vous venez d'entendre la petite clochette. Ça veut dire que c'est la question qui compte.
3: Double.
0: Absolument. Oh, bah, il était beau le double, là.
3: Hein, vous avez
0: donc,
3: vu ça?
0: Je vois qu'il y a de l'entraînement. Bon.
3: Bah oui.
0: Imaginez. Bah,
3: ouais, parce que tous les matins, quand je fais mes supports de portable, j'écoute ici Mayenne. Voilà.
0: Ah bah oui, bah, ne changez rien, surtout Jean-Michel. Hein.
3: Ah bah non, surtout pas.
0: Bon, est-ce que vous avez une carte de la Mayenne pour vous aider à mieux jouer? Bah évidemment.
3: Oui, j'ai une carte de la main. Bah, évidemment.
0: Bon, alors imaginez, vous quittez l'huisserie, d'accord?
3: L'huisserie, oui.
0: Oui, on part de l'huisserie, on va aller à Quelaine-Saint-Gau. Quelle commune allez-vous traverser? Est-ce que vous allez traverser Nuillé-sur-Vicoin, Arquenay ou Mangeant?
3: Attendez. Vous voulez me répéter là ou pas?
0: Eh ben, c'est trop tard là.
3: Le premier.
0: Oui, mais c'est toujours trop tard, Jean-Michel. Je vous ai dit, il faut faire attention au chrono musical, parce que si on répond après le chrono musical, c'est foutu.
3: Ah. Bon, tant pis, c'est pas grave.
0: Bon, bougez pas, parce qu'il y a possibilité de marquer 4 points d'ici quelques instants. Vous avez juste le temps de nous envoyer une photo de ce que vous fabriquez sur WhatsApp. Rendez-vous au 02 43 67 11 11. On va se retrouver juste après l'autre Finistère, les Innocents.
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0: Ah, les innocents, l'autre Finistère, souvenir de 1991.
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0: Avec Jean-Michel, notre premier candidat qui a marqué 2 points sur la première partie. Jean-Michel, on a reçu vos photos, merci beaucoup.
2: Allô ?
0: Bon, ça pas été trop difficile de nous envoyer ça par WhatsApp, ça va ?
2: Ben non.
0: Le gars, il s'y connaît. Ah ben voilà, non mais vous pouvez témoigner, c'est pas difficile d'envoyer des photos.
2: Ben non, et alors comment vous trouvez ça?
0: C'est pas mal du tout, c'est une bonne idée ça, mais alors il vous faut combien de bouchons pour...
2: Je suis obligé malheureusement de boire 17 bouteilles pour avoir 17 bouchons. Eh ouais.
0: Ah ben voilà.
2: Donc, mais bon.
0: Ouais, et comme ça, on a un téléphone portable qui est bien calé et qui risque rien, voilà. Du coup, parce que c'est l'avantage du liège. Hein, ça.
2: Voilà.
0: Mais je vois que vous avez bu pas mal de rouge quand même. Ouais.
2: Bah il y a plus, ouais, du rouge, un peu blanc, un peu de rosé, un peu
0: ouais,
2: de
0: c'est,
2: tout.
0: Ouais, c'est voilà, ça, parce que bon, il y a quand même le nom sur les bouchons, quoi. Le nom des bouteilles.
2: Oui.
0: Ouais, non, c'est bien.
2: Oui.
0: Bon, et Jean-Michel, c'est pas rare, tout, mais on va essayer de gagner 50 euros. Ok.
2: Bah oui.
0: Quel peintre a signé le radeau de la Méduse en 1819? Est-ce que c'est Valentine, Géricault ou Monet?
2: Géraldine.
0: Ah non, ça me fait sourire parce que j'ai proposé Valentine, Géricault et vous me dites allez Géraldine.
2: Ah Valentine, ouais.
0: Valentine, c'est la marque de peinture, mais c'est pas le peintre.
2: Ah oui.
0: Alors, on est d'accord, c'est Géricault qui a signé le radeau de la Méduse.
2: Ouais. C'est Géricault.
0: Ah, on va s'échouer là, si ça continue. Attention. Voici la question vache avec notre choupette, notre vachette nationale et mayonnaise d'ailleurs. Hein. Mais elle est connue sur le plan international et elle va s'amuser à meugler pendant une chanson. Et vous savez ce qui se passe. Du coup, ça masque les paroles de la chanson et vous devez retrouver les paroles masquées et sans proposition de réponse. OK ?
2: Oui.
0: Et nous allons jouer avec notre ami Gilbert Montagné.
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2: Oui, bon, on va s'aimer de Montagné.
0: Oui, d'accord, mais la question, c'est quelles sont les paroles masquées ?
2: Ah oui. On va s'aimer. Oh purée.
0: Oh purée. Alors, il y avait une rime en ise, parce que fallait que ça rime avec église, et je vous laisse découvrir la réponse avec Gilbert Montagné.
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0: Ah bah oui, au cœur des banquises.
2: D'accord, ok.
0: Voilà, bon.
2: Faudrait que j'aille à l'émission. Prends pas que j'aille à l'émission, n'oubliez pas les paroles avec Nagui. Hein, parce que là,
0: disons qu'il faut vous préparer un peu plus avant, quoi.
2: Un peu plus.
0: Hein. Jean-Michel, dernière question mayenne. On va se faire un vrai ou faux. Vrai ou faux, la commune de Les Bois est au sud de Goron.

0: Jean-Michel, mais systématiquement, il répond à, après le chronomètre.
1: Bon,
0: allez, je vais la compter parce que vous avez dit que c'était faux et c'était faux, effectivement. La commune de Les Bois n'est pas au sud de Goron. Bon, allez, 4 points à l'issue de cette partie.
1: Et pour la peine, je vous ferai un petit support de portable.
0: Ah bah c'est gentil ça, merci Jean-Michel, j'en demandais pas tant.
1: Avec les initiales d'ici Mayenne.
0: Eh bah ben parfait, les initiales d'ici Mayenne ça fait I,
1: bah, I et
0: M.
1: Ah
0: ouais, c'est,
1: voilà.
0: Bah, ou alors vous pouvez marquer
1: question,
0: ici,
1: ça. Voilà.
0: Mais ça vous fait une lettre de plus.
1: Je crois que c'était une question.
0: Absolument, quelle est la... Oui, voilà. C'est pas bête ça.
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0: Merci Jean-Michel, je vous souhaite une belle journée. Avant de se quitter, rappelez-moi donc quelle est la radio la plus écoutée en Mayenne.
1: Bah, c'est ici Mayenne.
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0: Hoplite, c'était la nouvelle chanson de Taylor Swift. 11h29, la Mayenne Compte Double vous permet de repartir cette semaine avec 50 euros. Une idée de cadeau pour la fête des mamans, 50 euros à l'instant spa à Bonchamp-lès-Laval. Si vous voulez jouer avec nous cette semaine, n'hésitez pas à nous passer un petit coup de fil. Vous vous inscrivez, rendez-vous au 02 43 67 11 11 et vous pouvez vous inscrire par exemple pour demain, pour après-demain, pour après-après-demain. C'est un peu à la carte, hein. Vous vous appelez Nathalie et elle va vous inscrire avec grand plaisir. Bon, allez, nous allons maintenant retrouver notre deuxième candidate.
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0: C'est Bernadette de Montjean qui va nous rejoindre. Enfin, je sais pas ce qui se passe là, parce qu'on essaie de courir après Bernadette depuis maintenant à peu près 5 minutes. Hein, on l'a plus, c'est ça? Qu'est-ce qui s'est passé? C'est ça? Et on va la rappeler. Oui. Et d'ici là, je vais vous chanter une petite chanson. Ça va être drôlement sympa. Alors, fort heureusement, Bernadette arrive au bon moment. Au moment où j'allais chanter une chanson. Bonjour Bernadette! Bernadette, êtes-vous là? Est-ce que vous êtes là? Bernadette, ah bah oui, elle est là, mais oui, elle va venir jouer avec nous d'ici quelques instants. Je ne comprends plus rien à cette émission, je ne comprends plus ce qui se passe. Je vous propose d'écouter une petite chanson. Ah bah oui, on va écouter une petite chanson. Bah oui.
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0: Et c'est quoi la petite chanson? Eh bien, c'est Jean-Pierre Madère. Vous souvenez-vous de ce que vous faisiez à cette époque-là, où on écoutait Jean-Pierre Madère dans la voiture et dans la Renault 12? Et si, si, c'était une R12 à l'époque. Macumba en 1985. Belle matinée avec votre radio locale ici Mayenne.

0: Kumba, Jean-Pierre Madère, 11h34, c'est la Mayenne compte double.
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0: Et toutes les heures, vos infos pratiques en une minute. La saison des vides-greniers est ouverte. Voici les prochains dans notre département. Ce dimanche 24 mai à Château-Gontier-sur-Mayenne et le 31 mai à Laval, dans le quartier de Théval, à l'Huisserie également et à Champéon. Encore quelques jours de patience avant l'ouverture de la piscine de Lassay-les-Châteaux prévue du mardi 26 mai au samedi 12 septembre. L'entrée est gratuite pour les moins de 5 ans. 1,70€ pour les 5-18 ans et 3,80€ pour les adultes. Ah oui, on est précis. Hein. Attention, sur la ville de Mélédumène, il y a des travaux de réfection au niveau du giratoire du cheval. La circulation des véhicules est interdite dans les deux sens du 18 au 22 mai et des itinéraires alternatifs sont disponibles sur le site lamayenne.fr. Rendez-vous dans une heure maintenant pour vos prochaines infos pratiques avec Ici Mayenne. Et nous avons rendez-vous avec notre deuxième candidate. On a réussi à l'avoir. Bonjour Bernadette.
2: Oui, bonjour Philippe.
0: À Montjean. Ah bah, et ça a été une course. Hein, pour vous avoir, mais je suis content de vous entendre. Bernadette, vous allez devoir répondre à 6 questions. Vous allez devoir faire au minimum 4 points. C'est le score qu'a fait Jean-Michel tout à l'heure, d'accord ?
2: Oui, on va essayer.
0: Mais oui, vous allez voir, ça va bien se passer. Il n'y a pas de raison. Alors, tout de suite, une première question. C'est une date anniversaire, la date anniversaire de la mort de Nilda Fernandez. Nilda Fernandez, chanteur, qui nous a quittés le 19 mai 2019. Et il avait chanté une ville en 1987. Quelle est cette ville ? Madrid, Bilbao ou Florence ?
2: Bilbao.
0: Alors, c'est pas tombé loin, vous avez pris la réponse du milieu. En général, c'est ce qu'on prend en disant « je sais pas, je vais prendre la réponse du milieu ». Et non, c'était Madrid.
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0: Nilda Fernandez en 1987 avec Madrid, Madrid. C'est pas grave, Bernadette, c'est qu'un point. Vous allez certainement vous rattraper grâce à mon vrai ou faux. Vrai ou faux, il existe en Sarthe un cours d'eau qui se nomme le Rhône. Alors bon, c'est un peu vachard parce que ben vous savez, il y a des questions pièges et effectivement, il existe en Sarthe un cours d'eau qui s'appelle le Rhône. Mais alors comme on est à la radio, on sait pas comment ça s'écrit. C'est ça quoi, ça s'écrit R H O 2 N E. Et voilà, c'est le Rhône de la Sarthe. Bon, vous en faites pas, il y a toujours possibilité de se rattraper. Grâce à la question Mayenne, la question qui compte.
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0: Vous avez une carte de la Mayenne, Bernadette ?
2: Oui.
0: Est-ce que vous voyez où se trouve l'Aubrière ? Ça vous dit quelque chose ?
2: Oui, c'est près de chez nous.
0: Bah, c'est pas très loin de Montjean, on est d'accord. Oui, de l'Aubrière, vous allez vous rendre à Cran. Quelle commune allez-vous traverser ? Est-ce que vous allez traverser Ballot, Brun-sur-les-Marches ou Simplet ?
2: Ballot.
0: Eh ben oui, c'est Ballot. Et c'est effectivement la bonne réponse. On termine cette première partie avec 2 points. Alors attention, vous revenez très très vite dans 30 secondes pour continuer l'aventure.
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0: grâce à la question Mayenne. On rappelle qu'il faut faire au minimum 4 points, soit le score de Jean-Michel pour avoir une chance de repartir avec les 50 euros à l'instant. Spa, c'est à Bonchamp, les Laval. Ça serait pour vous ça, Bernadette, le cadeau?
1: Oui, ça serait mon petit cadeau.
0: Eh bien, vous avez bien raison. Hein, faut savoir se faire plaisir.
1: Tout à fait.
0: Bernadette, vous y connaissez en peinture? Les grands peintres, tout ça?
1: Non, pas vraiment.
0: Bon, on va essayer de répondre correctement. Ouais. Quel peintre a signé Le Déjeuner sur l'herbe en 1863? Est-ce que c'est Claude Monet, Édouard Manet ou Bernard Minet?
1: Claude Monet.
0: Et c'est pas de bol, c'est le Manet. Ah oui, c'est le gars d'à côté, quoi. Oui. Édouard Manet. Alors, Bernard Minet, je sais pas s'il a fait des toiles, mais en tout cas, il chantait des belles chansons dans le Club Dorothée. La question vache, avec Choupette, notre vache mayonnaise, qui va s'amuser à meugler pendant une chanson. Et c'est une chanson de Clo-Clo. Vous aimez bien Claude François?
1: Oui.
0: Ouais, écoutez, on va jouer avec lui. Vous allez devoir me dire quelles sont les paroles masquées sans proposition de réponse. Écoutez bien, Bernadette, je vous fais confiance.

0: 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Hein.
1: Ah, j'ai plus d'appétit que... Alors, la rime est bonne, hein. Je suis dans tes bras, effectivement, c'est une rime en A, mais c'est pas tout à fait ça. J'ai plus d'appétit, vas-y, Clo-Clo.

0: quoi alors?
1: Un barracuda.
0: Un barracuda. Mmh, il vous en a voulu là. Bon, une dernière question mayenne. Pour la route, on se fait un vrai ou faux. Vrai ou faux, la commune de Moulay est au sud de Mayenne. Oh. Ah bébé, non, c'est vrai. Oh.
2: Ben oui, c'est vrai. Oh. Non, parce que je l'ai pris à l'envers. Oh,
0: que je bon, Bernadette, faudra revenir dans la Mayenne qu'on double,
2: en fait,
0: d'accord.
2: C'est pas grave. Ah.
0: Je vous souhaite une belle journée avant de se quitter. Dites-moi, quelle est la radio la plus écoutée en Mayenne?
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0: George Harrison, en 1987, il est midi moins le quart.
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0: Bonjour Alexandra.
2: Bonjour.
0: Alexandra Ambrières-les-Vallées, ravie de vous retrouver. Vous avez gagné 50 euros hier et vous revenez continuer l'aventure aujourd'hui. C'est le principe de la Mayenne compte double. Alexandra, vous allez devoir faire au minimum 4 points, soit le score réalisé tout à l'heure par Jean-Michel. Est-ce que vous nous avez écouté depuis 11 heures tout à l'heure?
2: Oui.
0: Bon, il y a des questions qui vous embêtent, les questions peinture, par exemple?
2: Oui, par exemple.
0: Oui, celle-là, elle vous embête. Eh bien, écoutez, vous en aurez une aussi, il n'y a pas de raison, ok?
2: D'accord.
0: Allez, on y va, c'est parti. 63 ans aujourd'hui, bon anniversaire à Sophie Davant. Pour quelle chaîne publique a-t-elle présenté la météo entre 1987 et 2006? Est-ce que c'était pour TF1, France 2 ou France 5?
2: France 2?
0: Oui! Bon, TF1, c'était pas vraiment une chaîne publique, hein. Je me suis dit, tiens, je vais, comme d'habitude, mettre une réponse qui n'a rien à voir. Et vous n'êtes pas tombé dans le piège, Alexandra. Bravo, premier point. Vrai ou faux, le phare de Cordouan est en Loire-Atlantique.
2: Allez, vrai?
0: Nine. C'est faux, c'est un petit peu plus bas, en Gironde. Le phare de Cordouan, très beau phare d'ailleurs. C'est pas grave, c'est qu'un point, on s'en fiche. Surtout qu'arrive une question mayenne. Une question mayenne, c'est la question qui compte.
2: Double.
0: Bon là, vous avez la carte de la Mayenne sous les yeux, Alexandra.
2: Oui, ça peut aider.
0: Oui, vous avez compris hein, que ça peut aider. Effectivement, c'est mieux, hein. Alors, je vais vous demander de pointer votre doigt sur la chapelle Auribeau. D'accord? Je vous laisse 2 secondes. 1, 2. Je pars de la chapelle Auribeau et je veux aller à Villaines-la-Juhel. Quelle commune vais-je traverser? Loufougère, Courcité ou Champéon?
2: Loufougère?
0: Oui! Ah, j'ai senti la réflexion, là. Je me suis dit, elle réfléchit, Alexandra, elle réfléchit. Elle n'a pas trouvé Villaines-la-Juhel ou elle n'a pas trouvé la chapelle Auribeau. Mais l'essentiel, c'était d'arriver, effectivement, avec la bonne réponse, Loufougère, qu'on traverse si on circule entre la chapelle Auribeau et Villaines-la-Juhel. On est à 3 points à l'issue de cette première partie. Vous êtes donc à 1 point du score de Jean-Michel. Tout est possible, donc surtout, ne bougez pas. On va se retrouver juste après l'IO qui arrive après ça.
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0: Banana Split, Lio sur votre radio locale ici Mayenne.
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0: Alexandra, en direct d'Ambrières-les-Vallées, notre troisième candidate. Alors là, pour l'instant, vous êtes à un point du score de Jean-Michel. Donc, le but du jeu, c'est de faire au minimum le même score, voire plus, si affinité. Comme ça, ça vous permettrait de repartir directement avec les 50 euros. À l'instant SPA, c'est à Bonchamp-les-Laval. Alexandra, êtes-vous prête?
2: Oui.
0: Voici la question peinture. Je sais que vous en avez peur. Quel peintre a signé le radeau de la naissance de Vénus? Non, alors attendez, c'est pas le radeau, c'est la naissance de Vénus en 1480. Est-ce que c'est Vivaldi, De Vinci ou Botticelli? Vite.
2: Botticelli?
0: Oui, machin, là. Botticelli, absolument. Vivaldi, il a plus fait de la musique dans sa vie. De Vinci, il a créé des trucs et puis il s'occupe des autoroutes. Et Botticelli, évidemment que c'est une bonne réponse. Vous êtes ex-aequo avec Jean-Michel. Et ce qui peut faire la différence, eh bien, ce sont les deux dernières questions qui restent. Voici la question vache. La question vache avec notre choupette, notre vachette mayonnaise, qui va s'amuser à meugler pendant une chanson. Vous allez devoir me dire quelles sont les paroles masquées par le meuglement de choupette. Et nous allons jouer avec une chanson de Renaud. Écoutez bien, attention, c'est parti.
3: Elle habitait Germaine, une chambre de bonne, quelque part dans le cinquième, à côté de la Sorbonne. Les WC sur le palier, une fenêtre sur la cour, en haut d'un escalier qui avait jamais vu le jour. Et sur les murs sans joie de ce pauvre boui-boui, il y avait Che Guevara, les Pink Floyd et...
0: Ah, il en manque un, là.
2: Ouais.
0: Les Pink Floyd et qui?
2: Et je sais pas.
0: Et je sais pas, ça n'est pas la bonne réponse. À mon avis, c'est une rime en i, écoutez bien. Et puis, à mon avis, le chanteur, il est connu.
3: Sur les murs sans joie de ce pauvre boui-boui, il y avait Che Guevara, les Pink Floyd et Johnny.
0: Johnny, évidemment, les Pink Floyd
2: oui,
0: et Johnny. Bon, on est toujours ex-aequo avec Jean-Michel. Hein? Alors, pourquoi pas deux points de plus? Pourquoi pas une dernière question mayenne? Un petit vrai ou faux, là, vite fait, pour gagner deux points. Alexandra, vrai ou faux, la commune de Louvigné... Vrai ou faux, la commune de Louvigné est à l'ouest de Laval. Est-ce que c'est vrai ou est-ce que c'est faux? La commune de Louvigné est à l'ouest de Laval.
2: Ouest.
0: C'est faux, oui. Je me suis dit, ça va pas le faire. Alexandra, bravo. Vous terminez cette partie avec 6 points. Vous êtes la grande gagnante du jour. Eh ben, dites-moi, ça vous fait 100 euros. À l'instant SPA, à Bonchamp-les-Laval. C'est pas mal, ça. Hein, ça fait un joli cadeau. C'est un cadeau pour vous ou c'est un cadeau pour quelqu'un d'autre?
2: Alors, soit pour moi, ou je l'offrirai à ma maman.
0: Ouais, mais vous savez qu'il y a encore une possibilité de gagner 50 euros demain, si vous le souhaitez.
2: Eh ben, on va tenter.
0: Eh ben, tentons, comme ça. Et au pire, vous ferez moite-moite, hein? Pourquoi pas? Hein, ça serait bien, ça.
2: Voilà.
0: Rendez-vous dans la Mayenne compte double demain, à partir de 11h. Je vous souhaite une belle journée, Alexandra. Et avant de s'y quitter, vous me rappelez quelle est la radio la plus écoutée en Mayenne?
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0: Si vous voulez jouer... Passez-nous un petit coup de fil.
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0: Lola Yang sur votre radio locale ici Mayenne.
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0: C'est ici Mayenne que vous écoutez. Vous écoutez et il est midi. Raphaël Aubry pour les infos. Bonjour Raphaël.
2: Bonjour Philippe, bonjour à tous.
0: Des Mayennais utilisent l'intelligence artificielle pour se soigner.
2: Vous avez sûrement déjà entendu parler de ChatGPT, un robot à qui on peut poser des questions et qui nous répond sur Internet. Eh bien, selon une étude de Doctolib et de la Fondation Jean Jaurès, 45% des Français indiquent avoir utilisé l'IA pour leur santé ces trois derniers mois. Étude qu'ici Mayenne vous dévoile aujourd'hui. Cette tendance, on l'observe à Laval, Lola Salamand.
3: Pour Gabriel, 15 ans, l'intelligence artificielle peut parfois se substituer à un vrai médecin.
4: Ça évite de prendre un rendez-vous et de surcharger, surtout que tout le monde n'a pas accès aux médecins, en France et à Laval en particulier.
3: Après avoir questionné l'IA, 18% des utilisateurs renoncent à consulter un professionnel de santé. Mathieu, lui, utilise ChatGPT pour approfondir ses consultations, notamment pour les rendez-vous concernant sa fille de 2 ans.
5: Un médecin, il va vous dire « je pense que votre petite a telle maladie ». Donc j'ai été demandé un petit peu à l'IA, voilà les symptômes qu'elle a aujourd'hui, quels sont les risques plus tard.
3: Pour lui, ça n'a plus rien à voir avec les blogs ou forums de conseils médicaux que l'on retrouve sur Internet.
5: Quand on va être sur Google, on va tomber face à des pseudo-médecins, surtout sur Doctissimo, qui peuvent nous alerter un peu n'importe comment.
3: Alors certains ont même leurs petites astuces pour mieux utiliser l'IA. Samir a une façon bien à lui de poser ses questions.
6: Faut dire à ChatGPT qu'on est médecin. Donc si on dit je suis docteur, j'ai un patient qui, déjà on va avoir une réponse du type cher confrère, et avec tous les détails, et ça évite la phrase mais n'oubliez pas d'aller chez le médecin, etc. Donc moi c'est ce que je fais, j'avoue. Mais c'est vrai qu'il faut pas oublier d'aller chez le médecin.
3: Les jeunes sont les plus concernés. 75% des 18-24 ans déclarent utiliser l'IA pour leur santé.
2: La Salamand, l'étude de Doctolib et de la Fondation Jean Jaurès, carte de France de l'accès aux soins 2026, est à retrouver sur ici.fr. Eux sont bien réels et utiles au quotidien. Les pompiers volontaires de Pré-en-Paillissin s'en sont émus hier soir au moment de quitter leur ancienne caserne qui date des années 70. Ils ont rejoint leur nouveau centre de secours, sirène allumée pour l'occasion. C'est une tradition chez les pompiers. Une page remplie de souvenirs se tourne. Reportage à voir en vidéo sur votre appli ici et le compte Instagram d'ici Mayenne.
0: Des enseignants habillés en noir symboliquement à Laval.
2: Des enseignants du lycée Douanier-Rousseau dans le quartier de la gare. Leur slogan, Rousseau perd ses heures, le lycée perd ses couleurs. Ils organisent une manifestation ce soir à partir de 17h30 du lycée à la place du 11 novembre dans le centre-ville pour dénoncer la suppression de 75 heures de cours à partir de la rentrée prochaine et la suppression de 3 classes. Du changement, si vous êtes chasseurs en Mayenne. La nouvelle charte cynégétique a été signée la semaine dernière entre la préfecture et la fédération de chasse du département. Une charte qui définit les règles de chasse. Le port du gilet orange devient par exemple obligatoire. Le président de la fédération, Patrick Deferrière, était notre invité ce matin. Interview à écouter sur ici.fr.
0: Le Stade Lavallois en terre normande ce soir pour jouer son avenir.
2: Un premier match des barrages pour rester en Ligue 2 de football la saison prochaine. Match aller contre Rouen, équipe de nationale, avant de jouer à la maison au stade Francis Le Bassard dimanche. La semaine va être décisive pour les Tangos, Gilles Damingui.
7: L'entraîneur Olivier Frappoli et son équipe jouent les prolongations cette saison.
8: Quand on est compétiteur, on préfère ne pas être en vacances et jouer ce type de match. Ça fait partie des choses qu'on a envie de vivre quand on fait ce métier.
7: Deux matchs pour décider dans quelle division évoluera le stade Lavallois la saison prochaine. Une cinquième année de suite en Ligue 2 ou le retour au purgatoire pour inaugurer la nouvelle Ligue 3. De quoi générer un peu de stress, admet le milieu de terrain lavallois Cyril Mandouki.
9: Je pense qu'on est tous un peu stressés. Si on est sans pas stressé, c'est qu'il y a un problème. On sait qu'on joue notre avenir, l'avenir du club. Mais après, il faut que ce soit du bon stress, comme j'aime bien dire. C'est-à-dire qu'il ne faut pas que ça nous inhibe. Il faut qu'on joue comme on sait jouer et qu'on les prenne pas de haut. Parce que j'ai regardé un peu le match contre Fleury, ils sont bons. Donc on va les respecter. La meilleure façon de les respecter, c'est de nous mettre au niveau, de mettre à 100% pour pas avoir de regrets.
7: Face à une équipe de Rouen qui rêve de retrouver la Ligue 2 plus de 20 ans après son dernier passage, la lutte promet d'être acharnée. Bien malin, qui peut dire qu'il sortira vainqueur dimanche prochain de ce duel à couteau tiré.
2: Gilles Damingui qu'on retrouve ce soir à partir de 20h15 pour le début de la soirée foot. Match à suivre en direct dès 20h30 sur SI Mayenne, Rouen, Stade Lavallois.
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2: Le programme, Philippe.
0: Beaucoup de nuages, quelques averses et très peu de chances de voir le soleil. Les températures maximales entre 17 et 20 degrés. On aura 19 à Laval cet après-midi. Il est midi 5, on est au taquet.
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12: Bonjour la France, comment ça va la France? J'espère que tu vas bien depuis hier. Comment ça va Éric Bastien?
13: Bonjour à tous, ça va super bien, mon petit Malabar.
12: Oh bah oui, écoutez.
13: Elle est toute en rose.
12: Elle est toute en rose.
13: Petite panthère.
12: Évidemment. Alors je vous rappelle que toute la semaine, nos candidats vont s'affronter pour gagner des très beaux cadeaux. Le premier prix, il s'agit d'un séjour pour 4 personnes au parc Astérix. Alors là, ça ne rigole plus. Hein. On va aller en Égypte. Eh oui, l'Égypte, au parc Astérix.
13: Oui.
12: C'est une nouvelle zone avec des nouveaux décors. Alors, vous allez affronter les remous de la descente du Nil. Vous prendrez de la hauteur avec l'envol d'Ibis. Et surtout, vous découvrirez cet automatique. Et comme on adore vous aider en plus de ce magnifique séjour en chambre familiale avec les petits déjeuners et le dîner, eh bien, on vous donne 100 € de carte carburant et le parking inclus. Comme ça, vous allez en Égypte tranquille. Donc ça, c'est le premier prix. Le deuxième prix, qu'est-ce que c'est?
13: Bah, vous savez que ce sont les nouvelles aventures d'Astérix et de Joe Malongo. Ben oui,
12: Oh my god.
13: Je vais vous raconter la nouvelle BD, l'histoire de Joe Malongo. Vous savez, la machine à café,
12: oh là là,
13: 32 doses.
12: Cette saga va prendre 16 minutes.
13: Oh, mais non, Joe Malongo qui a créé son breuvage, son élixir, son café. Tandis que les Romains, Valérie, préfèrent la potion magique.
14: Oh, ils sont fous, ces Romains.
13: Oui, ils sont complètement fous. Ce qui ne plaît absolument pas à Astérix, d'ailleurs.
14: Tu sais ce qu'il t'a dit, monsieur Astérix?
13: Oui, évidemment. Alors, ce que les Romains ne savent pas, c'est que Joe Malongo et son équipe ont rajouté d'un coup 32 dosettes dans la potion magique, ce qui va faire très mal au ventre des Romains.
14: Oui, on va rigoler pantoutati.
13: On va rigoler.
12: Ah bah c'est super.
13: Suite de l'épisode demain.
12: Très bien, suite de l'épisode demain. Et tout de suite, on accueille nos deux candidats du jour, Maud et Benjamin. Jungle, ma petite chérie.
13: Bonjour.
12: Bonjour.
15: Bonjour.
12: Comment ça va?
15: Ça va bien.
12: Benjamin, t'es là?
16: Oui, tout à fait. Non, mais odeur aux dames, je la laissais se présenter avant de
13: comme ça.
15: Bonjour Benjamin, bonjour Valérie, bonjour Éric.
12: Mais comme il est galant, Benji. Alors, Maud, tu joues avec ici Touraine. Tu as 47 ans, tu habites à Charentilly, c'est ça?
15: Oui, c'est ça.
12: Comment qu'on appelle les habitants de Charentilly?
15: Eh bien, les Charentillais et les Charentillaises.
12: Oh, ben, c'est une bonne nouvelle. Alors, tu es mariée à Olivier, tu as 3 enfants. Comment s'appellent tes enfants?
15: Mathéo, Enzo et Julia.
12: Oh, pop, pop. Et tu as 2 petits chats. Comment s'appellent ces petits félins?
15: On a un petit chartreux qui s'appelle Coxy et puis une petite gouttière quoi, qui s'appelle Nina.
12: Oh, pop, pop, pop. Tu n'as pas de chien, tu n'as que 2 chats. C'est déjà pas mal, j'ai envie de te dire. Alors, tu es infirmière scolaire.
13: Oh, tiens.
15: C'est ça? Oh.
12: C'est toi qui fais les vaccins, c'est ça?
15: Ah non, on vaccine plus. En fait, on fait toutes les visites médicales, mais c'est le docteur qui vaccine.
12: Oh là là là là, moi c'était mon infirmière scolaire qui m'a fait mes vaccins à l'école.
13: Je me sens tellement rassurée d'avoir une infirmière aujourd'hui.
12: Ah oui, c'est vrai. Tu sais que Chonchon est est hypochondriaque.
13: Totalement.
15: Bien sûr, mais tout va aller. Hein. Tout va bien aller. Hein.
13: Ouais, j'espère.
12: Donc si tu entends dans sa voix le moindre problème,
13: ouais,
12: n'hésite pas.
13: Une petite crève là d'ailleurs.
12: À intervenir. Voilà. Alors, de toute façon, tu es infirmière scolaire, mais c'était ce que tu voulais faire quand tu étais petite.
15: Oui, j'ai toujours voulu faire infirmière, oui.
12: Oh bah, dis donc,
15: c'était mon métier pour aider les gens.
12: Ah bah voilà, alors petite, tu avais quoi? Tu avais la tenue des infirmières et tu soignais des
15: patients? Ah oui, le petit chariot avec la petite mallette et puis les petites seringues. Enfin, on faisait des fausses piqûres, hein, mais oui, je faisais ça, je soignais déjà.
12: Ah ouais, moi j'ai eu ça, je soignais mes peluches.
13: Et les pauvres peluches.
12: Pauvres peluches. J'en ai fait de la transfusion sanguine, madame.
13: Aïe, aïe, aïe.
12: Alors, tu es un peu comme moi, tu adores le sport, tu en fais énormément.
15: Oui, ouais, j'adore. Bien mais sûr. Lui, même pas, par contre.
12: Eh ouais, mais il m'aime pas non plus, je te rassure. Bon, tu as quand même fait un truc que je n'ai jamais fait. Hein, tu as fait une partie du chemin de Saint-Jacques de Compostelle avec des copines. Tu as fait quoi comme portion?
15: On a fait Tours-Poitiers l'année dernière. Franchement, c'est à faire. Sincèrement, c'est à faire. Moi, je ne suis pas du tout sportive. Mes 3 copines étaient sportives. Mais franchement, celle-ci, on fait des rencontres super. Et sur chemin-là, en fait, aussi, c'est aussi une introspection. Et ça fait du bien, en fait.
12: Ah, bon, bah, alors, j'essaierai peut-être un moment de faire
13: ça cet été.
12: Non, je ferai un tronçon.
15: Mais, Si vous passez sur Tours, on vous accueille, hein. Pas de souci. Hein.
12: T'inquiète pas, qu'on se rappellera bien de cette proposition. Alors, ma chérie, voici.
13: On a un programme cet été.
12: Oh là, on a un programme.
15: Pas de souci, notre porte est ouverte.
12: Oh là là, merci ma chérie. Alors écoute bien, c'est ta première question, vrai ou faux. Tiens, je te mets le téléphone. Hop. Argent, trop cher, trop grand, la vie n'a pas de prix. Alors écoute bien la question. La chérophobie, c'est la peur des prix trop élevés. Vrai ou faux, top chrono, 5 secondes. Chérophobie, est-ce que c'est là ?
15: Faux.
12: Ouais. Allez, l'infirmière, bien sûr. La chérophobie désigne la peur d'être trop heureux ou d'attirer le malheur après un grand moment de joie. Ça doit pas être facile à vivre. Premier point pour Maud, bravo.
13: Moi, j'ai la peur des prix trop élevés, ça, on est d'accord. Je sais pas comment ça s'appelle, du coup. Mais
12: bon, voilà. L'auvergnophobie.
13: Exactement, voilà. J'en suis bien atteint. Ça fait longtemps que vous m'avez pas fait flipper le dauphin, vous dites donc.
12: Bah écoutez, allez, salut.
13: Ça, c'était pour hier. Benjamin était avec nous, Equissy Poitou, 47 ans, 45, oh là, je te vieillis, à Poitiers. Ça va, Benjamin ?
17: Oui, vous-même.
13: Ça va super, je vois que t'es galant, t'as su accueillir notre ami Maud. Ah, en plus, je comprends pas, t'es célibataire, comment se fait ça ?
17: Oui, tout à fait, c'est par choix.
13: Oula.
17: Oui.
13: Ah, ça sent
17: genre d'une relation compliquée, et on va prendre du temps pour soi.
12: Eh ben, t'as bien raison.
13: Là, pour se reconstruire, Benjamin.
17: Tout à fait.
13: Reste positif, l'amour c'est beau.
17: Oui.
12: Oui, enfin l'amour c'est beau.
13: Bah, si, l'amour c'est beau.
12: Bah, ça dépend, si tu vois la preuve, regarde.
13: Il y a eu mal, mais il y a un avenir derrière.
12: Ouais.
13: Toute expérience, voilà, permet d'aller ailleurs.
12: Oh là là. Docteur Kirzek, je demande le docteur Kirzek.
13: Vous écoutez France Culture, il est midi.
12: Il est en train de faire un AVC.
13: Maud est là pour l'AVC, donc il y a ce qu'il faut. T'as deux chats, alors ils ont des noms particuliers, tes chats?
17: Oui, tout à fait, c'est Yenish et Calderash.
13: Alors, ça vient d'où ces noms?
17: C'était des peuples gitans.
13: Ouais.
12: Et oui.
13: On a vérifié, c'est tzigane. Hein. Ouais. Ouais, c'est exactement.
17: Oui,
13: ça.
17: Voilà, tout à fait.
12: C'est ma famille, quoi.
13: C'est ma famille, parce que Valou, on appelle Valou la gitane. Toi, on t'appelle Ben. Ben, bon, c'est normal, tu t'appelles Benjamin. On en parlera dans un instant, mais t'as été facteur, mais là, tu fais quoi aujourd'hui? C'est quoi ton boulot?
17: Je suis aidant, j'aide ma petite maman qui se fait plus toute jeune.
13: Ah, ok. Tu es aidant pour tes parents. Quel âge elle a ta maman? C'est pas indiscret?
17: 74.
13: Ok, ben c'est bien. Bravo pour tout ce que tu fais.
17: Ah non, mais... excusez-moi, 71, elle va me maudire.
13: Oh là là,
12: comment elle s'appelle ta maman?
13: Ah oui.
17: Nadia,
12: on est désolé, t'as vieilli de 3 ans, on te demande pardon.
13: Bon, tu es Benjamin. Allez, nous jouons, voici un premier point qui va te permettre de rentrer d'emblée dans cette compétition. Je te souhaite bonne chance. Parlons de bibliothèque, non pas Rose, mais la bibliothèque universitaire de Harvard, dans le Massachusetts, à Boston.
12: Harvard.
13: Ouais. Ben oui. Ouais. La bibliothèque de Harvard possède des livres reliés, écoute bien, hein, avec de la peau humaine, Benjamin. Est-ce que c'est un faux?
17: Je dirais que c'est vrai, oui.
13: Toi, tu dis que c'est vrai?
17: Oui, tout à fait.
13: J'allais te demander vrai ou faux, mais bon. Alors, c'est horrible, mais t'as raison, c'est vrai, c'est des livres qui sont reliés en peau humaine. C'est une pratique qui est appelée reliure anthropodermique. Ça date du 19e siècle et l'ouvrage s'appelle Des destinées de l'âme humaine. Bah, moi, j'irais pas le voir, hein. J'irais pas bouquiner. Hein. Ah non.
12: Bah, écoutez.
13: C'est pas grave. J'ai l'impression de feuilleter des gens. Enfin, voilà.
12: De toute façon, il n'existe plus. Harvard les a virés en 2024. Ah, bien, d'accord. Allez, nous allons faire le point. Un point pour Maud, un point pour Benjamin, c'est magnifique. Et là, tout de suite, on part Africa. J'ai envie de danser comme toi.
13: Ça vous met dans un état, ça.
12: Oh bah, 1980-toi, hein?
13: 80-toi,
12: c'est le retour de la Tiague et du 501, Rose Laurence, on vous aime.

0: là, les années 80. Bien sûr, africain. Rose Laurence, à l'image de cette belle tenue rose que Valérie Damilo arbore aujourd'hui.
1: Évidemment.
0: L'armée du kiff s'est marquée dessus quand même.
1: Exactement, mon petit chat. Allez, jingle.
0: Mais qui c'est qui a fait ce truc-là?
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0: Elle fait les mêmes pour hommes?
1: Ah là là, 2026, les réflexions bizarres.
0: Mais moi, je mettrais bien truc rose comme ça.
1: C'est mixte. C'est mixte, hein, ou blond platine. Ah. Hein, c'est tout le monde fait.
0: D'accord.
1: Mon mec en a une en jean, mais bon, chacun fait.
0: Mais rose ? Ah non, en jean.
1: Mais il fait ce qu'il veut. En plus, les hommes ont le droit de mettre du rose. Qu'est-ce que c'est que. Tu sais qu'on est en 2026.
0: Je suis d'accord. Moi, j'ai des lunettes roses, je sais pas où elles sont.
1: Ah, c'est ça. Oui. Alors, Maud un point, Benjamin un point. Benjamin, tu mets du rose des fois ?
3: Oui, ça m'arrive.
1: Voilà, merci Benjamin, 2026. Alors, Maud, tu adores cuisiner. Mais alors, vraiment, ça, c'est une petite passion.
4: C'est ça. Bah, c'est pour ça que je pourrais vous accueillir. Si vous faites tour au Poitiers, je vous accueille pour faire à manger.
0: T'as vraiment envie qu'on vienne chez elle, hein?
1: Alors, qu'est-ce que tu cuisines de bon? Parce que je vois que tu fais de la blanquette de veau, mais qu'est-ce qu'il y a d'autre?
4: J'aime bien cuisiner la quiche tourangelle. Parce que du coup, on est tourangeau d'adoption et c'est quelque chose qu'on a découvert. Et en fait, c'est super bon. C'est un peu gras, mais avec une petite salade, ça passe, quoi.
1: Qu'est-ce que c'est la quiche tourangelle? Raconte-nous.
4: Alors, la quiche, on met une petite pâte brisée, on tartine de petites rillettes de tour.
1: Oh.
4: Ensuite, on met des petits rillons, donc c'est la poitrine de tour. Et après, on fait un petit appareil à quiche, et on met des petites rondelles de Sainte-Maure de Touraine.
1: Ah, le truc, oui, non, c'est pas du light, là, bon.
4: Ah non, c'est pas du light, mais avec la petite salade, ça passe, en fait. Hein. Et en plus, si vous êtes en Touraine, vous venez chercher des petites Sainte-Maure de Touraine de chez Cabriello. En fait, où mon fils travaille, en fait, et là, j'ai été honorée chevalière de la commanderie de Sainte-Maure de Touraine ce week-end.
1: Oh mon Dieu, je parle à la chevalière. Et donc,
4: ah oui, c'est un week-end un peu fatigant, mais du coup, voilà, mais. Et du coup, on a découvert le Sainte-Maure. En fait, ils ont été premier prix, donc on est content. En fait, et voilà. Donc ça clôture toute la petite quiche tourangelle. Ça fait un bon.
1: Oh là là. Le fromage de chef de ton fils chez les cabris de Manuello.
4: Manuello à Neuilly-Pompierre.
1: Voilà la chevalière du don. Oh, c'est dingue ça.
4: Bon. Je m'y attendais pas. Ça m'est arrivé comme ça.
1: Tu t'y attendais pas et pourtant, il paraît que tu sais interpréter les oracles, tu utilises le pendule.
4: J'aime bien ça. J'adore ça. Ouais, mais je fais pas trop pour moi, pour les autres, mais pas pour moi en fait. Parce que du coup, j'ai pas envie de. Là, oui, voilà. Après, ça induit beaucoup de choses, mais oui, c'est quelque chose que j'adore. Ouais.
1: Eh oui, bah oui, moi aussi j'adore. Je tire les cartes.
4: On a beaucoup de points communs, Valérie. Hein,
1: t'as vu ça? Alors, on se parlera hors antenne, je te dirai c'est quoi mon oracle. Alors,
4: le problème, c'est que moi, je m'aroufle pas du tout.
1: Monsieur, je vais t'apprendre, chérie, c'est pas très dur, t'inquiète. Le déco revient, tu vas voir, tu feras des tutos.
0: Attendez, il y a une info, là.
1: Oui.
0: Vous avez dit quoi, là? Flipper de le dauphin est de retour?
1: Comment, Flipper, tu vas m'aroufler sur
0: M6?
1: Alors, ma chérie, voici ta question à un point. Tiens, je te mets une ambiance. C'est pas de la musique, enfin je veux dire, c'est pas de la fraîcheur, hein, mais
0: c'est
1: bon.
0: Le dernier album de Jul.
1: Voilà,
0: mais
1: bien
0: pas
1: sûr.
0: Reconnu.
1: Bah si, je l'ai reconnu, Jul au Stade de France. Alors en plus d'être une danse, il paraît que le charleston, c'est aussi un instrument de musique. Alors est-ce que c'est vrai ou faux? Top chrono, 5 secondes. Est-ce que en plus d'être une danse, c'est aussi un instrument de musique? Vite.
4: C'est vrai, vrai, vrai.
1: C'est vrai, vrai, vrai.
0: Bah oui.
1: Oui, bien sûr que c'est vrai. C'est une danse, évidemment, mais c'est aussi un élément de la batterie. C'est deux cymbales superposées, actionnées au pied et frappées avec des baguettes. Bravo, 2 points pour moi.
0: Voilà, pas facile, hein, d'ailleurs.
1: Attends, excuse-moi, là, tu m'as fait la. Ça, c'est le.
0: C'est de l'air batterie, ça. Exactement. En fait, bien flipper le dauphin, je peux bien faire de l'air batterie. Hein.
1: Non, mais tu fais bien comme tu veux, chérie.
0: Bon, ouais, Benjamin, qui est actuellement aidant pour ses parents, qui habite à Poitiers, qui est célibataire par choix. Et qui a été facteur.
5: Oui, tout à fait.
0: Alors,
5: c'était mon premier travail en sortant de l'école, d'ailleurs.
0: Oui, j'ai l'impression que tu as vécu de belles expériences. Premier boulot facteur. Raconte-moi, tu suivais les vieux facteurs, c'est-à-dire?
5: Eh ben, comme ils avaient, comment dire, ils nous apprenaient les tournées, puis après on prenait le petit casse-croûte pour partir sur les tournées, tout joyeux, tout guillemets, sauf qu'à l'époque, ils prenaient le petit canon avec la petite goutte dans le petit canon, le petit calvin pour faire pousser la petite goutte dans le petit canon. Et du coup, souvent, c'est arrivé quelques fois que je parte, je roulais pas vraiment droit, quoi.
0: Donc tu veux dire que la scène de Bienvenue chez les Ch'tis est tout à fait réelle, en gros.
5: Ah, tout à fait. Oh là là, oui.
0: Exactement ça.
5: Les petits cafés canons chez les clients, chez les anciens. Non,
0: bah, il paraît que
5: il
0: paraît que tu mangeais du pâté et du saucisson à 6h30 le matin quand même, hein, dans ta tournée là.
5: Fait, oui, bah, quand on se lève à 4h, 4h30 et puis qu'on est embauché depuis 5h, bah, avant de partir sur la tournée, on prend des petites forces et puis
0: bah, oui.
5: Pour se donner du courage.
0: Allez, reprenons une petite force alors, allons-y, hein, n'hésitons pas pour cette grande tournée, on a bien compris tout ce que tu avais fait. Alors, il y a ce côté facteur, mais il n'y a pas que ça, nous allons ouvrir un nouveau dossier avec Benjamin. Tu ne fais pas de sport. Je ferme le dossier. On passe à un autre dossier. Zéro sport.
1: Ben c'est génial.
5: Ben c'est pas... transpiré.
1: Ouais. Allez.
0: Ouais, elle est comme, oui, comme Maud, hein. Il ne fait pas du tout de sport. On joue, on y va avec une nouvelle question. La voici. Elle arrive tout de suite. On part en avion.
1: Elle arrive tout de suite. Elle prend le bateau.
0: La question, non, elle prend l'avion. D'accord. Bonjour madame. Des vols low cost avec des passagers debout seront commercialisés dès 2027 aux États-Unis. Est-ce que c'est vrai ou faux? Top chrono, on y va, 5 secondes. Des vols low cost. On serait debout.
5: Je dirais vrai.
0: Écoute, l'idée de vols low cost avec des passagers debout, ça existe depuis plusieurs années, mais c'est faux. Hein. Non. Ah. Pour l'instant, c'est pas encore l'occasion. Encore, ça reste un projet dans un tiroir, mais ça pourrait exister.
1: Paris-Tahiti debout, ça serait superbe.
0: 22h.
1: Alors, ça fait 2 pour Maud, 1 pour Benjamin. Et là, maintenant, on va partir avec Alain Bachung. J'adore cette chanson.
0: Oui.
1: Osez, Joséphine. Vous écoutez ici, on vous aime. À tout de suite.

0: justifie.
1: Alain Bachung, Osez Joséphine, moi j'ose Valérie depuis 2 ans, et alors c'est un plaisir. Ah, osez Valérie.
2: Allez, plus rien ne s'oppose au jingle, vas-y.
1: Regarde la nuit. Osez la nuit l'année prochaine.
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2: Ah bah oui, on pourrait faire...
1: 21h minuit.
2: Ouais, 21h04, ouais. On accueillerait des gens, conseillerait des gens, on n'aurait plus de vie. Alors,
1: c'est un bon concept.
2: Nous sommes avec Maude qui a 2 points, Benjamin qui a 1 point, Maude qui joue avec ici, Touraine qui habite à Charentilly. Et Maude, on dort encore avec son doudou.
4: Bien sûr.
1: Oh là là.
4: C'est important.
2: Bah oui, mais je
4: te rassure.
2: Alors, c'est quoi le doudou? Parce que je voudrais savoir.
4: C'est un petit bout de couverture, en fait, qui n'a plus de forme. Mais le petit biais autour, là, qui est tout doux, qui réconforte, ça me fait du bien.
2: Attends, ma fille a 33 ans, elle dort encore avec son doudou. Alors, si tu veux, comment te dire?
4: Je pense qu'on est de plus en plus, en fait. Donc, il faut qu'on se pose des questions, peut-être.
1: Je vais rappeler le docteur Kirsek, peut-être.
2: On ne vit pas dans un monde facile, j'entends.
4: Non. C'est réconfortant pour moi et que je dors bien.
2: Voilà.
4: Le doudou, je suis partout.
2: Eh ben, tu as bien raison. Voilà, tu pars en vacances avec, il est sous ton oreiller. Voilà. Bon.
4: Ouais.
2: C'est très bien. Comme ça, tu dors. Alors.
4: On va le savoir maintenant.
2: C'est pas grave. Alors, mon chat, est-ce que tu chantes? Est-ce que tu fais du karaoké? Est-ce que tu. Tout ça?
4: Ouais, j'aime bien, mais je chante pas. Hein. Mais j'aime bien les blind tests. J'aime bien tout ça, en fait. À Ici Touraine, j'aime bien participer à tout ça, en fait.
2: Ah, eh ben, ça tombe bien.
4: Pas trop vieux, hein. Pas des années d'EHPAD, hein.
1: Oh là là,
2: Alors chérie, là c'est pas du tout des années d'EHPAD. Et alors j'ai envie de te dire, c'est même des énormes tubes. Ça s'enchaîne, écoute bien, il y a 2 artistes, 2 filles qui vont s'enchaîner. Il faut que tu me donnes une ou deux. Enfin en tout cas, ça serait bien les deux, comme ça t'as 2 points. Écoute bien.
4: Ok.

0: mince, en plus, elle est en...
1: Alors, nous avons...
0: Madonna.
1: Ouais.
0: Madonna et l'autre, je sais plus le prénom, mais en fait...
1: Baby, one more time.
0: One more time, elle est en cure de désintoxication.
2: Oh là.
0: Je l'ai plus.
2: Il a fait une belle pub, là.
1: Bah écoute, tu nous as bien vendu Britney Spears.
2: Ouais.
0: Oh là là.
1: Like a Virgin. Bon bah ça c'est Madonna.
2: Eh oui.

0: Eh ben, t'as quand même un point, c'est déjà.
1: J'ai un pif, hein. Ah ouais, ouais.
0: Bon, bah t'en as trois. Voilà.
2: 12h28, j'ai faim, je vais chez Benjamin parce que je sais que Benjamin adore cuisiner. Quelle est ta spécialité, mon Benjamin?
3: Le bourguignon.
2: Ah, oh, le bourguignon.
0: Non, non.
3: Tout simplement.
2: Comment tu fais un bon bourguignon, ta petite recette à toi?
3: Déjà une bonne viande.
2: Ouais.
3: Bonne viande, et on n'est pas obligé de se ruiner, on peut aller chez son petit boucher à côté de chez soi. Déjà, il vous conseillera un super produit, et puis au pire, en acheter moins, mais de meilleure qualité, quoi.
2: Ouais, bien sûr, le bourguignon. Alors, il n'y a pas que ça, un côté spécialité.
0: Ah, le couscous, c'est dur à faire, hein. La très bonne semoule, non, c'est du travail.
3: Non, ah oui, mais sinon, c'est pas compliqué. Le plus long, c'est de préparer les légumes. Après la cuisson, c'est long, mais c'est pas compliqué.
2: Ah oui.
0: Non, mais il faut bien travailler la semoule.
2: Oui, oui, oui. Il faut qu'elle soit douce, comme de la farine, c'est bien. Tu sais également préparer le pot-au-feu, pas de dessert, par contre. Tu reviens chez toi.
3: Non, je suis pas bec sucré, non.
2: On emmènera les gâteaux, salé. Valérie. Vous notez, on doit aussi passer à Poitiers, hein, cet été.
3: Oui, bah oui.
2: On a tout le péril.
3: On vient dire les filles qui doivent finir leur séjour pour aller jusqu'à Saint-Jacques. Bah, si elles ont fait tour Poitiers l'année dernière ou avant, bah, si elles commencent à Poitiers, elles auront qu'à s'arrêter à la maison. Bah,
2: parfait.
0: Tourner
2: manège dans cette émission. Bah oui,
0: alors,
2: comme célibataire, Benjamin. Bref.
3: Oui, mais pas
2: Maud. Oui.
0: Maud, elle n'est pas célibataire. Hein. Tu vas arrêter de vouloir marier tout le monde. Pose ta question.
2: Voici ton quiz musical. On a deux chansons, c'est mixé. C'est deux garçons. Pour le coup, à identifier, il y a deux points à gagner. On y va.

0: Qui chante?
1: Il t'a dit
2: Elton John.
3: Premier,
2: oui. Et George Michael, peut-être Wham, quand il était à l'époque de Wham.
0: Ben voilà, Carlos Whisper, vérifions tout de suite. Elton John, bien sûr. Le deuxième, c'est bien George Michael, ce qui fait 2 points de plus, Benjamin.
1: Allez, 3 points pour Mo, 3 points pour Benjamin.
0: On
1: êtes à égalité, vous êtes parfait. Et là, tout de suite, c'est la réclame, mais pas seulement. C'est aussi l'actualité dans toutes vos régions, grâce aux 44 locales de votre radio ici. À tout de suite.
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7: Vos infos pratiques en une minute avec ici Mayenne. La saison des vide-greniers est ouverte. Voici les prochains dans notre département. Ce dimanche 24 mai à Château-Gontier sur Mayenne. Le 31 mai à Laval, quartier Théval, à l'Huisserie et Champéon. Encore quelques jours de patience avant l'ouverture de la piscine de Lasselle et Château. Elle est prévue du mardi 26 mai au samedi 12 septembre. L'entrée est gratuite pour les moins de 5 ans, à 1,70€ pour les 5-18 ans et puis à 3,80€ pour les adultes. Et puis attention, sur la ville de Mélay-du-Maine, il y a des travaux de réfection au niveau du giratoire du Cheval. La circulation des véhicules est interdite dans les deux sens, du 18 au 22 mai. Des itinéraires alternatifs sont disponibles sur le site lamayenne.fr. Voilà, je vous souhaite une belle journée et je vous donne rendez-vous dans une heure pour vos prochaines infos pratiques avec Ici Mayenne.
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0: Et c'est au prix d'un appel local.
1: Oh là là, j'adore quand tu fais la standardiste.
0: Voilà.
1: Alors, Maud à 3 points, Benjamin à 3 points, et c'est une parfaite égalité. Je rappelle que Maud habite à Charentilly, elle joue avec Ici Touraine, elle adore cuisiner, elle nous fait des trucs incroyables, des quiches tourangelles à 8000 calories la part, et surtout, elle dort avec son doudou et elle interprète les oracles. Tout ça fait d'elle une femme parfaite. Et alors, en plus, elle adore les activités à sensation.
0: Mmh.
1: Ça ouais. T'adore. Alors, par exemple, quelles activités ?
8: Ben en fait, sur Tours, on a des prisons des Landes ou des, comment ça s'appelle, des Sensas. Et en fait, c'est un peu comme Fort Boyard ou Sensas, c'est avec tous les sens. Et en fait, on a à manger des cafards, on a mangé des petits trucs. Là, on met les mains, on doit savoir ce qu'on fait, enfin, ce qu'on touche. Ah, c'est, ouais. Bon, après, il faut choisir ses... Il faut choisir ses équipiers, t'envoies ceux qui veulent pas y aller, et puis voilà, quoi. Et puis après, mais c'est super sympa, et Prison Island, c'est un peu plus comme Fort Boyard, où on a un temps à respecter avec le tonneau. Alors ça, c'est pas du tout mon truc, hein.
1: Oui.
8: Pour moi. Mais c'est sympathique, en fait. Ça fait des sensations, quoi.
1: Ah ben voilà.
8: Comme le Toutatis à Parc Astérix, quoi.
1: Exactement.
8: Ça, voilà.
1: Alors, en plus, tu fais du rafting, du canyoning, et tu adorerais faire du saut en parachute.
8: Ouais, ouais. J'ai un peu peur, mais j'adorerais.
1: Ouais, bah enfin, si tu fais du rafting et du canyoning, le saut parachute, c'est rien pour toi, hein.
8: Je sais pas. Ouais, c'est pas pareil, mais bon.
0: Ah non, c'est pas pareil.
1: Mais si,
8: merci,
1: c'est
8: Eric,
1: pas.
8: Merci, Eric, merci.
0: Merci, bien sûr.
1: Bah, écoute, tu veux être un chat. Les chats, tu sais bien comment c'est. Ça retombe toujours sur ses pattes.
8: Sur ses pattes. Oui, c'est sûr. Oui.
1: Bah ouais. Pourquoi tu veux être un chat ?
8: Eh bien, parce que je trouve que c'est en fait, ils lisent dans nos pensées, en fait. Ils savent quand on va pas bien. Enfin, je trouve que c'est un animal qui est très, très, très riche, en fait, qui donne beaucoup, quoi.
1: Ça donne beaucoup, je te confirme.
0: Les chiens aussi, ils lisent un peu dans les pensées, quand même.
1: Oui, le chien aussi. De toute façon, les animaux, d'une manière générale, valent mieux que les hommes. Ouais, alors, ma chérie, c'est la question à choix multiples. Je vais te poser la question de proposer des choix. Et à mon top chrono, tu auras 10 secondes pour me donner ton choix. Tiens, une petite ambiance.
3: T'as pensé à payer ta taxe foncière, taxe immobilière, taxe professionnelle, taxe sur le personnel, taxe d'apprentissage.
1: Ah là là, les inconnus, on va parler des taxes et des impôts.
0: Ça n'a pas pris de rite, ça. Hein.
1: Alors, écoute bien. C'est la saison. Voilà. Qui a dit les conneries, c'est comme les impôts, on finit toujours par les payer. Les conneries, c'est comme les impôts, on finit toujours par les payer. Alors, Michel Audiard, Coluche, Pierre Desproges ou Éric Bastien. Alors, qui a dit les conneries, c'est comme les impôts, on finit toujours par les payer? Audiard, Coluche, Desproges, Bastien. Top chrono.
8: Allez, je dirais d'un Coluche.
1: Coluche.
8: Coluche.
1: Eh bien, et non, c'est Michel Audiard. C'est une réplique tirée du film Le Cave se rebiffe, sorti en 1961 avec Jean Gabin. Et c'est quand même Michel Audiard, c'est l'un des dialoguistes les plus célèbres du cinéma français. Bon, bah écoute, pas de points.
0: Oh, voir mon nom associé à Audiard, Coluche et Desproges, j'aurais jamais imaginé ça. Tout ça, c'est grâce à la magie de Valérie, ça, ça fait plaisir. Benjamin, il a combien, Benjamin? Il a 3 points?
1: Oui.
0: Bon, et Benjamin, là, il va falloir m'en marquer 3 de plus, hein, s'il te plaît.
1: Bien sûr.
0: Benjamin, notre ancien facteur qui allait boire un petit peu de gnôle le matin avec quelques morceaux de pâté. Bah, tu nous l'as raconté tout à l'heure. Hein. Tu procrastines, toi aussi. Hein. T'es un peu du genre.
2: Ouais. J'adore ça. Bah ouais. Déjà, je suis né à 11h45, donc déjà dès la naissance, j'étais un lefteur. Ouais. Mais
0: alors c'est quoi? Tu remets tout au lendemain ou tu te poses et puis tu...
2: Ah oui, même au surlendemain, oui.
0: Ah oui, même au surlendemain. D'accord, ok. Bon, toi aussi, c'est marrant comme mode, si t'étais un animal, tu serais un chat, voilà.
2: Oui, tout à fait, je connaissais pas les chats. Avant, j'étais plus team chien. Et puis j'ai perdu ma chienne, ça m'a fait tellement mal au cœur que j'ai dit plus jamais je prends d'animaux. Et puis j'ai eu l'occasion de prendre deux petites jumelles, petites serrettes là. Et ça a changé ma vie. Et comme disait Maud, effectivement, il y a quelqu'un dedans et c'est assez mystique. Quand vous allez pas bien, ils le sentent. Quand vous allez bien, ils le sentent. Non, c'est des petits...
0: Tes petits chats, Caldera et Yenich, on en a parlé avec leurs origines, Zigane. Dis donc, t'aimerais aller en Asie, toi? Ça, c'est le voyage de tes rêves.
2: Ah oui. Pourquoi? Oui, tout à fait. Oui, oui. Oh, ben, la culture, la cuisine, l'histoire.
0: Ben oui. Alors, ouais, en même temps, t'as déjà bien voyagé. Je vois que t'as été à Prague, à Barcelone, en Sardaigne, à Londres. Quand même, tu voyages, fais pas que procrastiner dans ton canapé, on est d'accord.
2: Non, tout à fait. Moi, c'était plus quand j'étais jeune. Ouais. On est plus motivé. Puis la vie coûtait moins cher aussi.
0: Ouais, oui. Des fois, il t'arrive de bouger tes narines sans bouger le reste de ton visage. Ça va, toi, sinon, Benjamin, en ce moment?
2: Oui, tout à fait. Des fois, c'est le visage qui fait bouger les narines, et des fois, c'est les narines qui font bouger le visage.
0: Bien sûr, c'est son talent inutile. Alors voilà quelque chose qui va faire plaisir à Valérie juste avant de jouer. On demande souvent à qui vous aimeriez déjeuner, que ce soit quelqu'un de contemporain, vivant ou disparu. Et alors toi? Eh oui, le monsieur avec les cheveux oranges. Et il aimerait déjeuner avec Donald Trump. Mais pourquoi? Vous allez comprendre, il va nous le dire. Benjamin.
2: Oui, ça serait assez cocasse de savoir ce qu'il a vraiment dans sa tête et passer un moment avec lui sans les caméras et puis voir l'envers du décor, quoi.
0: D'accord, c'est un choix. Écoute, si t'as l'occasion, tu nous diras ce qu'il y a dans sa tête, parce que on est plusieurs à se poser la question. Je vais te faire un compliment avant de jouer. Je pense que tu as perdu un petit peu de poids.

0: kiff, là, le Malabar, là, qui est en face de moi. Et c'est vrai qu'elle est toute rose. Commencez pas à vous déshabiller.
1: Je me déshabille pas, je remonte ma
2: fermeture. Aussi, aussi.
0: Elle est chou, Benjamin. Alors. Bon, je vais pouvoir la poser à un moment donné, cette question. Depuis 1981, en France, quel célèbre slogan accompagne les produits laitiers ? Les produits laitiers sont nos chéris pour la vie, sont nos amis pour la vie, sont nos envies pour la vie, sont tous avec Valérie, top chrono.
2: Sont nos amis pour la vie.
0: On a l'impression qu'on est à la messe, je sais pas où on est là, mais on va se la faire tous ensemble. Attention, tu es prêt, Benjamin ?
3: Les produits laitiers sont nos amis pour la vie.
0: Bravo.
1: Eh ben, ça fait 3 points.
2: Eric et Valérie.
1: Oh, merci, mon chéri. Alors, Benjamin, ça te fait 3 points de plus. Tu as 6. Maud, tu as 3. Et là, tout de suite. Poum. Allez, le seul.
0: Bien la grosse caisse, hein.
1: L'unique groupe de rock, les Rolling Stones, Start Me Up. Vous écoutez ici, on vous aime, à tout de suite.
0: Vous le prenez pas mal quand je dis que vous faites bien la grosse caisse.
1: Allez, on se.

0: Stones, Start Me Up à 12h44 sur votre radio ici.
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0: Ouais, c'est tous les jours, hein. Tous les jours qu'il faut être au taquet.
1: Ah là là là, Maud à 3, Benjamin à 6, mon Dieu, mais qui va l'emporter? Qui va partir? Vous restez Rix et Obélix? Qui va boire du café à non plus fini?
0: Ah, Benjamin.
1: Alors, notre petite Maud, dis donc, il paraît que t'as une maman un peu sympa, un peu genre, je fais des blagues, l'air de rien.
3: Bien
1: il paraît
3: sûr.
1: Que quand t'avais 20 ans, ta maman t'a demandé d'aller acheter des tringles à rideaux dans un magasin.
3: Oui, c'est ça.
1: Et au moment de payer, qu'est-ce qui s'est passé?
3: Eh ben en fait, elle sait que j'ai un gentil caractère, en fait, et puis la caissière... Et du coup, elle m'a fait des... J'ai dû vider tout mon sac, je savais que j'avais rien pris. Et puis c'est tout, la caissière, elle s'est vraiment mise en colère et tout ça. Je me suis mise en colère aussi. Je retourne chez ma mère.

0: était arrivée là, bah oui, elle m'avait collé les antivols dans mon dos, en fait. J'étais partie au magasin comme ça. J'étais pas contente. Bon, elle était bien contente. Mais... en même temps, c'est un petit jeu sympa parce que je suis un peu, j'aime bien les bêtises, quoi. D'ailleurs, j'ai fait un petit coucou à Claudine et à Patrick de Chouni, en fait. Ils sont contents voilà. Comme ça.
1: Voilà, donc parce
0: elle
1: que ça.
0: Elle est contente.
1: Mais oui, parce qu'elle a sonné. Sa mère lui avait collé les antivols, donc elle sonnait, la caissière. Elle comprenait rien.
0: Et puis la caissière n'était pas contente. Puis moi, j'ai un petit caractère un petit peu trop gentil. Enfin, pas du tout, même. Du coup, bah, c'était deux colères en caisse. Bah, ça l'a pas fait, quoi. Du coup, bah oui.
1: Non, mais elle est
0: mais
1: sympa.
0: Bon, on avait bien rigolé.
1: Ouais.
0: Sympathique. Mais bon. On aime nos mamans.
1: Bah moi, oui.
2: C'est la fête des mères d'ailleurs dans quelques jours.
1: C'est la fête
0: bientôt,
1: des
0: bientôt.
2: Bah, c'est dimanche.
0: D'ailleurs, j'espère que les enfants ils entendent. Hein, c'est bientôt la fête des mères.
1: C'est dimanche la fête des mères.
2: C'est pas dimanche, c'est dimanche d'après, ouais. C'est ça.
1: Alors
0: d'après.
1: Oui. Le dernier dimanche du mois de mai, c'est la fête des mamans.
2: Exactement.
1: Pensez à vos mères qui ont souffert pour vous mettre au monde, bande enfin, de petits ingrats.
2: C'est l'occasion de rappeler que c'était la Saint-Éric hier. Bon,
0: après,
2: je
0: dis ça. Voilà.
1: Est-ce que
0: oui,
1: tu vas me est-ce qu'il va me laisser en placer une ou pas? Je sais plus là. Alors écoute bien, là t'as 3, il a 6, c'est la question à 5 points. Donc il faut que tu la marques, il faut que tu l'emportes, tu vas l'emporter. Allez. Quel chanteur? Mais si t'es au taquet, vas-y ma chérie. Écoute bien. Quel chanteur français était surnommé l'homme à tête de chou? Quel chanteur français était surnommé l'homme à la tête de chou? Top chrono, 10 secondes.
0: Peut-être Serge Gainsbourg, peut-être.
3: Dieu est un fumeur de
1: gitane. Eh oui, c'est Serge Gainsbourg. Bien sûr, parce
0: avec
1: que...
0: Avec les oreilles.
1: En fait, il a sorti un album en 1976, inspiré d'une sculpture qui représente un homme à la tête de chou. J'ai ce vinyle à la maison, c'est très très beau. Et donc, c'est lui, l'homme à la tête de chou. Tu as 5 points de plus, tu passes à 8.
2: Benjamin, il y a un domaine dans lequel tu es nul. J'adore. C'est quoi?
4: Rappelle le moi parce que ça me parle pas. Je suis peut-être là-dedans dans la mémoire que je suis nul.
2: Eh bien, c'est l'orientation. Voilà, t'aurais pas pu faire.
4: Oh là là, oui, mon Dieu. Et
2: voilà.
4: Oui, je m'étais perdu dans mes réflexions.
2: Ah oui, non, toi, l'épreuve de Koh-Lanta d'orientation, c'est pas possible.
4: Ah oui, non. Ah ben non, je trouverais même pas l'aéroport pour aller dans l'avion. Donc.
2: D'accord.
4: Non.
2: Te voilà parti en forêt, la cueillette, hein, bien sûr, des champignons.
4: Et là,
2: t'as tourné combien de temps dans cette forêt?
4: Les heures passent, le soleil se couche et mon pauvre Benjamin était perdu dans les bois comme un couillon.
2: Ah non, mais le soleil se couche, c'est-à-dire que tu as quand même tourné, a priori, 5 heures dans la forêt pour retrouver ta voiture.
1: Oui, aisément,
4: tout à fait.
2: Et finalement, t'as trouvé une route?
4: Oui, voilà, j'ai trouvé une route, je suis remonté sur 1 ou 2 kilomètres, j'ai trouvé des maisons et puis j'ai pu retrouver mon chemin après grâce aux gens qui habitaient pas loin des bois.
2: Oui, non.
4: Là. Bon. Et puis la flippe, quoi, quand la nuit commence à tomber, là.
2: Eh bien sûr,
4: on est loin
2: sûr.
4: De chez soi.
2: Et
4: à l'époque, on n'avait pas de téléphone portable, alors les signaux de fumée, ça passe pas dans les forêts, enfin, faut éviter de faire du feu en forêt, mais... Non, c'était...
2: Bon, puis Benjamin,
4: j'ai eu la peur de ma vie.
2: Quand t'avais 18 ans, tes parents, ils t'ont dit de pas la prendre, cette deux chevaux. Ben oui.
4: Non, c'était la Mégane, la deux chevaux, c'était ma voiture à moi.
2: Ben oui, mais on t'avait dit de pas toucher la voiture. Qu'est-ce que t'as fait?
4: Ben je l'ai prise.
2: Ah oui, mais tu l'as mis dans un mur, surtout.
4: De chez planté. Ah oui, elle était explosée. Du pare-choc avant au pare-choc arrière, il n'y avait pas un centimètre carré de tôle qui était...
2: Une belle Mégane. En fait, ses parents étaient partis en vacances. Et lui, il s'est dit, je vais choper la belle Mégane. Et il voulait faire un petit tour, quoi. Mais ça a été... Ouais, t'as dû drôlement te faire gronder, hein, Benjamin.
4: Quand les parents ont vu l'état de la voiture, ils étaient plus rassurés que j'aille bien.
2: T'as des parents qui sont...
4: Ouais.
2: Allez, voici ta question à 5 points. Question cage, pas de proposition de réponse. Un extrait pour t'aider. Himalaya, et c'est Johnny Hallyday. Quel personnage folklorique vit, selon la légende, dans les montagnes de l'Himalaya? Top chrono, 10 secondes.
4: Serait-ce le Yeti?
2: Attends, c'est moi qui pose les questions, là. Tu me demandes si serait-ce le Yeti?
4: Oui, tout à fait.
2: Écoutez, je vais vous répondre, Benjamin. Oui, c'est le Yeti, l'abominable homme des neiges, qui est le poilu gigantesque, objet des récits dans Tintin, notamment, dans l'île Noire. Oui, c'est bien le Yeti. Bravo.
1: Alors, 11 pour Benjamin, 8 pour Maud. C'est le bingo qui vous départagera, mais tout de suite, tout s'en va. Gaëtan Roussel, vous écoutez ici, à tout de suite.
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0: s'en va.
1: Gaëtan Roussel.
2: Oh là là, tout s'en va, mais pas la pub, hein, attention.
1: Ah non, elle arrive, elle.
2: Elle arrive,
1: c'est la Nadine Mousselet dans la pub ou
2: Je sais pas, peut-être qu'il y aura Riley, là.
1: Ah oui, oui, le nouveau roman. Voilà. De Lucinda Riley.
2: Lucinda, réclame.
1: Elle est là ?
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2: Alors, nous sommes au taquet avec Maud qui a 8
4: oui.
2: et Benjamin qui a 11. Alors, oui. Qu'est-ce que c'est que ce
1: rire ? C'est une réaction sur 11 points. Ouais.
2: Tu sais que si t'arrives quelque chose, Maud ne réagira pas.
1: Pourquoi hein ?
2: Bon, parce que tu es odieux.
1: M'en fous, je vais kidnapper son doudou.
2: Alors, dis donc, il paraît qu'on a eu, des études d'infirmières un peu rigolotes. C'est-à-dire qu'un jour, oui. vous avez voulu bizuter un pauvre brancardier à l'hôpital. Et avec tes collègues, et comment vous avez fait ? Qu'est-ce que vous avez fait ?
4: Bah, comment on a fait ? Et ben, en fait, j'étais de nuit avec des collègues. Alors, franchement, il n'y avait pas de patients, en fait. Il n'y avait pas beaucoup de patients. On pouvait se le permettre. Et en fait, on a dit au brancardier qu'il fallait venir chercher. Il y avait un décès dans notre service. Et en fait, je m'étais habillée comme, avec la chemise, tout ça. Sauf que, j'ai eu tellement peur arriver devant l'ascenseur. Parce qu'il m'emmenait, en fait. Arriver devant l'ascenseur, je me suis réveillée, quoi. Et là, il a eu peur, quoi. Il s'est dit, qu'est-ce que vous faites, quoi ? Petite dédicace à Coco et Delphine, elles se reconnaîtront.
2: Ah voilà, c'est que oui, t'as fait la morte, mais heureusement qu'il a pas fait une crise cardiaque, le gars, hein, parce que sinon.
4: Oui, heureusement qu'il m'a pas emmené jusqu'au frigo, parce que j'aurais dû un peu mal quand même.
2: T'as eu un peu froid, mon chat. Alors, je vais t'encourager avec une chanson
4: oui
2: qu'on adore. Je l'ai chantée, moi, avec Amel Bent.
1: Ah oui.
2: Mais oui.
4: Ah,
2: allez.

0: la télé sur M6.
1: Chantons
0: tous contre le cancer. Alors, je l'embrasse d'ailleurs, je l'adore. Ma chérie, c'est simple, tu gagnes si tu gagnes. Voilà. Donc tu vas me.
1: Ta grande phrase chaque jour. Tu gagnes. Bah, si tu gagnes.
0: À mon top chrono, tu auras 10 secondes pour me donner un maximum de villes qui commencent par P. P comme pointure, P comme papa, P comme. Okay. Voilà, tu vois. Donc un max de villes qui commence par la lettre P comme papa. Attention, top chrono.
2: Alors, Paris, Poitiers, Pau, Perpignan, Pornic, Parthenay, à côté de chez nous, Péronne, Péronas, Pontoise.
0: Tu m'en as donné neuf, Il y avait Porcheville, Puteaux, Plaisir, Pontoise, Poissy, Périgueux, Provins, mais tu m'en as donné neuf, c'est magnifique, bravo.
1: Bon, Benjamin, t'as 11 points, t'es en tête, elle a 8 points, sauf qu'on a, là, on est à l'épreuve du bingo. Et pour gagner les 10 points que représente ce bingo, il faut marquer le plus de points. T'as compris qu'elle a fait 9, elle a été très très performante. Hein.
3: Elle a cartonné là.
1: Elle a cartonné. Mais on a déjà vu des reversal situations, des retournements. Exéremontada, exactement. J'ai envie d'y croire. Alors avant de jouer, on va aller faire un petit tour sur la Croisette, voilà, puisqu'en ce moment nous sommes en plein festival de Cannes et parfois on y entend ceci. You.

0: que c'était hier à la télé, hier ou avant-hier, La Cité de la Peur, c'est ton film préféré.
1: Ah oui, oh là là, de loin, oui, oui.
2: Ah ouais, prenez un chewing-gum, Émile.
0: On peut tromper mille fois, mille personnes, bien sûr. Madame, je vous pisse à l'arrêt. Non, de ré.
2: De ré.
0: Odile de ré. Et voilà.
1: Je suis trop content.
0: Ouais, je sais, mais alors là, c'est Valérie qui va être trop contente. Car tu adores un chanteur que Valérie, mais kiffe à la folie.
3: Quand on fait la Java le samedi,
0: ah oui. Bien sûr, l'excellent Michel Sardou.
1: L'unique, le grand.
0: L'unique.
2: Allez, c'est parti.
0: Voilà, Valérie, la tête de Valérie. Son malabar s'est effondré.
2: Mon malabar va très bien.
0: Nous allons donc jouer, je te rappelle qu'il y a 9 points. 9 points en jeu, il faut me faire 10 là. Bingo du jour, nous sommes dans les villes, partout en France. Et tu vas devoir citer un maximum de villes, commençant par la lettre T. T comme Tata, comme Thierry, comme taisez-vous. Top chrono, 10 secondes.
1: Ah bah ça va aller vite, Tours et puis...
0: Allez
1: et Toulouse, c'était...
0: Tarbes, Toulon, Touques, Tourcoing, Tournon, bah oui, Thoiry, Tigne, Torcy, il y en avait plein, Théoul.
2: Bon, alors, Maud, tu l'as compris, c'est toi qui seras avec nous pour la finale, bravo.
4: Oui.
2: Donc tu tenteras de gagner le séjour pour 4 personnes au parc Astérix, tu feras la descente du Nil, tu prendras de la hauteur avec l'envol d'Ibis, tu découvriras 7 automatiques. C'est un séjour de 2 jours pour 4 personnes, une nuit à l'hôtel du parc, en chambre familiale, les petits déjeuners, les dîners et aussi 100 euros de carte carburant. Donc c'est magnifique ma chérie, si tu ne gagnes pas ça, tu gagneras la machine à café Malongo, les 32 dosettes et les...
0: Les civères en verre, bien sûr.
2: Bravo Benjamin, t'as bien joué.
4: Est-ce que je peux passer un petit bonjour?
2: Ben
4: est-ce que je peux passer un petit bonjour?
2: Évidemment.
4: Oui, est-ce que je peux passer un petit bonjour à Joël et à Nadine, à Elodie, à Méline qui sont en train de m'écouter?
2: Eh ben, bonjour.
4: Elles se reconnaîtront.
2: Eh ben, bonjour. Coucou. À tous.
0: Voilà. Bravo Benjamin, Astérix n'est pas content quand même.
5: Bravo Benjamin. C'est ce qu'il t'a dit, monsieur Astérix.
0: Bah oui, il n'est pas content, il est perdu.
2: Bon, bravo Benjamin, tu n'as pas démérité. Bravo à toi. Et puis surtout, bravo à Maud. Benjamin, c'est pas grave, tu sais, tu...
0: Bah
2: tu...
0: si.
2: Bah si, mais non, mais qu'est-ce que tu veux que je lui dise?
0: Ça vous fait 2 candidats déjà depuis hier.
2: Ah oui, c'est vrai. Bah oui, qu'est-ce que vous voulez?
0: Voilà.
2: Bien, mes chéris, je vous remercie de nous avoir écoutés. Je vous dis que je vous aime, je vous dis tous à demain. Je remercie Céline à la réalisation, Sarah à la technique, Marian au standard, le professeur Coupez au savoir, et le Yeti à mes côtés, à la vanne.
0: Ouais. La grosse caisse. Merci de Malabar, la grosse caisse.
6: Bonjour,
0: Wendy
6: Chouchou.
0: Bienvenue.
6: Bonjour les amis.
0: Comment
6: ça va, Wendy? Ça va bien, je vous parle médecine, je vous parle des délais de rendez-vous, de l'attente fort longue dans un certain nombre de départements. Comment les soignants se réorganisent pour réduire tout cela? En grande enquête Doctolib qu'on vous dévoile en exclusivité sur ici.
0: C'est mon application préférée, Doctolib.
2: Ah, bah, ouais. Bah, voilà,
6: tu elle est bien utile. Et voilà. L'intelligence artificielle aussi, figurez-vous, on va en parler.
2: Merci ma chouchou.
6: Merci, à demain.
2: À demain.
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0: Au taquet revient demain midi, mais pour ceux qui en veulent un peu plus, rendez-vous demain à 4h du mat, parce qu'on nous écoute la nuit aussi, Valérie. Hein.
2: Bah en tout cas, pour l'instant, vous nous écoutez, il est 13h, je vous aime.
0: Eh ben, rendez-vous demain, et moi aussi, je vous aime. Voici Wendy Bouchard, bon ma France, bonne journée.
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6: Bonjour à tous, merci d'être à l'écoute de Ma France. Avec cette étude Doctolib, donc, que nous vous révélons en exclusivité sur ICI et qui illustre vos difficultés pour obtenir un rendez-vous médical. Dans un département sur 2, les temps d'attente s'allongent et 63% d'entre vous ont renoncé à un rendez-vous faute de délai raisonnable. Vous entendrez les habitants du Mans, de Limoges ou de Laval avec notre invité, directeur général de Doctolib. Patrick Bruel dans la tourmente, visé par 9 plaintes au moins et mise en cause par une trentaine de femmes. L'artiste nie et souligne n'avoir jamais forcé une femme de sa vie. L'avocate de Flavie Flamand, qui accuse aussi le chanteur, annonce de nouvelles plaintes. Qu'en pensent les fans de l'artiste Patrick Bruel? Iront-ils le voir dans les villes où il doit bientôt se produire? On les écoute encore sur ICI. Le projet de loi d'urgence agricole arrive à l'Assemblée nationale. C'est un texte qui doit soulager le quotidien et la vie des paysans. On vous parle notamment de la gestion de l'eau. Et puis au cœur de vos régions, la fierté des habitants de Reims, d'où s'élancera le Tour de France en 2028. Une plage Brigitte Bardot, inauguré à Cannes, et puis un renard voleur de boules de pétanque. Histoire insolite en Dordogne qu'on se plaît évidemment à vous partager. On commence ce journal avec cette étude Doctolib, donc en exclusivité pour votre radio. On parle santé au plus près de vos préoccupations. Vous qui allez pouvoir consulter les délais de rendez-vous médicaux dans vos départements. Parmi les constats frappants de cette enquête, on note que le temps d'attente pour un rendez-vous chez un médecin généraliste s'allonge en France dans un département sur deux. Pour consulter un spécialiste, c'est pire. Dans la Sarthe, par exemple, la moitié des habitants attendent 35 jours, l'autre moitié plus d'un mois pour un rendez-vous chez le dentiste. Léopold Picot, vous avez interrogé ces habitants du Mans en manque de rendez-vous.
8: La première réaction de Louise, 67 ans, quand on lui parle d'accès aux soins, c'est...
9: C'est très difficile, surtout pour avoir les rendez-vous. Par exemple, les dentistes, 2 mois, 3 mois, 4 mois, 5 mois.
8: Mancelle, depuis 24 ans, elle vient juste de trouver un dentiste.
9: J'ai une sœur qui était déjà patiente de cette dentiste et c'est elle qui m'a recommandé parce que sinon, c'est difficile.
8: Tellement difficile que Josiane, 75 ans, a carrément abandonné.
10: Un dentiste, j'en ai pas parce qu'il n'y en a plus. Donc voilà, c'est tout. On fait comme on peut. Jusqu'à maintenant, ça va, mais un jour, je vais avoir besoin. Donc... J'irai à l'hôpital et puis c'est tout.
8: Les rares qui n'ont aucun problème, ce sont des sortes d'héritiers de l'accès aux soins, comme Luca.
11: C'était ultra facile parce que j'ai récupéré tout ça de mes parents, donc j'ai pas de soucis là-dessus.
8: Est-ce que ça vous est déjà arrivé de recommander des gens ?
11: J'ai essayé, mais ça marche pas. Ils ont plus besoin de patients, en fait, ils prennent plus personne.
8: Rien de très étonnant quand on sait qu'en Sarthe, un peu plus d'un médecin sur 20 accepte de nouveaux patients. Alors si on ne tombe pas dessus, il ne reste plus qu'à monter à Paris. C'est 4 à 5 fois par an pour Odile et son mari Didier, septuagénaire.
12: On fait des groupes, on fait des fois des visites médicales dans la journée.
13: Certains font les musées, nous on fait les médecins.
8: Sauf qu'un billet de train pour Paris, ça coûte cher et tout le monde n'a pas les moyens de se le permettre.
6: Merci Léopold. On va entendre les auditeurs à 13h15 sur ces délais d'attente, sur leur organisation, le renoncement aux soins aussi, sur les vertus également de la téléconsultation ou de l'intelligence artificielle plus inattendue avec notre invité, directeur général de Doctolib, Jean-Urbain Hubaud. Et dès maintenant, en revanche, sur ici.fr, vous pouvez, grâce à notre moteur de recherche, retrouver les délai d'attente par spécialité chez vous, département par département. Patrick Bruel est dans la tourmente. L'artiste actuellement à l'affiche du Théâtre de Paris doit commencer mi-juin une tournée qui va le mener dans de nombreuses villes de France, mais aussi en Suisse, en Belgique et au Canada. Une pétition soutenue par des associations féministes circule avec 20 000 signatures pour demander l'annulation de ses différents concerts et pièces de théâtre. La porte-parole du gouvernement a réagi hier, encourageant les femmes à parler, mais elle précise que l'artiste reste libre de se produire. Le malaise grandit chez les fans et chez les admirateurs de Bruel, visés au moins par 9 plaintes pour viol et agression sexuelle. À Nouc-Caron, à Vaison-la-Romaine par exemple, les habitants sont partagés face à la tenue d'un concert de Bruel.
14: Plusieurs Vaisonnais sont plutôt favorables à la tenue de ce concert dans le théâtre antique.
15: Et j'espère pour lui qu'il va pouvoir continuer sa carrière et qu'il n'aura pas de problème. En tout cas, moi personnellement, c'est pas ça qui m'empêcherait d'aller le voir.
16: Il faut se contenter de se dire que tant qu'il n'est pas jugé, on n'a pas le droit de juger.
14: Mais d'autres, comme Aurélie, sont mal à l'aise à l'idée d'aller applaudir Patrick Bruel dans ce contexte.
17: J'avais prévu d'aller effectivement au concert de Patrick Bruel parce que j'aime beaucoup. Et bien en fait, par rapport à tout ce qui a été dit, même si on est, il y a encore rien de prouvé, mais du coup, j'ai décidé de ne pas y aller parce que ben, ça me déçoit énormément. Parce que par rapport au personnage qui représentait pour moi, j'adhère plus. Enfin, je suis déçue par le personnage en fait.
14: Et pour dire leur opposition à la venue de l'artiste, certains préparent des actions le soir du concert. C'est le cas de Dominique, un habitant de 63 ans.
18: Que les organisateurs maintiennent ce concert, que lui aille jusqu'au bout de cette démarche en niant les choses et en s'affichant de manière, je trouve, outrancière, ce n'est quelque chose qu'on ne peut absolument pas accepté. Ça m'insupporte.
14: De son côté, le maire Les Républicains de Vaison-la-Romaine, Jean-François Périlloux, explique que le théâtre antique est loué et qu'il ne peut pas prendre la décision d'annuler ce concert car de grosses sommes d'argent sont en jeu et que Patrick Bruel n'a pas encore été jugé.
6: Et oui, la présomption d'innocence est évidemment au centre des débats. Doit-on punir, censurer, exclure une personne, un artiste en l'espèce par principe ? Après les nouvelles révélations de Flavie Flamand qui accuse le chanteur de l'avoir abusé alors qu'elle n'avait que 16 ans, les témoignages recueillis par la justice seront ainsi déterminants. La défense de l'artiste affirme qu'ils ont entretenu une relation sexuelle épisodique, ce que dément l'animatrice. Et l'avocate de Flavie Flamand, Corinne Herman, annonce de nouvelles plaintes contre Patrick Bruel. Écoutez-la.
19: Nous allons déposer de nouvelles plaintes pour viol contre Monsieur Patrick Bruel, qui est encore une fois présumé innocent jusqu'à ce que les juges d'instruction se soient prononcés. Elles sont rentrées en contact avec nous en tant qu'avocats pour qu'on construise leurs plaintes et elles sont évidemment considérées, elles aussi, du système de défense. Elles le connaissent. Donc, on déposera des plaintes dans les jours qui viennent. Et elles viennent, elles, au soutien de Flavie, qui est venue à leur soutien.
6: Mise en cause au total par près de 30 femmes. Patrick Bruel nie les faits. Il s'est exprimé hier dans une lettre ouverte sur les réseaux sociaux, ajoutant qu'il n'a jamais forcé une femme. Il est 13h06. Le projet de loi d'urgence agricole arrive aujourd'hui à l'Assemblée nationale. Avec une vingtaine d'articles, avec plus de 2000 amendements, il est présenté par le gouvernement comme une réponse à la crise du secteur. Parmi les sujets controversés qui cristallisent les tensions, les questions liées à l'élevage, mais aussi aux normes environnementales et à la gestion de l'eau. Le projet de loi agricole encourage la construction de retenues d'eau à usage agricole. Toutes les régions sont concernées en effet par la pénurie d'eau, même la Normandie réputée plus humide. Édouard Marguier, vous l'avez constaté chez un producteur de pommes à cidre. Nous sommes avec vous dans le Calvados.
20: Sur cette exploitation, il y a d'un côté les pommiers et de l'autre une clairière qui forme une cuvette. C'est là que Samuel Courvalet va construire sa retenue d'eau.
21: Toutes les eaux de la colline arrivent ici et l'idée c'est de les récupérer pour pouvoir irriguer les cultures de pommiers dans l'été, aux périodes les plus sèches.
20: Nous sommes à Pierrefitte en Cinglais, au sud de Caen. À 54 ans, ce producteur normand n'aurait jamais pensé en arriver là, mais le réchauffement climatique a changé la donne.
21: L'été, quand j'étais jeune, on avait deux jours à 30 degrés, un petit orage. Maintenant, on a 10 jours à 35, facilement. Hein.
20: La construction de cette retenue de 40 000 mètres cubes d'eau va coûter plusieurs centaines de milliers d'euros. Son projet ne fait l'objet d'aucun recours dans cette commune de 250 habitants, contrairement aux méga-bassines remplies par pompage dans les nappes phréatiques, comme celle de Sainte-Soline, dans les Deux-Sèvres.
21: On ne prend pas dans un ruisseau, on ne dévie pas une rivière, on ne prend pas dans les nappes, donc ça me paraît logique. Je pense qu'à l'avenir, c'est des choses à étudier, et puis ça évite que les villages soient inondés. Hein. Donc c'est peut-être des choses à reprendre en considération.
20: Sa retenue d'eau alimentera un réseau de tuyaux pour arroser au goutte à goutte ces milliers de pommiers étalé sur 70 hectares.
6: Il est 13h08 et cette information Radio France que vous nous révélez, Marie Dupin, une perquisition est en cours à l'usine Perrier de Vittel dans les Vosges, à celle de Vergès dans le Gard. Marie, cela concerne les suspicions de traitement illicite des eaux par l'industriel.
22: Oui, ce sont au moins 40 agents de la répression des fraudes qui ont débarqué ce matin dans l'usine de production de Perrier dans le Gard, mais aussi dans les Vosges, à Vittel, où sont produites les marques Vittel, Contrex et Par. Les perquisitions ont lieu dans l'usine Perrier, mais aussi dans le laboratoire de Vittel, où Nestlé effectue ses analyses de qualité de l'eau pour toutes ses eaux minérales. C'est aussi là que se trouve son centre de recherche et développement. Selon nos informations, ces perquisitions s'inscrivent dans le cadre d'une information judiciaire ouverte par le parquet de Paris après une plainte de l'ONG Foodwatch pour tromperie. Le groupe est soupçonné, depuis les révélations de la cellule investigation de Radio France et du Monde, d'avoir eu recours à des traitements interdits pour purifier des eaux contaminées à la ressource par des bactéries et des traces de substances chimiques, alors que l'eau minérale naturelle est censée être pure à la source. Contactés, ni la répression des fraudes, ni le parquet de Paris, ni Nestlé Waters n'ont pour l'instant souhaité confirmer officiellement ces opérations.
6: Marie Dupin, cette information Radio France. On parlait d'eau. Emmanuel Macron propose de nouveau en conseil de planification écologique de réfléchir à une consigne sur les bouteilles plastiques. Un système de récupération des bouteilles vides contre quelques centimes pour les recycler. Il demande à son gouvernement d'étudier les actions qui permettront d'atteindre un objectif de recyclage du plastique en 2030. Et puis on relaie la performance gigantesque de Victor Wembanyama cette nuit en play-off de la NBA. Son équipe des Spurs de San Antonio jouait le premier match de finale de Conférence Ouest, l'équivalent des demi-finales pour le championnat de basket américain, et sur le terrain, détenant du titre Thunder d'Oklahoma City. Avec son équipe, Wemby a arraché une victoire d'exception, 41 points, 24 rebonds pour le Français. Performance rarissime à ce niveau de la compétition. La finale de conférence se jouera au meilleur des 7 matchs.
23: Pour de nombreux observateurs.
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6: On commence le tour des régions à Paris où les chiffres des violences sexuelles dans les établissements scolaires sont accablants. Les personnes incriminées sont des agents du périscolaire employés par la ville de Paris. 78 ont été suspendus depuis le début de l'année, une trentaine pour suspicion d'agression sexuelle. Vous savez que ce sujet est une urgence brandie comme telle par le nouveau maire de Paris, Emmanuel Grégoire, qui hier a lancé sa convention citoyenne sur la protection de l'enfant à l'école. Des parents ont été tirés au sort parmi un millier de volontaires pour réfléchir à la répartition du temps scolaire et périscolaire, à la semaine de 4 jours par exemple. Paul Tillier, vous avez assisté aux échanges et ce scandale du périscolaire, bien sûr, a pris toute sa place hier pour cette première grande réunion de la Convention.
1: Installés derrière leur pupitre sous les ors de la mairie de Paris, 80 parents attentifs et inquiets.
3: On parle de violences sexuelles sur les enfants, c'est ça qui nous réunit. Statistiquement, il y a forcément des parents ici qui sont directement concernés.
1: Une convention rattrapée par l'actualité, avant de démarrer, les smartphones vibrent. Nouvelle affaire, un animateur mis en examen pour violences sexuelles, déjà épinglé pour des faits similaires un an et demi auparavant.
4: Ce type de problème, aujourd'hui, n'est plus possible.
1: Emmanuel Grégoire, maire de Paris, encaisse.
4: L'organisation aura à rendre des comptes, elle le fera devant la justice, évidemment. Et deuxièmement, ça ne se reproduira plus.
1: 2h30 d'échange, fin de la première session. Il y en aura 6 en tout. Sophie, maman de 2 jumelles, tenait à être là.
5: Je faisais preuve d'une certaine forme de naïveté en vrai. J'avais jamais pensé qu'il pouvait leur arriver quelque chose dans l'enceinte de l'école.
1: Il y a des priorités, affirme Angelina, comme vérifier les antécédents des animateurs du périscolaire avant leur embauche.
24: Je ne comprends pas que voilà, quelqu'un qui est passé en jugement puisse normal, je peux retourner dans cette école, je peux aller dans une autre école. Moi, je ne comprends pas comment c'est possible en fait.
1: Visite d'école, dialogue avec des experts et des enfants. Les participants ont un mois pour rédiger leur recommandation. Ils espèrent qu'elles ne tomberont pas aux oubliettes comme celle de la Convention sur le climat.
6: La conclusion de cette Convention citoyenne est attendue le 22 juin. Nous voici à Reims désormais, où l'annonce a ravi hier les habitants devant la cathédrale. Le grand départ du Tour de France 2028 se fera dans la Cité des Sacres. Ce n'était pas arrivé depuis 72 ans et c'est une belle nouvelle pour le rayonnement de la ville avec des retombées économiques à la clé. Lille a engrangé par exemple 15 millions d'euros l'an passé en étant ville départ. Les Rémois rencontrés Paris, ici, Champagne, sont donc conquis.
25: Ça fait plaisir, ça va attirer du monde, ce sera formidable.
26: Bon, ça va faire de l'animation à Reims, donc je pense que c'est une chose qui peut être intéressante. C'est une belle épreuve sportive, donc c'est cool.
27: S'il part de Reims, j'irai le voir.
25: Il est déjà passé, déjà, à Reims. Je l'avais vu à Écueil, c'était fantastique. C'est un prestige de voir le Tour de France sur Reims. Hein.
28: C'est un moment sportif incontournable dans l'année française du sport. Bah, heureux que ça soit ici.
6: Voilà pour 2028. En attendant, le Tour de France cette année s'élancera le 4 juillet de Barcelone. À Cannes, le maire David Lisnard a inauguré hier, sous un soleil majestueux, la nouvelle plage Brigitte Bardot. Il a rendu hommage à l'actrice révélée sur la croisette en 1955 et qui deviendra une légende du cinéma dans le monde entier. La plage Massé porte désormais son nom et sera accessible aux chiens du 1er novembre au 1er mai, en souvenir du combat pionnier et visionnaire de bébés pour la cause animale. Et puis on termine ce journal des régions en Dordogne avec une histoire géniale. Un renard chapardeur qui depuis quelques semaines dérobe des boules de pétanque à Saint-Vincent de Conézac. Un couple a installé dans son jardin des caméras de surveillance pour connaître le profil du malfaiteur. Et leur surprise, Alexandre Alves, a été vraiment à la hauteur.
29: Damien, derrière son ordinateur, regarde les images de sa caméra de vidéosurveillance.
30: Ah bah il y va tranquillement, hein. Prend sa boule et il s'en va. Nous, on a un renard qui préfère les boules aux poules.
29: C'est ça.
30: C'est quand même extraordinaire.
29: Le renard passe toutes les nuits. Chaque matin, avec leur café, ils découvrent de nouveaux vols.
31: On était sur le trognon. Ouais. Vraiment, on était béat. On a ri et c'est quelque chose qu'on pourrait raconter n'importe où. Où on va dire, non mais bien sûr, ton histoire, elle est rigolote et elle est bien réelle.
29: Elle ouvre le meuble de jardin.
31: Voilà ce qui nous reste à nous.
29: Le renard a volé 19 boules.
31: Toutes les bonnes.
30: Ouais, sur nos jeux là-bas, il y a
31: que celui-là, la tienne. Celle-là, elle coûte 250 balles, celle-là. Il y en a pour, je vous dis, entre 800 et 900 balles. Nous, la pétanque, c'est dans le sang. Mon mari, les siennes, c'est peut-être pour la Saint-Valentin. Il y a les 18 ans de mon fils. C'est pour ça qu'on a des boules de professionnels, du reste.
29: Pour les retrouver, ils sont prêts à tout. Ils ont même acheté des traceurs qu'ils vont accrocher sous les boules qu'il leur reste.
31: C'est un jeu qui s'est mis en route, en fait, entre nous. Mais on va y aller voir si c'est autour du terrier. Et je vais être honnête avec vous, si c'est pas autour du terrier, je pense qu'on va creuser pour récupérer nos boules. Parce que j'ai le beau-père qui a la mini-pelle, il est déjà au courant. Dès qu'on l'appelle, on va récupérer nos boules.
29: Et si ça ne fonctionne pas, il pense déjà à appeler une entreprise spécialiste des traçages électroniques.
6: Histoire insolite pour le moins, signé Alexandre Alves pour Ici Périgord. Il est 13h15.
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6: Dans Ma France et sur votre radio ici, vous le savez, les enjeux de santé et d'accès aux soins font partie des urgences et de nos sujets prioritaires. On vous en parle régulièrement, en dehors du constat, avec des solutions, avec des alternatives développées dans ces territoires face à ces difficultés, face aussi pour les patients à ces pertes de chance, face encore à des délais d'obtention de rendez-vous très longs. Certains patients changent de département, on l'a entendu tout à l'heure, pour se faire soigner et le parcours de soins devient un parcours du combattant. Il y a une enquête qui nous éclaire aujourd'hui sur cette carte d'accès aux soins et que l'on doit à Doctolib, dont vous êtes directeur général. Bonjour Jean-Urbain Hubaud.
0: Bonjour Annie.
6: Enquête que vous lancez conjointement avec la Fondation Jean Jaurès et que vous dévoilez sur nos antennes. Depuis ce matin, vous entendez les grandes données de cette étude qui traduit ces difficultés. 20 jours en moyenne pour un rendez-vous ophtalmo, dermato, cardiologue, mais des difficultés aussi quand les médecins généralistes partent à la retraite. Écoutez Jean-Urbain, ces habitants de Limoges, pour ici Limousin.
2: J'ai mon médecin généraliste qui est parti à la retraite. J'ai eu énormément de problèmes pour trouver un autre médecin, oui. Les dentistes, c'est pareil. J'ai été obligé de téléphoner à 75 dentistes pour réussir à en avoir un à Saint-Maurice-les-Brousses qui est à 30 km de Limoges. Que ce soit un pneumologue, les cardiologues, c'est pareil. Enfin, même pour les lunettes, pour les yeux, les choses comme ça, c'est très très long.
8: Moi, je cherche une dermatologue et les délais d'attente sont vraiment compliqués. J'ai beau appeler les cabinets ou même me déplacer directement à l'hôpital. Souvent, il y a un mois d'attente rien que pour pouvoir appeler pour après prendre rendez-vous sûrement en 2027 ou 2028.
9: J'appelle, à chaque fois on me dit non, le médecin ne prend plus de patients supplémentaires et voilà, ça devient difficile quoi. Des fois on se demande comment on arrive à se faire soigner, dentiste, gynécologue, dermato. C'est peut-être le triptyque le plus compliqué à avoir et on en a besoin. Hein.
6: Voilà le quotidien des Français, Jean-Urbain Hubaud. Dans les grandes lignes, ça ne s'améliore pas du tout l'accès aux soins.
0: Alors, il y a plusieurs enseignements dans l'enquête. La première, c'est qu'il n'y a pas non plus de dégradation qui soit significative, heureusement, il y a deux ans à maintenant. Mais après, quand on regarde en détail, en fonction des territoires et des spécialités, de facto, on entend bien ce que disent les patients, il y a des difficultés spécifiques sur certaines spécialités, sur certains territoires.
6: Oui, dans un département sur deux, le délai moyen d'attente s'allonge pour obtenir un rendez-vous chez le généraliste. C'est ça la réalité, qui va très bien avec ce qu'on vient d'entendre, malheureusement.
0: Exactement. Alors, heureusement, aujourd'hui, le délai d'accès aux soins pour un médecin généraliste, c'est de 3 jours. Mm-hmm. Et on va dire à peu près 40% des rendez-vous sont pris en moins de 48 heures. Donc, on va dire que les médecins généralistes font bien face en urgence à ces besoins-là. Mais malgré ça, on voit qu'il y a des territoires où c'est beaucoup plus compliqué, du fait de la démographie, du fait de l'organisation des soins.
6: Oui, ce que vous appelez soins de premier recours, c'est l'accès aux généralistes, justement.
0: Aux généralistes, aux pédiatres, aux sages-femmes, dentistes, kinés.
6: Ça, c'est tenu dans des délais raisonnables. C'est ce que vous diriez à l'issue de cette enquête sur ces trois dernières années.
0: Ouais, 3 jours pour un généraliste, à peu près 8 jours pour un pédiatre, où c'est un peu plus difficile pour le coup.
6: En revanche, ça se complique toujours, et vous le disiez, Jean-Urbain Hubaud, pour les rendez-vous auprès des spécialistes. Là, en moyenne, on est à 15 jours, entre 15 jours et un mois.
0: Exactement. Et selon certains départements, moi je viens de Picardie, de l'Aisne par exemple, les dermatologues dans l'Aisne à Saint-Quentin, les dermatologues, c'est plus de 90 jours en moyenne. Donc ça veut dire que vous avez des gens, comme vous l'avez entendu tout à l'heure, qui peuvent attendre 6 mois pour avoir rendez-vous chez un dermatologue. Mmh. Donc c'est sûr que dans les soins de spécialité, il y a des territoires où c'est beaucoup plus compliqué.
6: Qu'attendez-vous, alors on va la détailler de cette étude évidemment, mais qu'attendez-vous en publiant ces résultats qu'on peut, grâce à un moteur de recherche que nous avons développé avec ICI, justement, analyser département par département, Jean-Urbain Hubaud?
0: Alors déjà, c'est quelque chose qui nous est beaucoup demandé par les soignants eux-mêmes, pour pouvoir agir sur les territoires. Donc soit les organisations en fait de médecins, soit les pouvoirs publics, ou les syndicats de médecins au niveau national, ils sont très très preneurs de ces informations pour pouvoir mettre en place des politiques de santé publique, oui, pour répondre à ces défis. Et en fait, il y a quand même des motifs d'espoir. Quand on regarde dans l'ophtalmologie, par exemple, voilà, en 10 ans, le délai d'accès aux soins à un ophtalmologue a diminué de moitié, alors qu'il n'y a pas plus d'ophtalmologues qu'il y a 10 ans.
6: Ils sont mieux répartis. Et ça, c'est intéressant, parce que vous dites que ce n'est pas une question de démographie, justement, c'est une question d'organisation du système de soins. C'est vraiment une filière qui s'est réorganisée.
0: S'est réorganisée avec les orthoptistes, avec la téléophtalmologie, etc. Et donc, pas partout, mais dans beaucoup de départements, en fait, aujourd'hui, les délais d'accès aux soins pour un ophtalmologue, c'est beaucoup plus raisonnable que c'était il y a 10 ans. Il n'y a pas plus d'ophtalmologues.
6: Ça veut dire quoi, réorganiser? Qu'est-ce qu'ils ont fait?
0: Ils ont mis en place un partage de compétences avec les orthoptistes. Ils sont organisés dans les les centres. Donc ils travaillent ensemble parce qu'ils ont des investissements assez lourds, les ophtalmologues, en termes de matériel. Ils ont mis en place la téléophtalmologie, des protocoles de partage de compétences. Donc ils ont mis en place beaucoup de mesures qu'on voit aussi dans d'autres spécialités ou sur certains territoires, qui ont permis de faire face à la difficulté qu'ils avaient il y a 10 ans, puis ils étaient à 40 jours il y a 10 ans.
6: Oui, pour les dermatologues, pour les gynécologues, ça s'améliore aussi. Il y a des motifs d'espoir pour l'ophtalmologie, mais aussi pour les deux professions. Oui,
0: exactement, et puis sur les territoires, vous avez en fait les médecins et les paramédicaux qui s'organisent aussi en équipe de soins, ce qui permet en fait d'avoir un parcours de soins plus fluide. Vous allez chez le médecin généraliste, directement vous avez le spécialiste qui est à côté, ou le kiné, si vous avez besoin d'aller chez le kiné.
6: Oui.
0: Vous n'avez pas besoin de faire, comme vous le disiez plutôt, voilà, un parcours du combattant. C'est pas généralisé partout, mais c'est de plus en plus un exercice coordonné. Et on sait que le collectif, ça fonctionne mieux que l'individualité dans beaucoup de cas de figure.
6: Bien sûr, ça c'est pour ce qui va mieux que vous mettez en avant avec cette étude Doctolib, Fondation Jean Jaurès, et ici Jean-Urbain Hubaud, pour vous qui êtes directeur général de Doctolib, mais il y a aussi ce qui ne va pas du tout. Deux filières qui continuent de battre des records. On attend en moyenne 42 jours pour trouver un rendez-vous chez un cardiologue, 16 jours à Paris, 164 jours dans le Gers, 32 jours en moyenne pour un dermato, 7 jours en Savoie, 90 jours dans l'Aisne, vous citiez votre département. Conséquence concrète de ce problème, il y a des renoncements aux soins, Nicolas Joly, et là le chiffre est aussi inquiétant.
10: 63% des Français interrogés ont renoncé à chercher un rendez-vous chez le médecin au cours des 12 derniers mois. Une réalité qui touche presque autant les zones rurales que les zones urbaines les plus graves dans certains départements. La Drôme, l'Oise et la Sarthe en tête. Alors que la Marne, la Somme et la Côte d'Or s'en sortent très bien, même mieux que Paris. Ce n'est donc pas une question de déserts médicaux, mais bien d'organisation. Car ceux qui renoncent le plus à consulter, ce sont les cadres et les jeunes actifs, bien plus que les ouvriers ou les retraités. Le premier problème pour eux, c'est de trouver un rendez-vous compatible avec leur quotidien, leurs horaires de travail, mais aussi, pour beaucoup, l'impossibilité d'avoir un rendez-vous en ligne.
6: Ça, c'est très intéressant parce que ça nous permet aussi de cartographier le profil de ces patients, Jean-Hubert Hubaud.
0: Exactement, c'est pas toujours une question de coût en fait de l'accès aux soins, c'est aussi une question de capacité logistique de s'organiser en fait quand on réussit pas à trouver un rendez-vous. Donc c'est sûr que c'est des données qui sont hyper précieuses pour pouvoir avoir des politiques ensuite qui permettent de répondre à ces problématiques, parce qu'en fait quand on entend les patients, il y en a qui sont vraiment en souffrance, et deux tiers des patients qui ont renoncé à un soin, c'est un vrai sujet. Mais de nouveau, je pense qu'il y a quand même des motifs d'espoir, on peut en parler aussi sur l'IA, sur l'organisation des soins.
6: On va y aller, nous qui accompagnons la publication de cette carte de France de l'accès aux soins des professions libérales. On précise que vous avez exclu les professions hospitalières.
0: Oui, exactement, on n'a pas les données. Ce que vous disiez par exemple sur la cardiologie, c'est intéressant. Il y a beaucoup en fait qui vont pour des sujets d'urgence
6: qui vont
0: plutôt à l'hôpital en fait que dans un cabinet en libéral.
6: Alors, ces dernières années, on assiste en effet à plusieurs essors, plusieurs apparitions qui peuvent contrarier parfois justement cette fatalité d'un renoncement d'accès aux soins. La consultation d'abord, qui a un rythme intéressant se déploie, un rythme encore très marginal, Jean-Urbain Hubaud, mais vous voyez que ça peut être aussi une aide dans les territoires les moins dotés.
0: Ouais, la téléconsultation, donc c'est un très bon exemple. Donc par exemple chez les psychiatres, c'est très utilisé dans les territoires moins dotés. Bah, vous pouvez en fait avoir une téléconsultation avec un psychiatre. C'est pas la réponse à tous les maux, parce que la téléconsultation, faut pas que ça fasse sortir les patients du parcours de soins. Donc nous, par exemple, sur Doctolib, 80% des téléconsultations sont faites avec le médecin traitant ou avec un médecin que les patients connaissent. Donc il faut éviter un accès un peu à une médecine de ce qu'on appelle de supermarché. Mais par contre, ça peut répondre dans le quotidien des médecins et des patients à des problématiques sur des territoires
6: c'est,
0: un peu moins,
6: de, c'est
0: moins
6: bien dotés. C'est un levier de réponse. Hein. Vous dites en moins d'un jour, réponse rapide en moins d'un jour en médecin généraliste, à 4 jours en dermatologie.
0: Exactement.
6: C'est plus accessible.
0: C'est beaucoup plus accessible. La télé-expertise aussi, je ne sais pas si vous connaissez, c'est vous allez voir votre médecin généraliste, vous avez un grain de beauté qui est un petit peu problématique, il va prendre une photo, il va pouvoir l'envoyer directement à un dermatologue sans que vous ayez à vous-même aller voir le dermatologue.
6: Oui, donc avec les documents à l'appui.
0: Exactement.
6: Et puis il y a aussi un sujet que vous veillez, que vous surveillez, comme peut-être le lait sur le feu, mais qui rend bien des services, c'est l'intelligence artificielle qui bouleverse les habitudes des patients. 45% des utilisateurs chez vous, chez Doctolib, déclarent avoir utilisé une IA conversationnelle pour une question de santé qui les concerne sur les 3 derniers mois. Écoutez ce reportage de Lola Salamon à Laval, où les utilisateurs de l'IA pour se soigner sont déjà très nombreux.
11: Pour Gabriel, 15 ans, l'intelligence artificielle peut parfois se substituer à un vrai médecin.
12: Ça évite de prendre un rendez-vous et de surcharger, surtout que tout le monde n'a pas accès aux médecins, en France et à Laval en particulier.
11: Après avoir questionné l'IA, 18% des utilisateurs renoncent à consulter un professionnel de santé. Mathieu, lui, utilise ChatGPT pour approfondir ses consultations, notamment pour les rendez-vous concernant sa fille de 2 ans.
13: Un médecin, il va vous dire « je pense que votre petite a telle maladie ». Donc j'étais demandé un petit peu à l'IA, voilà les symptômes qu'elle a aujourd'hui, quels sont les risques plus tard.
11: Pour lui, ça n'a plus rien à voir avec les blogs ou forums de conseils médicaux que l'on retrouve sur Internet.
13: Quand on va être sur Google, on va tomber face à des pseudo-médecins, surtout sur Doctissimo, qui peuvent nous alerter un peu n'importe comment.
11: Alors certains ont même leurs petites astuces pour mieux utiliser l'IA. Samir a une façon bien à lui de poser ses questions.
12: Il faut dire à ChatGPT qu'on est médecin. Donc si on dit « je suis docteur, j'ai un patient qui », déjà on va avoir une réponse du type « cher confrère » et avec tous les détails, et ça évite la phrase « mais n'oubliez pas d'aller chez le médecin », etc. Donc moi c'est ce que je fais. Genre. Mais c'est vrai qu'il ne faut pas oublier d'aller chez le médecin.
11: Les jeunes sont les plus concernés. 75% des 18-24 ans déclarent utiliser l'IA pour leur santé.
6: Alors c'est un vrai sujet de société aussi. Jean-Urbain Hubeau, vous qui êtes directeur général de Doctolib, comment vous positionnez par rapport à cette réalité, à ce recours important à l'IA?
0: Alors, l'IA donc chez les patients, c'est une vraie opportunité parce qu'ils vont pouvoir être plus acteurs responsables de leur santé, avoir des réponses à des sujets, des questions simples sans avoir à consulter, sauf qu'il faut que ce soit encadré.
6: Il faut un accompagnement humain.
0: Il faut un accompagnement et puis surtout, il faut aussi que l'IA soit encadrée. C'est-à-dire qu'aujourd'hui, ils vont sur ChatGPT. Est-ce que la réponse, quand ils ont renoncé à une consultation ou est-ce que quand ils sont allés plus vite à une consultation, est-ce que la réponse était correcte ou pas? On ne sait pas. Donc en fait, par exemple, nous, on est en train de travailler en ce moment sur une IA pour les parents d'enfants de 0 à 3 ans, mais on l'a fait avec la Société française de pédiatrie.
6: D'accord. Vous le développez vous-même.
0: Exactement, qui sera dans l'application Doctolib pour les parents de 0 à 3 ans, où il y aura aussi un chat qui va pouvoir répondre à des questions simples de puériculture pour aider aussi à orienter dans le parcours de soins. Mais qu'on fait avec des soignants, avec de la donnée médicale qui est certifiée, etc.
6: Évidemment, ouais.
0: Et ça, c'est aussi le sujet. C'est qu'aujourd'hui, quand vous allez sur ChatGPT, les données vont aux États-Unis. La réponse, on ne sait pas si elle était correctement encadrée par des médecins. Et donc, c'est un peu le danger de l'IA. Donc, c'est une très bonne solution, mais à encadrer dans les prochaines années.
6: Seul avantage, c'est qu'un quart des patients disent avoir finalement consulté plus rapidement. Après avoir consulté l'IA. Bon, ça va dans le sens quand même d'un meilleur soin.
0: Et l'IA,
6: 10 secondes pour terminer.
0: C'est aussi une super opportunité pour les soignants. Parce qu'en fait, nous, on met en fait de l'IA dans tous nos logiciels pour que les soignants aient plus du tout de travail administratif et qu'ils puissent se consacrer 100% aux soins. Donc, c'est quand même une très, très belle opportunité.
6: Merci.
0: Pour résoudre ces sujets d'accès aux soins.
6: Et c'est une étude formidable que je vous conseille de regarder sur ici.fr et notre module de recherche associé qui vous permet de voir justement où vous en êtes dans votre département sur les niveaux, les délais d'attente pour consulter médecin généraliste ou médecin spécialiste. Merci à Doctolib et merci à vous, directeur général de Doctolib, Jean-Urbain Hubeau.
0: Merci Wendy.
6: Merci beaucoup.
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6: On se quitte avec vous, Drazo. C'est pas vrai, ce rendez-vous anti-arnaque avec ces faux mails de la Sécu qui circulent et qui risquent de piéger pas mal de monde.
14: Et oui, parce que ces mails, je ne les avais encore jamais vus. Je vous parle souvent des faux messages de la Sécu pour renouveler la carte vitale. C'est l'arnaque la plus classique. Là, c'est pas ça. Assurance maladie, c'est écrit en gros. Bonjour, nos services procèdent à la vérification des coordonnées de contact. Et vous êtes invité à cliquer sur un bouton appelé remplir mes informations. Première chose à savoir, la Sécu, la vraie, ne vous demandera jamais de cliquer sur un lien pour une mise à jour urgente. Et là, dans le mail, c'est urgent, date butoir dans 2 jours, ça laisse pas beaucoup de temps. Deuxième alerte, le mail vous dit, de manière élégante, que si vous ne cliquez pas, vous risquez de ne plus être remboursé la prochaine fois que vous allez chez le médecin. Alors, ce n'est pas écrit comme ça, on vous parle de garantir la continuité de vos prestations, mais derrière, en fait, le message, c'est ça, et ça ne va pas non plus. La Sécu ne va pas interrompre vos remboursements pour une histoire de numéro de téléphone ou d'adresse mail.
6: Bien sûr, au de ce mail contient aussi un numéro de téléphone. De quoi s'agit-il?
14: Alors là, c'est assez drôle, je dois dire. C'est un numéro au cas où j'ai besoin d'aide. Donc je fais ce qu'il ne faut surtout pas faire. Allons-y, j'appelle.
15: Bonjour et bienvenue chez Mondial Relais. Merci de votre appel. Nous allons vous répondre dans quelques instants.
14: Ah, c'est pas la Sécu. J'ai vérifié, c'est vraiment le numéro du service client de Mondial Relais. Les escrocs l'ont mis là, sans doute histoire de faire sérieux. Copier-coller les numéros dans Google, bonne méthode aussi pour démasquer un malfaiteur.
6: Merci Audrazo, merci d'être à l'écoute et restez avec vos programmes, l'info locale, la proximité, la bonne humeur. C'est à retrouver sur ICI. Je vous dis à demain dans Ma France à partir de 13h.
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16: Vos infos pratiques en une minute. Les guinguettes sont ouvertes dans notre département. Voici un échantillon. Vous avez l'instant à Ernée, la cale à Mayenne, le 11-22 à Laval, la cabane à Sainte-Suzanne et Cham, et puis la barrique à la Selle Cranaise et Temps de la Rincerie. À l'occasion de la Journée mondiale de la biodiversité, le Refuge de l'Arche et l'association Danube organisent une conférence autour de la préservation de la biodiversité et des jardins-forêts. Rendez-vous ce vendredi 22 mai de 18h30 à 20h30 au Refuge de l'Arche à Château Gontier sur Mayenne et c'est gratuit. Et puis un petit rappel pour le lundi 25 mai, jour férié, toutes les déchetteries de Mayenne Communauté seront exceptionnellement fermées. En revanche, les tournées de collecte ne sont pas systématiquement reportées, donc pensez à bien vérifier votre calendrier avant de sortir vos bacs. Les infos pratiques, c'est chaque heure avec Ici Mayenne. Alors on se donne rendez-vous dans une heure sans faute. Très bel après-midi à vous, à l'écoute d'Ici Mayenne.
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Upside Down, Diana Ross avec Ici Mayenne. Merci beaucoup d'avoir choisi Ici Mayenne. On est ensemble cet après-midi et on partage des bonnes ondes avec des structures qui marchent dans notre département, comme par exemple la Bagagerie à Saint-Denis-de-Gâtine, un lieu qui rassemble, un lieu où naissent plein de beaux projets, un lieu du vivre ensemble. On en reparle en détail dans 10 minutes. Pour le moment, musique avec la nouvelle chanson.

0: ça marche. La Mayenne est un département dynamique. Claire Martin. 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
1: Dans les communes mayennaises comme Saint-Denis de Gâtine, la mobilisation des habitants est essentielle pour dynamiser le territoire. Alors en 2023, s'est ouvert la bagagerie. Un tiers-lieu où il y a plein d'activités comme des ateliers, un Fab Lab ou encore du télétravail. Ça marche très bien. André Fougerolles est bénévole.
2: Il y a à peu près 25 télétravailleurs et dans une semaine, il y a 10 télétravailleurs qui viennent au moins une fois par semaine. Nous avons une soixantaine d'adhérents pour le Fab Lab et il y a à peu près 10-15 personnes qui passent par jour.
1: Et pour gérer ce beau monde, il y a une salariée, Léa Ferré, accompagnée par de nombreux bénévoles. La force de ce tiers-lieu, c'est son implantation. Au cœur du bourg, il s'intègre complètement dans le quotidien des habitants, comme le souligne Léa.
3: On est juste en face du marché, par exemple, ce matin. Les gens qui peuvent venir chercher leur galette saucisse peuvent aussi croiser d'autres personnes juste en face au tiers-lieu. On peut croiser des enfants, des assistantes maternelles, on peut croiser quelqu'un qui vient participer au cours de dessin. On peut avoir une pièce à réparer sur sa tondeuse et demander de l'aide.
1: Et oui, parce que c'est un lieu pratique avec un repair café. Donc un lieu qui favorise le vivre ensemble et qui rassemble toutes les générations. André est bénévole depuis le début. Sa motivation, le Fab Lab et ses machines.
2: Impression 3D, découpe laser, brodeuse numérique pour faire des activités. Et une autre chose aussi, c'était de rencontrer du monde, et puis ça permet de parler aussi.
1: Ce lieu a été pensé dans les années 2017-2018. Les habitants exprimaient une nécessité de se retrouver ensemble et de redynamiser le bourg. Écoutez, j'ai retrouvé une archive de témoignages récoltés par les architectes conseils de l'État.
4: Dans le bourg, on parle que du bourg, il y avait quand même beaucoup plus de choses. Qu'aujourd'hui, on va dire, en termes de commerce. T'es d'accord avec moi ?
5: Moi, je peux vous dire que le soir, je me sens très seule.
1: Un tiers-lieu qui remplit sa promesse. Les habitants sont inspirés et les projets naissent. Ateliers yoga, dessin, mais aussi projets plus professionnels, comme les ateliers Pichoun, évoqués par Léa.
3: C'est Agathe qui anime ça, elle est éducatrice de jeunes enfants, et ça va se passer dans 15 jours encore. Elle aménage tout le rez-

0: chaussée pour les 0-3 ans avec la méthode de Montessori, donc avec plein de petites activités.
1: La bagagerie à Saint-Denis-de-Gâtine, un pari réussi pour la commune, un lieu qui fourmille d'envie.
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0: Santa, recommence-moi avec ici Mayenne. Allez, on continue à vous offrir de beaux cadeaux. Tous les jours de cette semaine, vous pouvez remporter vos places pour aller au Puy du Fou. Dans votre jeu, la boîte à questions, c'est à 7h25. Voilà un bon moyen de bien commencer la journée. Pour l'heure, c'est votre après-midi qui s'égaye avec la playlist d'ici Mayenne. À suivre Dire Straits avec Sultan of Swing.
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1: Vous écoutez Ici Mayenne, il est 14h. Une battue citoyenne encadrée par les gendarmes sera organisée ce samedi 23 mai à l'ouest de Nantes, à Saint-Étienne-de-Montluc, pour tenter de retrouver Manon Grelandeau, mère de famille de 31 ans, portée disparue depuis le 27 mars. Son conjoint est incarcéré en Algérie. Il est soupçonné de l'avoir tué. L'affaire Bruel fait réagir le gouvernement qui veut encourager les femmes à parler, même des dizaines d'années après. De nouvelles plaintes pour viol visant le chanteur vont être déposées dans les prochains jours. Annonce faite ce matin par l'avocate de Flavie Flamand. L'animatrice télé accuse elle-même Patrick Bruel de viol alors qu'elle était mineure. Des perquisitions sont en cours sur plusieurs sites de Nestlé, dont Perrier à Vergès dans le Gard et le laboratoire d'analyse de Vittel dans les Vosges, toujours dans le cadre d'une enquête judiciaire pour tromperie concernant le scandale des eaux minérales traitées. Une info Radio France à retrouver sur notre site ici.fr. Faut-il instaurer un âge minimal pour passer le bac? C'est ce que souhaite le ministre de l'Éducation nationale cette année. Le plus jeune candidat a seulement 9 ans. Édouard Geffray estime qu'il n'est pas souhaitable, je cite, d'inscrire un enfant aussi jeune. Cette étude dévoilée en exclusivité par votre radio ici avec la Fondation Jean Jaurès, elle concerne les délais moyens pour obtenir un rendez-vous médical. 3 jours pour le généraliste, 42 pour le cardiologue. Il reste relativement stable ces délais ces deux dernières années, selon Doctolib. Découvrez les délais de rendez-vous dans votre département grâce au moteur de recherche à retrouver sur ici.fr.
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1: Votre météo ici Mayenne pour cet après-midi et c'est un ciel bien couvert avec quelques petites précipitations possibles sur les collines d'Ernée. Les températures avoisinent les 17 à 20 degrés. Il faudra vraiment attendre jeudi pour avoir un très joli soleil et des températures en hausse hein, jusqu'à 27 degrés. Pour le moment, je vous souhaite un très bel après-midi. 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

0: Don't Stop Me Now, Queen, avec ici Mayenne. Bien justement, nous, on est là, on ne s'arrête jamais. On est là notamment pour vos infos pratiques. D'ici 10 petites minutes, je vais faire un point sur les quelques guinguettes qui peuvent vous accueillir en ce moment dans notre département. Et puis d'abord, votre quart d'heure chanson française qui commence avec Françoise Hardy. C'est juste après ça.
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1: Vos infos pratiques en une minute avec Ici Mayenne. La saison des vide-greniers est ouverte. Voici les prochains dans notre département. Ce dimanche 24 mai à Château-Gontier sur Mayenne. Le 31 mai à Laval, quartier Théval, à l'Huisserie et Champéon. Encore quelques jours de patience avant l'ouverture de la piscine de Lasselle et Château. Elle est prévue du mardi 26 mai au samedi 12 septembre. L'entrée est gratuite pour les moins de 5 ans, à 1,70€ pour les 5-18 ans et puis à 3,80€ pour les adultes. Et puis attention, sur la ville de Mélay-du-Maine, il y a des travaux de réfection au niveau du giratoire du Cheval. La circulation des véhicules est interdite dans les deux sens, du 18 au 22 mai. Des itinéraires alternatifs sont disponibles sur le site lamayenne.fr. Voilà, je vous souhaite une belle journée et je vous donne rendez-vous dans une heure pour vos prochaines infos pratiques avec Ici Mayenne.
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0: Richard Sanderson Reality avec ici Mayenne. Alors là, c'est une réalité. 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Match de barrage de maintien en Ligue 2, c'est contre Rouen ce dimanche 24 mai au stade Francis Lebasserre à Laval, évidemment. Je vous propose donc de patienter en musique avec Johnny Hallyday. Ça aussi, c'est cadeau. C'est dans moins de 2 minutes avec ici Mayenne.
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1: Vous écoutez Ici Mayenne, il est 15h. Devant les assises de Loire-Atlantique à Nantes, l'accusé nie toute implication dans le meurtre de Jonathan. Ce garçon disparu lors d'une classe de mer est retrouvé mort en 2004. L'Allemand de 55 ans jugé depuis ce matin est déjà condamné à la perpétuité pour les meurtres de trois garçons dans son pays. François Asselineau renvoyé devant le tribunal correctionnel pour des agressions et le harcèlement de deux collaborateurs. Le président de l'Union populaire républicaine et candidat à la présidentielle 2027 avait bénéficié d'un non-lieu en décembre 2024, décision dont le parquet avait fait appel. Gros coup de filet ce matin près de Lyon avec l'arrestation d'une quinzaine de trafiquants de drogue. Cette vaste opération contre le narcotrafic doit durer toute la journée. Plus de 1000 policiers et gendarmes sont mobilisés. Un plan en gré de plusieurs centaines de millions d'euros pour aider les agriculteurs qui ont des difficultés à s'approvisionner à cause de la guerre au Moyen-Orient. La Commission européenne doit le valider aujourd'hui. Des agriculteurs qui manifestent cet après-midi à Strasbourg car ils estime que ce plan est insuffisant. À l'Assemblée, c'est la loi d'urgence agricole qui commence à être débattue ce soir, avec des mesures notamment sur la souveraineté alimentaire, l'élevage ou encore le stockage de l'eau. Faut-il instaurer un âge minimal pour passer le bac? C'est ce que souhaite le ministre de l'Éducation nationale cette année. Le plus jeune candidat a seulement 9 ans. Édouard Geffray estime qu'il n'est pas souhaitable, je cite, d'inscrire un enfant si jeune. Les épreuves du baccalauréat débutent le 15 juin par la philo.
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1: Votre météo ici Mayenne pour cet après-midi et c'est un ciel bien couvert avec quelques petites précipitations possibles sur les collines d'Ernée. Les températures avoisinent les 17 à 20 degrés. Il faudra vraiment attendre jeudi pour avoir un très joli soleil et des températures en hausse jusqu'à 27 degrés. Pour le moment, je vous souhaite un très bel après-midi. 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

0: LP Lost on You avec Ici Mayenne. La musique qui vous accompagne tout au long de cet après-midi, playlist Ici Mayenne, et on continue avec Cookie Dingler, Femme libérée, c'est dans moins de 2 minutes.
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1: Vos infos pratiques en une minute. Les guinguettes sont ouvertes dans notre département. Voici un échantillon. Vous avez l'instant à Ernée, la cale à Mayenne, le 11-22 à Laval, la cabane à Sainte-Suzanne et Cham, et puis la barrique à la Selle Cranaise et temps de la Rincerie. À l'occasion de la Journée mondiale de la biodiversité, le Refuge de l'Arche et l'association Danube organisent une conférence autour de la préservation de la biodiversité et des jardins-forêts. Rendez-vous ce vendredi 22 mai de 18h30 à 20h30 au Refuge de l'Arche à Château Gontier sur Mayenne et c'est gratuit. Et puis un petit rappel pour le lundi 25 mai, jour férié, toutes les déchetteries de Mayenne Communauté seront exceptionnellement fermées. En revanche, les tournées de collecte ne sont pas systématiquement reportées, donc pensez à bien vérifier votre calendrier avant de sortir vos bacs. Les infos pratiques, c'est chaque heure avec Ici Mayenne. Alors on se donne rendez-vous dans une heure sans faute. Très bel après-midi à vous, à l'écoute d'Ici Mayenne.
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0: Les Cranberries avec Ici Mayenne. 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
1: Vous écoutez Ici Mayenne, il est 16h. Manon Rolando reste introuvable. Cette agricultrice de 31 ans, portée disparue depuis le 27 mars, une battue citoyenne encadrée par les gendarmes, sera organisée ce samedi, le 23 mai, à l'ouest de Nantes, à Saint-Étienne-de-Montluc. Son conjoint est incarcéré en Algérie. Il est soupçonné de l'avoir tué. L'affaire Bruel fait réagir le gouvernement qui veut, je cite, encourager les femmes à parler, même des dizaines d'années après. De nouvelles plaintes pour viol visant le chanteur vont être déposées dans les prochains jours, annonce faite par l'avocate de Flavie Flamand. L'animatrice télé accuse elle-même Patrick Bruel de viol alors qu'elle était mineure. Des perquisitions sont en cours sur plusieurs sites de Nestlé, dont Perrier à Vergès, dont le Gard, et le laboratoire d'analyse de Vittel. Ça, c'est dans les Vosges, toujours dans le cadre d'une enquête judiciaire pour tromperie concernant le scandale des eaux minérales traitées. Faut-il instaurer un âge minimal pour passer le bac? C'est ce que souhaite le ministre de l'Éducation nationale. Cette année, le plus jeune candidat a à peine 10 ans, Édouard Geffray, estime qu'il n'est pas souhaitable d'inscrire un enfant aussi jeune. Pour ceux qui déclarent leurs revenus sur papier, il faut le faire avant ce soir minuit. Sur Internet, les dates varient. Ce sera jeudi si vous habitez les départements numérotés de 1 à 19, de l'Ain à la Corrèze, un peu plus tard pour les autres. Et puis le téléphone au volant sera désormais synonyme de suspension de permis dans les Deux-Sèvres. Le département va devenir le 15 juin le 6e à mettre en place cette mesure.
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1: Votre météo ici Mayenne pour cet après-midi, et c'est un ciel bien couvert avec quelques petites précipitations possibles sur les collines d'Ernée. Les températures avoisinent les 17 à 20 degrés. Il faudra vraiment attendre jeudi pour avoir un très joli soleil et des températures en hausse, hein, jusqu'à 27 degrés. Pour le moment, je vous souhaite un très bel après-midi. 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

0: La chanson de Marine Escroc avec ici Mayenne. Rejoignez-nous, vous écoutez la première radio du département. Je suis ravie d'être avec vous pour cet après-midi. La musique, les infos, mais aussi vous. Vous posez vos questions jardin grâce à l'application WhatsApp au 02 43 67 11 11. Laissez-nous votre message vocal et nos experts vous répondent. Philippe Guiton, aujourd'hui vous êtes avec Émilie qui nous transmet justement son conseil jardin.
1: On va parler de plantes avec notre invitée Émilie Tamisier, productrice de plantes comestibles à Nuit et sur Vicoin. Bonjour Émilie.
2: Bonjour Philippe.
1: Alors aujourd'hui, on va essayer de découvrir des plantes qu'on connaît pas forcément. Et on va commencer par le kiwai. Alors c'est marrant, lorsqu'on parle de kiwai, moi j'entends kiwi. C'est de la même famille ou pas?
2: Exactement, c'est deux plantes de la même famille qui vont se ressembler sur énormément de points. Mais qui ont une différence fondamentale, c'est que le kiwai est beaucoup plus petit et ne possède pas de poils. Donc on peut le manger entier avec la peau. Donc c'est une plante grimpante comme le kiwi, donc il faudra lui trouver un support assez solide parce que c'est une plante qui peut atteindre, selon les variétés, entre 3 mètres d'envergure jusqu'à 5 mètres d'envergure et qui, une fois en fruit, fera un certain poids. Donc palissez-le correctement.
1: Au niveau de la fructification, ça a lieu quand?
2: Au mois de septembre, contrairement au kiwi qui, lui, est plutôt une fructification de début d'hiver.
1: On peut le planter dans tous les jardins?
2: Oui, à condition d'avoir un tout petit peu de place. On peut effectivement le planter dans tous les jardins, plutôt soit ombre, soit plein soleil, mais c'est une plante qui, comme le kiwi, aura besoin d'un sol frais, c'est-à-dire qui retient suffisamment l'humidité en été quand il a besoin d'eau pour notamment faire ses fruits, mais qui n'est pas détrempé en hiver.
1: Et alors aujourd'hui, vous vouliez nous présenter le goyavier du Chili. Qu'est-ce que c'est que ça?
2: Oui, beaucoup moins connu, le goyavier du Chili. C'est un arbuste assez intéressant parce qu'il a un feuillage persistant, un feuillage très compact qui ressemble au feuillage du buis. C'est une plante qui pousse assez lentement, qui va atteindre taille adulte environ 2 mètres, que vous pouvez très bien garder en pot. Pour les personnes qui ont des balcons, par exemple, vous pouvez très bien l'utiliser en pot. C'est un petit peu frileux, il va tenir jusqu'à moins 5 degrés, mais il supporte très bien les terres argileuses. Donc voilà, moi je l'ai testé à la pépinière en extérieur. Pour l'instant, ça se passe très bien, il n'a pas du tout su faire du froid. Et c'est une plante aussi qui est très jolie, très nectarifère. Elle va fleurir au mois de juin. C'est vraiment très mignon, c'est des petites clochettes rosées qui pendent sur l'extrémité des rameaux. Et quelques mois plus tard, elle va vous offrir des petits fruits. La myrte du Chili, c'est un vrai petit bonbon que Dame Nature nous a offert. Et ils ont un goût d'arôme de fraises des bois.
1: Oh là là, mais ça donne envie d'y goûter. Merci en tout cas pour cette découverte, Émilie.
2: Mais merci à vous.
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1: Ed Sheeran, Shape of You, dans la playlist d'ici Mayenne. Allez, vous restez avec nous parce qu'on va parler de ce fameux concours d'éloquence ouvert au public le 22 mai. Alors, c'est où, c'est quand, comment ça va se dérouler? Eh bien, toutes les réponses à ces questions à partir de 17h10 avec l'invité de Cédric Ruiz. Très bon après-midi à vous à l'écoute d'ici Mayenne.
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0: à Sirima et Jean-Jacques Goldman sur Ici Mayenne. Quelle magnifique chanson de 1987, là-bas du côté de Rouen, où vont jouer les tangos ce soir, le premier match aller des barrages, oui, pour le maintien en Ligue 2. On va beaucoup vous en parler cet après-midi.
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0: Bien le bonjour, la Mayenne, 16h30, 19h pour vous accompagner en ce mardi 19 mai. Bon, là-bas, Rouen, c'est pas le bout du monde non plus. En Normandie, on est à quelques encavelures de la Mayenne. Gilles Damingui, notre journaliste sportif, sera sur place pour vous faire vivre et vibrer pour ce match qui va tellement compter ce soir. Oui, ça sera en phase aller et la phase retour dimanche au stade Francis Lebasserre à la maison pour espérer que les tangos se maintiennent en Ligue 2. On en parle tout au long de cet après-midi. Et j'espère que vous serez avec nous ce soir pour suivre le match, bien entendu, aux manettes dès 20h15, l'ami Franck Gotter pour une soirée foot encore exceptionnelle en écoutant Ici Mayenne. C'est Christelle qui vous accueille cet après-midi, 02 43 67 11 11. 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Votre radio Ici Mayenne est partenaire et c'est Ewen qui réalise cette émission, la preuve, puisqu'on passe à la suite.
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0: À vos côtés avec des infos pratiques, tout ça en une minute. Première info, les guinguettes qui sont ouvertes dans notre département. Voici un petit échantillon des guinguettes. L'Instant à Ernée, la Cale à Mayenne, le 11-22 à Laval, la Cabane à Sainte-Suzanne-et-Cham et la Barrique à la Selle-Cranaise sur les temps de la Rincerie. Profitez de ces belles guinguettes. En plus, là aujourd'hui, c'est pas terrible côté météo, mais d'ici la fin de la semaine et ce week-end, ça sera plein soleil. Deuxième info, à l'occasion de la Journée mondiale de la biodiversité, le Refuge de l'Arche et l'association Danube organisent une conférence autour de la préservation de la biodiversité et des forêts jardins. Rendez-vous ce vendredi, on sera le 22 mai de 18h30 à 20h30 au Refuge de l'Arche à Château-Gontier sur Mayenne. Et en plus, c'est totalement gratuit. Enfin, un rappel pour lundi prochain, le 25 mai, jour férié, toutes les déchetteries de la Mayenne et de Mayenne Communauté seront exceptionnellement fermées. En revanche, les tournées de collecte ne sont pas systématiquement reportées, donc pensez à vérifier votre calendrier avant de sortir vos petits bacs. 16h32, on se retrouve dans une heure avec encore d'autres infos pratiques à partager.
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0: Les yeux vers le ciel. Eye in the Sky sur Ici Mayenne en ce mardi. Titre des années 80, oui, en 1982, Alan Parsons Project nous offrait ce titre. Et profitez-en que vous soyez au boulot, en voiture ou à la maison. C'est Ici Mayenne pour vous accompagner.

0: La recette du bonheur pour une belle après-midi, c'est d'écouter ici Mayenne, Jack et Carla à 16h39. C'est l'heure de votre rendez-vous. Tous les jours, ici Mayenne vous tend le micro. Aujourd'hui avec Delphine Babin, on est à Saint-Lerthevin où elle rencontre un jeune homme. Mais que fait-il ?
1: Je viens de sortir d'un magasin parce que je viens d'acheter un livre. Je voulais commander un autre livre, mais malheureusement, ils ne l'ont pas ici. Donc là, je compte aller dans le centre-ville pour aller dans une autre librairie pour pouvoir le commander.
2: Et c'est quoi le livre ?
1: C'est un manga qui s'appelle Mancoria Opium Squad.
2: Qu'est-ce que vous aimez dans les mangas ?
1: Ce que j'aime beaucoup, c'est que déjà, surtout les dessins, parce qu'on peut voir que c'est vraiment quelque chose d'appliqué, et c'est un art derrière tout ça. Aussi le fait que c'est, on va dire, une lecture un peu plus facile, que tout le monde peut avoir accès, et surtout que derrière tout ça, bah, y a une bonne histoire.
2: Et quel est votre rapport à la lecture d'une manière générale ?
1: Je suis plus que manga. Je suis pas fan des livres où il y a juste de la lecture. Voilà, c'est bien aussi, mais personnellement, j'aime bien avoir quelque chose à côté qui me permet d'accrocher à ça.
2: Et le manga jusqu'alors que vous avez préféré ?
1: Je dirais Berserk, un manga qui parle de dark fantasy où on suit un guerrier qui malheureusement va être maudit à cause d'une malédiction où il va devoir se battre au quotidien vu qu'il sera hanté en fait par des démons.
2: Et est-ce que pour commencer le manga, c'est pas mal ou vous nous conseilleriez plutôt autre chose ?
1: Je dirais plus des choses comme on appelle shonen, des mangas type Naruto, One Piece, qui sont à dire un peu plus bon enfant et qui sont plus simples à suivre.
2: Ça fait combien de temps que vous lisez des mangas ?
1: Je dirais bien 12 ans.
2: Ah oui ?
1: Oui, bah, c'est quelque chose que j'ai découvert étant petit et depuis bah, j'ai continué parce que je prends un certain plaisir à lire ça.
2: Et le mot de la fin ?
1: Le mot de la fin, bah, lisez des mangas, c'est très intéressant et n'hésitez pas à regarder sur internet, il y a beaucoup de personnes qui donnent leur avis dessus et qui peuvent vous conseiller.
2: Votre prénom ?
1: Ethan.
2: Bonne journée Ethan.
1: Merci à vous aussi.
0: Et merci à Ethan et ses mangas. Quoi qu'il arrive, lire, ça fait du bien. Il y a plein de librairies dans notre département. Je pense à M-Lire à Laval, à Château-Gontier sur Mayenne. Je bouquine aussi.

0: La famille prolifique, hein, dans la famille, il y a le frangin, Eagle Eye Chérie, et puis la grande sœur, Néné Chérie, à l'instant. Woman sur Ici Mayenne, titre de 1996. Dans 10 minutes, toute l'actu locale avec Raphaël Aubry. On va forcément parler de l'actualité sportive du jour et du soir aussi. La première étape, hein, pour le Stade Lavallois, c'est ce soir du côté de Rouen. On en reparle, et pour arriver jusqu'à 17h, Dave Stewart avec Candy Dolfer, Lily Was Here sur Ici Mayenne.
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sur Ici Mayenne, 16h58. Quoi qu'on dise, dans 2 minutes passées, il sera 17h. Et Gloria Gaynor pour nous y emmener jusque-là. I Will Survive.

0: I Will Survive, un petit peu comme les tangos, et on va en reparler dans quelques secondes. Gloria Gaynor sur Ici Mayenne.
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0: Vous écoutez la première radio du département, tout juste 17h. Les infos à 17h, Raphaël Aubry, bonjour Raphaël.
2: Et bonjour Cédric, bonjour à tous.
0: Ah oui, à Will Survive, c'est la première étape pour le Stade Lavallois ce soir.
2: Les Tangos jouent à Rouen pour le match aller des barrages de Ligue 2 de football. Ils ont les cartes en main pour se maintenir en deuxième division la saison prochaine. Un match en terre normande avant de recevoir le FC Rouen dimanche après-midi à la maison au Stade Francis Lebasserre. L'entraîneur Lavallois, Olivier Frappoli, est confiant.
3: On va évidemment se focaliser sur nous, sur notre dynamique, qui est quand même intéressante, parce que je faisais le classement depuis le 1er février, qui marque pour moi la fin du mercato et les stabilisations des effectifs. On est 8e, donc il faut qu'on continue dans ce qu'on a mis en place sur les derniers matchs, en prenant en compte que ça reste une expérience exceptionnelle à vivre, que peu de joueurs ont vécu. Moi, j'ai jamais vécu les barrages aller-retour, c'est assez particulier. Il faut être prêt à tout, et c'est pour ça aussi qu'on fait le maximum pour avoir la totalité de nos joueurs en état de pouvoir jouer ou sur le premier ou sur le deuxième, avoir le maximum de force dans notre équipe pour être performant sur ces deux rendez-vous.
2: Olivier Frappoli en conférence de presse samedi. FC Rouen, Stade Lavallois, match à suivre en direct sur Ici Mayenne ce soir bien sûr. Rendez-vous dès 20h15 pour le début de la soirée foot. Les gendarmes et les policiers mobilisés contre le trafic de drogue. Toute cette semaine en Mayenne, vous allez peut-être les croiser. Ils sont mobilisés sur les grands axes routiers, les petites routes mais aussi en gare. Comme ce matin à l'entrée de Martigné-sur-Mayenne entre Laval et Mayenne. Une opération simultanée dans tous les pays de la Loire, en Bretagne ou encore en Normandie après la mort d'une adolescente la semaine dernière à Nantes sur fond de trafic de drogue. Près de 600 militaires, 20 véhicules et drones, mais aussi 24 hélicoptères. Gros dispositif déployé depuis hier pendant plusieurs jours pour un exercice militaire dans le Grand Ouest. Exercice piloté depuis un camp militaire près du Mans. Des vols sont prévus au-dessus de notre département du 2 au 4 juin, indique la préfecture.
0: Ils ont prévu de manifester dans une demi-heure.
2: Et des enseignants du lycée Douanier-Rousseau à Laval se mobilise ce soir, départ du cortège prévu à 17h30 de l'établissement dans le quartier de la gare, direction la place du 11 novembre dans le centre-ville. Ces professeurs dénoncent la suppression de 75 heures de cours dans le lycée et la suppression de 3 classes la rentrée prochaine. Doit-on fixer un âge minimal pour passer le bac? Le ministre de l'Éducation nationale, Édouard Geffray, le pense. Il a indiqué aujourd'hui vouloir instaurer un âge minimal pour pouvoir se présenter au baccalauréat. Cette année, le plus jeune candidat a un peu moins de 10 ans. Édouard Geffray estime qu'il n'est pas souhaitable d'inscrire un enfant si jeune. Précision à lire sur ici.fr et votre application ici.
0: Le bac. Vous l'avez vu à quel âge, vous, Raphaël, le bac?
2: J'avais 17 ans, moi.
0: T'es tout jeune?
2: Je suis de fin d'année.
0: Quoi? Et Wayne qui réalise l'émission, à quel âge tu as eu le bac, toi?
4: 18 ans, il me semble.
0: 18 aussi.
2: Et Cédric?
0: Alors moi, je ne l'ai jamais eu.
2: Ah,
0: non, bah non.
2: Peut-être un jour.
0: Bah, moi, c'est l'école de la vie, vous savez.
2: Ah, c'est
0: bah,
2: tellement
0: oui, depuis
2: beau.
0: Longtemps. Enfin, le seul bac que j'ai, je le dis tout le temps, c'est le bac à sable. Mais celui-ci, il est plutôt simple. Bravo en
2: même temps,
0: en tout cas.
2: Vous êtes devenu une star de la Mayenne sans bac.
0: Je n'ai rien à rajouter là-dessus.
2: C'est suffisant.
0: Est-ce que vous voulez savoir le temps?
2: Allez, la météo.
0: Le temps,
2: c'est la météo, la star.
0: Ah, bah oui. Sur le nord du département, aujourd'hui, des averses encore possibles dans le secteur de Vilaine-la-Juhel. Pré-en-Paille ou encore le Hors, oui, une bonne partie de cette fin de journée. C'est pas forcément lumineux partout ailleurs, dans le centre-ville, dans la capitale mayennaise, la grisaille qui est de mise, dans le sud du département aussi. Les températures qui vont de 16 à 18 degrés. 16 degrés à Goron, 17 degrés à Laval et 18 degrés à Château-Gontier. Sur Mayenne. Demain mercredi, le ciel couvert le matin. Peu à peu, les éclaircies vont se former de plus en plus larges en cours d'après-midi. Et c'est là où on va aller vers des belles journées pour jeudi, vendredi et samedi. Et des températures qui vont frôler les 30 degrés. Raphaël, on se retrouve dans une heure.
2: À 18h.
0: À tout à l'heure.
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0: La route ensemble avec ici Mayenne, 02 43 67 11 11. Vigilance forcément si vous êtes au volant. Je vois qu'il y a quelques endroits compliqués sur l'Ouvernet aux alentours de la rue Eugène Boré. C'est non loin du parc Ecologia. Si vous êtes sur le secteur, dites-nous pourquoi ça coince peut-être à cet endroit. Dans le centre-ville à Laval, rue Solferino chargé, le boulevard Félix Gras aussi. Le quai Béatrix de Gavre qui commence à se charger pas mal. Le cours de la Résistance aussi, tout comme la rue du Gué d'Orgé. D'autres infos trafic avec vous. Nos yeux sur la route, 02 43 67 11 11.
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0: Pam param, pam param. Une boîte de jazz pour repartir dans cette nouvelle heure, Michel Jonas.
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0: Michel Jonas, la boîte de jazz. 17h08 ce mardi après-midi sur la première radio du département, ici Mayenne.
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0: Merci de votre fidélité. Les fins d'après-midi, oui, sur Ici Mayenne, on les passe ensemble en vous donnant des bons plans sortis. On va aller à l'amphithéâtre du 40 dans quelques jours à la fin de la semaine. Un concours d'éloquence qui se passe dans le cadre de la journée de l'accès au droit. Et dans un instant, mes invités, on aura un professeur du collège Alain Gerbeau et deux collégiennes aussi pour parler de ce concours d'éloquence. Et ça sera l'occasion de donner la parole à Assia qui est en quatrième, à Alice aussi qui est en troisième. On parle de tout ça dans 3 minutes, le temps d'écouter Florent Pagny et son titre « La dernière chanson du monde » sur Ici Mayenne.

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1: Vous le retrouvez en ce moment sur le fauteuil de l'émission The Voice sur TF1. C'est les demi-finales d'ailleurs ce week-end, si je dis pas de bêtises. Florent Pagny, son nouveau titre, la dernière chanson du monde. 17h13, vos bons plans sortis en ce mardi. L'éloquence à la radio, la parole, ça compte beaucoup. Il y a un concours, une finale de ce concours d'éloquence dans le cadre de la journée de l'accès au droit. Ça se passe chez nous, au 40, dans l'amphithéâtre. Ça sera vendredi à la fin de la semaine, vendredi 22 mai. Et pour nous présenter justement celles qui ont la parole et qui ont suivi ce projet, j'ai deux collégiennes et un professeur à mes côtés, professeur au collège Alain Gerbeau à Laval, c'est Félix Dutilleul. Bonjour Félix.
2: Bonjour.
1: Merci d'être en studio. Et puis deux collégiennes aussi, Assia qui est en quatrième. Bonjour Assia.
3: Bonjour.
1: Et on a Alice qui est en troisième. Bonjour Alice. Tous les trois réunis, la parole dans un instant pour Assia et Alice, mais Félix, en tant que professeur, racontez-moi un petit peu, puisque vous les accompagnez aussi avec un atelier, l'éloquence au collège et avec aussi cette finale, c'est quoi? Ça veut dire quoi l'éloquence?
2: Alors, c'est une vaste question, hein, mais
1: sachant qu'on n'a pas beaucoup de temps, on a quelques minutes.
2: Nous, notre but, c'est de préparer les élèves à la fois au brevet, à l'oral qu'ils vont passer à la fin de l'année 3e, et également à se préparer aux échéances futures, puisque l'oral a pris une place de plus en plus importante. Et c'est également un moyen, en fait, de renforcer les compétences en français et la culture générale en utilisant ce levier.
1: L'éloquence, on le voit souvent avec les avocats, il y a souvent des concours aussi d'éloquence là-dessus. Ça ressemble à ça, parce que les ateliers, c'est la prise de parole, enlever peut-être la timidité, le français qui est important, le phrasé aussi, mais peut-être s'exprimer de manière un peu plus claire et limpide pour les collégiens et les collégiennes.
2: Oui, et on a vraiment un panel d'élèves très différent qui fait éloquence chaque année, puisqu'on a effectivement les timides qui veulent un peu surmonter leurs difficultés à prendre la parole à l'oral. On a également parfois des élèves qui souffrent de bégaiement ou qui étaient allophones et qui ont une manière de surmonter également ça. Et puis il y a également les élèves qui, eux, sont plutôt dans le côté avocat, concours, et qui veulent aller démontrer quelque chose et jouer un peu la compétition.
1: Ah ben on va demander à Assia et Alice. Alors, vous, l'éloquence, Alice, facile au début?
3: Bah oui, enfin, ça dépend en fait. L'oral, pour moi c'était facile parce que je faisais du théâtre, mais l'écriture c'est un peu plus dur quand même.
1: D'accord. Alors, l'écriture, pourquoi? Parce que ce que vous dites à l'oral, il faut le préparer en avant aussi, c'est ça?
3: Oui.
1: Ouais. Donc là, toi, tu es en troisième. Tu es qualifiée pour la finale départementale.
3: Oui.
1: Chose qu'a fait Assia, qui est à tes côtés aussi. Assia, même question. Pour toi, l'éloquence, est-ce que c'est venu naturellement ou est-ce qu'il faut se forcer un petit peu aussi?
3: Moi, c'était plutôt un coup de cœur parce qu'en sixième, on avait une fin de semaine avec plein de différentes activités.
1: Ouais.
3: Et Monsieur Dutilleul nous a montré le parcours éloquence. Et du coup, j'ai voulu m'inscrire l'année d'après. Et moi, c'était plus facile pour l'écriture parce que j'écris souvent. C'est l'inverse d'Alice.
1: Mmh.
3: Et du coup, voilà.
1: T'écris quoi, toi, au quotidien? C'est quoi, un journal, toi, que tu tiens, ou t'aimes écrire?
3: Un journal que je tiens, ou sinon raconter mes journées. Tout ce qui est habituel.
1: Ouais, et s'exprimer devant les gens, l'éloquence aussi, parce que là, nous, à la radio, par exemple, c'est un peu de l'éloquence aussi. Mais moi, en face de moi, j'ai Kewen, je vois pas les auditeurs qui nous écoutent. Là, quand on est en face aussi, peut-être, d'une salle, avec un jury, peut-être, est-ce que c'est simple pour vous deux? Pour toi déjà, Assia?
3: Non, déjà, je suis une personne qui stresse assez facilement, du coup, c'est pas facile.
1: Mais... Forcer la nature un petit peu, quoi.
3: Oui, mais du coup, ça sert à ça aussi, l'éloquence, à se mettre à l'aise, et voilà.
1: Ouais. Toi, Alice, qui est un peu plus grande qu'Assia, puisque t'es en troisième et Assia est en quatrième, est-ce que c'est venu naturellement aussi, ou est-ce qu'il faut forcer un petit peu la démarche là-dessus?
3: Bah, moi aussi, je suis une personne qui stresse beaucoup, donc... forcément je stresse, mais après, une fois que je suis devant le pupitre, ça passe.
1: C'est quoi, professeur Dutilleul, ces élèves stressés à leur âge? Pourquoi ils sont tous stressés avec l'éloquence?
2: On essaie de leur dire de profiter un maximum, mais,
1: bah oui.
2: Mais c'est vrai que là, hier, on était face à une salle où il y avait trois classes de présentes, plus des professeurs, un jury. On avait monsieur Garot qui était là comme
1: Guillaume Garot,
2: député. Donc, effectivement, ça amène du stress mécaniquement.
1: Et ce qui est quand même assez drôle, c'est qu'aujourd'hui, la génération d'aujourd'hui fonctionne beaucoup avec les réseaux sociaux. L'éloquence, ça passe à travers Snapchat, à travers plein de réseaux, TikTok, etc. Nous, on n'avait pas ça. Alors nous, je ne sais pas quel âge vous avez, Félix, mais il y a quelques années, on ne communiquait pas comme ça. Est-ce que ce n'est pas au détriment aussi leur fonctionnement là-dessus de l'éloquence? Parce que maintenant, tout passe pratiquement par l'écrit avec des mots un petit peu synthétiques.
2: Ah là, maintenant, ils font plus des vocaux, non?
1: Oui, donc, aussi. J'ai loupé des trucs. Demandez à Sia, Alice, vous faites des vocaux ou c'est encore à travers des textes écrits?
3: Moi, je préfère les messages. Ouais. Les vocaux, c'est pas
1: non.
3: trop mon truc.
1: Toi, Alice?
3: Moi aussi.
1: Ah oui, les vocaux, non, un peu moins. Mais bon, c'est vrai qu'on le pratiquait moins, nous, ça, à l'époque. C'était peut-être plus simple aussi. On n'avait pas ces moyens d'expression. Ça va se passer comment? Parce que là, pour le coup, vendredi, c'est une journée sur l'ensemble, peut-être, de la journée, du matin jusqu'au soir. Ça va se dérouler comment?
2: Alors, vendredi, le matin, c'est les collégiens. Donc, je crois qu'il y a 5 ou 6 collèges engagés.
1: Ouais.
2: Donc, ça va faire une vingtaine de candidats, à peu près, de candidates qui vont intervenir. Ils revêtront, à ce moment-là, la robe d'avocat.
1: Ah oui, vraiment,
2: La fac de droit leur
1: super.
2: Leur ramène ça.
1: Génial.
2: Et donc, ils ont la possibilité de déclamer leur discours. Mmh. Et normalement, l'après-midi, si j'ai pas de bêtises, c'est les lycéens.
1: D'accord. Donc, vous, ça sera le matin, les filles.
3: Oui.
1: Et vous savez déjà ce que vous allez raconter?
3: Moi, comme je suis pas sélectionnée, je vais.
1: Oui. Oui, il y a moins de stress. Alors pour toi, Alice, du coup.
3: Oui, parce que du coup, c'est le même discours qu'on a fait hier.
1: D'accord. Et toi, tu vas y participer quand même, Asya?
3: Non, j'y vais pour accompagner.
1: Tu vas juste en accompagnant, toi, pour regarder. Donc, tu as moins de pression cette année, quoi.
3: Oui.
1: Par rapport à l'année dernière.
3: Oui, c'est vrai.
1: C'est clair. Bah, Alice, tu vas nous raconter un peu ce que tu. Sans rentrer dans les détails, mais un peu comment tu as préparé tout ça. Pour cette finale, donc, du concours d'éloquence, on reste avec Asya et avec Alice et Félix aussi du TIL, professeur au collège Alain Gerbeau à Laval. Voici Johnny Clegg and Savuka, 17h19, sur ICI Mayenne, Scatterlings of Africa.

0: Johnny Clegg and Savuka, titre de 1987 sur Ici Mayenne, Scatterlings of Africa. On continue à parler d'éloquence, oui, avec cette finale du concours dans le cadre de la journée de l'accès au droit. C'est vendredi chez nous, en Mayenne, à Laval, au 40, avec mes invités, Assia et Alice, collégiennes, et leur professeur Félix, au collège Alain Gerbaud. On y retourne dans une minute. Vous savez ce qu'il y a ce soir en termes sportifs? Vous suivez le foot un petit peu?
1: Des barrages.
0: Il y a un gros match ce soir, Félix. Je ne sais pas si vous allez suivre. Les filles, vous suivez le foot un petit peu?
1: Le match de l'année?
0: Ah, c'est le match. Alors, c'est l'un des deux matchs de l'année, parce que là, c'est la phase aller. Écoutez.
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0: Et vos bons plans sortis au 40, ça se passera vendredi le matin pour les collégiens, l'après-midi donc pour les lycéens. Le professeur au collège Alain Gerbaud est avec nous, Félix Dutilleul et deux élèves aussi dans le cadre de cet atelier d'éloquence au collège, Assia et Alice. Assia qui l'a fait la saison dernière donc. La thématique, c'était quoi ton sujet, toi, Assia ?
6: Moi, j'avais choisi l'égoïsme.
0: Ok, ok. Et tu avais pris du temps à l'écrire quand on... Parce que, est-ce que c'est timé déjà ? Est-ce qu'il faut respecter un temps ?
6: Environ 5 à 3 minutes. 3 ah ouais. minutes en général.
0: Ouais, 3 à 5 minutes de parler non-stop. Nous, à la radio, des fois, hein, quand on parle déjà quelques minutes, ça paraît très long. Là, il faut tenir donc vraiment tout seul, donc 3 à 5 minutes. L'égoïsme, et comment tu l'avais construit ? On le fait vraiment tout seul, chez soi, avec ses notes, et... ou alors t'as du monde qui était autour de
6: la
0: toi ?
6: La plupart du temps, c'est du travail personnel, mais après, les profs nous aident à rectifier, peaufiner le travail, et voilà.
0: Et tu t'entraînais devant une glace pour répéter aussi ? Non, comment ?
6: Pas du tout. Je préférais m'entraîner juste à l'oral.
0: Ouais. Et toi, Alice, alors du coup, cette année, ton choix, ça va être quoi ?
7: C'est l'influence des réseaux sur les jeunes filles.
0: Ah là, il y a de quoi dire aussi. Oui. C'est clair, un sujet d'actualité. Tu l'as fini, ça y est, il est prêt le...
7: Oui, mais du coup, parce qu'il fallait qu'il soit prêt pour hier. Et...
0: Ouais. Donc là, tu finalises un petit peu les répétitions. Comment tu t'organises, toi, puisque tu vas participer à la finale ? Est-ce que tu répètes avec ta famille, des amis, toute seule, peut-être aussi devant un miroir ?
7: Bah, je fais devant mes parents.
0: Ouais.
7: Et puis, du coup, jeudi midi, on a une répétition. Et aussi, jeudi soir, on peut refaire pour les personnes qui voulaient faire hors concours.
0: Mmh. Et ça va durer combien de temps, toi, à peu près, le discours ?
7: Je sais pas.
0: Non,
7: je sais pas
0: t'as pas timé pour le moment, tu sais pas combien.
7: Si j'avais fait, mais que j'ai fait des modifications entre deux. Donc
0: d'accord.
1: Il fait entre 3 et 4 minutes.
0: Ouais. Et là, il faut parler vraiment d'entrée du début jusqu'à la fin. Mmh. Ah, c'est incroyable, c'est un sacré exercice.
1: Et surtout à la fin, ils connaissent quasiment tout par cœur.
0: Oui, parce qu'il y a pas, il y a pas de notes où on peut avoir ses fiches quand même aussi.
7: Si,
0: il peut y avoir quand même les fiches. Ah oui.
1: Discours imprimé, mais le but c'est de s'en détacher puisque.
0: Et de pouvoir l'incarner aussi avec la voix et l'éloquence. C'est important l'éloquence parce que est-ce que tu vas miser, toi par exemple Alice, sur la voix, sur ce que tu vas raconter, comme nous des fois à la radio à travers un micro et les gens qui écoutent, ou est-ce que tu vas peut-être miser sur la gestuelle, sur, je sais pas, est-ce que tu as prévu déjà quelque chose de spécial toi ?
7: Bah du coup moi, là hier j'avais pas trop bougé alors qu'il fallait que je bouge, mais du coup j'ai oublié, donc je pense que ça va être sur le gestuel.
0: Ouais. Ah, c'est une sacrée finale, hein. C'est comme du sport, hein. c'est pas rien. Et au final, donc là, c'est la finale du concours d'éloquence, c'est la journée de l'accès au droit. Qu'est-ce qui se passe pour les élèves une fois que c'est terminé ? En fait, ils repartent avec un prix pour...
1: Oui, il y a un prix qui est décerné. Alors, il y a un classement des 3 premiers élèves.
0: Ouais.
1: Et parfois, on a des prix qui sont également décernés le but c'est quand même de valoriser. Donc les organisateurs parfois font un prix coup de cœur lorsqu'un discours n'est pas forcément le plus parfait, mais a touché par sa thématique.
0: Ouais.
1: Ils peuvent faire une récompense d'établissement. Pour l'originalité du discours. Donc voilà, le but c'est de valoriser le travail qui a été accompli et souvent tout le monde repart avec.
0: Génial.
1: Chaque collège essaie de repartir avec au moins un trophée.
0: Ah bah c'est bien. T'avais gagné quelque chose toi aussi l'année dernière ?
6: Non. L'année dernière, concours départemental, j'ai pas gagné. Mais c'était quand même super bien.
0: Bonne expérience.
6: Ouais.
0: Ouais. Ça t'a donné envie de continuer peut-être, toi, au niveau de la parole, au niveau de ce que t'as envie de faire plus tard quand tu seras en dit le temps, quand tu seras grande, puisque t'es au collège, mais tu sais déjà ce que tu veux faire plus tard ?
6: Non, pas du tout. Je touche un petit peu à tout. Du coup, l'éloquence, c'est bien aussi.
0: Ouais. Ouais. Et toi, Alice, tu sais déjà ce que tu vas faire ? T'es en troisième, donc t'es un peu plus grande, mais est-ce que tu sais ce que tu veux faire plus tard ?
7: Moi, j'aimerais bien être psychologue ou instit.
0: Ouais, pas mal. Bah, là, t'es un bon professeur.
6: Oui.
0: Il est sympa, professeur Dutiel ?
6: Oui.
0: Ouais, mais il est en face de vous surtout là. C'est pas facile de dire le contraire. Mais ça a l'air de bien se passer, ça c'est sûr. Mais c'est vrai que c'est bien quand on est professeur de voir l'évolution aussi des enfants et des dont on s'occupe, parce qu'un professeur, faut le rappeler quand même, hein, c'est quand même quelqu'un qui passe du temps avec ses élèves et qui les voit grandir, les voir s'accomplir là-dessus, ne serait-ce qu'au niveau de l'éloquence. Je présume que pour vous, c'est une fierté.
1: Ah oui, carrément. Et puis c'est là, on les voit évoluer sur l'année, dans leur capacité, dans leurs compétences. Et puis ce parcours-là qui est différent des enseignements classiques, ça permet aussi d'avoir une relation avec les élèves qui est complètement différente d'un groupe classe.
0: Ouais,
1: on se parle beaucoup plus franchement, de manière parfois un peu plus. On retire un peu plus le soutenu. Donc c'est aussi agréable d'avoir ce relationnel-là.
0: Eh ben merci d'être venu nous en parler pendant ces quelques minutes, en tout cas. Assia, on te souhaite une bonne fin d'année. Tu passes en troisième l'année prochaine ?
6: Oui.
0: Il n'y a pas de souci, ça c'est bon, c'est fait, c'est acté. Alice, pour la finale, bah du coup, vendredi, courage à toi.
6: Merci.
0: Hein, toi, tu vas en seconde ?
6: Oui.
0: Tu vas où ?
6: À Rousseau.
0: Rousseau, c'est très bien, le lycée, Douanier Rousseau. Mm. C'est important ça, il y a la compagnie créole qui l'a chanté aussi. Et Félix, vous allez où l'année prochaine ?
1: Lorient.
0: Ah bon, alors je pensais que vous alliez me dire, ah ben je reste au collège.
1: J'annonce ma mutation.
0: Officiellement, voilà, le transfert. D'accord, à Lorient, en terre bretonne, qu'on salue. Bah, ça, c'est bien. Bah, bonne fin de saison, en tout cas. Merci Félix de votre arrêté dans notre studio, Assia et Alice.
6: Merci
0: à vous. Bonne fin d'année scolaire. Le bon concours d'éloquence, c'est vendredi au 40 à Laval. Et pour ceux qui ont envie d'aller voir, j'en profite parce qu'on parle aussi culture dans l'émission. Il y a un film qui est sorti sur un professeur, Samuel Paty, ce professeur d'histoire-géographie. C'est sorti il y a quelques jours de ça, L'Abandon. Allez le voir dans les salles mayennaises parce que vous verrez aussi les derniers jours de vie de Samuel Paty et la vie aussi d'un professeur et de ses élèves. C'est important aussi et je crois que certains voudraient que ça soit vu dans les collèges et les lycées. Donc voilà, allez, si vous pouvez aller voir au cinéma ce film qui raconte le parcours d'un professeur dont on connaît malheureusement le destin. Merci à vous trois, il est 17h30 sur ICI Mayenne. On a pris le temps de parler dans ces bons plans sortis et voici Jean-Louis Aubert avec Merveille.

0: Ici Mayenne, une belle fin d'après-midi. Jean-Louis Aubert, c'était merveille.
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0: Est-ce que sur les routes du département, c'est une merveille de les emprunter? Alors pas à cette heure-ci, on sent vraiment que c'est la sortie des collèges, lycées, écoles. Beaucoup qui partent aussi du boulot, qui partent aussi travailler, ne serait-ce que dans le centre-ville. À Laval, pas mal de ralentissements à cette heure-ci. Boulevard Félix Gras, très chargé. Je vois que la rue du Haut-Rocher aussi, si vous pouvez l'éviter, vous gagnerez du temps. Ça commence aussi à se charger Pompritz, ça c'est un classique à cette heure-ci. À Saint-Berthevin aussi, pas mal de circulation, boulevard des Loges, la route ensemble comme d'habitude avec vous aussi pour faire le lien entre vous qui êtes sur la route et les autres auditeurs d'ici Mayenne. 02 43 67 11 11.
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0: Moi je n'étais rien et voilà qu'aujourd'hui la suite vous connaissez. Francis Cabrel pour une belle après-midi ici Mayenne.
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0: Francis Cabrel, 17h37 sur Ici Mayenne, je l'aime à mourir. Tous les soirs, vous passez votre début de soirée en sa compagnie pendant 2 heures, de 20h jusqu'à 22h. Émilie Mazoyer, Décibel, dans un instant, les invités du soir de ce mardi. Mais avant tout ça, la chronique de Décibel, les Rolling Stones ou encore Yuri Buenaventura. Bonjour, Émilie Mazoyer.
1: Salut tout le monde. Émilie, au rapport pour votre dose quotidienne d'actualité musicale. C'est aujourd'hui l'anniversaire du plus francophile des chanteurs colombiens. Moi.

Buenaventura, débarqué à Paris à l'âge de 21 ans pour étudier les sciences éco à la fac de Nanterre. Il avait commencé à chanter dans le métro avant d'être révélé au grand public par cette reprise de Jacques Brel, « Ne me quitte pas », il y a tout pile 30 ans en 1996, raflant au passage le tout premier disque d'or de musique latine salsa de toute l'histoire de la musique en France. Il a 59 ans aujourd'hui, joyeux anniversaire Yuri. On en sait un peu plus sur le nouvel album des Rolling Stones. Moins de 2 mois avant la sortie, c'est normal, hein, les langues se délient. Le Beatles, Paul McCartney et Robert Smith, le chanteur des Cure, font partie des invités sur le disque. On y entend aussi les tout derniers enregistrements du batteur des Stones, Charlie Watts, décédé en 2021. Et puis il y a une reprise, surprise, d'une grande voix de la musique anglaise.

0: Stones reprennent bien Amy Winehouse, You Know I'm No Good. On a hâte d'écouter ça sur leur 25e album, Foreign Tongues, qui sortira le 10 juillet. Un peu de lecture avec Pierre Perret qui sort Mémé Anna aux éditions Mareuil.
1: On la trouvait plutôt jolie, Lily. Elle arrivait des Somalies, Lily. Dans un bateau plein d'émigrés qui venaient tous de leur plein gré vider les poubelles à Paris.
0: Histoire vraie et assez folle de la grand-mère adorée de Pierre Perret, Mémé Anna, c'est un livre d'amour et de souvenirs qui commence au 19e siècle et qui nous fait traverser une bonne partie du 20e. Nostalgique, drôle, historique, je vous le recommande. On a fait les comptes et c'est officiel. Les artistes les plus programmés sur vos festivals d'été sont Sam Sauvage et Feu Chatterton avec 29 festivals, la jeune Mickey, 31 festivals, et la grande gagnante 2026, c'est Louisa, révélée avec Soleil Bleu et nommée aux Victoires de la Musique. Maintenant en pleine promo de son premier album, Louisa est à l'affiche de 38 festivals cet été. Il y a de fortes chances que vous la croisiez. Je vous propose donc de réviser.

La chanteuse Louisa et son soleil bleu, merci Émilie. Et ce soir à 20h, rendez-vous donc pour l'émission Décibel avec Lynn, la chanteuse qui vient pour la première fois dans l'émission. Vous la suivez depuis quelques années maintenant, elle vient nous parler de sa tournée, ses nouveaux titres aussi, de son album. Rendez-vous dès 20h pour Décibel. Taylor Swift avec Hoplite, 17h41. Belle fin d'après-midi sur la première radio du département, ici Mayenne.

0: 17h45 sur Ici Mayenne, Taylor Swift, Hop Light à l'instant.
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0: Le coup de cœur de l'émission J-2 et c'est l'événement dans la capitale mayennaise, la nouvelle édition du festival Les Trois Éléphants, 29e édition à partir de jeudi du 21 jusqu'au 25 mai, de jeudi à lundi. Le festival qui va proposer 30 concerts, 15 spectacles, la musique et les arts de rue au programme, avec pas mal en plus de concerts gratuits pour cette édition 2026 qui est en train de s'installer. Square de Boston à Laval avec les scènes et le village qui prend vie. Ici Mayenne est la radio partenaire des 3F et on aura même une émission spéciale un jeudi entre 16h30 et 19h au cœur du festival pour vous faire vivre cette édition. 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Il revient après son concert au 6x4 il y a quelques mois et son grand succès aussi aux dernières victoires de la musique. Sam Sauvage sera au micro d'Ici Mayenne. Côté artiste, il y a Bertrand Belin, il y a Oxmo Puccino aussi qui passe au Théâtre de Laval. Il reste encore des invitations. Vous passez par la billetterie du festival Les Trois Éléphants. Ça va de soit les3éléphants.com. 17h46. Los Lobos, bel après-midi avec la bamba.

0: Il a la bamba Los Lobos à 17h49 sur Ici Mayenne. Dans 10 minutes, les infos de 18h, toute l'actu locale avec Raphaël Aubry. On reviendra sur le match de ce soir, ça va de soi. Les tangos qui jouent à Rouen et on parlera aussi de la manif. On sera sur place avec les enseignants qui manifestent dans les rues de Laval pour arriver jusqu'à 18h. Bruno Mars, I Just Mine, et on va voyager avec Desireless aussi. Voyage, voyage.
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0: titre de Bruno Mars sur Ici Mayenne, I Just My.
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0: Vous écoutez la première radio du département, 18h. Les infos avec Raphaël Aubry. Raphaël, des enseignants manifestent dans les rues de Laval en ce moment.
2: Des enseignants du lycée Douanier-Rousseau dans le quartier de la gare. Ils sont partis il y a quelques minutes de l'établissement pour se rendre dans le centre-ville. Manifestation pour s'opposer à la suppression de 75 heures de cours dans le lycée de 3 classes la rentrée prochaine. Bonsoir Marcela Robine.
3: Bonsoir Raphaël, bonsoir à tous.
2: Vous êtes dans le cortège, il y a du monde autour de vous, on l'entend.
3: Oui, une trentaine de professeurs accompagnés par plusieurs dizaines d'élèves ou de soutiens. Un cortège qui scande « Rousseau perd ses heures, le lycée perd ses couleurs ». Le slogan de cette journée, les professeurs ont fait cours toute la journée habillés en noir pour dénoncer, vous l'avez dit, ces suppressions d'heures de cours, 75 heures de cours par semaine qui ne seront plus assurées. Ça veut dire 3 classes supprimées, 2 classes de lycée technologique spécialisé en management et gestion, une classe générale. Les professeurs scandent à plusieurs reprises des slogans vers la place du 11 novembre. Accompagner les élèves fragiles scolairement, on pourra plus. Faire s'exprimer tous les élèves oralement, on pourra plus. Généraliser des oraux d'entraînement, on pourra plus. Les cortèges actuellement rue de la Paix, ils se dirigent vers la place du 11 novembre devant la mairie où une lettre ouverte sera lue dans quelques instants.
2: Marcelin Robine, en direct de Laval pour Ici Mayenne. Un rapport parlementaire pointe des lacunes de l'État et des industriels dans la gestion des laits infantiles contaminés en début d'année. On vous en a parlé, des laits de la marque Picot du géant mayennais Lactalis avaient été rappelés notamment dans ce rapport d'une mission flash organisée en mars. Les deux co-rapporteurs s'interrogent sur la réalité des contrôles et pointent la communication tardive des autorités. Ils formulent aussi 14 recommandations pour des crises futures, c'est à lire sur ici.fr. Les gendarmes et les policiers mobilisés contre le trafic de drogue cette semaine en Mayenne. C'est le cas dans tous les pays de la Loire, mais aussi en Bretagne ou encore en Normandie. Opération simultanée après la mort d'une adolescente la semaine dernière à Nantes sur fond de trafic de drogue. Vous allez peut-être les croiser, les forces de l'ordre, sur les grands axes, les petites routes, mais aussi en gare, comme ce matin à l'entrée de Martigné-sur-Mayenne entre Laval et Mayenne.
0: Le ministre de l'Éducation nationale veut fixer un âge minimal pour passer le bac.
2: Cette année, le plus jeune candidat à moins de 10 ans, est-ce trop jeune pour Édouard Geffroy ? Il estime qu'il n'est pas souhaitable d'inscrire un enfant de cette tranche d'âge. Le ministre indique aujourd'hui vouloir revoir les modalités pour pouvoir se présenter au baccalauréat. L'avenir du Stade Lavallois se joue à partir de ce soir en Ligue 2 de football. Premier match des barrages dans un stade plein à craquer à l'extérieur. Les Tanguos affrontent Rouen et vont tenter de se maintenir la saison prochaine. Match à suivre bien sûr en direct sur Ici Mayenne. Rendez-vous à partir de 20h15 ce soir pour le début de la soirée foot. Laval recevra dimanche après-midi les Normands au stade Francis Lebasserre à la maison.
0: J'ai reçu un WhatsApp de Franck Gotter il y a quelques instants à peine, qui se prépare avec ses fiches pour la soirée. Il m'annonce un show exceptionnel.
2: Bon, ça va être génial.
0: 20h15 l'avant-match.
2: Très belle soirée. Ça va être super. En croisant les doigts, et on en reparle d'ailleurs dans quelques minutes avec Gilles Damingue.
0: Exactement, dans 100% sport.
2: Avant ça, la météo, Cédric.
0: Grisaille aujourd'hui, mais on va vers le mieux. C'est toujours ça de prix. Oui, c'est ce que nous dit Météo France Mayenne. Pour aujourd'hui, malheureusement, il faut composer avec un ciel encore très chargé de nuages, des gouttes de pluie possibles sur le nord du département. Et ensuite, demain, mercredi, ciel couvert le matin. Peu à peu, les éclaircies vont se former de plus en plus larges en cours d'après-midi. Température 11 à 12 degrés au lever du jour. Alors, les maximales qui continuent de grimper entre 20 et 23 degrés demain pour la journée de mercredi. Raphaël, bonne soirée.
2: Belle soirée.
0: Allez les tangos et retour
2: Allez
0: de l'actu à 19h.
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0: La route ensemble avec vos messages au 02 43 67 11 11 et on m'indique que c'est très très compliqué de circuler en plein centre-ville, rue de la Paix, rue Crossardière, sur le quai Béatrix de Gavre, c'est totalement bouché à cette heure-ci, rue Souchus-Servinière, vous n'avancez pas non plus, cours de la Résistance, rue Bernard Lepec, et je vois aussi qu'il vaut mieux éviter la place des Vénières à cette heure-ci, oui, et le pont de Pritz, je ne vous en parle pas, à cette heure-ci, un classique, il faut s'armer de patience, 02 43 67 11 11, bonne route à vous.
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0: Dans les années 80, en 1985, armée de ses synthétiseurs et de ses claviers, Jeanne Masse vous proposait toute première fois sur Ici Mayenne.

0: Une toute première fois, Jeanne Mas, 18h09 sur Ici Mayenne.
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0: Place au sport dans les prochaines minutes avec l'événement le mois prochain, les championnats de France de tennis de table. C'est chez nous en Mayenne, oui, à Espace Mayenne, à Laval et Ici Mayenne. 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Vous allez voir qu'il y a une autre chance aussi de repartir avec des invites. On s'en reparle. 100% sport avec les prémices, oui, de ce match ce soir, le Stade Lavallois qui va tenter de sauver sa peau à Rouen. On en parle à quelques heures du coup d'envoi avec Gilles Damingui dans 100% sport. Le temps d'aller voir du côté de la Lune Christophe Maé qui chante, et à la fin il y a le petit fiston qui chante avec lui, le petit Marcel qui a bien grandi.

0: Ah, une maman, on n'en a qu'une, oui, comme dit le petit Marcel avec son papa Christophe Maé à la Lune. 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L'avant-dernier match de la saison en Ligue 2 pour Laval. Les Tangos 16e de Ligue 2 jouent à Rouen en match aller des barrages de maintien. Les Rouennais, eux, ont terminé 3e de National. Gilda Mingui, c'est l'avenir sportif du Stade Lavallois qui va se jouer cette semaine.
1: Deux matchs, deux finales contre le FC Rouen. Pas la peine de faire un dessin au milieu de terrain, Cyril Mandouki.
2: À nous de faire un deux gros match, parce que ça va pas se forcément jouer que mardi, peu importe l'adversaire. S'ils sont troisième de National, c'est qu'ils le méritent, et si nous on est avant-dernier de Ligue 2, c'est qu'on n'a pas fait tout pour être plus haut. Donc on va rester très humble, très serein et très concentré pour faire un gros match, parce que ce sera pas facile.
1: Le joueur martiniquais a l'expérience des barrages, mais d'accession sur un match aller-retour. Quelle attitude faut-il adopter lors de cette première manche?
2: Bien sûr que si on est 1-0 à Rouen, on va pas forcément chercher à mettre le deuxième à la 90e, parce qu'on sait qu'on a un match retour à la maison, il y a un public qui peut nous pousser. Ça dépend des scénarios, c'est partout pareil, en Champions League, dès qu'il y a des matchs aller-retour, il faut un peu calculer après. Mais nous là, mardi, on calculera pas, on fera le match le plus serein possible, le plus concentré possible pour gagner.
1: L'entraîneur lavallois, Olivier Frappoli, a assisté au match Fleury-Rouen vendredi dernier en National. Le vainqueur de cette rencontre savait qu'il allait disputer les barrages. Une fin de match complètement folle, et vu le scénario, les Rouennais sont regonflés à bloc. Mais rien n'est fait pour la montée en Ligue 2, insiste l'entraîneur du FC Rouen, Régis Brouard.
3: Il y a encore deux matchs. Ce ne sera pas simple, hein, bien sûr. On va jouer une Ligue 2, Laval qui est habitué à ce type de match aussi. Il y a deux matchs, il y a une semaine à travailler. Je sais que Diochon sera plein et archi plein mardi. Ça va être une belle soirée. Il y a deux matchs à jouer, il n'y a pas qu'un seul match. Il va falloir que tout le monde comprenne. Il y a deux matchs à jouer. Et entre mardi et dimanche, il y a 5 jours de récupération. Il faut rester très lucide, tranquille.
1: Les Diables Rouges, surnom des joueurs du FC Rouen, devront sortir de leur boîte pour renverser l'équipe de Ligue 2. Olivier Frappoli prend cette formation normande très au sérieux.
4: C'est une équipe très solide qui a fait une première partie de saison très très bonne. Ils ont longtemps été premiers. Une deuxième partie de saison un peu plus difficile. Voilà, c'est une équipe qui a mérité sa qualification pour les barrages. C'est un club historique. On sait que le stade sera certainement plein. Donc on sait que ça sera là-bas, ça sera un match difficile, mais on est préparé pour ça.
1: Le FC Rouen est un club historique du foot français, avec une première confrontation entre Laval et Rouen qui remonte à il y a près de 100 ans, en Coupe de France à l'époque. 100 ans d'histoire, 4 saisons communes en première division dans les années 70-80. Et à la fin de la semaine, le destin qui aura choisi son camp.
0: FC Rouen, Stade Lavallois, donc dans quelques heures, un coup d'envoi 20h30 dans le stade Robert Diochon, plein à craquer, guichet fermé, 8300 places. Soirée foot sur votre radio ici Mayenne dès 20h15, et dimanche, ça sera le match retour à la maison au stade Francis Lebassère. Et écoutez bien votre radio ici Mayenne à partir de demain, parce que si vous n'avez pas vos places pour la rencontre, qui de mieux que la première radio du département pour vous envoyer dans les travées du stade Francis Lebassère dès demain? Soyez attentifs dans la matinale ici matin, par exemple, avec Gauthier Paturo et toute l'équipe.
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0: Dans un instant du foot, on passera au tennis de table, mais j'ai même une info sport, puisqu'on m'a envoyé le club de karaté club de Laval, le club qui représente la ville de Laval, oui, pour voter pour le club, pour la saison, ensemble pour un club fort et passionné. Ça, c'est un super concours qui est mis en place. Vous pouvez aller sur les réseaux sociaux du karaté club de Laval, hein, Facebook, Instagram, je crois qu'il y a LinkedIn aussi, vous avez un QR code, et là-dessus, vous allez pouvoir voter, les votes qui se terminent lundi prochain, lundi 25 mai, donc allez voter dans cette discipline pour notre club, donc Lavallois, le karaté club de Laval. Rod Stewart, Sailing, et dans un instant on fait chauffer les tables de tennis de table pour vous envoyer au championnat de France le mois prochain à Espace Mayenne, les places peut-être dans votre poche dans moins de 4 minutes, dans votre poche.

0: Sur ici Mayenne à 18h21 avec Selling. On m'a envoyé une petite info, tiens, que je vais venir vous donner avant la boîte à questions et le tennis de table. Là, ça concerne le volley. Le volleyball, c'est le comité de volley 53 qui organise en partenariat avec l'ASPTT de Laval la 3e édition du Festi scolaire. 800 enfants, CE2, CM1, CM2 sur 2 jours. Ça sera au mois de juin, les jeudis 4 et vendredi 5. Et ça va être vachement chouette au complexe sportif Ville-Oiseau de Bonchamp-les-Laval du matin. Jusque tout au long de la journée, jusqu'en fin d'après-midi. La fête du volley en Mayenne, c'était important de le dire aussi. Bravo pour l'initiative, un festi. Ça va être festif, festi scolaire donc pour cette 3e édition. Et vive le volley en Mayenne, ça va de soi. Vive le tennis de table aussi, puisque le mois prochain, l'événement à Espace Mayenne à Laval, c'est les championnats de France avec les frangins Lebrun qui seront là. Oui, mais pas que. Eux, ils représentent et ils portent la France depuis maintenant quelques saisons. Mais il y a vraiment le meilleur et la crème de l'élite du tennis de table pendant ces 3 jours. Ça se passe chez nous à Espace Mayenne à Laval et avec le comité de la Mayenne. Et votre radio ici Mayenne, on vous offre donc vos invitations pour y assister pour la journée de vendredi, vous pourriez être tout au long de la journée, c'est ça qui va être chouette. Ça démarre, je crois, au milieu d'après-midi jusqu'au soir. Pour ça, dans la boîte à questions, avec Christelle qui va répondre à vos appels et qui nous a concocté la petite question. Bah oui, le poids d'une balle quand on joue au tennis de table, le poids d'une balle, d'après vous, est-ce que c'est 1,7 g, 2,7 g ou 3,7 g? La bonne réponse, vous lui donnez tout de suite, 02 43 67 11 11. Et les deux places pour cet événement sportif qui commence à afficher pratiquement complet sont peut-être pour vous dans les prochaines minutes. C'est la prière qu'on peut faire pour vous, que vous réussissiez à nous avoir au standard d'ici Mayenne. La prière d'Axelred, elle arrive dans une minute.
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0: prière, Axel Red à 18h29 sur Ici Mayenne. Et en cette fin d'après-midi, dans la boîte à questions, on va partir aux portes de Bonchamp-les-Laval. Oui, un petit peu à l'est de Bonchamp, entre Bonchamp et Soulgé-sur-Ouette, il y a Louvigné. Et à Louvigné se trouve l'ami Stéphane ce mardi soir. Bonsoir Stéphane.
1: Bonsoir.
0: Comment ça va en ce mardi ?
1: Eh bien, pas trop mal, un petit peu de flotte sous la route, mais sinon tout va bien.
0: Bah oui. Retraité débordé ?
1: Non, pas débordé, occupé.
0: Occupé. Ah, mais c'est bien.
1: Parce que quand je dis débordé, mon épouse me rouspète.
0: Ah là là ! Elle n'est pas vous faire rouspéter, elle s'appelle comment, Stéphane ?
1: Ah non, je ne voudrais pas quand même.
0: C'est quoi son prénom ?
1: Brigitte.
0: Brigitte et Stéphane, je vais peut-être vous offrir un beau cadeau. La chance d'aller voir à Espace Mayenne les championnats de France de tennis de table. C'est le mois prochain. Ici Mayenne est partenaire de cet événement. Deux invitations dans votre poche, peut-être Stéphane, pour que vous soyez occupé encore un petit peu plus. Là, on parlait
1: du
0: poids d'une balle de tennis de table. Ça, c'est vrai qu'on ça paraît tout léger. Ça pèse combien ? 1,7, 2,7 ou 3,7 grammes d'après vous ?
1: Alors, si mes souvenirs sont bons, c'était 2,7 grammes.
0: Eh, ça n'a pas trop bougé. Bonne réponse. Bravo Stéphane.
1: Voilà. Eh ben, je vous remercie.
0: Officiellement, c'est même entre 2,68 et 2,72, vous voyez, pour être précis. Voilà. Comme ça, voilà. Okay. Bravo. Vous aviez prévu d'y aller ? C'était un sport qui vous intéressait ? Une compétition, ça que vous...
1: C'est un sport que j'ai pratiqué, mais je n'avais pas prévu d'y aller. Mais le fait d'aller au championnat de France, quand même, c'est pas mal.
0: C'est pas mal.
1: Et puis, du coup, je pense que j'irai soit avec mon épouse, soit avec un de mes beaux-frères qui est tennisman.
0: Eh ben super, régalez-vous.
1: Qui fait beaucoup de tennis de table.
0: Eh ben vous savez quoi, au beau-frère, vous lui dites que s'il veut gagner des places lui aussi, il a une autre chance d'en gagner des places, puisque sur les réseaux sociaux du comité de la Mayenne de tennis de table, Ping Mayenne, c'est l'adresse qu'il faut taper. Vous tapez Ping Mayenne et vous rajoutez le compte. Sachez qu'il y a un jeu aussi, un quiz avec des questions sur l'insta du comité de la Mayenne, et aussi vous pouvez tenter votre chance et gagner là aussi des invitations. Ça c'est quand même chouette. Il y a un petit quiz sympathique.
1: Ah oui.
0: Passez le message autour de vous, Stéphane.
1: Ça marche, je vous remercie.
0: On vous souhaite une belle soirée avant que vous repreniez la route. Quelle est la radio la plus écoutée en Mayenne, Stéphane ?
1: Bah, comme tout le monde le sait, ici Mayenne, voyons.
0: Bah oui, pourquoi on pose la question ? Il a raison, Stéphane. Hein, voyons. Alex Warren, 18h32. Bon début de soirée ici Mayenne, on se mardi avec Fever Dream.

0: Alex Warren, vous l'aviez découvert avec Ordinary, son nouveau titre en ce mardi soir, c'était Fever Dream, il est 18h34.
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0: Alors c'était compliqué dans le centre-ville à Laval, il y a une poignée de minutes, on va quand même vers le mieux. Oui, on voit toujours rouge sur Changé aux alentours de la route de Mayenne, sinon sur les grands boulevards, ça y est, ça s'est quand même décanté. C'est juste dans le centre-ville, cœur de ville, où c'est compliqué, rue Félix Faure, cours de la Résistance, et de l'autre côté, quai Béatrix de Gavre, encore pas mal de circulation, tout comme rue de la Paix. La route ensemble, 02 43 67 11 11.
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0: Les nuits sans Kim Wilde, voici un classique de Laurent Voulzy pour vous accompagner en ce mardi soir.

0: Laurent?
1: Non, moi c'est Cédric. Mais je la fais tout le temps parce qu'elle dit plusieurs fois le prénom Kim Wilde. Ah bah oui. Les nuits sans Kim Wilde sur ICI Mayenne. Laurent Voulzy, 18h40. C'est pas Laurent, c'est pas Cédric. C'est Patrice, Patrice Gascoigne. Et les coulisses TV à cette heure-ci, comme tous les soirs, Patrice, vous nous proposez de découvrir en ce mardi une série atypique primée à plusieurs reprises. Série qui se poursuit sur la chaîne Ciné Plus OCS.
2: Je vous fais remonter le temps. Nous sommes en 1942 et depuis Londres, les généraux de la France libre soupçonnent l'Allemagne nazie d'avoir mis au point une nouvelle arme redoutable.
3: Nous sommes sur le point de perdre cette guerre, lieutenant. Non. Les Boches ont mis au point une machine infernale. Un sous-marin d'un nouveau genre, indétectable.
2: Je ne sais pas si vous serez au garde à vous pour regarder cette série très originale qui s'appelle Deep, série à déguster le mardi soir sur la chaîne Ciné Plus OCS, mais ce n'est pas un parcours du combattant que de vous en parler, tant Deep nous raconte avec beaucoup d'audace et d'inventivité une mission ultra secrète de 4 hommes ayant pour objectif de s'infiltrer dans la base navale la mieux gardée d'Europe et de voler ce sous-marin.
4: Je savais pas que ça faisait ce bruit-là quand ça tombait.
5: Ça doit être ça, là, je suis du Troisième Reich.
2: Cette série à suivre sur la chaîne Ciné Plus OCS a notamment reçu le prix de la meilleure réalisation pour Aurélien Mola au festival Creativity 2025. Alors justement, j'ai appelé le créateur de Deep pour lui demander comment lui était venue l'idée de cette série de comédie d'aventure à la fois historique et fantastique, Aurélien Mola.
6: L'idée initiale en soi, je m'en souviens plus vraiment. Ce dont je me souviens avec précision, c'est le moment où j'ai trouvé le genre, la tonalité en fait de la série. C'est facile parce que c'était juste après la naissance de ma fille. De manière générale, je suis identifié comme un auteur de genre avec un univers plutôt sombre, assez violent, qui porte sur le thriller, le fantastique, le polar. Après la naissance de ma fille, bizarrement, c'est la comédie et le côté ludique en fait qui s'est imposé à moi. Et c'est assez surprenant. En fait, j'étais le premier surpris de vouloir faire rire, de vouloir construire en tout cas une série qui est censé en tout cas distraire et amuser le spectateur. Et ce qui m'a guidé, c'est cette envie profonde de faire passer un bon moment, que ça soit à mes amis et surtout à l'audience, aux spectateurs de manière générale. Et un jour, j'espère, à ma fille.
2: La très touchante confidence du créateur et réalisateur de Deep, Aurélien Mola, qui nous révèle comment la naissance de sa fille a pu influencer le parcours artistique du papa. Et donc finalement, ce que vous allez découvrir en regardant cette série pas comme les autres. Deep se regarde en profondeur le mardi soir sur la chaîne Ciné Plus OCS. Quant à nous, on remonte à la surface ensemble demain pour de nouvelles coulisses télé, puisque je vous parlerai de la nouvelle saga de l'été, déjà, de France 2.
1: Le rendez-vous est pris, Patrice. Belle soirée. On va réfléchir un petit peu dans mon métier. Ça peut

0: 18h46, Aretha Franklin sur Ici Mayenne. Think.
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0: Tous les soirs à cette heure-ci, Benoît Thérèse nous balade. C'est tous les jours, Benoît. Vous nous emmenez ce mardi dans un nouveau lieu à Laval au concept original.
3: Un café céramique. Alors, c'est de plus en plus tendance en France, ce type de lieu. Et c'est le premier, effectivement, à Laval et en Mayenne. Ici, on ne fabrique pas les objets, mais on peint dessus. J'entre dans cet émail café situé en haut de la rue des Déportés à Laval. Bonjour, Emmanuel.
4: Bonjour.
3: Bon, bah, on rentre directement dans le vif du sujet, hein, quand on pousse la porte de ce café, parce que dès qu'on arrive, sur la droite, qu'est-ce qu'il y a ?
4: Eh bien, une étagère remplie de céramique.
3: Donc ça, c'est des céramiques qu'on va pouvoir décorer, on va s'amuser à les peindre.
4: Exactement. Donc en fait, quand vous arrivez, vous avez déjà une étagère de présenter avec plusieurs céramiques. Et puis quand vous continuez, au fond de la boutique, vous en avez une encore plus grande, avec encore plus de céramiques au choix.
3: Qu'est-ce qu'on a, par exemple, parmi ce qui est proposé ?
4: Donc des assiettes, des mugs, des cadres photos, des tirelires, des tasses. Il y en a pour tous les goûts.
3: J'ai vu qu'il y avait même un vieux combi Volkswagen, il y a un camping-car.
4: C'est vrai.
3: C'est un peu le véhicule de Scooby-Doo, on peut peut-être s'amuser à dessiner Scooby-Doo dessus.
4: Bah, si vous voulez, tout est permis.
3: Mais alors vous êtes une grande artiste alors, Emmanuel, ou pas ?
4: Alors moi, je suis plutôt une créative, je dirais pas une grande artiste, je suis un petit peu plutôt touche-à-tout. Voilà, à l'origine de cette idée de créer un café céramique, en fait, il y a vraiment l'envie de libérer sa créativité.
3: Et alors pour ça et pour passer un bon moment, on peut réserver un créneau de 2 heures. Emmanuel se charge ensuite de l'émail et de la cuisson des pièces. Dans ce café, il y a une vingtaine de places assises. Alors sur chaque table, on trouve un pot avec des pinceaux et des crayons. Et puis il y a des étagères avec des tubes de peinture à disposition.
4: C'est ça, la peinture. Alors ce qui est justement magique dans la peinture sur céramique, c'est que la couleur quand on peint est assez fade, pastel. Et puis en fait, après l'émaillage à la cuisson, elle révèle vraiment toutes ces couleurs. C'est vraiment l'effet magique pour moi quand j'ouvre le four, de découvrir les pièces et puis pour les clients quand ils viennent récupérer leur objet. Quoi.
3: Je vois qu'il y a des brosses à dents aussi à disposition, il y a des clients qui puent de la bouche.
4: Non, c'est pas vraiment ça. Non, c'est vraiment du matériel en fait, très ludique.

0: même parfois un peu régressif, voilà. Mais les brosses à dents, en fait, c'est très simple. On trempe sa brosse à dents dans la peinture et puis on peut faire un effet moustache en mettant son objet juste en dessous et en grattant la brosse à dents avec son pouce.
1: Alors, lors de ma visite, il y a deux clientes qui sont à l'œuvre. Je vais voir Ophélie qui dessine des petits cœurs sur un support.
2: Un petit vase, oui, pour mettre les fleurs des enfants.
1: Et alors, vous êtes venue avec qui aujourd'hui ?
2: Avec ma fille Adèle.
1: Qui, elle, peint sur une assiette.
2: Exactement. Et sur des petits chats, des arcs-en-ciel. Donc, parfait.
1: Ben, on sent que vous êtes inspirée, vous, en tout cas, dans la famille. Qu'est-ce qui vous a donné envie de venir ici ?
2: Eh ben, Adèle avait déjà fait avec son papa un atelier, donc elle avait envie de recommencer.
1: Et ensuite, pas loin d'Ophélie et d'Adèle, je retrouve Emmanuel derrière le comptoir.
0: Bon, en fait, je propose des boissons chaudes ou froides et aussi des petites pâtisseries qui viennent de chez ma collègue Flore de Lambelli.
1: Je vois le marbré, les cookies, les madeleines. Moi, j'ai très envie d'aller manger tout ça.
0: Mais ça donne faim hein, de créer, donc voilà.
1: Oui, ben pour l'instant, moi, j'avais rien créé, mais j'avais quand même faim. Et pour me motiver, Emmanuel me révèle le nom donné aux céramiques à l'état brut sur lesquelles nous pouvons peindre.
0: Eh ben, ce sont des biscuits.
1: Ben, j'adore ça, moi, les biscuits, Emmanuel.
0: Bah écoutez, il y a du choix, hein. Je vous laisse choisir.
1: Eh ben, je vais choisir la petite licorne.
0: Ah bah voilà, avec plaisir.
1: J'imagine que ça a du succès, ça.
0: Oui, oui, c'est très prisé par les enfants. Puis il y a aussi d'autres pièces.
1: Ah bah dites que je suis un enfant.
0: Un grand enfant.
1: Bah oui, ça c'est vrai.
0: Mais on est tous des grands enfants.
3: Mais bien sûr, les Maïs Café, donc, c'est rue des Déportés à Laval, le lieu qui a ouvert il y a pile 2 semaines. Merci Benoît Thérèse. Demain, vous aimez le Stade Lavallois, vous aimez les tangos, vous aimez votre radio ici Mayenne, soyez au rendez-vous. 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Ici Mayenne, voici Desiree avec Life.

0: Silence Radio sur Ici Mayenne, 18h56. Dans 4 minutes, les infos de 19h. Et pour y arriver, Véronique Sanson, il y a besoin de personne. Elle oui, mais nous on a toujours besoin d'elle en musique.
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0: Véronique Sanson sur Ici Mayenne, besoin de personne.
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0: Belle soirée sur la première radio du département, tout juste 19h. Et à 19h, les infos, c'est avec Marine Legénie.
2: Devant les assises de Loire-Atlantique à Nantes, l'accusé nie toute implication dans le meurtre de Jonathan, ce garçon disparu lors d'une classe de mer et retrouvé mort en 2004. L'Allemand de 55 ans est jugé depuis ce matin. Il est déjà condamné à la perpétuité pour les meurtres de 3 garçons dans son pays. Et lors de cette première journée d'audience, Céline Loiseau, Martine Naille est restée sur la version qu'il maintient depuis le départ.
3: Oui, les faits sur Jonathan, je ne les ai pas commis. C'est dans sa langue maternelle, l'allemand, que Martin Naille répond à la cour. L'accusé, très grand à la stature imposante, semble ensuite volontiers se prêter aux questions-réponses de la présidente sur sa vie. Père absent, mère décrite comme douce et autoritaire à la fois, les deux sont morts. Quant à ses frères, l'aîné ne veut plus entendre parler de lui depuis sa condamnation en Allemagne en 2012 pour meurtre sur 3 jeunes enfants et des agressions sexuelles sur 9. Le Benjamin, de 12 ans plus jeune, est lui convoqué comme témoin, mais reste introuvable. Certaines parties civiles assurent que ce frère, condamné pour détention d'images pédopornographiques, aurait pourtant des choses intéressantes à dire sur l'accusé. Martin Naille, lui, ne cache pas sa pédophilie. Il la commente sans retenue. Cette attirance pour les jeunes garçons, elle démarre quand il est adolescent. Il fantasmait sur les camarades de son petit frère. Les deux relations qui ont compté pour lui, c'était avec des adolescents. Lui était jeune adulte. Sa sexualité, sa pédophilie, enchaîne-t-il. Il n'en parlait à personne, sauf sur des forums pédophiles qu'il fréquentait sous des pseudo et où il a évoqué l'affaire Jonathan.
2: Céline Loiseau, ici, Loire-Océan. On apprend ce soir qu'Édouard Philippe est visé par une enquête pour soupçon de détournement de fonds publics et favoritisme. Le maire du Havre, candidat à l'élection présidentielle de 2027, conteste les faits, mais précise ce soir qu'il répondra bien évidemment à toutes les questions que posera la justice. Sébastien Lecornu envisage de revoir les 6 milliards d'euros de gel de crédit, vraisemblablement à la hausse. Le Premier ministre l'a dit à l'Assemblée tout à l'heure et prépare les esprits à se serrer la ceinture dans un contexte de guerre au Moyen-Orient qui risque de durer. Toujours à l'Assemblée, c'est la loi d'urgence agricole qui commence à être débattue ce soir, avec des mesures notamment sur la souveraineté alimentaire, l'élevage ou encore le stockage de l'eau. Des pesticides interdits en Europe que l'on retrouve pourtant dans des produits importés, c'est le résultat d'une étude publiée aujourd'hui par l'ONG Foodwatch qui a mené des tests dans 4 pays européens sur une 60aine de produits, principalement du riz, du thé et des épices. Camille Dorioz est le directeur de campagne de l'ONG.
4: Le constat est sans appel, vu que sur cette 60aine de produits, il y en a 45 aujourd'hui qui contiennent des pesticides qui ne sont plus autorisés en Europe pour leur usage. C'est dénoncé depuis des années et des années par de très nombreuses ONG, mais aussi par les paysans et par les paysannes. C'est-à-dire que eux font le travail de protéger les populations en n'utilisant pas ces produits qui sont toxiques pour l'environnement ou pour notre santé. Mais de l'autre côté, on n'applique pas ces règles sur nos importations. Aujourd'hui, la demande, elle a toujours été la même de la part des ONG pour celle que porte Foodwatch au niveau européen, c'est que pour tous ces pesticides qui ne sont pas autorisés, la seule limite qui devrait exister dans notre alimentation, c'est zéro.
2: 19h passé de 3 minutes sur ici. Allez, on termine avec le rêve de tous les parieurs sportifs. Miser 2 euros et remporter le million. Eh bien, c'est arrivé à un joueur dans un PMU du Morbihan qui a remporté exactement 1 107 000 euros en trouvant les 5 chevaux dans l'ordre. Le nouveau millionnaire est un habitué du bar Argregam de Grandchamp. Il a validé donc son ticket gagnant, Jean-Michel Naga.
5: Et ici, depuis dimanche, forcément, on ne parle que de ça.
6: Oui, je suis au courant, ouais. Tout le monde est au courant.
5: Il faut dire que le gagnant est un habitué, comme Guillaume.
6: Je suis content pour lui. J'espère qu'il aura le temps d'en profiter.
5: C'est pas vous?
6: Ah non, c'est pas moi, non. Sinon, je serais pas là.
5: Si c'était vous, vous le diriez?
6: Non. Non, non plus.
5: C'est pas Jean-Louis non plus.
7: J'aurais préféré que ce soit moi. Ça fait 60 ans que je joue. 60 ans. Mais bon, j'ai pas eu la chance.
5: Et Bernard, lui, était là, dimanche, quand le regagnant a découvert la bonne nouvelle.
8: Je le connais bien, mais je sais pas son nom, son prénom.
5: Il a payé sa tournée?
8: Ah oui, il a payé sa tournée, ouais.
5: Mais vous avez déjà gagné, vous, au PMU?
8: Si, j'avais 21 ans. 6-8-2, le mur de ma voiture.
5: Et le parieur millionnaire a fait exactement la même chose.
9: Il a juste joué sa plaque d'immatriculation de voiture, comme tous les dimanches, et c'est ça qui est tombé.
5: Noémie Lemoigne, la patronne du bar, elle a été très surprise, elle aussi.
9: Bah oui. J'ai dû compter les chiffres pour être sûr de ne pas dire une bêtise, mais non, ça m'a fait bizarre. Mais lui aussi, ça lui a fait bizarre. Et si, c'est vrai. C'est une belle somme quand même.
5: 1 107 342 €. Il est le premier millionnaire au Quintet Plus depuis décembre 2024.
2: Et en attendant d'être millionnaire, cette piqûre de rappel pour ceux qui déclarent leurs revenus via les formulaires papier, il faut le faire avant ce soir minuit sur Internet. Les dates limites varient.
0: Merci Marine. Les prévisions de Météo France Mayenne pour demain mercredi. Ciel couvert le matin, ensuite les éclaircies vont se former de plus en plus larges en cours d'après-midi. Température 10 à 12 degrés du nord au sud, les maxis entre 20 et 23 degrés. On se retrouve à 19h30 avec des infos pratiques comme tous les soirs. Allez le Stade Lavallois hein, ce soir 20h15, l'avant-match dans une grosse heure avec Franck Gotter et ensuite le match Laval-Rouen, Rouen-Laval puisque ça se joue à l'extérieur. Allez les tangos en avant vers la victoire et en avant vers les années 80. 100% années 80, c'est parti avec Laurent Petit-Guillaume.
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11: Bonsoir à tous, prêts pour un plongeon en apnée pendant une heure? Bon, rassurez-vous, c'est juste un bon bain de souvenirs, de musique, un plongeon dans les années 80 grâce aux tubes qui ont marqué à tout jamais cette décennie. Bref, on va nager dans le bonheur, ça commence comme ça.

0: C'était Phil Collins et c'était Two Hearts. 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
0: Et c'était un tube extrait de la BO du film Buster en 87. Phil Collins, qui en novembre prochain va faire son entrée au Rock'n'Roll of Fame, un musée mythique situé à Cleveland dans l'Ohio. Et ce jour-là, d'autres auront droit à cet honneur. Oasis, Billy Idol, Iron Maiden, mais aussi Sade. Et c'est un événement, ça sera la première femme d'origine africaine à recevoir cet honneur. Lui aussi, il en a reçu des honneurs et des récompenses. Mais la plus belle, c'est notre fidélité. Renaud, tout de suite, Morgane de Toi.
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0: un DJ d'Aix-en-Provence, un directeur d'une radio locale à Marseille qui deviennent en l'espace de deux tubes, dont La Ville à Nuit, un duo de légende, bah oui, des années 80, c'est l'histoire de Sacha et William, autrement dit début de soirée. Tout était possible dans ces années-là. Même une chanson au titre, disons, burlesque, Didoudou Dadada, de Police, pouvait devenir un tube. C'est la suite de 100% années 80, juste après ça.
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0: Vie Mayenne, c'est 100% années 80 jusqu'à 20h. Et tout de suite, quelques infos près de chez vous.
1: Trois infos pratiques, Laurent. La saison des vides-greniers qui est ouverte. Voici les prochains dans notre département. Ce dimanche, 24 mai à Château-Gontier-sur-Mayenne. Le 31 mai à Laval, quartier Théval, à l'Huisserie. Et Champéon aussi le 31 mai. Deuxième info, encore quelques jours de patience avant l'ouverture de la piscine de Lassay-les-Châteaux, prévue du mardi 26 mai au samedi 12 septembre. L'entrée est gratuite pour les moins de 5 ans, à 1,70€ pour les 5-18 ans et à 3,80€ pour les adultes. Enfin, attention sur la ville de Mélay-du-Maine, il y a des travaux de réfection au niveau du giratoire du Cheval. La circulation des véhicules qui est interdite dans les deux sens depuis lundi jusqu'à vendredi, du 18 au 22 mai. Des itinéraires alternatifs sont disponibles sur le site lamayenne.fr.
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0: Alors autant Mylène Farmer, le retour sur scène, c'est pas du tout d'actualité. Autant The Cure sur scène, c'est dans les prochaines semaines. Et ça, c'est une bonne nouvelle. Robert Smith et sa bande seront en concert les 24, 25 et 26 juillet dans les arènes de Nîmes. Le 28 août à Bordeaux au Pagaille Festival. Et le 30 août à Saint-Cloud pour Rock en scène. Il reste des places à Bordeaux, qu'on se le dise. Allez, en attendant, sans trépigner, on révise un de leurs plus gros succès, Close to Me, c'était en 85.
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0: Imagination, c'était Music and Lights. Le groupe a raconté qu'il s'était baptisé Imagination en hommage à la chanson de John Lennon Imagine. Bon, en revanche, au niveau du look, rien à voir avec l'ex-Beatles, hein. Ils se sont inspirés, sans le leur dire, du contrebandier de Star Wars. Allez, bientôt 20h à suivre Décibel avec Émilie Mazouillet qui reçoit ce soir la chanteuse Lynn. Mais ce sera après, entre autres, Daniel Balavoine, Vivre ou survivre, juste après ça.
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0: 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Franck Gauthier.
1: Salut à toutes et à tous. Vous écoutez Ici Mayenne, la radio la plus écoutée du département de la Mayenne, la radio partenaire historique du Stade Lavallois Mayenne FC. On est très heureux de vous retrouver ce mardi soir pour une nouvelle soirée foot. Et quelle soirée nous attend? Alors on vous souhaite d'ores et déjà un agréable moment de notre compagnie. Et bien sûr, comme toujours, on vous remercie pour votre fidélité. Elle est là, elle est devant moi. Avec son sourire, comme toujours, elle est solaire, cette Capucine. Salut Capucine.
2: Bonsoir à tous.
1: En pleine forme, j'imagine.
2: Ça va.
1: Alors Capucine, je pense que tu as dû commencer à mijoter ton petit pronostic pour ce soir. Alors on y va, je te laisse te jeter.
2: Allez, moi je dis deux partout.
1: Deux partout, alors effectivement ce sera un bon résultat pour Laval, même si on a tous envie que Laval gagne ce soir. Donc on a noté deux partout pour Capucine. Effectivement, on se retrouve donc 10 jours après la clôture de la saison régulière de Ligue 2. Une saison compliquée, mais à l'issue de laquelle les Tanguy ont arraché cette 16e place, celle de Barragis, qui leur permet encore d'espérer renouveler leur bail en Ligue 2. Mais pour ce faire, il va falloir se sortir de cette double confrontation face au 3e du championnat de National. Il a fallu attendre vendredi soir pour connaître l'adversaire des Tanguy. Et bien ça y est, on sait, c'est le FC Rouen qui est le heureux élu dans une fin de saison complètement rocambolesque. Ce soir, c'est le match aller de ce barrage de maintien et d'accession donc en Ligue 2 chez le 3e de National. Là, ça va être une ambiance de fou, on imagine, donc du côté du stade Robert Diochon. D'ailleurs, puisque les Lavallois ont pris la route hier donc de Rouen, eh bien on va prendre la direction dans quelques secondes justement du stade Robert Diochon, retrouver sur place celui qui nous a fait vivre cette saison et qui va encore nous faire vivre ces deux derniers matchs du stade Lavallois. C'est bien sûr Gilles Damingui, et qui est bien sûr sur place et qui va nous faire vivre cette rencontre de ce soir.
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1: Vous avez fait le bon choix, vous êtes bien sur votre radio ici Mayenne. Ce soir, à partir de 20h30, on va vous faire vivre cette rencontre qu'on attend tous, ce barrage aller qui va opposer le Stade Lavallois au FC Rouen. Et comme toujours, on vous attend dès à présent sur les différents réseaux sociaux de votre radio ici Mayenne pour venir nous partager vos pronostics pour la rencontre de ce soir. Comme toujours, le compte X, la page Facebook. Allez-y, on attend vos pronostics.
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1: Allez, c'est l'heure de prendre la direction de la Seine-Maritime de Rouen, où nous attend celui qui nous a fait vivre cette rencontre, cette saison, pardon. C'est bien sûr Gilles Damingui. Gilda, bonsoir. Très heureux de vous retrouver ce soir pour quelques prolongations, on va le dire, hein, puisqu'on aurait bien espéré que ça se termine avec un maintien, mais il va falloir passer encore par demain, Gilda.
4: Salut Franck, bonsoir à toutes et à tous. Bienvenue dans ce stade Robert Diochon que le stade Lavallois a emprunté ces dernières années, mais pas face à cet adversaire, ouais, hein, que l'on n'a pas affronté depuis bien longtemps, depuis plus de 20 ans. Le FC Rouen, club historique du foot français, hein, créé quelques années après le HAC, le club doyen, ouais, créé avant même le stade Lavallois, mais qui, c'est vrai, avait un petit peu disparu déjà du paysage français, puis qui n'avait pas recroisé la route du stade Lavallois en national ces dernières années ou en Ligue 2, puisque le FC Rouen n'a plus évolué en Ligue 2 depuis plus de 20 ans. Mais il y a QRM, Quevilly, Rouen Métropole qui jouent dans ce même stade de Robert Diochon, et c'est pour cela qu'on était venu à plusieurs reprises ici à, voilà, Robert Diochon. Le stade est plein ce soir, Franck, pour cette rencontre, la dernière à domicile pour les supporters rouennais. Et oui, il y a aussi un petit peu de prolongation ici à Rouen, avec cette troisième place accrochée, ouais, vraiment in extremis, vraiment dans les toutes dernières secondes, un scénario à la miennoise du côté du stade Lavallois, parce que vraiment les Rouennais, je pense, en tout cas les joueurs de Fleury s'y sont vus, ouais, à cette troisième place et dans ce barrage de maintien pour affronter Laval. Mais les Rouennais, eux, y ont cru jusqu'au bout, avec ce but dans le temps additionnel qui a permis à cette équipe de Rouen, qui a quand même fait un championnat plutôt dans le haut de tableau, en étant leader même à de nombreuses reprises sur la première partie de saison, et puis petit à petit deuxième, troisième, et qu'en quittant le podium, les trois premières places, vraiment en toute fin, ouais, de championnat, pour finalement récupérer cette place sur l'ensemble de la saison. On peut dire que c'est mérité, que Dijon et Sochaux étaient au-dessus, même si Rouen a montré de belles choses en début de saison. mais je pense que c'est mérité pour les Normands d'avoir cette troisième place.
1: Oui, d'autant plus que les Rouennais avaient vraiment affiché des ambitions hein, de pouvoir monter donc en Ligue 2. Donc s'ils le souhaitent, va falloir passer par ces barrages, mais en face il y a une belle équipe aussi, celle du Stade Lavallois. Donc forcément ça va être un duel en veillère de style ce soir, si je puis dire, entre une équipe lavalloise qui va peut-être miser sur la fraîcheur, mais une équipe rouennaise qui va certainement elle miser sur l'euphorie, bien évidemment.
4: Eh oui, parce que les Rouennais, eux, ont joué vendredi dernier, mais avec cette victoire obtenue, c'est très différent hein, que si on est troisième largement et que le dernier match du vendredi précédent ne compte pas, par exemple. Mais là, il y a clairement quelque chose qui s'est créé, qui s'est recréé face à Fleury avec cette victoire à l'arraché. D'ailleurs, le coach, hein, Régis Bouard, bien connu dans le foot français, qui a beaucoup d'expérience, en parlait. Il dit on a vécu un moment tellement incroyable qu'effectivement l'euphorie elle peut rester quelques jours hein. On n'est que mardi, les Rouennais ont joué vendredi. En revanche, pour Laval, il y a eu 10 jours assez longs hein, avec une coupure le week-end il y a 10 jours, puis une petite coupure jeudi dernier. Donc c'est une préparation qui s'est faite en deux temps, et sur le premier temps les Lavalois ne connaissaient pas leur adversaire, donc ils ont travaillé sur eux, mais sans travailler un système par rapport à l'adversaire, sans travailler à la vidéo. Et bien sûr, le staff, les analystes vidéo et data travaillaient eux sur deux ou trois adversaires potentiels hein, Rouen, Fleury, Versailles, mais pour être prêt vendredi soir à 22h. Mais les joueurs, eux, ont commencé à travailler l'adversaire que lors des séances à partir de samedi et celle de dimanche. Donc, mais bon, après, encore une fois, c'est pas l'adversaire forcément qui est le plus important, c'est d'abord se reconcentrer sur eux et faire ce qu'ils savent faire, ce qu'ils ont montré en tout cas lors de ces dernières semaines, qui leur ont permis aux Lavallois de décrocher cette 16e place.
1: Ouais, c'est une équipe de Rouen qui n'est pas méconnue hein, pour les Lavallois, puisqu'on rappelle l'été dernier c'est une équipe qui a croisé le fer contre les Lavallois, donc lors des matchs amicaux hein, mais bon, on va oublier hein, ça restait un match amical,
4: c'est
1: bien évidemment
4: très loin. Exactement, quand on voit comment l'équipe lavalloise a bougé en fin de mercato estival déjà, puisqu'il y a eu le départ de Cocolo, des arrivées tardives dans le mercato estival, et comme elle a rebougé presque d'un tiers au mercato hivernal, c'est plus du tout les deux mêmes équipes qui vont s'affronter. Un match amical reste un match amical, un match de préparation en plus. Non, on ne peut pas dire que les deux équipes se connaissent véritablement. En revanche, évidemment que Régis Bouard doit suivre la Ligue 2 en fin connaisseur du foot français qu'il est. Et puis Olivier Frappoli a dit qu'il suivait les matchs des équipes de haut de tableau de National depuis quelques semaines déjà. Donc évidemment, et Olivier Frappoli était à Bondoufle vendredi dernier pour assister au match entre Fleury Mérogis et le FC Rouen.
1: Et Béris Brouard, qui est un adjoint aussi de choix, hein, qui connaît bien la maison lavalloise.
4: Très bon choix.
1: C'est Pascal Brault, bien sûr.
4: Pascal Brault, ancien coach adjoint, puis coach principal au Stade Lavallois, bien avant Olivier Frappoli, et puis qui avait été aussi adjoint à Guingamp avant d'atterrir ici à Rouen, et qui est donc sur le banc et qui fait partie du staff de Régis Brouard. Pascal Brault, qui a joué également au Stade Lavallois, qui connaît le club adverse par cœur. Ça doit être un petit peu une soirée forcément particulière pour lui, même si les membres du staff, les joueurs ont forcément des attaches ici ou là, ils sont passés tous dans tellement de clubs qu'ils savent faire la part des choses et mettre un petit peu les motifs de côté.
1: Alors avant de parler de la composition des équipes, Gildin, comment les Lavallois doivent aborder cette rencontre hein, le pied sur l'accélérateur d'entrée hein, effectivement pour casser rapidement le suspense, ou effectivement va plutôt falloir être prudent ce soir face à cette équipe rouennaise qui est quand même, on l'a déjà dit, revigorée par ces barrages donc arrachés, donc in extremis on va dire.
4: Eh ben, c'est toute la difficulté parce que c'est un match aller-retour et ça ne se produit jamais. Il faut jouer l'Europe pour connaître ce type de confrontation. Ce n'est pas le cas en Coupe de France, ce n'est pas le cas en Coupe de la Ligue et en championnat, ça n'arrive jamais non plus. L'aller-retour, oui évidemment, sur une saison complète, mais pas sur deux matchs à suivre où on prend le cumul des deux, c'est très important. Il n'y a pas de but à l'extérieur qui compte plus, etc. C'est on prend les scores du match aller, du match retour, on additionne les buts marqués par les deux équipes et on voit qu'est-ce qui est devant. Et si à égalité parfaite, 0-0, 1 partout, 2 partout, etc. Sur l'ensemble des deux rencontres, eh bien, ce sera prolongation de 2 fois 15 minutes. Et s'il y a encore égalité, ce sera la séance des tirs au but. Voilà pour le point de règlement. Alors, comment prendre ce match? Déjà, ne pas le perdre. Et surtout ne pas encaisser un score qui serait quasiment irrémédiable. Mais ça, bon, on va le mettre de côté hein. C'est pas évidemment l'objectif ce soir. Mais ne pas non plus se livrer peut-être totalement et garder des forces hein. Ça va venir vite dimanche. Il faut rentrer de Rouen. L'avantage c'est que les Lavallois vont rentrer de Rouen, mais que les Rouennais vont faire le déplacement aussi le week-end prochain. Donc je pense qu'il y aura de ce point de vue-là une équité entre ces deux formations. Mais on a l'avantage, et ça c'est quand même le gros avantage de cette confrontation par rapport à Rouen, c'est de jouer à domicile le match retour. Et c'est pareil pour les barrages Ligue 1, Ligue 2. Le gros, on va dire, celui qui évolue dans la division au-dessus est avantagé.
1: Bien sûr.
4: Et ça, c'est quand même pas rien, parce que là, ce soir, c'est plein, c'est guichet fermé, c'est 7500 supporters rouennais et 75 supporters lavallois qui ont fait le déplacement. Mais dimanche, ce sera plein aussi, et il y aura un peu plus que 7500. La jauge est un peu plus importante à Le Basser qu'ici à Diochon, et il y aura 9000 personnes, on l'espère, à Le Basser dimanche à 17h. Il y aura des Rouennais dans le parcage, à n'en pas douter. C'est pas loin, c'est pas un long déplacement, mais les lavallois seront plus nombreux, et les tangos pourront compter sur le soutien de leur public, évidemment. Donc, c'est déjà, évidemment, se dire qu'il faut tout gagner, qu'il faut gagner à domicile le match retour, mais ce soir, gagner avec un but d'avance, faire match nul, ça permet d'avoir ce petit avantage psychologique par rapport à l'adversaire.
1: Exactement. Allez, on va passer à la composition des équipes. Gilda, forcément, on va avoir une attention toute particulière sur la composition lavalloise. Alors, des choix, de nouveaux choix, ou alors on est resté sur des choses traditionnelles côté tango?
4: Eh ben, on ne change pas une équipe qui gagne. Olivier Frappoli est resté sur le dernier match, la victoire face à Boulogne à Le Basser 2-1 lors de la 34e et dernière journée de Ligue 2, avec le même 11 de départ, alors que les deux équipes vont faire leur entrée sur la pelouse de Robert Diochon, qu'on a le droit à quelques effets pyrotechniques comme il y a 10 jours au stade Francis Le Basser. Et oui, forcément, c'est le dernier match de la saison, quoi qu'il arrive, que le FC Rouen reste en national ou monte en Ligue 2. C'est le dernier match à domicile, c'est l'avant-dernier match de la saison. Et comme le match précédent en plus était à l'extérieur, et bien là c'est la fête ce soir pour le peuple rouennais. C'est pour la ville, c'est hyper important, évidemment, d'espérer retrouver la Ligue 2. Évidemment, les Lavallois ne l'entendent pas, et les Mayennais qui nous écoutent ne l'entendent pas de cette oreille. Mais c'est une grosse ville, Rouen, la préfecture de Seine-Maritime, c'est 118 000 habitants, et d'avoir un club en Ligue 2 alors que les équipes se font attendre, et que la composition de la formation lavalloise est donc identique à celle face à Boulogne, avec Samassa dans les buts, Kwasi, Wané, Ban, Bianda et le capitaine Samsana en défense, alors que les arbitres font leur apparition sur la pelouse, suivi des joueurs des deux équipes. Au milieu de terrain, Mandouki, Thomas, Selouki en meneur de jeu, et puis devant, le jeune Mathis Oudeye et Mamadou Camara, qui connaît ce stade Robert Diochon par cœur. Non pas qu'il évolue à Rouen, mais il évolue à QRM, donc c'est le même stade, donc il connaît par cœur ce stade Robert Diochon. C'est le meilleur buteur lavallois, et bien sûr, évidemment, ce soir on compte sur lui du côté lavallois.
1: Et du côté rouennais, on va juste parler une absence de marque un peu du côté rouennais, ça va être important pour les tangos, c'est l'absence effectivement du maître à jouer, hein, rouennais, ce soir suspendu.
4: L'attaquant Kenny Rocha, le capverdien, meilleur buteur avec 10 buts, meilleur passeur avec 5 passes délivrées, donc vraiment l'atout offensif de cette équipe rouennaise, qui est suspendu ce soir. Au lavallois d'en profiter, et puis cette équipe alignée par Régis Brouard, qui va évoluer en 4-3-3. On aura l'occasion et le temps de développer effectivement la composition du 11 rouennais d'ici quelques instants.
1: Eh bien, merci Gilda, on vous rejoint dans quelques secondes, on en salive d'avance, on sent l'ambiance qu'il y a ce soir du côté du stade Robert Diochon. À tout de suite Gilda.
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1: Allez, on va faire le point sur les pronostics qui nous ont été donnés sur les réseaux sociaux. Je vais en citer quelques-uns. Sur X, on a Papa, c'est incroyable ce qui se passe ce soir, qui voit une victoire lavalloise 2-0. Sur Facebook, il y a Titi qui n'annonce pas de pronostics, mais dit que Laval fasse le travail. C'est tout ce qu'on espère, bien évidemment. On a Laurent, Olivier, Nicolas, Emmanuel et Michel qui voient une victoire lavalloise 2-0. Johnny, Eric, un petit but, 1-0 pour les Lavallois. Stéphane, Jérémy, René, 2-1 pour le stade lavallois. Cédric et Ludovic voient une victoire plus large des tangos, 3-0. Franck voit lui un match nul, 1-1. Et enfin Greg et Yvon, victoire lavalloise, 3-1. Voilà pour les pronostics qui nous ont été donnés sur les réseaux sociaux. On vous en remercie, bien évidemment. Allez, on se retrouve dans quelques secondes pour le coup d'envoi de cette rencontre entre le stade Lavallois et le FC Rouen. A tout de suite.
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1: Vous écoutez ici Mayenne, 20h29, on est prêt, on y est, c'est l'heure de reprendre la direction du stade Robert Diochon, retrouver Gilda Minguy dans un stade plein comme un œuf. Eh bien Gilda, c'est à vous, faites-nous vibrer pour cette première mi-temps de ce premier acte entre le stade Lavallois et le FC Rouen, 1899 précisément.
4: Ouais, la date de création de ce club du FC Rouen, les deux équipes sont prêtes. Ce sont les Lavallois qui vont donner le coup d'envoi. Malik Selouki dans le rond central. Des Lavallois qui ont fait un petit mix côté tenue avec maillot blanc, short tango et bas blanc, parce que les Rouennais évoluent en rouge et blanc, et donc le short était blanc. Et ça fait un contraste assez bizarre. D'ailleurs, dans les deux équipes qui sont quasiment dans la même couleur entre le rouge et le tango là, avec maillot et short inversé. Mickaël Leleu est l'arbitre de cette rencontre. On attend qu'il soit pile 20h30 pour ce match aller des barrages de maintien Ligue 2 nationale. C'est parti à l'instant même entre le FC Rouen et le stade Lavallois pour cette première manche déterminante, a dit Olivier Frappoli dans ce duel et cette double confrontation. Le match de dimanche, lui, sera décisif. Elle est un mot des conditions météo, elles sont plutôt bonnes. Elle est avec un premier centre de Titouan, Thomas repoussé de la tête par le défenseur central Dany Gauprou, le défenseur latéral gauche plutôt Dany Gauprou. Et attention au contre rouennais. Les conditions donc sont bonnes. Il n'a plus quelques averses cet après-midi ici en Normandie à Rouen. Mais les températures se sont radoucies. Elles pourraient baisser peut-être en fin de rencontre. Il n'y a pas de vent. La pelouse est excellente. Attention à ce centre venu de la gauche. Coup de sifflet de Monsieur Leleu sur ce centre de Valentin Fus. Très très bonne pelouse. Et Mamadou Samassa sur ma gauche, qui a dans son dos le COP Lavallois, les 75-80 supporters mayennais qui ont fait le déplacement. Et vous entendez l'ambiance du COP rouennais qui est en face de nous. La tribune en face en béton est totalement pleine, la tribune présidentielle et principale dans laquelle on se trouve également. Et puis il y a des gradins en tubulaire, on va dire provisoires, mais qui sont là depuis des années et des années. C'est plein derrière les buts rouennais gardés par Axel Maraval. Et il n'y a que le COP Lavallois de l'autre côté, ce qui fait que là, la tribune n'est pas totalement pleine. Ce qui explique qu'on a 7500 et quelques spectateurs, alors que la jauge du stade Robert Diochon, c'est un peu plus de 8300. Mais toutes les places mises en vente ont été vendues. Touche pour Owen Kwasi sur le côté droit. Et des joueurs qui vivent pour certains leur dernier match, au pluriel, leurs deux derniers matchs avec le stade Lavallois, à l'image d'un Owen Kwasi, hein, les joueurs qui sont prêtés, les joueurs qui sont en fin de contrat, dont on ne sait pas encore s'ils seront renouvelés. Ce que l'on peut déjà vous dire, c'est que Thibaut Vargas n'a pas été retenu dans le groupe d'Olivier Frappoli pour ce déplacement à Rouen. Il était sur le banc des remplaçants sans avoir joué il y a 10 jours face à Boulogne. Et comme il est en fin de contrat, qu'il voulait déjà partir la saison dernière, le défenseur latéral droit, pas sûr qu'on revoie Thibaut Vargas sous le maillot Lavallois cette saison. Allez, le ballon pour Cyril Mandouki avec Malik Selouki. William Bianda qui joue haut, Selouki et les sifflets des supporters rouennais lorsque les Lavallois ont le ballon. Sam Sana, le capitaine, avec Titouan Thomas. Sam Sana de nouveau. William Bianda qui évolue latéral gauche, là, piston gauche sur cette action. On l'avait déjà vu, hein, face à Boulogne, monter de cette façon. Certainement des consignes données par Olivier Frappoli à William Bianda d'aller provoquer sur le côté gauche avec une défense composée de Sidi Ban et de Peter Wané. Et du coup, Sam Sada joue un cran plus bas. La frappe, oh, elle est jolie cette frappe de William Bianda à l'extérieur de la surface de réparation. Elle passe à côté, début d'Axel Maraval. Le natif de Marseille, informé à l'AS Monaco, qui garde les cages du FC Rouen. Très belle frappe.
1: Ah, exact.
4: À 25 mètres, bien tassée de William Bianda. Le dégagement d'Axel Maraval. le gardien du FC Rouen.
1: Il a fait un match incroyable vendredi soir donc sur la pelouse de Bondoufle. Je crois que ça a été un des grands artisans aussi de la victoire des Rouennais.
4: Ouais, très bon gardien. Il n'y a pas de secret lorsque vous êtes dans le haut de tableau en général. Vous savez que vous avez un bon gardien.
1: C'est clair.
4: Rouen, c'est la troisième meilleure défense du championnat national en terminant à la troisième place, troisième équipe aussi à domicile. Ouais. Donc c'est assez logique de voir ces Rouennais finir à la troisième place de ce championnat. Et puis les barrages institués il y a quelques années maintenant, il y a eu six éditions avec des barrages de maintien ou d'accession. Quand on est en national, on appelle ça des barrages d'accession. Quand on est en Ligue 2, on appelle ça des barrages de maintien. Et sur ces six barrages, il n'y a pas une longue histoire encore. Il y a eu quatre victoires pour le club de Ligue 2, enfin quatre maintiens pour le club de Ligue 2 et deux montées pour le club de National, Grenoble et Le Mans.
1: Oui, exactement.
4: Donc c'est que c'est jouable, mais logiquement, pour l'instant, avantage au club de Ligue 2 qui, on le répète, reçoivent au match retour. Et puis normalement, quoi qu'il en soit, un club qui est en Ligue 2 doit être supérieur. Ou attention à la passe en retrait de Siliban qui n'est pas ajusté, qui sort largement des limites du terrain et qui permet au FC Rouen d'obtenir le premier corner de cette rencontre. De la gauche vers la droite pour Antonin Caratillier. Le premier corner qui est frappé et qui passe devant tout le monde. Heureusement qu'il n'y avait aucun Rouennais pour reprendre ce ballon. La défense lavalloise incapable de dégager cette balle. Et on concède même le deuxième corner consécutif, cette fois-ci de l'autre côté, de la droite vers la gauche, pour le FC Rouen. Et attention à être bien vigilant au marquage.
1: Ouais, on fait preuve d'un peu de passivité là sur ce premier corner rouennais.
4: Complètement. Heureusement, les Rouennais n'étaient pas à l'affût. Allez, c'est pas trop mal tiré. Ballon très très haut. Oudeye. Et ça repart. Ballon récupéré par Mustapha Benzia, natif d'ici de Rouen. Le milieu récupérateur. Allez, bon ballon là, récupéré par Mamadou Camara. Camara qui passe face à un ou deux Rouennais, c'est compliqué ensuite avec Benzia qui peut pousser ce ballon à son propre gardien, Axel Maraval, qui repart avec Formose Mendy. Mendy en retrait pour Maraval. Pour l'instant, c'est équilibré, même s'il y a eu ces deux corners rouennais. Il y a cette frappe de William Bianda en tout début de match. C'était parti que depuis 7 minutes ici à Robert Diochon. Et ce score de 0-0, alors qu'on a même droit à quelques trouées de ciel bleu. Les intempéries sont passées et les conditions, encore une fois, sont excellentes pour cette rencontre. Et on annonce beau et chaud dimanche prochain à Le Basser pour le dernier match de la saison. Les Rouennais qui ont le ballon pour l'instant, qui essayent de faire circuler. Régis Brouard, les mains dans les poches. Olivier Frappoli qui lui fait des gestes devant son banc. Ouais. Évidemment, l'importance du premier but. Et là, on essaye de lancer du monde côté Rouennais sur le côté gauche. Et ce sera une touche obtenue par le FC Rouen. Attention là, Kouassi, peut-être bien au marquage, avec Clément Bassin, le capitaine. Et ce sera un dégagement pour le gardien mayennais, Mamadou Samassa, tout en jaune fluo ce soir pour cette rencontre.
1: Clément Bassin qui est le capitaine, mais surtout l'âme de cette équipe rouennaise. Historique du club Clément Bassin.
4: Ah bah oui, ça fait partie des historiques. Ils sont plusieurs aussi à être nés à Rouen.
1: Ouais, comme Ben Diar,
4: formé ici.
1: Vous disiez tout à l'heure, Gildas.
4: Bon. Il y a Bezkami, Benzia. Attention, on perd des ballons. C'est récupéré. William Bianda, un retrait pour Mamadou Samassa. Kiatter, avant de dégager, trouver une solution, il va allonger Mamadou Samassa pour chercher Camara. Camara qui est devancé de la tête par Dany Gopru. Et on perd les ballons sur les dégagements. Ouais. Attention aussi au duel. À être légèrement plus agressif peut-être. Oudeye, bien joué le 1-2 avec Camara. Oudeye sur la ligne médiane avec Bianda maintenant. Mandouki. Cyril Mandouki qui a l'expérience avec le Paris FC des matchs de barrage, mais dans l'autre sens, puis c'était pour l'accession, enfin plutôt les play-offs. En réalité, il a plus joué des play-offs que des barrages. Et la différence, c'est que les play-offs, il n'y a pas de match aller-retour.
1: Ouais.
4: Le quatrième reçoit le cinquième, puis le troisième reçoit le vainqueur du premier match. C'est encore un peu différent. Ça se joue sur un match, vraiment sur une finale. Là, c'est match aller-retour. Un petit air de Coupe d'Europe, on prend. Ça fait longtemps que ça n'est pas arrivé au stade de Lavallois.
1: Oui, exactement.
4: En tout cas, Rouen, effectivement, a une histoire. Ce stade, Robert Diochon, a une histoire. Stade qui est très occupé. Il n'y a pas beaucoup de stades en France qui ont comme ça deux clubs résidents. Et donc, un stade qui peut servir toutes les semaines.
1: On optimise les infrastructures, c'est bien.
4: Oui, voilà. Après, ça reste un stade déjà de petite capacité pour une ville de 118 000 habitants et un peu vétuste pour une capitale régionale, pour une grande ville comme Rouen. Je trouve qu'il y a un petit décalage, mais il y aura sûrement un projet, même si QRM était monté en Ligue 2. Là, pour l'instant, il y a les deux clubs en national. Il y aura sûrement des projets lorsque l'un des deux clubs de l'agglomération grandira et s'installera durablement en Ligue 2. Avec Clément Bassin. En tout cas, ça pousse, les supporters.
1: On entend ça, exactement.
4: Ouais. Rouennais sont présents. Kouassi pour Selouki. Le tacle de Clément Bassin, le capitaine. Et on bascule vite le jeu avec Idrissa Seydi. Ouais, on est en difficulté. Idrissa Seydi, l'ex-joueur d'Avranches, là, qui prend le meilleur sur Sidibane. Et c'est un corner, le troisième pour les Rouennais qui dominent légèrement ce début de match, cette entame. Cartillier pour ce deuxième corner à gauche, joué à la Rémois, ça revient sur Cartillier, le centre au deuxième poteau. Attention à la reprise de la tête et Samassa qui s'interpose sur cette reprise de la tête sur son côté gauche. Eh bien, pour lancer Camara, oh bien joué pour Oudeye, il y a une supériorité Rouennaise en défense, mais il y a un coup à jouer. Bien joué, Oudeye qui bascule sur le côté droit pour Malik Selouki. Malik Selouki à l'entrée de la surface de réparation, qui recule un peu. Titouan Thomas à l'entrée, la frappe de Titouan Thomas qui n'est pas cadrée malheureusement. Il a eu le temps d'armer son tir, le Guingampais, mais ça n'est pas cadré. Deuxième frappe lavalloise, les deux n'ont pas été cadrés. Et à chaque fois, en dehors de la surface de réparation, on tente de loin et c'est ce qu'il faut faire. Ça peut faire mouche. Et bientôt le quart d'heure de jeu. Et le dégagement d'Axel Maraval.
1: Ils ont raison de doser les tangos là, sur ces phases offensives. Il faut mettre le doute dans cette équipe rouennaise. Vous l'avez bien dit, justement, Gildas prend légèrement le dessus quand même sur cette rencontre.
4: Et je suis en train de lire la banderole qui est derrière les buts d'Axel Maraval, où il y a un des deux copes. Je dirais qu'il y a deux copes et celui qui est derrière les buts demande un toit pour la sud, pour la tribune sud, parce que c'est vrai que là ce soir il pleut pas, ça va, même s'il a plu dans l'après-midi, ils ont pas de toit, ils sont pas protégés. Et puis les tangos, ils ont affiché une banderole, le foot c'est le week-end, mais ça on a l'habitude, c'est à peu près à chaque fois. Mais bon, là les barrages c'est un peu particulier comme
1: ils seront gâtés dimanche
4: comme configuration. C'est vrai que les Rouennais ont plus de chance parce que non seulement c'est un dimanche, en plus le lendemain c'est férié, donc pas de souci pour faire le déplacement. On peut rentrer tard à la maison dimanche soir pour les Rouennais. Le lendemain, c'est férié. Et il y a des barrages de Ligue 1, Ligue 2 aussi qui ont été décalés. On aurait dû avoir la finale dimanche soir à 20h45 après la finale Ligue 2 nationale. Et tout cela a été décalé parce qu'il ne fallait pas que Nice soit en barrage et c'est tombé sur Nice. Ouais. Pas de chance pour la FFF et pour la LFP surtout, qui a dû changer son calendrier. La FFF a gardé sa finale. finale de Coupe de France ce week-end. Il y a beaucoup de choses. Là, c'est vrai que c'est en plus année Coupe du Monde, hein, le calendrier est un petit peu plus resserré. Ça fait beaucoup de choses en même temps avec ces systèmes de play-off et de barrage. Alors on a enlevé des journées, hein, puisqu'on est passé de 20 à 18 clubs, ouais. Et donc on a enlevé 4 journées. Mais quand même, ça se bouscule un peu au portillon en ce

0: figure d'être récupéré là par Titouan Thomas. C'est pas terminé avec Camara. Camara s'est contré et touche pour les Lavallois. Allez, il faut reprendre un petit peu du poil de la bête. Ce serait bien du côté Mayennais. Quand même eu trois corners pour Rouen. Les deux frappes lavalloises n'étaient pas cadrées, donc n'ont pas inquiété Maraval. Ce serait bien de montrer des choses dans cette entame de première période. Le quart d'heure de jeu toujours 0 à 0 à Diochon entre le FC Rouen et le stade Lavallois. La touche qui est jouée, touchée par aucun Lavallois, même si Camara a essayé au duel. Ils sont grands hein, en défense. Ouais, 1m87, 82, ouais. 84, 85. C'est très grand, c'est très costaud. Et ça repart pour les Normands. Voilà, Clément Bassin face à Kouassi. Ballon dans le rond central. Oudeye, titulaire pour la deuxième fois de suite. Après Boulogne, il y a 10 jours à domicile. C'est l'homme de cette fin de saison, en tout cas la bonne surprise. Oudeye, en l'absence aussi de Trévis Dago, toujours un peu blessé. Allez, c'est bien joué ça, Oudeye pour Thomas. Titouan Thomas qui peut écarter sur le côté droit pour Kouassi. Le centre de Kouassi contré. Dommage que le centre de Kouassi n'ait pas pu aboutir. Allez, il faut insister, il faut se montrer patient et insister. Ça repart. Mandouki dans le camp mayennais avec William Bionda qui franchit la ligne médiane. Camara, Mandouki, Titouan Thomas, les deux joueurs sont dans le rond central. Mandouki avec William Bionda. Mandouki à la lutte avec Benzia. Coup de sifflet de Monsieur Leleu pour une faute de Mustapha Benzia sur Cyril Mandouki. Allez, ça, c'est sur le côté droit avec Kouassi. Kouassi face à Clément Bassin, Titouan Thomas, Mandouki dans l'axe, Bionda. Et Bionda qui monte vraiment sur les phases offensives. Ça fait partie du schéma. Oudeye, bien joué Oudeye, qui change de pied, qui pour centrer, se met sur son bon pied. La frappe, c'est dedans. Quel but de Cyril Mandouki sur cette remise impeccable d'Oudeye. Et la frappe enfin cadrée, première frappe cadrée. Et le premier but, l'ouverture du score pour l'équipe du Stade Lavallois. Après 18 minutes de jeu, c'est un but tellement beau, marqué par Cyril Mandouki sur cette frappe puissante, limpide à l'entrée de la surface de réparation. Trois frappes tentées en dehors de la surface. Et la troisième est la bonne pour les Lavallois, avec un silence de cathédrale ici au stade Robert Diochon. Les 75 ou 80 supporters mayennais m'excuseront, mais d'ici moi je les entends pas, mais dans la tribune en tout cas. Et puis les deux copes là se sont tus d'un coup avec ce missile envoyé par Cyril Mandouki.
1: Ah oui, c'est clair, c'est un scud là qu'il a envoyé Cyril Mandouki là, franchement hors de portée d'Alex Maraval, imparable. Mais alors franchement quel excellent travail hein, de Mathis Oudeye là sur le côté gauche là, franchement c'est
0: excellent.
1: Ouais, ça vient de ce travail de ce jeune joueur.
0: Il change de pied, donc il perturbe son vis-à-vis, mais on pense et peut-être que de 9 fois sur 10, le joueur est centré. Et là, il voit Cyril Mandouki. Et du coup, il le sert légèrement en retrait à l'entrée de la surface. Les défenseurs étaient focalisés, évidemment, dans la surface de réparation. C'était le très bon choix de Mathis Oudeye, un passeur qui espère marquer sur les seuls deux derniers matchs le premier but. Son premier but en pro avec Laval, mais en tout cas il fait marquer, il offre de belles passes à Mathis Oudeye et Cyril Mandouki qui lui ouvre son compteur but. Il aura attendu en quelque sorte la 35e journée, on peut le dire ainsi. Les Lavallois vont jouer 36 matchs cette saison en Ligue 2 pour ouvrir son compteur, et comme vous le disiez Franck, au bon moment.
1: Ah mais quelle frappe, une pureté absolue hein, franchement.
0: Ah ouais, vraiment, c'est des frappes qu'on aime voir. Et un peu à l'image des deux premières, hein, de Bionda et de Thomas, mais qui n'étaient pas cadrées pour les deux premières. Celle-ci l'est. Et le Stade Lavallois qui mène donc un but à zéro à l'extérieur. Voilà une excellente opération pour ne pas laisser Rouen y croire.
1: Ouais, les Rouennais qui vont forcément être contraints de faire encore un peu plus et peut-être se découvrir un petit peu plus forcément, donc puisqu'on a quand même
0: pas le choix.

0: Lavallois exploitait bien hein, ses pertes de balles hein, tout à l'heure hein, sur deux trois phases. On a pu voir les Laval porter le danger quand même, notamment c'est à l'initiative de ses frappes notamment hein, sur ces pertes de balles rouennaises. Donc ça peut être un élément important.
1: Et attention, visiblement, pardon, j'étais sur autre chose, une faute sur un joueur rouennais. Le drapeau de l'adjoint de l'assistant, pardon, s'est levé, s'est agité, et carton jaune pour Sidibane.
0: Sidibane, exactement. Ouais.
1: Sidibane, carton jaune pour Sidibane. Alors, l'histoire des cartons, les deux matchs étant rapprochés, la commission n'aura pas forcément le temps d'étudier, même si elle étudie, ce sera pour, j'imagine, alors j'ai demandé le point de règlement, mais personne n'a été capable de me répondre dans le club, mais je pense qu'il y a des joueurs qui sont sous la menace, hein, qui ont 4 cartons depuis le début de la saison. Vous savez, la règle, c'est 5 cartons sur la saison intégrale. Et les joueurs menacés, je pense que s'ils prennent un carton ce soir, ils pourront quand même jouer dimanche, puisque même si la commission se réunissait à étudier les avertissements, ce serait pour la semaine d'après. Ça commence toujours la semaine d'après. Et pas sûr que la commission de demain étudie les matchs de ce soir, à voir. Et donc normalement, il n'y a pas de risque hein, de suspension. Bien sûr, s'il y a expulsion, s'il y a carton rouge, c'est totalement différent. Il y a la suspension automatique. Le coup franc qui est frappé par l'équipe du FC Rouen. Mais la bonne nouvelle, c'est que le stade Lavallois mène un but à 0 dans cette entame de match, plutôt à l'avantage des Rouennais au début. Mais les Lavallois ont eu quelques occasions et la troisième a été la bonne, quelques frappes.
0: Ouais, et quelle frappe de Cyril Mandouki encore une nouvelle fois, franchement. On est bouche bée, hein, franchement, de cette
1: Ça fait partie des jolis buts de cette saison. Oui. Après, il y a eu souvent des assez jolis buts cette saison. Il y a eu assez peu de buts sur corner. Il y en a eu en tout début de saison, un peu plus casquette, face à Saint-Etienne notamment, ouais. J'ai en mémoire. Mais c'est vrai qu'il y a eu de jolis buts. Hein, le but de Camara à Nancy, par exemple. Il y a eu quelques belles frappes. Et là, les Rouennais vont forcément devoir réagir hein, s'ils ont un coup à jouer. C'est quand même plutôt à domicile, avec le soutien du public. Attention, l'arrêt de Samassa sur une reprise instantanée du pied gauche là dans la surface de réparation. C'est allé très très vite et la parade réflexe, il n'a pas arrêté le ballon. Il l'a repoussé, le gardien malien du stade Lavallois. Mais si la reprise était instantanée et un petit peu surprenante, la parade a été vraiment une parade réflexe de la part de Samassa.
0: Atelier encore hein, ce piston là qui est un peu partout hein, ce numéro 3 rouennais.
1: Ouais le joueur né à Blois qui effectivement il faut surveiller au milieu de terrain.
0: D'ailleurs lui qui a offert le but de la victoire à l'attaquant là, Baye qui avait marqué à Faye qui a marqué le but. Libérateur ouais, pour les Rouennais, exactement.
1: C'est Régnier Faye qui a inscrit son premier but de la saison au meilleur moment.
0: Oh, oui.
1: Il a quand même été traité, c'est d'abruti, hein, si je me trompe pas par son entraîneur. Il dit c'est abruti, il n'a pas marqué un but dans la saison, il marque le dernier. Bon, voilà, c'était un peu limite comme déclaration, j'ai trouvé de la part de l'entraîneur, même si on a compris ce qu'il voulait dire, mais je pense pas que le terme était le plus approprié.
0: Ouais, exactement. D'ailleurs, il est remplaçant ce soir.
1: Oui, il va rentrer certainement. On le verra certainement à l'œuvre ce soir ou dimanche en fin de match. Cyril Niefaye, 22 ans. L'abruti, donc, du FC Rouen. Mais bon, on connaît les déclarations de Régis Brouard. On n'est pas trop surpris. Et le ballon sur le côté gauche pour Formose Mendy. Mendy encore. Mendy, attention, centre en retrait. La reprise. Qui passe au-dessus. Mais comment le joueur, il y avait tellement de monde sur cette passe en retrait de Formose Mendy, a pu mettre le ballon au-dessus. Le public n'en revient pas, tellement que c'était presque un ballon d'égalisation offert aux Rouennais. C'est passé au-dessus sur cette passe en retrait de Formose Mendy. Pour l'instant, ça sourit. Hein. La parade il y a quelques instants de Mamadou Samassa. La reprise qui passe au-dessus. Et les encouragements qui reprennent ici à Diochon. Le public, les écharpes sont de sortie là, dans toutes les tribunes où il y a les supporters, les ultras. Le rouge et le blanc sont les couleurs à la mode ce soir, mais pour l'instant, ce sont les tangos. Ah, mais attention, qui mène au tableau d'affichage.
0: On a déjà vu ces scénarios hein, cette saison avec des Lavalois qui ouvraient le score et puis après il y avait cette petite phase de latence hein, où on laissait l'adversaire forcément se réinstaller.
1: Toujours, ouais, dans les 10-15 minutes qui suivent effectivement une ouverture de score. Laval a tendance, au lieu d'appuyer pour tenter de mettre le deuxième but, a tendance à se reposer un petit peu sur ses lauriers, comme on dit.
0: Ouais.
1: Ça, on l'a constaté à plusieurs reprises cette saison. Mais si ma mémoire est bonne, il n'y a qu'une seule fois hein, cette saison où le stade Lavallois a ouvert le score et a perdu. C'était face à Dunkerque à domicile, je crois.
2: Exactement.
1: Seule fois où le stade Lavallois a ouvert le score et n'a pas pris au moins un point derrière. Donc il n'y a pas de raison que ça arrive une deuxième fois face au troisième de National. Faire au moins match nul. Et ensuite, il faudra donc impérativement gagner s'il y a nul ce soir. Après, s'il y a victoire... ce soir des Lavallois, la victoire ne sera plus obligatoire dimanche, un nul peut suffire aussi, et en cas de défaite on cumulera les scores des deux rencontres.
0: En tout cas, il y en a un qui est derrière son ancienne équipe hein, l'ancien capitaine Tango. On vient de recevoir un petit message d'encouragement pour ses anciens partenaires, c'est bien sûr Anthony Gonçalves qui apporte tout son soutien au Tango ce soir. Il est attentionné à cette rencontre et il croise les doigts pour qu'il suive ça de près. Voilà, le Montpellierin maintenant.
1: Je pense qu'il y a beaucoup d'anciens Tango qui suivent cette rencontre.
0: Exactement.
1: Et qui veulent savoir si le Stade Lavallois va poursuivre son bail en Ligue 2, une cinquième année de suite. Le précédent bail en National avait duré 5 ans. Ce serait bien de faire encore au moins 5 ans en Ligue 2 et puis de repartir sur de nouvelles bases la saison prochaine et d'espérer jouer un maintien plus confortable, voire le haut de tableau. Après avoir découvert les barrages de maintien, on aimerait bien découvrir les play-offs aussi dans ces prochaines années. C'est passé de peu les deux années précédentes en finissant 7e à chaque fois et en jouant les play-offs sur la dernière journée, enfin, la possibilité de disputer les play-offs sur la dernière journée. Les ballons pour les Lavallois qui mènent un but à zéro grâce à cette frappe absolument magnifique de Cyril Mandouki, le milieu de terrain martiniquais du stade Lavallois, recruté à l'intersaison, l'ancien joueur du Paris FC, grosse expérience en Ligue 2, qui a fait sa saison hein. Il a été c'est le deuxième joueur le plus utilisé derrière Samsana. Une saison bien complète.
0: Une expérience, hein, c'est le Mandouki.
1: Pour Cyril Mandouki. C'est pas le joueur qui va vous faire des fulgurances, hein, à part ce soir sur cette frappe. C'est pas le joueur forcément qui va se mettre en exergue. Un joueur de l'ombre, mais précieux hein, au milieu de terrain. Exactement. Qui a eu en tout cas toute la confiance du coach tout au long de cette saison. On approche de la demi-heure de jeu. Laval qui mène toujours à l'extérieur un but à zéro. Et qui fait pour l'instant la très bonne opération dans cette double confrontation. Mais je ne suis pas sûr que ce soit le meilleur score, un 0.
0: Non.
1: Pourquoi ? Parce qu'on peut se dire, ah ouais, c'est bon, on a une victoire d'avance. S'il y a match nul, Laval sait que Lavalois, ils doivent gagner dimanche. S'il y a 2-3-0, bon, là, il y a un petit matelas et qui sera dur à rattraper pour les Rouennais à l'extérieur. Mais 1-0, je ne suis pas sûr que ça soit finalement le bon score avant d'aborder la finale dimanche à domicile. Parce que les Rouennais peuvent se dire qu'ils sont encore dans le coup et ils auraient raison de le penser. Mais bon, c'est loin d'être fini. Les Lavallois ont peut-être et on l'espère l'occasion d'aggraver la marque. Et carton jaune là pour le joueur Rouennais. Je crois que c'est le milieu de terrain Omar Beskami. Et ça se répond là, de cop à cop. Et coup franc pour les joueurs Lavallois avec William Bianda qui va s'appuyer sur Sidiban. Avec Peter Wanné. En retrait pour Mamadou Samassa. Il y a une belle ambiance hein, quand même, hein, pour un club de national. On voit qu'il y a une histoire derrière ce club.
0: C'est clair. Hein.
1: Qui a vécu des années très difficiles et qui souhaite retrouver un statut professionnel. Alors qui évoluera au pire la saison en Ligue 3, donc avec un changement quand même, hein, la Ligue 3 qui sera diffusée, qui sera un peu une sorte de championnat un peu hybride, hein, parce que géré quand même par la FFF, ouais. Mais bon, pas encore tout bien saisi. À part le changement de nom avec un nouveau logo, une nouvelle programmation, hein, multiplex le samedi après-midi à 15h, ouais, avec un match décalé le jeudi soir. Enfin, ouais. Voilà, on a quelques informations, mais. Après, sur le statut, etc., c'est des joueurs qui sont sous contrat fédéral. Hein, donc, c'est pas exactement encore un statut pro, mais c'est un relooking et une évolution qui va se faire certainement en plusieurs temps, progressive. Je pense qu'in fine, l'objectif, c'est quand même que la LFP récupère ce championnat de 3e division. Mais ça va se faire en plusieurs étapes. Chaque chose en son temps, c'est déjà pas simple pour le foot français, le foot pro français actuellement, avec la problématique des droits télé.
0: Oui, puis c'est un championnat qui doit faire l'objet d'une belle attractivité aussi. Il y a quand même des clubs de renom, hein,
1: Cette saison, avec Dijon, Sochaux, pour des stades de Ligue 1, ouais. Châteauroux, Caen. Ouais, ouais. Et puis c'est le championnat effectivement où vous avez Paris 13, Aubagne, ouais. Fleury qui jouent dans un stade d'athlétisme. Enfin, c'est vraiment le championnat mixte par excellence, quoi. Villefranche-Beaujolais qui joue depuis des années dans ce championnat avec un stade qui est un stade de national. C'est vraiment à la fois les clubs qui galèrent un peu, Le Mans il y a 2 ans, et avec un stade de Ligue 1 aussi. Donc c'est vrai qu'en termes d'enceinte et d'équipement, c'est quand même le championnat hybride par excellence.
0: Eh ben, un championnat toujours compliqué à accéder à,
1: complètement,
0: à y aller, notamment on voit que les Girondins de Bordeaux se sont encore cassés les dents cette saison, hein. Ils n'évolueront pas en national la saison prochaine, les Girondins de Bordeaux.
1: Ah bah il n'y a que 3 places. Hein,
0: exactement. Et Vendéen d'ailleurs, La Roche qui évoluera.
1: La Roche avec Émeric Forant-Tourneur.
0: Exactement. Et avec ce coach tant apprécié, donc Fred Reculot, qui fait toujours de choses admirables avec ses clubs.
1: Et la touche pour les Lavallois. On est entré dans le dernier quart d'heure de cette première période. La touche d'Owen Kouassi. Et Mickaël qui va rendre le ballon aux Rouennais. Ça repart avec Omar Beskami. Et les Rouennais n'ont pas vraiment eu de réaction, hein, plus que ça après l'ouverture du score lavalloise. L'entame était bonne. Il y a eu ces 3 corners obtenus assez rapidement.
0: Oui, c'est 2 arrêts, enfin 7 arrêts de Samassa quand même, tout sur la frappe.
1: Et le ballon
0: de
1: qui passe au-dessus.
0: Ouais, ouais.
1: Ouais, c'est ça, c'est les 2 occasions suite à la réaction, mais dans le jeu, dans la possession.
0: Oui, tout à fait d'accord. Et je vous rejoins, Gilles, là, ça serait intéressant de pouvoir briquer là, un petit peu là. Parce que,
1: ouais, il y a encore du temps. Il reste quasiment une heure, pas loin d'une heure à jouer. Il y a du temps pour marquer le deuxième et prendre un avantage conséquent dans ce barrage aller-retour, barrage de maintien, et préparer du côté des dirigeants, des recruteurs, préparer la saison prochaine. Et ça, c'est forcément un handicap, hein. On a pris 15 jours de retard par rapport aux autres clubs de Ligue 2 qui sont déjà certainement sur le marché. Alors, le marché, on sait très bien ce qu'il en est aussi. En plus, il y a des échéances internationales, mais déjà quand même de discuter avec les joueurs actuellement sous contrat, ouais, ou en fin de contrat, de discuter, même s'il y a certainement quelques joueurs qui ont été
0: repérés, approchés,
1: pas directement par l'entraîneur mais par la cellule de recrutement. Forcément, des contacts qui se font tout au long de la saison. Non. Tiens, ton profil nous intéresse l'an prochain, si on est dans telle division. Et surtout avec les agents d'ailleurs, ouais, avant de parler directement aux joueurs. Samassa qui dégage alors que la nuit est en train de tomber tout doucement ici à Rouen. En tout cas, la luminosité baisse. Peter Wanet. Kouassi. En tout cas, les Lavallois sont sérieux, hein, à l'image des derniers matchs. il y a pas de grosse erreur technique. Il suffit que je dis ça pour qu'on perde un ballon. Non, il y a faute. Il y a pas d'erreur de la part de Cyril Mandouki. Il y avait faute. Non, les joueurs Lavallois en tout cas sont bien dans leur match. Il y avait un peu de stress, disait Cyril Mandouki justement avant cette rencontre. Ça a été long entre la réception de Boulogne samedi il y a 10 jours et ce match dont on ne connaissait pas l'adversaire.
0: Oui, c'est surtout ça.
1: Pendant 8 jours.
0: C'est d'être complètement indécis concernant notre adversaire. C'était ça qui était certainement le plus terrible à gérer. Côté tango.
1: Allez, Odeyer, sa petite talonnade là pour Selouki, mais ça n'a pas fonctionné. Dommage. Bien inspiré, en tout cas, encore une fois, de la part de Mathis Odeyer. Vraiment, lui, on peut compter, on pourra compter sur lui, quelle que soit la division et pour l'avenir. Ethan Claverolle qui a aussi montré de belles choses. Il lui manque peut-être encore un petit peu la régularité, mais c'est normal, il est très jeune. Mais il y a de bonnes pépites au centre de formation du Stade Lavallois et chez les jeunes. Avec Claverolle, Oudeyer, c'est autour des joueurs aussi comme ça, des joueurs formés ici, des joueurs jeunes, des joueurs d'avenir qu'il faudra construire le prochain cycle, avec bien sûr des joueurs d'expérience.
0: Oui, puis des joueurs qui se seront peut-être aussi bonifiés en prêt. Vous parliez d'Emeric Forant-Tournière tout à l'heure. Il y a quelques joueurs qui sont
1: aussi. Moupemba qui descend
0: qui est parti aussi,
1: en
0: N2.
1: Tout à fait. Ouais, est-ce que ces joueurs-là finalement n'ont pas laissé passer leur chance voit Oudeyer, même Claverolle.
0: C'est vrai.
1: À voir ce que le club décidera aussi de faire de ces joueurs. Elle touche sur le côté gauche pour le FC Rouen qui est mené pour l'instant sur sa pelouse par l'équipe du Stade Lavallois qui fait respecter la hiérarchie. Une division d'écart, un but d'avance pour l'instant. Ce n'est pas encore totalement suffisant. Après, il ne faut pas se dire qu'il y a une manière de se rendre le match retour facile. Parce que je ne pense pas que Laval, en tout cas que Rouen, puisse être battu ce soir 4 ou 5-0. Ce serait quand même assez surprenant.
0: Et puis c'est le risque de ne pas effectivement d'aborder ce match retour avec la même envie.
1: À 5-0, j'avoue que oui. Je pense que on a déjà vu des remontadas aussi en Coupe d'Europe, comme on est sur un chemin Coupe d'Europe. mais par contre, évidemment, à 1-0 et même à 2-3-0, il ne faudra pas se dire que c'est gagné. Ça peut aller très vite. Alors, regardez ce qui s'est passé, même si c'est un autre sport, une autre discipline, mais en futsal, en Coupe d'Europe, justement, en Ligue des Champions pour l'Étoile Lavalloise qui menait de 5 buts.
0: Et puis Rouen a déjà su montrer que voilà, faut pas les avouer vaincus avant le coup de sifflet final.
1: Exactement. Avec cette troisième place obtenue vraiment à l'arraché dans le temps additionnel de la dernière journée.
0: Ouais, but à la 87e et à la 91e minute quand même.
1: Ah oui, non mais c'est sûr qu'à la 86e, Fleury était troisième et Fleury s'y voyait. En barrage contre le Stade Lavallois. Et ça pousse du côté des supporters, mais on sent que ça ronronne un peu du côté de Rouen. On ne trouve pas la solution face à une équipe lavalloise bien en place, sérieuse défensivement, qui a concédé des corners et quelques occasions, c'est sûr. Mais là, c'est plus dur, on le sent, pour les Rouennais. Et bien joué, Kouassi, qui coupe la trajectoire de ce ballon et qui relance immédiatement en direction d'Oudeyer. Faute sur Oudeyer. Il est toujours bien placé, ce joueur, sur les appels. Mathis Oudeyer, il sait se rendre disponible. Et c'est en ça où il est très précieux, très intéressant. Titouan Thomas dans le rond central, avec Malik Selouki. Selouki, Kouassi. En retrait pour Peter Wanet. Cyril Mandouki, Titouan Thomas. Qui est en fin de contrat, comme Peter Wanet, les deux joueurs là qui ont le ballon. Partie des joueurs en fin de contrat. Attention à Peter Wanet, la mauvaise relance sur la ligne médiane qui profite immédiatement à Cédi, l'attaquant. Heureusement, sans conséquence. Là, il y a une touche quand même pour Beskami. Attention à ces petites erreurs. Il n'y en a pas eu encore, évidemment, beaucoup et heureusement. Mais la moindre petite erreur peut peut coûter cher. Mendy, ligne médiane face à Selouki. Benzia, la tête de Samsana pour repousser ce ballon et c'est récupéré immédiatement par Cyril Mandouki avec Titouan Thomas. On est bon au milieu de terrain là. Bon match de Mandouki et de Titouan Thomas. Allez, si on pouvait rentrer au vestiaire avec ce petit but d'avance et enfoncer le clou ensuite en seconde période, ce serait l'idéal. Ce serait le scénario parfait. À 2 à 0, s'il y avait 2 à 0, quand même, ce serait dur à remonter pour Rouen. Pour gagner 3-0 à l'extérieur sur le terrain d'une Ligue 2. Mais bon, soyons prudent parce que le deuxième but n'est pas encore inscrit.
0: Ouais, exactement.
1: Du côté de la Valois et les Rouennais quand même là, ont le ballon à la nuage de ce joli centre de ce diable de Cartillier qui ne trouve pas preneur heureusement et Titouan Thomas peut remonter le terrain, franchir la ligne médiane, va trouver Mathis Oudeyer toujours impeccable là sur son côté gauche qui repique dans l'axe et qui va servir Malik Selouki là dans son dos Kwasi Selouki préfère y aller tout seul. Selouki, la passe pour Mandouki, Kwasi. Mandouki, l'auteur de l'unique but de la rencontre pour l'instant. Mandouki. Il reste 4 minutes à jouer dans cette première période dans le temps réglementaire. Il y aura peut-être une petite minute de temps additionnel pour la célébration du but à Valois. Allez, Peter Wanné, attention. Peter Wanné, poursuivi par Beskami. Kwasi. Kwasi qui obtient la touche. Touche pour Owen Kwasi, pas très loin du poteau de corner. On est sur le côté droit de l'attaque lavalloise. Mandouki. C'est Louki en retrait pour Siliban. Ça aussi, c'est un joueur sur lequel le Stade Laval va pouvoir s'appuyer la saison prochaine. Et position de hors-jeu, le drapeau s'est levé pour les Lavallois. Elle est encore 3 minutes 30 à jouer. Et ce sera la fin de cette première période sur ce score pour l'instant d'un but à zéro en faveur du Stade Lavallois. C'est important de marquer le premier but pour ne pas tergiverser parce que bon, les Lavallois ne sont pas forcément toujours très très sereins. Après cette saison compliquée, mais que les Lavallois terminent bien depuis la fin du mercato hivernal, depuis le 1er février. On sent que les résultats sont meilleurs. En tout cas, dans le jeu, c'est beaucoup plus appliqué, cohérent.
0: Lors de sa conférence de presse, Olivier Frappoli disait que depuis le 1er février, les Lavallois seraient 8e.
1: 8e au classement, c'est les comptes qu'il a fait. Ouais. Ouais. Je suis assez surpris parce que finalement il y a eu 6 victoires, 3 à la phase aller, 3 à la phase retour. C'est vrai qu'il y a eu plus de points accrochés et puis il y a des équipes qui ont vraiment fait des très très mauvaises séries sur la dernière partie de saison, des équipes comme Clermont Clermont et l'autre équipe qui était juste devant, il y avait Grenoble,
0: Nancy,
1: Clermont
0: ça,
1: et Nancy. Ouais. Voilà, c'est à Nancy que je pensais. Ouais. Merci Franck. Toutes ces équipes-là ont quand même fait des sacrées mauvaises séries sur le dernier quart du championnat.
0: Mais des équipes qui se sont réveillées au bon moment quand même et tout, pour aller arracher ce maintien en Ligue 2.
1: Ce maintien, oui, c'était pas fait deux journées de la fin. Clermont et Nancy n'étaient pas maintenus. Mais on voit bien, c'est chaque année un peu pareil, les équipes qui en revanche ont obtenu leur maintien ensuite décrochent complètement. Laval a plusieurs saisons en Ligue 2 avant l'épisode des 5 ans en National, a obtenu son maintien à 2, 3, 4 journées de la fin, 42 points et n'en marquait plus un seul après jusqu'à la fin de saison pour finir finalement à la première non relégable ou deuxième non relégable parce qu'une fois le maintien acquis, il y a un relâchement inévitablement. C'est ce qui est arrivé un petit peu là à Guingamp, à Dunkerque, à Grenoble.
0: Ouais.
1: D'où l'intérêt d'avoir installé aussi ces playoffs pour qu'il y ait moins de ventre mou, un championnat 18 au lieu de 20, la 5e place qui permet de disputer les playoffs. Le ventre mou, il existe vraiment sur les toutes dernières journées et pour quelques places seulement. Et ça, c'est plutôt une bonne idée. Allez, 30 secondes encore à jouer à mon chronomètre avant la pause ici à Diochon. Il n'y a pas eu énormément d'occasion de la part des Mayennais hein, depuis l'ouverture du score, mais ça, on en a un peu l'habitude cette saison. Mais tant que l'adversaire n'égalise pas.
0: Ouais, mais ce serait pas mal qu'ils en mettent un autre ce soir, les tangos. Ça nous permettrait d'aborder.
1: Une minute de temps additionnel et Mathis Oudéye, passeur décisif ce soir, a le ballon. Ballon perdu. Ça repart pour les Rouennais avec Cartillier, Clément Bassin, le capitaine, qui envoie ballon loin devant pour chercher Sidi. Le centre de Sidi qui va aller sortir derrière les cages de Mamadou Samassa, qui va pouvoir se dégager pour les 20 dernières secondes. Sauf que Sidi Ban reste au sol. Monsieur Leleu vient aux nouvelles dans le temps additionnel. Est-ce qu'on va être obligé de faire rentrer le kiné Clément Blin pour les dernières secondes de cette première période, alors que le Stade Lavallois mène un but à zéro. Allez, se relève Sidi Ban. Le dégagement de Samassa. Et Monsieur Leleu qui devrait siffler la fin de cette première période sur ce score d'un but à zéro pour le Stade Lavallois face au FC Rouen. Il a regardé sa montre, Michael Leleu. Samassa qui dégage et c'est la pause ici au stade Robert Diochon sur ce score d'un but à zéro en faveur du Stade Lavallois. But marqué à la 18e minute de jeu par Cyril Mandouki. Une très très belle frappe dont on se souviendra et qui pour l'instant permet au Stade Lavallois de mener un but à zéro dans cette double confrontation face au FC Rouen et donc de conserver sa place en Ligue 2, mais il reste encore une mi-temps et un match complet, un match et demi à jouer encore, ouais, avant de savoir si le Stade Lavallois restera ou non en Ligue 2. Mais pour l'instant, c'est bien parti.
0: Ouais,
1: bon, une petite partie du chemin, hein. un quart a été fait. Il faut confirmer en seconde période et puis après on verra le score final avant de recevoir Rouen dimanche au Stade Francis Lebasserre. Mais bon, voilà, le quart du contrat est rempli.
0: Ouais, puis on a vu des Lavallois très sérieux, hein, vous l'avez dit, Gilda, sérieux défensivement, et puis qu'on su jouer les coups quand il le fallait, notamment avec ses belles frappes. Hein. Les deux premières ont été non cadrées, mais la troisième, on l'a dit, on l'a répété. Une pureté incroyable de signé Cyril Mandouki qui permet donc au Tango de mener la pause. Pour l'instant, vous l'avez dit, une partie du travail est faite, mais il va rester 45 minutes déjà ce soir. Et puis, il restera surtout 94 minutes ou un peu plus dimanche soir du côté du Stade Francis Lebasserre. En tout cas, on peut être confiant pour l'instant. Les Tangos sont au rendez-vous, Gilda.
1: Oui, effectivement, match sérieux, première mi-temps abouti, ce que l'on attendait hein, du Stade Lavallois face au troisième de National, mais à l'extérieur avec un stade plein contre soi, on va dire, et il fallait quand même être là. Et sur les trois frappes, trois grosses occasions lavalloises, eh bien la troisième a été la bonne puisqu'elle était cadrée celle-ci, et le gardien rouennais Axel Maraval a été battu, n'a rien pu faire, il n'a pas eu à s'employer sur les deux premières frappes, et sur la troisième il est battu, donc il n'y a pas eu d'arrêt décisif de la part de Maraval sur cette première période. Bien joué de la part de Cyril Mandouki et des Lavallois.
0: Eh bien, merci Gilda pour cette première période. On vous laisse récupérer un petit peu et puis on vous retrouve dans une bonne dizaine de minutes pour vivre ces 45 dernières minutes du côté du stade Robert Diochon, donc entre le stade Lavallois et le FC Rouen. À tout à l'heure, Gilda. Allez, à la pause, donc effectivement, le Stade Lavallois amène un but à zéro. Eh bien, Capucci nous a préparé le zap des moments forts de cette première période. Ça dure 56 secondes de plaisir. Capucci, c'est à toi.
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1: C'est parti à l'instant même entre le FC Rouen et le Stade Lavallois. Oudéye, bien joué Oudéye, qui change de pied, qui pour centrer, se mettre sur son bon pied. La frappe, oh c'est dedans. Oh c'est dedans. Quel but de Cyril Mandouki sur cette remise impeccable d'Oudéye. Et la frappe enfin cadrée, première frappe cadrée. Et le premier but, l'ouverture du score pour l'équipe du Stade Lavallois. Après 18 minutes de jeu, c'est un but tellement beau, marqué par Cyril Mandouki. Attention, l'arrêt de Samassa sur une reprise instantanée du pied gauche là dans la surface de réparation. C'est allé très très vite et la parade réflexe, il n'a pas arrêté le ballon, il l'a repoussé.
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0: Voilà, c'était le zap de cette première période entre le Stade Avalois et le FC Rouen. Vous l'avez bien compris, c'est une excellente opération pour l'heure. Des tangos qui mènent 1-0 à la pause du côté du stade Robert Diochon avec ce but signé Cyril Mandouki. 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Allez, on va se retrouver dans quelques instants pour vivre cette seconde période entre le Stade Avalois et le FC Rouen. Je vous rappelle qu'à la pause, les Avalois mènent 1-0. À tout de suite, ne bougez pas.
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0: ABBA, The Winner Takes It All sur Ici Mayenne.
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0: 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Ce soir, c'est le barrage aller de ce maintien ou de cette accession en Ligue 2. On va plutôt parler de maintien, puisque bien sûr, on est tous derrière les tangos et on vit depuis 20h30 cette rencontre qui oppose le Stade Lavallois au FC Rouen. Et l'excellente nouvelle de ce début de soirée, c'est que les tangos mènent à la pause. Un but à zéro avec ce but admirable signé Cyril Mandouki. Cette frappe d'une limpidité à la 18e minute de jeu qui permet au Tango de mener un but à zéro. Et bien d'ailleurs, on va reprendre la direction du stade Robert Diochon. Retrouvez Gilles Magui.
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0: Allez, 21h30, il est grand temps de reprendre la direction de Rouen, du stade Robert Diochon. Retrouvez Gilles Damingui pour vivre avec lui, bien sûr, la seconde période entre le stade Lavallois et le FC Rouen. Gilda, pour l'instant, tout va bien pour les tangos, mais il va rester 45 minutes pour justement valider ce premier acte et pour aborder, bien sûr, donc le match retour, donc dimanche, du côté du stade Francis Lasserre, de la meilleure des manières. Gilda, c'est à vous pour cette deuxième période entre le stade Lavallois et le FC Rouen. Gilda. Ah, Gilda n'est pas là. Gilda n'est pas là. On devrait le retrouver dans quelques secondes. Donc, effectivement, ce match retour qui aura lieu donc dimanche à 17h entre le Stade Lavallois donc, et le Football Club de Rouen. Donc, un stade Francis Lebasserre qu'on annonce également à l'image donc, du stade Robert Diochon ce soir, plein comme un œuf. 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Eh bien, jetez-vous sur votre téléphone, composez le 02 43 67 11 11 et vous aurez peut-être la chance d'être les heureux élus donc, qui iront encourager les tangos grâce à votre radio préférée Ici Mayenne. Allez, Gilda est là, on le retrouve du côté du stade Robert Diochon. Gilda, c'est à vous pour cette seconde période entre le stade Lavallois et le FC Rouen. Pour l'heure, tout va bien pour les tangos, il va rester 45 minutes, on croise les doigts.
3: Ouais, c'est reparti à l'instant, un coup de sifflet de monsieur Leleu pour cette seconde période entre le FC Rouen et le stade Lavallois. C'est bien parti, mais c'est pas suffisant.
0: Exactement.
3: Pour vraiment avoir un match retour tranquille, avoir deux buts d'avance, ça serait bien, sans se dire pour autant que c'est gagné. Attention, hein, pas non plus tomber dans l'euphorie et se dire que c'est gagné d'avance. Mais s'il y a deux pénalty pour le FC Rouen dès l'entame de cette seconde période. Il y a deux joueurs qui restent au sol, Peter Rouanet et un joueur du FC Rouen. Rouanet visiblement a fait faute, Mickaël Leleu était bien placé, ça s'est passé de l'autre côté de la surface de réparation. Je suis complètement masqué pour vous dire ce qui s'est passé exactement, mais Peter Rouanet visiblement a fait faute puisque monsieur Leleu a désigné le point de pénalty dans la première minute. Alors ça, c'est pas du tout le scénario que l'on attendait. Dès la première minute de cette seconde période, le match est interrompu pour l'instant. On fait entrer les soigneurs. Et forcément, ça a réveillé d'un coup le public. Les spectateurs n'étaient pas encore revenus des loges en tribune présidentielle. Mais ça a réveillé les deux copes. Sachant que Samassa, cette fois-ci, a le cop rouennais dans son dos. Oui, Franck.
0: C'est un peu dur, hein, quand même, contre. Parce qu'effectivement, c'est sur le dégagement de Peter Rouanet. Donc, monsieur Leleu a jugé qu'il avait fait faute, effectivement, sur Kyrie Oudouan. C'est quand même. C'est dur pour le défenseur Tango. D'ailleurs, qui en sourit. Mais, forcément, malheureusement, ça fait pénalty pour les Rouennais.
3: Ouais, sur. Le joueur né à Quimper, prêté par Grenoble, Alan Kerouédan. Ah, le pénalty n'est pas marqué, hein.
0: Non.
3: À Samassa de nous sortir le grand jeu. Mais c'est vrai que ce pénalty, d'après ce que vous dites, Franck, a l'air sévère. Alors, qui est-ce qui va le frapper? Est-ce que c'est Omar Beskami? Est-ce que c'est Valentin Fuss? C'est Valentin Fuss, hein, je crois, qu'il va frapper ce pénalty face à Samassa. Tous les joueurs sont derrière la ligne de la surface de réparation, mais qu'elle le surveille tout ça. Et Mamadou Samassa qui s'est désaxé, qui la joue au bluff. qui marche sur sa ligne, qui essaye de perturber le tireur rouennais. Samassa, qu'il ne peut pas repousser ce ballon. Et l'égalisation rouennaise, signée Valentin Fus. Après 2 minutes en seconde période, tout est à refaire. 3 minutes même avec le temps que l'on a perdu là. Et c'est la fête à Diochon avec cette égalisation. On allume des fumigènes dans le COP derrière les buts de Samassa. Ah là là là là.
0: Ah, dur, hein, très très dur pour les Tangos. Vous reverrez peut-être les images, Gilda, mais franchement, ouais, il y a matière à dire hein, quand même.
3: Ouais, c'est ça qui en plus est rageant hein, pour les Lavallois. Si le pénalty est sévère, dès l'entame comme ça. Bon, ça laisse le temps de réagir. Et Valentin Fus qui inscrit son 4e but de la saison. Et ça a totalement réveillé le public de Diochon. Qui y croit de nouveau à 45 minutes de la fin de ce match. Et la fumée, les fumigènes là pour l'attaque rouennaise. Attention à ce centre. C'est Samassa qui va pouvoir s'en emparer. On aurait aimé voir un Mamadou Samassa décisif. Il ne l'a pas été hein, sur les derniers pénaltys concédés par le Stade Lavallois. Ouais. Bon, effectivement, vous êtes plusieurs à me signaler hein, par message qu'il n'y a pas de pénalty. En tout cas, c'est quand même très, très, très sévère.
0: Ouais, c'est très très
3: Oudeye pour Titouan Thomas. Ouais, ça c'est rageant. Ballon sur le côté gauche pour Samsana qui n'a pas touché tant de ballons que ça hein, en première période. Samsana pas inquiété de son côté défensivement puisqu'on le rappelle hein, il évolue défenseur latéral gauche comme face à Boulogne il y a 10 jours. Et attention à la contre-attaque rouennaise, à la limite de hors-jeu pour Valentin Fus. Il est parti, Valentin Fus à l'entrée de la surface de réparation. La frappe décroisée, trop décroisée. Qui ne va pas inquiéter Mamadou Samassa, le buteur rouennais là, un peu euphorique, qui est allé tout seul. Allez les rouges, les diables rouges, les Rouennais qui sont revenus au score dans ce match aller des barrages. Un but partout entre le FC Rouen et le Stade Lavallois. Au Lavallois de réagir. Bon, les avis sont unanimes hein, sur l'absence de pénalty. Je suis abreuvé de messages. Ici, on n'a pas les images en retour.
0: Je peux vous dire qu'il y a l'ancien capitaine Tango qu'on évoquait tout à l'heure qui est vraiment foudrage, hein, franchement.
3: Pas ce qu'il a visiblement, vu ce que je reçois, c'est que c'est tous les avis sont partagés et vont dans le même sens.
0: Ouais, c'est ça.
3: Il n'y avait pas pénalty. Ça, c'est quand même très, très, très rageant sur un barrage. Monsieur Leleu, normalement, a l'expérience. Alors, on n'a pas de très bonnes stats avec Mickaël Leleu cette saison, mon cher Franck, vous qui suivez ça de près.
0: Il n'y a pas parlé des stats avec Monsieur Leleu.
3: On change de sujet. Non, c'est. Pile poil, c'est tombé sur le sujet qu'on n'avait pas révisé. Ouais. Alors, on change le sujet.
0: On l'a bien révisé celui-ci aussi.
3: Mais oui. Bon, il n'y a pas de victoire cette saison avec Mickaël Leleu, mais.
0: J'ai tout compris.
3: Mais on l'espérait pour ce soir, c'était bien parti, mais c'est pas fini. On va garder espoir. Mathis Oudeye dans la surface de réparation. Oudeye qui frappe. Oh, ça passe à côté sur cette frappe. Absolument superbe de Mathis Oudeye, bien enveloppé comme il fallait. Ah, dommage qu'elle n'était pas cadrée, mais qu'est-ce qu'il est bon, ce joueur. Qu'est-ce qu'il est prometteur, Mathis Oudeye. Frappe bien enroulée, il a bien travaillé dans la surface de réparation pour s'ouvrir le chemin du but. Dommage. Lorsque ça sera cadré, ça pourra faire mouche pour Mathis Oudeye à la recherche de son premier but chez les pros en Ligue 2 et sous le maillot lavallois dans le club qu'il l'a formé. Allez, Samsana servi par Bianda, Mathis Oudeyer. Attention à ne pas confondre vitesse et précipitation, mais il y a faute, estime Mickaël Leleu. C'était pas flagrant là non plus, mais on va prendre un coup franc pour Samsana. Titouan Thomas, Samsana en retrait pour William Bianda avec Siliban. Cyril Mandouki, le buteur de la soirée. Peter Wanet. Mandouki qui tourne autour de son vis-à-vis Mustapha Benzia. Allez, attention hein, à la perte des balles du côté de la Valois. Valentin Fus en retrait pour sa défense centrale avec Dany Gauproux. Fus en retrait pour Axel Maraval, pressé par Mamadou Camara, qui aimerait, lui qui a marqué tant de buts ici à Diochon sous le maillot de QRM, qui aimerait marquer de nouveau ce soir. Je pense qu'il y a pas mal de monde dans le stade qui connaissent Mamadou Camara.
0: Ouais.
3: Parce que même si on est supporter du FC Rouen, on doit jeter un œil à QRM et aller voir quelques matchs quand on est passionné. Mais vraiment celui qui mériterait de marquer hein, depuis plusieurs matchs et donc notamment ce soir, c'est Mathis Oudeyer. Il a fait marquer Mandouki. Après c'est son rôle hein, de milieu offensif, de délivrer des passes. Allez, au milieu de terrain, attention à ce que les esprits ne s'échauffent pas avec un nouveau carton jaune. Alors, il est pour qui celui-ci côté Lavallois pour Touk. J'ai un petit doute. Et Monsieur Leleu qui vient voir le joueur de Rouen.
0: Peter Wanet.
3: Ouais, c'est Peter Wanet. C'est ce que j'allais vous dire. Ouais. C'est Peter Wanet qui n'a pas pris. Alors, paradoxalement, il prend pas. Heureusement, finalement, mais il prend pas de carton sur le penalty qu'il provoque.
0: Je pense qu'elle a...
3: Et il en prend un juste après.
0: Frustration hein, du pénalty, il me semble.
3: Ouais, ouais, ouais. On a les deux défenseurs centraux, deux des trois défenseurs centraux qui sont avertis. Mathis Oudeyer, récupération lavalloise après le coup franc du FC Rouen. Samsana, en retrait pour William Bianda. Sidibane. C'est presque un chaudron hein, ici. Hein. Il y a deux tribunes vraiment pour que ce soit un stade à l'anglaise et un stade comme à Saint-Etienne. Mais je peux vous garantir que s'il y avait vraiment quatre tribunes et que le stade était fermé, ce serait une sacrée ambiance parce que déjà le stade est plein. C'était loin d'être le cas quand on venait voir des matchs du stade Lavallois face à QRM. Donc c'est vrai que c'est un peu perturbant presque, je dirais, d'avoir le même stade mais pas du tout la même ambiance. Et puis là en plus, bon, c'est pas à chaque fois que Rouen joue à guichet fermé, mais là il y avait évidemment une affiche avec la réception d'un club de Ligue 2. Et puis d'avoir ces deux copes, l'un derrière le but, l'autre pas très loin dans l'angle. Ces deux copes qui se répondent, des tribunes pleines, du rouge et du blanc partout. C'est quand même une sacrée ambiance. On serait preneur de cette même ambiance à Le Basser, Franck. Hein.
0: Ah, vous verrez, hein, ils vous feront dimanche.
3: J'espère
0: sera, voilà.
3: que dimanche, on sera la fête et qu'il n'y aura pas des spectateurs, mais qu'il y aura aussi des supporters.
0: Il faudra
3: encourager les tangos. Camara. Bianda. Camara sur le côté gauche, le 1-2 avec William Bianda, qui joue comme en début de première période. De nouveau, hein, il faut reprendre l'avantage. Siliban dans le rond central. C'est Louki pour Mandouki. Oudeyer. Ballon perdu, récupéré par les Rouennais. Et touche pour Dany Gauproux. Ouais,
2: Ouais, c'est un petit peu brouillon encore du côté rouennais. Ça profite. Là, c'était avec Antonin Cartillier, qu'il faut pourtant surveiller comme le lait sur le feu. Ouais. Il y a quelques un petit peu de déchets techniques. Hein. Ça reste une équipe de nationale, une équipe de haut tableau, une équipe.

0: Ouais, il est censé y avoir un écart, mais c'est vrai qu'il y a tellement de plus en plus de clubs qui ont un passé en haut niveau, qui évoluent dans ce championnat, que bon, le niveau quand même est monté. On l'a même senti, nous, au cours des 5 années qu'on a passé en national. Et quand vous voyez c'est sûr qu'un promu comme Fleury qui vient de N2, qui arrive à faire 4e de national. Mais en même temps, Le Mans, avec des joueurs de national, a fait deuxième de Ligue 2. Donc, attention, Mathis Oudéhi à l'entrée de la surface de réparation, qui peut écarter sur le côté droit, malheureusement. Pourquoi si? C'est un petit peu mal dosé. Mais vous pouvez avoir des joueurs d'une division inférieure qui brillent au-dessus. Le Mans, on est le parfait exemple. Fleury, donc aussi, avec des joueurs de N2 en partie, réussi à faire une très belle saison à l'étage au-dessus. Ouais. Alors l'an prochain on va être un petit peu perturbé parce que du coup la FFF a décidé de tout décaler les numéros des divisions. Quand dessous la Ligue 3 il y aura une N1, donc la N2 devient N1, la N3 devient N2, et on va plus savoir. Voilà, qu'on reprenne des habitudes, comme quand on est passé du CFA CFA2 à la N2 ouais. N3, on s'adapte.
1: Plus de N3,
0: mais il n'y a plus de N3, c'est ça qui est... Donc il y a des clubs qui montent sans monter. Donc... ouais. Châteauroux ne descend pas. En réalité, Châteauroux passe de la N1 à la N1. Enfin, si j'ai tout compris. Ou pas compris. Samsana, le centre de Samsana au deuxième poteau. Il n'y a absolument personne pour récupérer ce ballon du capitaine Lavallois. Allez, Titouan Thomas. Les Lavallois qui ne se sont procurés aucun corner depuis le début de cette rencontre.
1: Oui.
0: Mais il suffit d'une occasion, on l'a vu, avec cette frappe de Cyril Mandouki. Oh, attention, Samsana, le contre est favorable avec Oudéhi qui frappe, c'est contré. Et ça va revenir sur William Bianda pour Samsana. Allez, sur cette phase de jeu, ce serait bien de proposer quelque chose, de finir par quelque chose. William Bianda, Mandouki qui est monté sur le côté gauche. Il y a des joueurs à caractère défensif qui jouent haut là sur les phases offensives. Le bloc Lavallois qui est haut. Oudéhi, Bianda. Et pendant ce temps-là, ça fait du bruit du côté des COP. Peter Wanet. Kouassi. Kouassi toujours. Wanet est passé devant, mais ça sera finalement... pour Camara. Il y a un joueur qu'on aimerait voir plus dans la création, c'est quand même Malik Seloki. Et carton jaune, tiens, puisqu'on parle de ce joueur, il avait le ballon, et on aimerait le voir plus créatif, et donc par la même décisif aussi, passeur, créer le décalage, créer quelque chose. Et les premiers changements effectués par Régis Brouard avec la sortie de Omar Beskami et de Mustapha Benzia, je crois, qui sort aussi. Ah. Avec les entrées en jeu.
1: Ça ne vous aura pas échappé, Gilda, le carton jaune pour Malik Seloki. Hein.
0: Oui, je l'ai noté. Ouais,
1: exactement,
0: tout à fait.
1: Ouais, complètement.
0: Ouais, le carton jaune pour Seloki. Les entrées en jeu donc d'Amadou Bassi et d'Enzo Janton.
1: Attention à Bassi.
0: Ouais. Ouais, on fait rentrer un défenseur, un attaquant. Du coaching de la part de Régis Brouard. Alors que l'on a passé l'heure de jeu et que le score est d'un but partout entre les deux équipes. Pas de changement encore effectué par Olivier Frappoli. On n'est pas surpris, l'heure de jeu, c'est encore un petit peu tôt pour Olivier Frappoli en général dans ses changements.
1: Ouais.
0: Et attention justement à Bassi qui obtient un premier corner. Il avait le ballon de côté gauche. Amadou Bassi. Et il obtient le corner de la gauche vers la droite. Allez, ce match est loin d'être terminé, il reste une demi-heure à jouer, il peut s'en passer encore des choses. Mais les Lavallois n'ont pas le droit de le perdre, ce match aller. C'est frappé le corner, la reprise de la tête, il faut dégager, c'est fait en deux

0: Temps et Mathis Oudeyer dégage définitivement avec la course de Malek Seloki, le gardien qui est sorti de la surface de réparation, qui ne se loupe pas pour dégager cette balle. Mais au moins prendre... Alors c'est pas un point du match nul puisqu'on fera pas le calcul des points hein, à la fin de ces deux matchs, le calcul des scores plutôt et des buts marqués on va dire, mais de faire au moins match nul, c'est le grand minimum ce soir à l'extérieur. Pour gagner, n'en serait-ce que d'un but, ça suffira évidemment dimanche à Le Basser. Ou alors l'emporter.
1: Ouais, mais je pense que.
0: Ce qui ferait un petit but d'avance.
1: On peut le gagner ce match-là ce soir, faut pas s'en priver, hein, parce que franchement. Ouais. C'est pas ce qui peut arriver sur un match sec à Le Basser, même si on espère forcément que le peuple mayennais sera nombreux hein, dimanche dans les travées du Stade France Le Basser. Mais je peux dire que les Rouennais seront là aussi. Et quand je me remémore le match le vendredi soir du côté de Bondouf, ils se sont fait entendre les supporters rouennais.
0: Bah, l'an dernier, Clermont face à Boulogne avait remporté le match aller, avait perdu le match retour à domicile, mais ça avait suffi avec les buts marqués, le cumul des buts. Hein.
1: Oui.
0: Sans que ça compte double à l'extérieur, encore une fois. Donc on peut perdre un match à domicile sur un match retour de barrage. Allez, Lavalois le ballon, mais les encouragements, bien sûr, sont rouennais. Oui. Les 80 supporters, courageux supporters qui ont fait le déplacement, pour l'instant, ne font pas le poids hein, en termes de bruit. 7500 spectateurs et il y a une bonne moitié de supporters. La tribune dans laquelle on se trouve, c'est beaucoup plus silencieux. Hein. Ça reste assis, c'est beaucoup plus calme. Il n'y a pas d'écharpe brandie. En revanche, face à nous, c'est vrai que c'est le mur rouge et blanc, le mur rouge. Et puis le COP aussi, donc derrière les buts de Mamadou Samassa en seconde période. Allez, ballon dans les mains du gardien rouennais, Axel Maraval. Ancien joueur de Dunkerque et de Nîmes. Une grosse expérience. Allez, attention, Sam Sana là qui est en position défensive dans l'axe, qui s'en sort bien. Le capitaine mayennais. On joue à se faire peur quand même un petit peu là. Le centre bien tendu et qui est dur à reprendre, trop court, Valentin Fus. Le buteur, l'auteur du pénalty face à Samassa tout à l'heure. Ballon dans les pieds de Valentin Fus encore une fois, qui peut centrer, la reprise de la tête de Bassi. Oh, attention, et faute dans la surface de réparation, mais de Rouen.
1: Tout va bien.
0: Didrissa Sedi en l'occurrence, sur Titouan Thomas. Ouais, pas deux fois, hein. Pas de pénalty.
1: Pas deux fois.
0: Non. Un but partout. Après 67 minutes de jeu, ici à Robert Diochon. Pour l'instant, pas de vainqueur.
1: Ouais.
0: Personne n'est en Ligue 2, personne n'est en National. Hein. C'est statu quo. Et même pas statu quo parce que. Il faut un vainqueur sur les. Alors pas ce soir, mais sur les deux matchs, il en faudra un. Si à égalité parfaite, encore une fois, il y aura prolongation et tir au but. La touche.
1: Ça, quand même. Il faudrait s'épargner pour, cette séance de pénalty quand même.
0: Dany Gopru. Ouais, si on peut s'épargner ça.
1: Ouais.
0: On va trembler jusqu'au bout.
1: C'est bien.
0: Bon, attention. Non, il y a faute. Il y avait un départ là de Clément Bassin face à Kouassi. Mais Monsieur Leleu a sifflé. Ballon pour William Bianda. On est à la mi-temps de cette seconde période. Hein. Pour l'instant, pas de vainqueur, donc toujours un but partout. Mathis Oudeyer. Pour Malik Seloki. Seloki toujours. Oudeyer. Titouan Thomas avec William Bianda pour Seloki. Allez, il faut avancer là. Titouan Thomas. Camara. Pas eu beaucoup d'occasions, hein, Camara, sur ce match.
1: Effectivement, on a vu Camara ce soir.
0: C'est pour ça que peut-être un peu de changement là avec Selouki Camara qui propose pas forcément énormément de choses.
1: Ouais, ça va bouger là.
0: Ouais, il y a pas non plus énorme de choix hein, sur le banc des remplaçants, mais il y a quand même Ethan Klavrol avec sa fraîcheur, il y a quand même Dylan Bayo qui va vite. Il y a des solutions, il y a toujours des solutions. D'ailleurs, les remplaçants, bien sûr, sont à l'échauffement. On ne reverra pas cette saison Malik Tchokounté. Travis Dago, c'est...
1: Ouais,
0: allez, très, très, très incertain. Ouais. Bon, la Youssamb, on savait que c'était fin de saison pour la Youssamb. Et peut-être Ilyes Sarraj. Mais quand on a Samsana, même si ce n'est pas son poste de prédilection... Je pense pas que le coach s'amuse à mettre un jeune joueur sur une finale de championnat. Et attention contre Rouennais avec Valentin Fus qui est parti. Le 1 contre 1. Valentin Fus dans la surface de réparation. Attention à ne pas faire faute. Et la très bonne défense de Samsana qui empêche Valentin Fus d'armer sa frappe au dernier moment sans faire faute. Bravo. Bravo et merci Samsana sur ce coup-là parce que Valentin Fus était parti tout droit. Au duel face à Samassa. Et le contre de l'autre côté avec Mathis Soudeillé à la lutte pour essayer de prendre le ballon dans les pieds du défenseur du FC Rouen. Voilà, ça va vite là d'un côté comme de l'autre. Et toujours un but partout. Des changements se préparent du côté rouennais et coup franc d'Axel Maraval, le gardien de but de l'équipe du FC Rouen, à 20 minutes de la fin du temps réglementaire de cette rencontre. Il y a Pascal Brault là, c'est sorti de son banc en grande discussion avec un autre membre du staff. Allez, bien joué de la part de Kouassi. Et de Peter Wenet plus exactement, même là qui mettait ce ballon hors de portée. Mais attention à Rouen, c'est bon, on va récupérer le ballon. Peut-être des changements demandés, mais ce serait bien de faire tourner, je pense aussi côté Lavallois là.
1: Ouais, c'est clair.
0: Pour proposer autre chose. Et Lavallois qui avait ouvert le score à la 18e minute. Et Rouen qui a égalisé 30 minutes plus tard, dès l'entame de la seconde période sur pénalty. Un dégagement pour Mamadou Samassa. Ça nous promet une fin de match assez tendue ici. Les Rouennais veulent offrir une victoire pour terminer la saison à Diochon. Mais les Mayennais pour l'instant résistent. Et on attend même mieux hein, des Lavallois. Pour faire respecter la hiérarchie. Ballon très haut dans les airs qui va arriver dans les gants de Maraval. Ça repart. Pour les joueurs de Rouen. Attention avec Bassi sur le côté gauche face à Peter Wanet. Un coup de sifflet de Monsieur Leleu pour un dégagement Lavallois. Et on sent que ça va devenir physique aussi. On sent que la fatigue commence à s'installer chez certains. Et Régis Brouard, lui, va faire deux nouveaux changements avec l'entrée de Sérigny Faye. Attention. Et l'entrée de Jason Bock. De nouveaux changements à venir du côté du FC Rouen. Oh, attention Bianda, il n'y a pas une petite main là, il n'y a pas une petite main là. Ouais, non, il y avait faute avant du Rouennais. Le public n'est pas d'accord avec la décision de Monsieur Leleu, mais il y avait d'abord faute rouennaise avant peut-être une faute de William Bianda. Ouais, le banc s'est levé du côté Rouennais. Régis Brouard, l'entraîneur du FC Rouen, qui regarde l'assistant, qui lui dit non, je ne suis pas d'accord avec votre décision, mais je pense qu'il y avait une petite main rouennaise avant que Bianda fasse faute sur le porteur du ballon. Allez, des changements. avec la sortie d'Idrissa Seydi, remplacé par Serigne Efaye. Et puis la sortie d'Alan Kerouédan, remplacé par Jason Mbok. Et Serigne Efaye,
1: ouais,
0: l'homme qui a obtenu la troisième place, qui a permis à Rouen de terminer troisième de ce championnat national. Allez, la sortie de Mathis Soudeillé, qui ne marquera pas ce soir, remplacé poste pour poste par Dylan Bayot. Et puis l'entrée en jeu également d'Ethan Clavreul pour remplacer Malik Selouki. C'est ce dont on parlait il y a quelques instants, Clavreul, Bayo.
1: Ouais,
0: c'est Selouki un peu décevant ce soir, je ne sais pas ce que vous en pensez. On l'a pas beaucoup vu dans la créativité.
1: Sur le jeu là ce soir, Malik Selouki. Et on va espérer que la fraîcheur de Dylan Bayo et d'Ethan Clavreul va mettre un petit peu d'élan à cette équipe lavalloise qui effectivement est un petit peu, peu acculée.
0: Ouais, exactement. Et Ethan Clavreul avec sa fougue. Et Dylan Bayeux avec sa vitesse.
1: Il faisait un peu la tête, Malik Selouki.
0: Ouais, mais bon. Il ne peut pas, entre guillemets, ne pas comprendre qu'il sorte après la prestation, qui n'a pas été flamboyante. D'ailleurs, il fait quand même, on va se le dire, une moins bonne saison que l'an passé. Malik Selouki, assez décevant finalement pour l'année de la confirmation. Le jeu est arrêté pour l'instant et on est entré dans le dernier quart d'heure de cette rencontre.
1: Carton jaune pour Cartillier pour cette faute sur Dylan Bayo.
0: Et c'est le jeu qui reprend. Ouais. Il y a eu quelques cartons ce soir. Attention, que se passe-t-il dans la surface de réparation? La sortie de Marava. Il y a plusieurs joueurs au sol, notamment Mamadou Camara qui réclame le pénalty. Olivier Frappoli qui fait tomber ses bras en disant mais il y avait peut-être quelque chose là. Ah, il ne comprend pas, Olivier Frappoli.
1: Voilà, oui.
0: La faute dans la surface sur Mamadou Camara.
1: Ouais.
0: Régis Bouard qui est en train de faire des signes aussi au banc lavallois et Olivier Frappoli. En disant, bah non, il n'a pas sifflé avant, il n'a pas sifflé là. Ouais, il y a un petit peu d'intox dans tout ça aussi. Et ça fait une fin de match assez tendue entre le FC Rouen et le Stade Lavallois. Il y a une montée en jeu du côté de Rouen, un maintien du côté de Laval. Après 4 ans en Ligue 2. Éviter à tout prix une troisième descente en national au cours du 21e siècle. Ballon dans les pieds de Siliban. Samsana sur le côté gauche qui est monté, qui essaye de passer son vis-à-vis, qui conserve le ballon, pardon, avec Ethan Clavreul. Clavreul bien joué pour Tito Antoma, Cyril Mandouki. Oh, attention à la passe de Mandouki pour Ethan Clavreul. Il s'excuse, Mandouki. Ça applaudit même du côté de la tribune sur cette mauvaise passe de Mandouki. Touche pour les Rouennais. Et surtout ne pas encaisser le deuxième, parce que la seconde période n'est pas du tout à l'avantage des Mayennais. C'est compliqué. Pensez pas, cette égalisation dès l'entame de la seconde période a quand même changer la physionomie de cette rencontre. Valentin Fus. Allez, il y a du déchet aussi du côté rouennais, faut en profiter. Ethan Clavreul qui peut lancer Dylan Bayo. C'est bien joué, il va vite. Dylan Bayo vient un petit peu seul. Le retour du défenseur, il y a faute. Non, il n'y a pas faute. Si, il y a faute. C'est l'assistant, parce que le il siffle pas. C'est l'assistant qui lui dit. Alors que les deux hommes en noir étaient à équidistance de l'action. C'est l'assistant qui lève son drapeau pour dire qu'il y a bien faute sur Dylan Bayo. Alors que Mickaël Leleu laissait jouer C'est pas un bon arbitrage hein, ce soir de Mickaël Leleu. Franchement, là, il est sauvé, entre guillemets, par son assistant. C'est aussi le rôle des assistants d'être présents. On dit assez souvent avec notre consultant Hendrik Le Pen que les assistants, ils sont là. Mais à quoi ils servent si, là, au moins, l'assistant, il a levé son, pardon.
1: Net, là.
0: L'assistant a levé son drapeau. Et le coup franc pour les Mayennais. Alors, est-ce que c'est Camara qui va le frapper?
1: Ouais.
0: Et à coup à jouer, hein, peut-être là sur ce coup de pied arrêté, on est à quoi? 30 bons mètres. Début d'Axel Maraval.
1: Avec son prêt un peu, ouais.
0: Ouais, avec un ballon qui devrait arriver dans la surface de réparation. On n'a pas beaucoup de joueurs de tête. On n'a pas marqué très très souvent de la tête cette saison, mais pourquoi pas? Alors, c'était sifflé, mais tout s'est arrêté. Mickaël Leleu qui appelle Samsana et Valentin Fulus. Ah, on sent que c'est tendu. Hein. On sent qu'il y a de l'enjeu. C'est ce qu'on aime aussi. On sent qu'il y a énormément d'enjeux. C'est frappé, malheureusement, sur une tête rouennaise tout de suite. La reprise de Mandouki avec Maillot dans la surface. La sortie de Maraval. La frappe, oh, ça passe au-dessus, mais c'est pas possible. Cette reprise de Peter Wanné qui passe au-dessus, ou de Kouassi qui passe au-dessus. Début d'Axel Maraval. Ah, Kouassi tout près là de marquer le deuxième but. Avec une première frappe de Mandouki qui manquait un petit peu de force, mais ça arrive dans le paquet. Derrière, on essaye. Il y a Mbayo et puis il y a Kouassi. Ah, ça, c'est une occasion qu'il ne fallait pas louper. À 10 minutes de la fin de ce match. Et le cinquième changement se prépare avec la sortie d'Eladji Eni. Du côté du FC Rouen. Et faute d'Ethan Claverol. Non, mais on va se calmer du côté de Rouen là. Il a joué rapidement. Leur joueur, il est encore à terre que. Ah ouais, là, ça va être une fin de match. Je pense que Rouen est en train de vivre là deux fins de match en l'espace de quelques jours. Deux fins de match haletantes et pleines de suspense.
1: Et la pression en plus avec le public, forcément.
0: Ouais. Avec la sortie de Valentin Fus, le buteur de la soirée, remplacé par Eladji Eni. Très applaudi le buteur, l'auteur du pénalty de l'égalisation. Et les cinq changements ont été effectués hein, par Régis Brouard. Seulement deux du côté lavallois. On n'a pas eu beaucoup d'occasions, hein, Franck, sur clair. Cette seconde période du côté mayennais. Pas de point, frappe véritablement cadrée.
1: Non, pas de frappe cadrée. Il y a eu cette frappe hein, enroulée. Belle frappe de Mathis Oudéhi hein, donc à la 53e. Mais effectivement, depuis, hormis cette belle occasion il y a quelques secondes là, de Owen Kouassi, hein, qui aurait mérité de finir au fond des buts. Malheureusement, c'était pas
0: d'être cadré. Ouais, au moins, ouais, c'est sûr. La reprise cadrée aurait certainement inquiété, même plus que ça. Allez, Axel Maraval. Et ça repart pour les Rouennais. Avec le ballon dans les pieds de Faye.
1: Ouais, il va falloir être très très vigilant sur cette fin de match côté mayennais.
0: Ouais, parce que là, ça sent le chaos.
1: Exactement.
0: Il faudrait vraiment pas encaisser un deuxième but. Parce que ça veut dire gagner dimanche à Le Basser avec deux buts d'avance. Victoire 1-0 ou 2-1. Et c'est la prolongation. Et toute l'incertitude qui va avec.
1: Ouais.
0: Le public rouennais, les supporters qui poussent. Allez, ballon capté par Mamadou Samassa. Et en même temps, les Rouennais sont pas non plus hyper dangereux. Hein.
1: Non, c'est clair.
0: Samassa, il a une parade à faire. Et puis, il y a eu ce pénalty. Samassa n'est pas parvenu à repousser le tir de Valentin Fus.
1: Ouais, pénalty qui risque d'être au cœur de pas mal de discussions après cette rencontre.
0: Ouais.
1: Allez, il faut y croire pour les tangos. Encore quelques cartouches hein, sur le banc de touche, malgré tout. Hein,
0: bah oui, il n'a fait que deux changements. Ouais. Lévi Frappoli pour l'instant. Il reste 6 minutes à jouer dans le temps réglementaire, plus le temps additionnel. Attention, Titouan Thomas là, il y va un peu fort, carton jaune. Ouais, on se lâche un peu du côté des joueurs lavallois, mais attention à ne pas avoir de rancœur comme ça là. Restons concentrés. Fair play. Mais franchement, c'est un match équilibré. Hein. Le score est assez logique en soi. Parce qu'on a eu chaud en première période. Les Rouennais ont quand même une ou deux grosses occasions. Il y a la parade de Samassa. Il y a le ballon qui passe au-dessus. On se demande comment. Donc, on s'en sort pas si mal que ça. Même si Laval a aussi eu quelques situations. Pour l'instant, le score d'un but partout paraît assez logique. Mais du coup, c'est hyper indécis pour savoir qui jouera en Ligue 2 la saison prochaine.
1: Ouais,
0: Laval ou Rouen.
1: Pour l'instant, tout est à faire. Hein.
0: Complètement. On n'est pas plus avancé qu'il y a 90 minutes, qu'il y a plus d'une heure et demie avec ce coup d'envoi à 20h30. On n'est pas plus avancé. Alors c'est dommage de devoir peut-être reprocher l'arbitrage alors qu'on avait sinon une très belle pelouse, des conditions idéales, hein, pas de vent, pas de pluie, un public qui aime le foot. L'arbitrage n'était pas forcément peut-être au niveau pour l'instant de ce barrage de Ligue 2 nationale. Ah, Ethan Clavreul un peu gourmand là, mais il a pris un coup dans le visage. Ouais, il a pris un coup. Il y a faute de Danny Gauprou, le défenseur, sur Ethan Clavreul, relevé par son capitaine Sam Sana. Mickaël Leleu qui vient aux nouvelles. Et coup franc pour Cyril Mandouki. Mandouki jouait avec Sidiban. Le aux armes lancé par les COP ici au stade Robert Diochon. On retiendra en tout cas cette très belle ferveur autour et dans le stade, autour du stade avant le match, avant le coup d'envoi et depuis le coup d'envoi. Une très belle ambiance à Diochon. Au Lavallois d'être à la hauteur aussi dimanche prochain à Le Basser. Ce sera la fête s'il y a maintien. Ce sera quasiment comme une victoire et comme une montée. Il faudra encourager durant les 90 minutes qui précèdent la délivrance, on l'espère.
1: Très haché William... cette fin de match. Hein. Très, très haché.
0: Oui. William Bianda, effectivement, il n'y a pas de construction. Hein. Ouais. Mais on a peu vu, on a vu vraiment beaucoup moins de choses en seconde période de la part des Lavallois. Un petit peu décevant. Et ça repart sur le côté droit avec Dylan Bayo. Il n'y a pas faute, il réclame la faute. Dylan Bayo, il reste au sol, mais cette fois ça s'est passé sous les yeux de l'arbitre assistant qui n'a pas levé son drapeau, qui ne l'a pas agité. Encore 2 minutes. Et j'ai bien peur qu'on en reste là. Ce qui serait un moindre mal. Ce qu'il ne faudrait surtout pas, c'est encaisser un deuxième but. 7700 spectateurs pour ce match à guichet fermé. Une très belle ambiance. Et pour l'instant, pas de vainqueur dans ce match aller des barrages. Ballon sur le côté droit pour le FC avec Cartillier, faute sur Cartillier et coup de sifflet de Mickaël Leleu. Cartillier qui reste au sol. C'est Bianda hein, qui fait faute. Allez, ce qu'on appelle Jimmy Roy, l'adjoint d'Olivier Frappoli, qui appelle Enzo Monte en l'occurrence. Il a fait signe et c'est Enzo Monte qui se rapproche du banc, qui va rentrer sur la fin de match. Le coup franc pour le FC Rouen et on entrera dans le temps additionnel de cette rencontre. C'est dégagé par la défense et parti tout en Thomas pour le Stade Lavallois. Les tout derniers instants. Et pour l'instant, les deux équipes dos à dos dans ce match aller des barrages. Tout se jouera sur le dernier match. Alors ça, c'était en quelque sorte prévisible, même en cas de succès. 3 minutes de temps additionnel. Il n'y a qu'en cas de très large victoire de l'une des deux équipes que le match de dimanche aurait eu moins d'importance. Bien que, mais là, avec un score de parité, il faudra un vainqueur dimanche. Et bien, ce sera la séance des tirs au but ensuite. Et Majotti devrait rentrer aussi. Attention à ce centre rouennais, ça va être dégagé. Contré puis dégagé par Samsana qui trouve Ethan Claverol. Il n'a pas beaucoup de solutions, Ethan Claverol, si ce n'est de lancer Mamadou Camara dans la profondeur, mais c'est directement pour Maraval. On va faire rentrer Julien Majotti et Enzo Monte dans le temps additionnel. Les dernières secondes de cette rencontre. Et attention, ce ballon perdu par Mandouki. Allez, Siliban va assurer le coup et ce sera un dégagement en 6 mètres pour Mamadou Samassa. Allez, les changements demandés du côté mayennais. Alors, Majotti, ok. Mais qui est-ce qui sort? Ce qui nous intéresse, c'est de voir qui sort. Le speaker, il annonce d'abord les entrants. Camara, visiblement, qui sort. Ouais, c'est Camara qui sort. Avec l'entrée en jeu de Majotti. Et la sortie de Titouan Thomas, remplacé par Enzo Monte. Bon, c'est du poste pour Enzo Monte. Et puis on a fait rentrer un milieu offensif à la place d'un attaquant avec Majotti. Histoire de ne pas cramer aussi Camara pour dimanche, hein, parce que les deux matchs vont quand même être assez rapprochés.
1: Ouais. Histoire de garder le ballon aussi, j'imagine.
0: Oui, parce que là, c'est pas une histoire de 2 ou 3 minutes en plus, ouais. En moins. On est dans le temps additionnel. Mais Majotti, il peut vous débrider une situation. Dégagement d'Axel Maraval, 3 minutes de temps additionnel, il reste que 30 secondes. Alors on va rajouter du temps additionnel au temps additionnel. Forcément. Avec ces changements, n'est-ce pas? Encore 30 secondes ou une minute supplémentaire, mais bon, il reste vraiment une poignée de secondes avant la fin de ce match. Et il est bousculé un peu là, Ethan Claverol. Les dernières secondes et Monsieur Leleu qui devrait siffler la fin de cette rencontre, la fin de ce match aller des barrages de maintien en Ligue 2. C'est terminé à mon chronomètre sur les 3 minutes de temps additionnel. Le Stade Lavallois n'a jamais été mené dans cette rencontre, mais ne réussit pas repartir avec la victoire. La touche de Maggiotti. Allez, on se calme. Maggiotti qui va laisser le ballon à Samsana. La dernière action, certainement, dans ce match. 4 minutes déjà de temps additionnel. Et Monsieur Leleu qui siffle la fin de ce match. Sur ce score d'un but partout, pas de vainqueur dans ce match aller des barrages de maintien en Ligue 2. Tout se jouera dimanche prochain à 17h au stade Francis Lemasserre pour la finale du championnat. 90 minutes pour savoir si le stade Lavallois conservera sa place en Ligue 2 ou retrouvera le championnat de Ligue 3 de 3e division. Après 4 saisons en 2e division, les Lavallois qui avaient ouvert le score à la 18e minute par une frappe incroyable, magnifique, pure de Cyril Mandouki. Égalisation signée Valentin Fus.
1: Ouais.
0: À la 48e minute.
1: Sur pénalty, exactement.
0: Sur pénalty, litigieux. On va voir ce qu'en pense le staff Lavallois de ce pénalty.
1: Ouais, je suis déjà à peu près convaincu de la réaction de la Lavalloise, effectivement, à l'issue de cette rencontre. Parce que, ouais, il y a beaucoup à dire sur ce penalty. Mais voilà, c'est fait. Ça fait match nul à but partout. Il en restait, vous l'avez dit, 90 minutes. Tout se jouera dimanche à Lebasserre pour savoir si le stade Lavallois renouvellera son bail en Ligue 2. C'est bien sûr tout ce qu'on espère, forcément. Mais ça nous promet donc une sacrée belle rencontre à vivre dimanche après-midi. Il fera beau. Le public mayennais sera là pour porter son équipe. Donc tous les ingrédients seront pour les Lavallois. Donc on espère un bon résultat, Gilda, dimanche après-midi. Forcément.
0: Ah bah, il faudra gagner.
1: Voilà, il n'y a pas de calcul à faire là. Il faudra un vainqueur, quel qu'il soit, par les pénaltys ou sur le terrain. Mais ouais, donc on aurait forcément espéré un tout autre résultat ce soir pour les Tangos qui avaient, comme vous l'avez bien dit, bien lancé ce match avec cette ouverture du score après le quart d'heure de jeu. Mais il y a eu ce pénalty préjudiciable juste à l'entame de la seconde période et qui aura fait mal malgré tout au Tangos.
0: Ouais, parce que sur le reste de la rencontre, les deux équipes ont pas forcément très très bien joué, proposé du très beau jeu, mais c'était équilibré. Il y a eu des petites situations. Il y a même pas eu de temps fort pour l'un ou pour l'autre. Un petit peu pour Rouen et encore, mais il y a eu quelques tentatives, quelques occasions manquées, des frappes non cadrées, mais il n'y a pas eu non plus d'énormes occasions. Ça s'est joué à des détails, puisque la frappe de Mandouki, il fallait la tenter. C'était déjà la troisième tentative de frappe en dehors de la surface pour Laval à ce moment-là. Et puis cette égalisation sur pénalty, hein, mais dans le jeu, Samassa fait une parade, il y a une frappe au-dessus. Et sinon, Samassa, il n'est pas inquiété tout au long de cette partie. Donc c'est vraiment dommage de ne pas repartir avec un but d'avance.
1: Eh bien,
0: on suivra évidemment tout ça avec beaucoup d'intérêt dimanche, parce que ce sera la finale de ce championnat, la 36e journée, en tout cas le 36e match de la saison, pour savoir si Laval reste en Ligue 2 ou pas. Ça se jouera sur un match. Voilà, tout ça pour ça, ça va se jouer sur un match.
1: Ben allez, on y croit, Gilda. Allez. Ben merci Gilda, en tout cas merci pour cette soirée. On est impatient de vous retrouver forcément dimanche après-midi, donc aux alentours de 16h45, justement pour vivre avec vous. Et toute l'équipe des sports des Cimènes sera mobilisée sur le pont dimanche après-midi pour vivre ces dernières 90 minutes de cette saison qui aura été somme toute assez périlleuse pour les Tangos. Espérons qu'elle se termine bien, c'est tout ce qu'on souhaite aux Mayennais, bien évidemment, Gilda.
0: Oui, on espère une happy end, comme on dit.
1: Happy end, exactement. Bah merci Gilda,
0: bonne soirée à tous.
1: Merci à vous Gilda, puis je crois qu'il y a encore un peu de boulot, allez vite nous recueillir justement ces premières réactions à l'issue de cette rencontre. On retrouvera d'ailleurs tout ça dans les toutes prochaines minutes, toutes ces réactions donc d'après-match, donc sur les différents réseaux sociaux d'ICI Mayenne, sur ICI.fr et sur l'application ICI. Et on reviendra bien évidemment sur cette rencontre demain matin dans la matinale dès 6h autour de Gauthier Patureau et de Maïwenn Bordon. Si vous veniez de nous rejoindre et que vous avez manqué bien évidemment cette rencontre qui vient de se terminer entre le FC Rouen donc, et le stade Lavallois, eh bien Capucine qui nous orchestrait donc cette soirée nous a préparé le zap des moments forts de cette rencontre. Ça dure 1 minute 09. Capucine, c'est à toi.
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0: C'est parti à l'instant même entre le FC Rouen et le stade Lavallois. La frappe. Oh, c'est dedans. Oh, c'est dedans. Quel but de Cyril Mandouki sur cette remise impeccable. Doudeye et la frappe enfin cadrée. Première frappe cadrée. Et le premier but, l'ouverture du score pour l'équipe du Stade Lavallois. Après 18 minutes de jeu, c'est un but tellement beau, marqué par Cyril Mandouki. Samassa, qu'il ne peut pas repousser ce ballon. Et l'égalisation rouennaise, signé Valentin Fus. Dans la surface de réparation, Oudeye qui frappe. Oh, ça passe à côté sur cette frappe. Absolument superbe de Mathis Oudeye, bien enveloppé comme il fallait. La reprise de Mandouki avec Maillot dans la surface. La sortie de Marava, la frappe, oh, ça passe au-dessus, mais c'est pas possible. Cette reprise de Peter Wanné qui passe au-dessus ou de Kouassi.
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1: Voilà, c'était le zap des moments forts de cette rencontre qu'on a vécu ce soir entre Rouen et le Stade Lavallois. Score final, un but partout, 22h26 sur Ici Mayenne. Eh bien, l'heure va être venue de clore cette émission. Mais bien sûr, la soirée va continuer sur votre radio Ici Mayenne. On va vous remercier de nous avoir suivis ce soir. Merci à toi, Capucine, qui m'a accompagné ce soir à la technique. Comme toujours, ça a été parfait. Ben, quant à nous, on se retrouve dimanche avec le match retour de ces barrages. On reprend les mêmes et on recommence. Le FC Rouen, cette fois-ci, se déplacera du côté du Stade Francis Lebasserre, coup d'envoi à 17h. Et donc nous, on se donne rendez-vous aux alentours de 16h45 pour l'avant-match. 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Voilà, on a fait le tour pour ce soir, il ne me reste plus qu'à vous remercier pour votre fidélité, portez-vous bien, prenez bien soin de vous, passez une très bonne fin de soirée, une très bonne nuit au son d'Ici Mayenne, et moi je vous dis à dimanche avec impatience. Ciao, bye.
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0: Et si on décodait l'hymne officiel de la mauvaise foi, le dîner de Benabar?
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0: En 2005, Benabar décide de briser un tabou, la corvée du samedi soir. Vous savez, ce moment où vous préférez une pizza tiède devant un mauvais film plutôt que d'aller manger chez des inconnus. Le secret du tube, un décalage total. La musique est explosive, digne d'une fête de village, alors que le texte chante, lui, la gloire du pyjama et de la paresse.

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1: Le morceau a fait un tel carton que l'expression « faire une Benabar » est presque entrée dans le dictionnaire pour désigner une excuse bidon.
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20 ans, Jules Lavert, originaire des déserts près de La Fécla dans les Bauges en Savoie, sort son premier single, Courant éclair. Étudiant en triple diplôme et sportif de haut niveau, Jules a aussi participé à The Voice Kids il y a quelques années.

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3: Il s'appelle Frédéric Brand et ça fait maintenant 17 ans qu'il travaille à l'élaboration des créments, des 4 millions de bouteilles de créments de l'entreprise Louis Bouillot à Nuit-Saint-Georges. Il nous fait voir l'envers du décor, mais d'abord on s'équipe de chasubles orange fluo.
4: Sur le site, il y a une centaine de personnes qui travaillent sur le site. Et c'est un site classé IFS BRC, c'est-à-dire qu'on respecte des normes qualité et sécurité consommateur. Et donc, mettre des chasubles qui permettent l'identification des visiteurs avec un enregistrement bien adéquat.
3: Eh bien, allons-y, ouvrons cette porte.
4: Oui, on va y aller.
3: Oula !
4: Donc, en fait, ici, nous n'avons pas de cave enterrée. Les cuves font jusqu'à 7 mètres de haut.
3: Ah oui.
4: 7 mètres de haut et une seule cuve représente le volume d'un petit domaine viticole. Ça représente environ 520 hectolitres de vin. Ici, nous avons dans cette cuverie-là 50 cuves différentes. Et cette diversité de cuves, cette quantité de cuves est importante parce qu'en Crémant de Bourgogne, nous sélectionnons les zones géographiques. Mais également, nous avons un grand travail au pressurage où nous séparons la cuvée et la taille que nous vinifions séparément. Et afin d'avoir une grande diversité de profils aromatiques qui vont nous servir de nos assemblages créments futurs, nous avons besoin d'avoir une grande quantité de cuves qui vont pouvoir mettre en musique nos assemblages par la suite.
3: Donc malgré le fait qu'on soit dans un environnement plus ou moins industriel et gigantesque, on a quand même cette notion de terroir, c'est important de le rappeler.
4: C'est important. Si maintenant je mélange tout, parce que c'est effectivement une seule appellation que l'on vinifie, mais si je commence à tout mélanger pendant les vinifications, après les assemblages qu'on va faire n'auront plus aucun sens. Il faut vraiment respecter ces trois principes, donc le cépage, le terroir et le fractionnement au pressurage qui vont nous permettre justement d'accorder. Il faut savoir que Louis Bouillot a plus d'une dizaine d'assemblages différents et il faut que chacune de ces assemblages ait une personnalité bien précise avec son moment de dégustation et de plaisir propre. Et donc c'est grâce justement à cette diversité qu'on peut avoir ça.
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5: Bonjour, je suis Pierre Bourguignon, je suis un ancien officier de gendarmerie. J'ai depuis quelques années écrit quelques polars. J'habite en bordure de côte. Le but de mon écriture, c'est de faire connaître les Landes et faire connaître un peu la gendarmerie, comment elle fonctionne, parce que ces films télévisés et autres ne reflètent pas du tout l'esprit gendarmerie.
6: D'où est née cette idée d'écrire justement a posteriori de votre profession de gendarme ?
5: J'ai eu envie de donner une image précise de la gendarmerie et de la justice plus largement parlant. C'est pour cette raison que j'ai commis une dizaine de polars dont les enquêtes sont menées par les gendarmes. Mais le dernier, bizarrement, il est mené par un détective. Ce détective, il s'appelle François Latournerie. D'accord, mais comme c'est pas très vendeur, c'est Jack Larson.
6: Est-ce qu'il y a un peu de vous dans Jack Larson ?
5: Ouais, disons que je fantasme un peu. Certainement, oui, peut-être.
6: Et alors justement, les diaboliques d'Osogor, l'histoire en elle-même, vous l'avez complètement inventée ?
5: Ah, complètement inventée. Elle se passe dans une boîte échangiste, c'est pas graveleux, c'est simplement de l'humour, ce que je tiens à maintenir dans tous mes polars. Les Landes, j'aime bien, je les connais bien, pour y avoir vécu depuis tout petit. Les secteurs dont je parle, je les connais particulièrement, qu'il s'agisse du courant du Chêne, de Moliètes, de Messanges ou de Dax. J'ai travaillé dans le Tursan, Jaune, Air-sur-Adour. J'ai eu aussi envie d'en parler, puisque j'ai un titre qui se déroule dans ces lieux même, Palombe, Tursan et Salami, le titre. Si vous voulez, on m'a comparé souvent à San Antonio, mais dans le rural. Donc j'ai envie d'avoir des titres qui fassent sourire. Tous mes polars, il y a du suspense. Vous ne savez pas qui a fait quoi jusqu'à la dernière page. Ce que je souhaite, ce n'est pas forcément le cas, mais ce que je souhaite, c'est que le lecteur ait envie d'en lire un autre. J'écris quand j'en ai envie. Quand j'ai 10 minutes, 5 minutes, je reprends où j'en étais. Et j'ai aucune pression. Je me mets dans la peau de l'enquêteur que j'ai été. Et bien sûr, je me mets dans la peau du truand. Je me dis, si j'étais truand, pour contrer les enquêteurs, qu'est-ce que je pourrais faire ? Et ça vient tout seul.
6: Ce métier de gendarme, finalement, c'était une vocation.
5: C'est arrivé par hasard, mais c'est une vocation. Parce qu'être gendarme, c'est être à la disposition des gens, être prêt, être humain, essayer de comprendre, de trouver des solutions, d'éviter des drames. C'est ça, être gendarme. Et aujourd'hui, ça a beaucoup changé. Les gendarmes sont à l'image de la société aujourd'hui. C'est-à-dire que de la rentabilité, de mon temps, ce n'est pas ça.
6: Vous voulez dire que leurs conditions de travail ont changé ?
5: Ah, complètement. Ils sont débordés. On leur colle sur le dos de plus en plus de tâches. On ne peut pas tout faire. On peut tout faire, mais pas forcément bien. Dans le temps, les gendarmes étaient accueillis par la population. Aujourd'hui, on se fait agresser. Ce n'est pas du tout pareil.
6: Donc, on rappelle quand même que le nouveau roman, ça s'appelle Les Diaboliques d'Osor, c'est publié aux éditions Terre de l'Ouest, qui, mine de rien, est une maison d'édition de Seignos.
5: C'est un nouvel éditeur qui s'appelle Benjamin Jugiot à Seignos, qui porte une attention particulière à l'orthographe et à la syntaxe, et cet éditeur est au top niveau pour ça.
6: Moi, j'ai un petit truc à vous demander, là, quand même, Pierre, avant de se quitter. On ne va pas le faire à la façon commandant, mais j'aimerais bien quand même que, assez rapidement, vous me donniez le nom de la radio qui vient de vous tendre le micro ce matin.
5: C'est ici, Gascogne.
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7: En vous baladant du côté d'Ahun, dans le bourg, peut-être que vous avez déjà fait une petite pause pique-nique au jardin Jacques Lagrange, qu'on appelle aussi le jardin lapidaire. Mais c'est quoi son histoire ?
8: Nathalie Manot, je suis animatrice à l'Office de tourisme Creuse Sud-Ouest. C'était le jardin de la maison qui est là face à nous, ce très bel hôtel particulier, l'hôtel Joran. Mais avant même d'être le jardin de cet hôtel Joran, on imagine qu'ici nous sommes dans les fossés de la ville médiévale. Et ce jardin, il donne de la profondeur avec cette grande allée et ça donne encore plus de valeur et d'importance à cette belle maison. C'est vraiment une mise en scène architecturale. Le premier portail semble suffisamment large pour qu'un petit véhicule y passe. Le deuxième est tout petit, mais ça donne cet effet de longueur.
7: Pourquoi on appelle aussi ce jardin le jardin lapidaire ?
8: Parce que autour de nous, il y a plein de pierres. Alors, ce sont toujours des pierres anciennes qui sont là pour témoigner de l'histoire d'Ahun. C'est un peu comme un musée à ciel ouvert qui nous raconte l'histoire d'Ahun depuis l'époque gallo-romaine, Acitodunum à l'époque, jusqu'à nos jours. Jacques Lagrange, il a acheté dans les années 90 cette maison et à sa mort, sa compagne a légué le jardin à la municipalité et elle a demandé à ce que ce jardin devienne un jardin lapidaire, donc un jardin souvenir, historique, promenade. Jacques Lagrange, c'était un artiste. Alors, il n'était pas creusois d'origine, mais il a beaucoup aimé la Creuse. Il est venu ici pour aller auprès de Jean Lursa faire des tapisseries à Aubusson. Il était peintre, il était cartonnier, il était grand collectionneur. C'est aussi pour ça qu'il voulait une grande maison. Il collectionnait les horloges de gare, les enseignes de magasins. Ça prend beaucoup de place. Il a contribué à l'architecture. Enfin, c'était vraiment un artiste avec plusieurs facettes. Et il aimait se trouver ici, dans la Creuse, dans cet espace très naturel, avec une histoire riche. Alors, je vais te dire mon coup de cœur. Et en regardant bien la frise végétale qui est là sur le pignon, on va le trouver ce cœur. Il est en bas, à gauche, il est très stylisé. C'est vraiment un motif que Jacques Lagrange utilisait beaucoup dans ses tapisseries, dans ses peintures. Donc cette frise, elle représente une branche. Il l'avait dessinée pour illustrer le poème d'un de ses amis, Eugène Guivic. Et ce poème s'intitule « Temple du Merle ».
9: Marie-Ève,
10: et Geoffroy.
9: Notre fille prend des cours de piano juste à côté. En attendant son cours, on aime bien se promener ici, oui.
10: Il y a des urnes funèbres. C'est un petit site archéologique. C'est sympa, puis il y a de jolis des petits buis qui sont bien taillés. C'est un joli jardin.
7: La prochaine fois que vous passez par le jardin Jacques Lagrange, jetez un œil à ce petit cœur sur la façade.
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1: Depuis Brébant, à mi-chemin entre Arcis-sur-Aube et Vitry-le-François, avec Benjamin Guyot. Bonjour.
2: Bonjour.
1: 35 ans, vous êtes agriculteur ici et vous pratiquez l'agriculture de conservation des sols. Qu'est-ce que ça veut dire ?
2: Alors l'agriculture de conservation des sols, effectivement, ça n'a rien à voir avec du traditionnel. Premièrement, alors c'est déjà de couvrir au maximum son sol. Et du coup, de faire travailler les plantes, travailler les racines et toute l'activité biologique qui est liée, en fait. De ce fait, c'est plus des terres où le sol reste comme ça pendant des semaines et des semaines avec aucune plante. Dès que les récoltes sont faites, on essaie de toujours remettre une plante, voire des plantes, pour être plus performant, aller soit dans l'hiver ou jusqu'à l'implantation de la nouvelle culture. Et du coup, de remplacer toute cette activité biologique, ce qu'on appelle les couverts végétaux, qui vont venir petit à petit remplacer justement le travail du sol et surtout le travail excessif et en profondeur.
1: Il n'y a plus de labour ?
2: Alors tout à fait, l'agriculture de conservation des sols, du coup, la charrue, le labour est complètement proscrit, puisqu'en fait, le labour fait un reset à chaque fois qu'on utilise cet outil-là. Alors, il a aussi des avantages, bien entendu. Mais voilà, du coup, il ne faut pas bouleverser ce qu'on appelle les horizons. Donc, bien entendu, la couche superficielle de sol, par exemple, les 5 premiers centimètres, on ne veut surtout pas qu'elle se retrouve à 20 centimètres. Donc, il faut absolument proscrire, effectivement, la charrue.
1: L'agriculture de conservation des sols, c'est plus ou moins de travail pour l'agriculteur ?
2: Pour moi, je pense que c'est moins de travail. Mais malgré tout, pour ma part, c'est plus de pics d'activité. Quand on dit plus de sol nu, implantation des couverts végétaux le plus rapidement possible, et ben, ça veut dire qu'on sort déjà d'une récolte. Et les périodes de récolte sont déjà très tendues. Donc en fait, on enchaîne ces pics-là. Mais malgré tout, plus de travaux vraiment en profondeur ou au cas par cas. Donc on gagne du temps quand même dans les champs. Au niveau des couverts végétaux utilisés, on est sur des multi-espèces, jamais d'espèces solo. Chez moi, ce qui fonctionne bien, mais c'est aussi mon propre système, il y a toujours une base facélie, moutarde, et également une base tournesol. Donc ce tournesol-là, pour mes voisins, ça ne correspondrait pas, mais pour moi, ça correspond, puisque j'ai accès en fait à des matières organiques sur lesquelles voilà, je peux rééquilibrer ce qu'on appelle des rapports C sur N, carbone sur azote.
1: C'est aussi utiliser moins de produits, de pratiquer ces couverts végétaux, cette agriculture de conservation.
2: Alors tout à fait, le but c'est d'atteindre le système entre guillemets vertueux et de faire travailler donc les plantes à notre place et bien entendu réduire les intrants petit à petit. Depuis 3 ans maintenant, et notamment en azote, on arrive vraiment à lever le pied et continuer de produire en quantité.
1: Merci Benjamin Guyot, agriculteur à Brébant dans la Marne.
2: Bonne journée, au revoir.
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3: On fait une petite pause à la poste.
4: Belle vie.
5: Vous êtes de la télévision ?
3: Non, c'est la radio.
5: Parle un peu plus fort, parce que j'ai un petit problème.
3: Problème d'audition ?
5: Oui.
6: Virginie et vous ?
7: Avec Salomé, la technicienne du son, nous sommes devant le bureau de poste Béziers-Clémenceau. La double porte vitrée s'ouvre sur une grande pièce style loft. 250 mètres carrés avec du parquet neuf en bois clair et des espaces délimités par service. Tout est fait pour que les gens se sentent bien. Et c'est le cas. À 9h, il y a déjà du monde. Aujourd'hui, la poste est multi-activité. Courrier, mais aussi banque, forfait téléphone, assurance, service à la personne et achats en tout genre. Les gens font la queue pour un rendez-vous avec leur conseiller bancaire et passent devant des téléphones à vendre ou des paquets de bonbons. L'organisation des équipes et des locaux a donc beaucoup évolué. Ici, par exemple, on accueille le public qui veut poster du courrier, mais on ne fait plus le tri du courrier. Malgré les explications de Jean-Michel Thomas, le directeur du bureau, j'avoue que j'ai eu du mal à comprendre.
8: On est ce qu'on appelle grand public, c'est-à-dire qu'on reçoit des clients toute la journée pour des opérations bancaires, des opérations courrier-colis et plein de nouveaux services.
3: C'est long parce que je viens de poser une question, vous m'avez répondu, j'ai toujours pas compris, donc c'est vrai, ça va être long.
8: Oups.
3: Donc nous, on arrive ici, on peut poster notre lettre ici quand
8: voilà.
3: même, avenue Clémenceau.
8: Donc on va vous montrer des boîtes aux lettres à l'intérieur et des petits chariots.
3: Ouais.
8: Et ça, ça part à midi une première fois ou plusieurs fois dans la matinée et dans la journée, d'accord, de l'autre côté. Et après, on ne s'occupe plus de rien.
3: D'accord, vous faites juste là, on vous le donne.
8: Voilà.
3: Ok, excusez-moi.
8: Et le matin, on a des structures pleines qui arrivent, je vais vous montrer où ça arrive. Allez, venez.
3: Ok. Donc là, on a un couloir avec à gauche plein de placards.
8: Salle de pause.
3: Salle de pause, qu'une petite table avec le petit frigo.
8: Voilà.
3: On doit avoir le petit micro. C'est très bien. Oui, mais c'est bien de se dire que effectivement, c'est pareil chez vous.
8: Je vous emmène dans le.
3: Et là, on ouvre la porte. C'est comme une porte avec un hublot, c'est avec un. Hop,
8: c'est pour éviter. Comme la porte est ouverte tout le temps, c'est comme dans les cuisines en fin de compte. C'est une zone de passage. On faut absolument qu'on puisse voir s'il y a quelqu'un derrière.
3: Ah oui, bien sûr.
8: Ensuite, dans l'espace co, il y a quatre zones. Une zone pour les pros, une zone pour les courriers colis, les gens qui viennent faire des affranchissements ou venir chercher une lettre, etc.
3: Et ça, c'est pour le coup, on est vraiment dans l'entrée. Là, les gens ils font la queue et hop, c'est le premier poste, les gens ils vont tout droit et il y a une dame qui est là pour affranchissement, etc.
8: Oui.
3: Ok.
8: Ensuite, ici, vous avez un relais pick-up. On flash sur cet automate et on peut retirer des colis en fin de compte.
3: Parce que pour le coup, là, c'est comme devant tous les grandes surfaces.
8: Exactement.
3: Mais il y en a un aussi spécial poste.
8: Ouais.
3: Ça fait partie des questions que je me posais. Aujourd'hui, il y a la poste pour recevoir des colis, mais il y a Amazon, FedEx, machin. Est-ce que ça passe aussi par la poste?
8: Non.
3: C'est des réseaux de vous ou c'est des réseaux parallèles?
8: FedEx et puis Amazon, comme vous l'avez cité à l'instant, c'est des sociétés externes. En fin de compte, ça n'a rien à voir avec le groupe La Poste.
3: Okay.
8: Alors, on a des partenariats avec UPS, okay, avec DHL.
2: C'est la particularité d'Amazon.
7: Guillaume Ancerat de la communication.
2: C'est notre premier client, puisqu'aujourd'hui, les flux de colis passent par la Poste.
3: Ah, d'accord.
2: Mais c'est aussi notre premier concurrent, parce qu'ils développent eux-mêmes leur propre ligne logistique.
3: Ah, ok. Ouais.
2: Donc, ça se passe très bien avec eux, hein. Mais est-ce que demain, avec les flux Amazon, est-ce qu'ils passeront toujours par la Poste?
3: Pick-up, c'est la Poste.
2: Voilà. Nous, on veut développer les consignes pick-up.
3: Ah, bien sûr.
8: On va continuer la visite.
3: Mm-hmm. Allez.
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1: Adichat Zoé.
13: Adichat Cynthia.
1: Alors avec toi, des histoires de clés, des histoires de clous, moi je sais plus, je te laisse raconter.
13: Aujourd'hui, je vais vous raconter l'expression « ne pas valoir un clou ». Que le locutio verbal courant n'abe nat mérite nad balou d'estad aucune utilitat donc endus mots est nul.
14: Ah, c'est vrai que c'est joli.
15: C'est nul. Zéro.
13: C'est une locution verbale courante d'avoir presque aucun mérite, n'être presque d'aucune valeur, d'aucune utilité, donc en deux mots être nul. Par exemple, que collectionnez le Sky House n'est bon pas sur cloud, mais que vous avez mis tout dessus. Par exemple, je collectionne les cailloux, mais n'est bon pas sur cloud, mais je les aime quand même.
16: La vie ne vaut rien, rien. La vie ne vaut rien.
1: Il y a tellement de choses qui valent pas un clou, mais qu'on aime quand même. Merci Zoé.
13: Merci, ça dit chat.
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1: Philippe et Jean-Noël de Paris, ce sont les frangins les plus connus de Savoie et de Haute-Savoie. Ils parcourent la région avec leurs caméras, nous racontent chaque jour leurs rencontres les plus marquantes dans la place du village. Aujourd'hui, Philippe, rencontre et dégustation au programme en Haute-Savoie à Balaison.
2: Balaison, dans le Bas-Chablais, on domine le lac Léman. Et là, nous rencontrons Henri Détourche. Il est viticulteur, producteur d'un vin tout à fait exceptionnel. Un vin qui est déjà appellation depuis 1948. C'est le fameux crépi, ah, évidemment. Oui. Aujourd'hui, on le connaît sous le nom de l'AOP, appellation d'origine protégée. Vin de Savoie crépi aujourd'hui. Et Henri nous rappelle que le crépi a été un temps la seule appellation d'origine contrôlée en Pays de Savoie avec un autre vignoble très connu, Laurent.
3: La Roussette.
2: La Roussette de Frangy, bravo.
3: Eh oui. Alors, c'est quoi le crépi?
2: Alors le crépi, c'est d'abord un cépage Chasselas. On l'a déjà dit, mais un cépage qui se plaît énormément sur les bords du Léman, vu les conditions climatiques. Et Henri nous explique qu'il s'agit d'un cépage de première époque, qui a un cycle de végétation très court. Et comme on est à 500 mètres d'altitude, il lui faut beaucoup de soleil, qu'il soit bien exposé, contrairement au cépage Chardonnay, Laurent, que vous connaissez aussi. Et là, on trouve le crépi uniquement sur trois communes, Douvaine, Balaison et commune d'à côté, Laurent, peut-être.
3: Ça peut-être être Loisin.
2: C'est bravo. C'est Loisin à côté, trois communes. Et en tout, il y a 85 hectares de production de ce bon crépi. Henri nous explique qu'il y a aussi des contraintes de production. Ils doivent produire pas plus de 72 hectolitres à l'hectare. En gros, 85 hectares, 72 hectolitres, faites le calcul, c'est 4000 à 4500 hectolitres crépis par année, c'est le calcul.
3: J'ai jamais été bon dans ce genre de calcul. Hein. Quelles sont les qualités du crépi?
2: Je vous vois dire, Laurent, c'est un vin tranquille. C'est un vin blanc qui
3: comme
2: n'est
3: moi.
2: Pas pétillant, comme vous. C'est un vin à boire rapidement. Attention, un vin frais, comme on dit. Il faut le boire dans les 2 ans qui suivent la mise en bouteille. Ah. Parfois, il se boit encore un peu plus vite.
3: C'est pas un vin de garde, alors.
2: C'est pas un vin de garde, pas du tout. Il ne faut pas attendre pour le boire, nous dit-il. C'est un vin léger, qui a un goût, tenez-vous bien, de pierre à fusil, on aime ces expressions-là, ou de violette, selon les années, et parfois même, Laurent, il sent l'aubépine, l'abricot, ou même la brioche, imaginez.
3: On peut le prendre au petit déjeuner, c'est ça.
2: On peut le prendre au petit déjeuner ce matin, pour votre matinale.
3: Ouais.
2: C'est un vin extrêmement agréable, qui se boit facilement. Et c'est surtout pas un vin gras, nous dit-il. Un vin gras, ça nous fatigue, nous dit Henri. Et il s'accompagne merveilleusement bien des poissons du lac, des filets de perche, des fondus, des raclettes. Et aujourd'hui, ce domaine continue, domaine de Sénoche, famille Détourche. Ils sont en agriculture bio. Voilà, tout sur le vin. Crépi, le bon vin à consommer avec
3: modération.
2: Évidemment.
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4: Quand il y a des prédateurs, bah, mais sa tête dans le sable, au moins ils disent que c'est un pot avec des roses qui dépassent.
5: Pourquoi l'autruche met de temps en temps sa tête dans le sable?
6: Pour peut-être manger les bêtes dans le sable.
7: Pour manger ce qui est dans le sable, pour tout simplement voir ce qu'il y a dans le sable.
8: Pour dormir.
5: Si elle veut voir ce qu'il y a dans le sable et qu'elle met sa tête dans le sable, elle voit plus rien.
7: Bah, peut-être qu'elle résiste au sable.
5: Ou alors elle a une frontale.
7: Je pense pas.
9: C'est peut-être pour manger ce qu'il y a dans le sable, mais plus profondément avec sa bouche.
4: Quand il y a des prédateurs, bah, met sa tête dans le sable. Au moins, ils disent que c'est un pot avec des roses qui dépassent.
10: Oh, les jolies fleurs!
9: Comme ça, elle voit pas ce qui se passe autour et elle a plus peur.
5: Qu'est-ce que vous faites si quelqu'un vous court après?
9: Courir. Dire à quelqu'un qu'on a besoin d'aide.
5: Tu vas pas mettre ta tête dans le sable.
9: Bah non, sinon il peut nous attraper facilement.
4: Ou alors sinon on lui met un coup de poing dans la figure, au moins bah, c'est lui qui a la tête dans le sable et nous on s'en va.
5: Mais pour l'autruche alors elle?
7: Pour l'autruche c'est facile, elle court plus vite que nous.
5: Et vous savez comment on fait des petits autruches?
7: Une fois qu'ils sont dans l'œuf, bah, ils cassent la coquille, ils sortent.
5: Donc c'est avec des œufs?
7: Bah oui.
5: Vous avez déjà vu un œuf d'autruche?
7: J'ai cru en voir un en vidéo, mais non. Comme les œufs normaux, mais quand même un peu plus gros.
11: Oh, plus ils sont gros, plus les œufs.
7: Bah, l'œuf, je l'ai déjà vu, mais pas en vrai. L'œuf, il est gros comme ça.
5: Il est en effet très gros. Comment est-ce qu'on peut avoir une poêle suffisamment grande pour faire un œuf au plat d'autruche?
7: Tu fabriques soit une grande poêle ou...
10: Non, pas la poêle à frire!
7: Soit... T'essayes de trouver une grande poêle, bah comme ça c'est bien. On a des poêles grandes, mais ça suffit, des poêles comme ça suffit. Ou alors on le fait tout simplement pas cuire, on les laisse vivre.
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8: Nous sommes avec une des dernières et la plus ancienne fabrique de pâtes de fruits en Auvergne. Avec Anthony Vallat, qui est le directeur général. Merci de nous recevoir, Anthony. Nous sommes face à une vieille photo qui montre, je pense, le tout début de cette maison Cruzy, c'est ça ?
12: C'est pas le début historique, hein, puisque la maison Cruzy a été fondée en 1880, mais c'est effectivement une photo du site de fabrication ici, sur la zone du Brézé, telle qu'il était en 1956, au moment où la maison Cruzy a déménagé du centre de Clermont pour venir s'installer sur la zone du Brézé.
8: Construction de l'usine Goffredi, avenue Jean-Mermoz, sur le champ d'Angélique. Et on aperçoit des angéliques sur ce champ.
12: Et l'angélique étant un des produits un petit peu signature des confiseurs et de la confiserie. Et donc c'est un beau clin d'œil de l'histoire que de penser que voilà, notre site de fabrication ici est basé sur un ancien champ d'angélique. Voilà.
8: L'angélique, ces petits bâtonnets de couleur verte, hein, c'est
12: exactement.
8: Ça, je ne dis pas de bêtises.
12: Il y a beaucoup de particuliers qui ont aussi de l'angélique à la maison.
8: Voilà. C'est la tige.
12: On confie la tige, tout à fait.
8: D'accord, oui. Ok. Et aujourd'hui, vous en faites toujours. Vous avez toujours des producteurs d'angélique qui bossent avec vous.
12: Oui, tout à fait. C'est un agriculteur qui vient nous livrer en tracteur chaque année. C'est au mois d'août, quand la récolte est prête. On se met d'accord avec lui l'année d'avance sur les quantités dont on aura besoin. Et puis, il vient nous livrer. On la travaille, on la prépare. Et puis après, on va la faire confire. Donc, c'est un produit auquel on tient beaucoup.
8: Il y a toujours une grosse tradition autour de ça. Enfin, en Auvergne, on offrait des pâtes de fruits. C'était un incontournable.
12: Effectivement, la création de la pâte de fruits a été faite en Auvergne. Hein, à la base, la pâte de fruits s'appelait la pâte d'Auvergne. Et c'était vraiment une spécialité, on va dire, régionale. Ce qui a fait que l'Auvergne était une terre de fruits confits, c'est que, on va dire que la noblesse venait, descendait de Paris dans le 16e, 17e siècle et venait dans les cures, à Roya ou autre. Ils découvraient, ils dégustaient les fruits d'Auvergne. Et la méthode de conservation à l'époque, hein, puisqu'on n'avait pas toute la pasteurisation, etc., c'était de confire les fruits.
8: Ce
12: qui faisait que, du coup, les confiseurs auvergnats ont prospéré sur la base des gens qui venaient en cure et qui ramenaient leurs fruits à Paris en général. C'est comme ça que la confiserie et le métier de confiseur a démarré en Auvergne.
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1: Aujourd'hui, c'est dans le nord des Deux-Sèvres que je vous propose de me suivre. On va tester la confiture. On va même fabriquer de la confiture avec les champions du monde confituriers 2025, Guy et Colette. Ils vont nous présenter un petit peu leur façon de faire. Je vous propose de me suivre. Bonjour.
2: Bonjour.
1: Merci à tous les deux de nous recevoir ici. Vous êtes les champions du monde confituriers 2025. Rien que ça. C'est-à-dire que chez vous, forcément, on va se régaler.
2: Oui, on devrait, oui. Normalement, avec ce titre-là, c'est la moindre des choses.
1: Bon, on va découvrir comment vous faites de la confiture. Surtout que c'est pas des confitures qu'on retrouve dans les magasins, des trucs classiques, quoi. Il y a des petites choses en plus, quoi.
2: Il y a rien à voir, puisque déjà, nous cultivons tous nos fruits, hormis les oranges et les citrons. Donc, nous, évidemment, quand on a pu, on ne fait plus. On travaille qu'avec notre propre produit.
1: Bon, on va aller découvrir comment on fait une bonne confiture. On va, je crois, enfiler une tenue et on part dans les ateliers. Donc là, on vient de rentrer dans le cœur de votre atelier. C'est ici que vous fabriquez les confitures.
3: C'est ici que je fabrique mes confitures, les sirops, toute notre production, en fin de compte. Donc, on va commencer une confiture de fraises à laquelle on va y ajouter notre poivre de Sichuan.
1: Ok. Très bien.
3: Ces fruits ont été mis hier soir avec le sucre,
1: okay.
3: Toute la nuit. Et le poivre également, il a été mis dans un tout petit peu d'eau tiédie à 70 degrés. Voilà. Maintenant, on va mettre les fruits dans la bassine en cuivre.
1: Ok, donc ça, on va commencer par mettre ça dans la bassine en cuivre. Et là, on mélange. Là, vous allez laisser cuire pendant combien de temps, grosso modo ?
3: 30 minutes.
1: 30 minutes, ok.
3: Pendant ce temps-là, on va mettre les pots vides,
1: okay,
3: à stériliser. Ils sont prêts, on n'a plus qu'à mettre l'eau.
1: D'accord. Hop, là, on arrive dans la toute dernière étape.
3: Oui, bon, la confiture, elle a bien bouilli de tous les côtés de la bassine. Alors, je crois que c'est bon. Voilà, vous voyez le petit frissonnement, ça y est. C'est presque terminé et qu'on va pouvoir... On est tout près du but pour la goûter.
1: C'est le meilleur moment, ça.
3: Bah oui, hein. On va pouvoir mettre dans les pots.
1: Et là, vous allez mettre combien, du coup ?
3: Là, je vais mettre 220 grammes.
1: Ok.
3: À vous l'honneur.
1: On le met, hop, dans
3: dedans,
1: le pot.
3: Dedans, voilà. Ouais. Bien brassé à chaque fois pour que vous trouviez des morceaux et du jus. Voilà, très bien. Voilà, c'est bon.
1: Et alors, le verdict.
3: Voilà, verdict, allez-y.
1: Tac.
3: 225,93. Vous êtes pas mal. C'est bien. C'est très, très bien.
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4: Bonjour et bienvenue à Prades, Virginie.
5: Merci Vincent. Vous êtes guide accompagnateur.
4: Surtout sur la destination Conflans-Canigou, donc avec la chance d'habiter à côté du massif du Canigou et de pouvoir emmener les groupes et les gens à la découverte du Canigou et surtout faire l'ascension du pic du Canigou.
5: Et pas que, parce qu'il y a aussi des randonnées, des excursions que vous proposez.
4: Tout à fait, il y a un vaste choix de randonnée dans le Conflans. Et puis bah, aujourd'hui, je vous propose de faire une petite excursion et puis d'aller sur les balcons nord du Canigou pour prendre un petit peu de la hauteur et avoir une belle vue sur le massif du Canigou.
5: Eh bien, on embarque. Allez, c'est parti. Et là, nous allons prendre quelle direction, Vincent ?
4: On va aller en direction de Kaya.
5: Vincent, vous venez de vous arrêter. Qu'est-ce qu'il y a dans le ciel ?
4: Eh ben, il y a un circaète là qui vient de passer, qui est assez bas parce qu'il est en train de chasser. Donc le circaète Jean Leblanc, c'est un oiseau qui est reconnaissable parce qu'il est très clair dessous, tout blanc. Son régime alimentaire est spécialisé sur les reptiles.
5: Donc, alors là, il vole au-dessus de nous.
4: Ah, il est passé tout proche. Donc là, on s'est arrêté au bord de la route pour l'apercevoir parce que c'est pas aussi fréquent de le voir d'aussi près.
5: Donc là, on est sur la route de Sournia.
4: La route pour aller dans les Fenouillèdes. Puis on va donc aller jusque la chapelle de Saint-Jacques de Calaron.
5: Déjà là, Vincent, c'est Prades là que nous voyons.
4: Oui. Alors on a pris un peu de hauteur, donc on va faire un petit bout de cette route qui va nous procurer un belvédère remarquable sur tout le massif du Canigou et le pic du Canigou.
5: Voilà, on est sorti du 4x4 et ça y est, on prend le départ de la petite marche.
4: Oui, on récupère la piste et puis donc on va faire la petite marche pour se rendre jusqu'à la chapelle.
5: Là, on a un panorama incroyable déjà. Hein.
4: Très beau panorama sur une bonne partie du Conflans. Et puis on est dans une végétation qui est là pour le coup. On a pris un petit peu d'altitude. On est toujours dans une végétation qui est marquée par le climat méditerranéen. Alors là, on a plein de genévriers. Vous voyez tous ces arbustes, il y en a certains qui montent un petit peu plus. Le genévrier qui fait la baie de Genièvre. On fait notamment, on s'en sert dans la cuisine. Et ça participe aussi à la confection, peut-être vous connaissez cet alcool, du gin.
5: Et Vincent, nous sommes arrivés au pied de la chapelle.
4: De la chapelle Saint-Jacques, et donc on peut voir en étant là devant le panneau qui explique un petit peu l'histoire et les dates importantes de la chapelle, de la vie de la chapelle, les fameuses coquilles pour matérialiser Saint-Jacques. Et donc on va faire un petit tour.
5: Vincent, on est ici sur ce qu'on appelle les balcons du Canigou.
4: Oui, sur la partie qu'on dénomme ainsi, les balcons nord du Canigou.
5: Au pied de la chapelle qui surplombe ce très très beau panorama avec plein de petits chemins autour.
4: Dans la forêt. Là, on a une petite forêt de chênes, et puis c'est très joli parce que c'est varié, c'est bien entretenu. Il y a de la lavande, du romarin. Voilà, comme on avait une petite paire d'heures devant nous et qu'on était sur l'heure du repas, j'ai pensé que c'était un lieu sympathique à vous faire découvrir. On sort le panier repas donc, qui a été préparé par le Rasteil, avec donc des produits locaux. On a le jus de pomme d'Adama, le pain de Jérémy.
5: Ça, c'est le fromage d'Escouloubre.
4: Un petit peu de jambon, le jambon d'Alex, du camp de Mathilde. On a le saucisson à l'ail. On va se régaler.
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6: Comme ils sont susceptibles d'entendre ce petit cours, je vais faire attention, je vais être sympa avec nos chers petits anges aujourd'hui.
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6: Pot péplard. Garçon ou fille, c'est la question que tous les futurs parents entendent évidemment dans tous les pays du monde. Quand on attend un heureux événement, l'entourage demande souvent « Anéhé, alors, pot péplard hein ?» Garçon ou fille, ça permet de choisir, de bien choisir le cadeau de naissance évidemment. Pot, c'est un gars, heur pot. En breton, ça fonctionne à tout âge. Heur pot, un gars ou un garçon. Et plard, heur plard, c'est une fille ou une femme d'ailleurs. Pot. Péplard, gars ou fille. Mais on peut préciser, si on veut être sûr, pour les jeunes enfants, leur potric, un petit gars, un jeune garçon, potredigou au pluriel, un peu plus dur à retenir, hein. Potredigou. Et plaric, c'est pour une jeune fille, une petite fille, plarigou au pluriel. Voilà, c'est simple, mais comme toujours, c'est simple quand on connaît. C'est sûr, c'est plus facile après. Donc, pour les gars, pot, potric, potredigou. Pour les filles, plar, plaric, plarigou au pluriel.
0: Nom d'un petit breton.
6: Eh bien non, un nom de bateau. Ça change et on en voit souvent dans les ports avec le mot avel, en mot composé. Avel, c'est le vent. Bon, c'est sûr que du vent, ça aide quand on est en mer. Donc les marins choisissent souvent des noms en rapport avec le vent. Avelvour, par exemple, du vent de mer, avelvour. Mais on entend aussi, on peut lire aveldro, le tourbillon. Ça, c'est le vent qui tourne, aveldro. Autre possibilité, toujours, avelpen ou avelaben, expression moins appréciée car ça indique où ça parle du vent de tête, avelaben, le vent de face qui n'aide pas beaucoup en mer. Et sinon, aveldré ou aveladré, ben là c'est pour ceux qui veulent du vent arrière. Mais voilà, ce sont de très beaux noms qu'il faut préserver évidemment, comme les noms-lieux, comme les noms de famille, comme notre belle langue en fait. Mais ça se fera que si l'on fait tous un petit effort. Je vous laisse et je vous dis à demain, même heure, d'Ahenta. Et bon vent.
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1: Parfois dès l'enfance, on connaît son destin. Lionel Terray est à Grenoble le 25 juillet 1921. Sa famille, aisée, envisage pour lui un futur bourgeois, alors que lui n'a déjà que la montagne en tête. À 3 ans, il chausse les skis. À 5 ans, il cherche à escalader tout ce qu'il croise. Durant sa jeunesse, le grenoblois sèche régulièrement l'école pour aller crapahuter en montagne. Son déménagement à Chamonix pour accompagner son père malade ne va pas arranger les choses. À seulement 12 ans, il devient chef de cordée pour la première fois. Parallèlement, il se lance dans les sports de glisse et se taille en grandissant un petit palmarès, notamment en combiné descente slalom.
2: Ça c'est mes skis, ils ont fait deuxième à Grand-Montana, ces skis-là. Oh, j'ai une pêche les gars. Wouh !
1: Nous sommes alors en 1941, la future légende de l'alpinisme rentre à la formation Jeunesse et Montagne, ancêtre de l'UCPA. En plus de vivre pleinement sa passion, c'est là qu'il va rencontrer l'un de ses futurs grands amis, Gaston Rébuffat. C'est une nouvelle conception de la montagne que Lionel Terray découvre. Rébuffat, en avance sur son temps, anticipe déjà les ascensions de grands sommets. Pendant plusieurs années, les deux hommes alterneront expéditions en montagne et travail dans la ferme de Lionel. Leur coopération prendra une pause à la fin de la guerre. Lionel Terray entre dans la résistance où il intègre la mythique compagnie Stéphane.
3: Et bonjour !
1: Un groupe spécialisé dans le combat en montagne, encadré par les meilleurs alpinistes du moment. Leurs actions durant le conflit deviendront d'ailleurs une référence dans le domaine de la guérilla.
4: C'est le genre de type qui boirait un bidon d'essence pour pouvoir pisser sur ton feu de camp.
1: Après la guerre, la libération pour Lionel Terray, elle est autant politique que professionnelle. Il se lance définitivement et complètement dans l'alpinisme. Instructeur à l'école de haute montagne, moniteur de ski, puis guide de haute montagne, il aspire à protéger ce qu'il y a de plus important pour lui, sa liberté.
5: Belle activité, beau projet.
1: Il s'associe à cette époque à celui qu'il découvre lors d'une ascension et qui ne le lâchera plus, Louis Lachenal. Alliance de l'audace de Lachenal et de la réflexion de Terray, le duo démarre une des plus grandes épopées de l'ascension des Alpes.
6: Je vais faire le maximum, je me lance, je suis prêt.
1: Cette cordée mythique enchaîne les performances et les records. La face nord des Grandes Jorasses, les pronds nord des droites, la terrible face nord de Lager en Suisse qui leur prend seulement 2 jours.
7: Plus que quelques kilomètres et bientôt nous serons dans une bonne auberge.
1: Après ce dernier exploit, il est alors temps pour le duo de fusées alpines de se tourner vers un autre défi, direction l'Himalaya. Il participe à la seconde expédition pour tenter de monter au sommet de l'Annapurna, soit la première fois qu'un homme marcherait au-dessus de 8000 mètres. L'expédition est un succès. Si Herzog et Lachenal sont les seuls à atteindre le sommet, Lionel Terray jouera un rôle considérable de soutien, notamment en portant son ami qui avait les pieds gelés pendant la descente du sommet. Les Français rentrent à Orly et sont accueillis en héros.
8: J'avais des papillons dans le ventre, c'est comme ça.
1: Pendant les 14 années qui suivront, Lionel Terray continuera de réaliser des exploits. Que les sommets impossibles soient dans les Andes ou dans l'Himalaya, il laissera sa marque dans l'histoire de l'alpinisme.
9: Ce Lascar est une légende comme le grand Manitou.
1: Mais quel que soit l'altitude ou l'expérience, le danger est toujours là. Le 19 septembre 1965, dans le Vercors, Lionel Terray chute avec un ami lors de l'ascension des arêtes du Gerbier. Leurs corps sont retrouvés quelques jours plus tard. Le monde de l'alpinisme se rendra à Chamonix, où le grenoblois sera inhumé pour lui rendre hommage. Lionel Terray, l'un des plus grands alpinistes de l'histoire, est un Isérois, illustre Isérois.
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10: C'est l'heure de vous écouter, le rendez-vous des authentiques azuréens. Et aujourd'hui, c'est un jeune garçon de 19 ans de Beaulieu-sur-Mer. 5 mois après un gros accident duquel il est sorti amputé d'un bras, il a repris la compétition de son sport de prédilection, c'est-à-dire la voile. Il ne compte pas s'arrêter là. Il s'appelle Nathan.

0: podcast et les images que j'ai depuis le début.
1: Vous étiez passionné de sport avant cet accident et ça a décuplé, j'ai l'impression, en tous les cas, cette envie de faire quelque chose de ce sport.
0: Cette passion de la voile, c'est ce qui m'a permis de me relever en fait, après mon accident. En fait, je me suis dit que si j'ai eu la chance de rester en vie et que si j'étais en vie ce soir-là, c'était pour une raison. Donc il fallait que j'en fasse quelque chose quoi, et je me suis tourné vers la voile. C'était ce que j'aimais quoi. De vivre des choses difficiles, forcément, ça renforce le mental. En tout cas, j'essaye juste d'être le mieux possible quoi. Et je sais pas si je suis mature, mais en tout cas, moi je suis content de ce que je suis aujourd'hui, de ce que j'ai fait après cet accident.
1: Alors justement, est-ce qu'on se sent pas un peu porte-drapeau? Il y a un message vous derrière ce parcours qui est le vôtre, ce côté oui, j'ai perdu un bras, j'ai que 19 ans, mais je suis plein d'envie et je vais pas m'arrêter.
0: Pour tous ceux qui ont des doutes, à qui on a dit que c'était impossible leur projet, voilà, qui ont eu des moments difficiles dans leur vie, pour montrer que c'est possible, que la vie elle est belle, elle est courte et que on doit réaliser nos rêves et on a le droit de réaliser nos rêves et on n'est pas trop jeune, pas trop vieux en fait, on est qui on est. Et aujourd'hui, si j'ai un regret, c'est pas de plus avoir de bras. Ou j'aimerais revenir comme avant, pas du tout. Moi aujourd'hui, mon regret, c'est d'avoir fait du mal aux gens qui m'entourent, que ce soit mes proches ou pas d'ailleurs, ceux qui étaient présents en gare ce jour-là, que j'ai peut-être traumatisé, le cheminot notamment, je pense. Si je devais avoir un regret, en tout cas, c'est celui-là. J'ai envoyé une lettre pour m'excuser, pour lui dire que j'allais bien, parce que c'est vrai qu'après, eux, ils n'ont pas de retour, ils ne savent pas si je suis vivant ou pas. Enfin, il n'a rien demandé, il a son travail comme tous les jours et il percute un gamin de 15 ans, donc ouais.
1: Qu'est-ce que ça a changé dans votre vie ce soir de 2022, Nathan?
0: Maintenant, j'ai goût à la vie, quoi. J'aime vivre et je suis content d'être là et je profite de chaque instant parce que je sais que tout peut s'arrêter du jour au lendemain. On peut avoir des moments difficiles dans notre vie. Enfin, la solution, elle n'est pas de partir. La solution, justement, elle est de se relever et juste croyez en vous, quoi. Personne ne le fera à votre place. Moi, on m'a beaucoup dit que c'est impossible ce que je faisais, même après mon accident d'aller au championnat de France. Mais en fait, juste, j'ai cru en moi, j'ai préféré écouter personne et j'ai bien fait. La vie, elle est belle et vous êtes plus capable que ce que vous pensez.
1: Le prochain gros objectif pour vous, Nathan, c'est lequel?
0: Là, à court terme, ça serait la qualification de la course, qui je vais faire sûrement en mai-juin. On doit partir en solitaire pendant 10 jours autour de la Méditerranée. Je dirais qu'à moyen terme, ça serait la course, du coup, la Mini-Transat 2027, ça serait mon objectif à moyen terme. L'objectif ultime, ça serait de faire le Vendée Globe. J'en rêve depuis que j'ai 6 ans, donc un jour, j'y serai.
2: Et Nathan Mesiano qui donne rendez-vous ce soir pour une vente aux enchères caritative pour l'aider à financer l'achat de son bateau qui va permettre de participer à cette compétition. Rendez-vous à 18h au casino de Beaulieu-sur-Mer.
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4: Ne paniquez pas, ça arrive même au meilleur. Vous n'avez pas forcément besoin d'adopter un chat, même si c'est la solution la plus radicale. Après, ça coûte assez cher en veto et en croquette. Une voisine de ma grand-mère en a eu récemment, pas des chats, des souris. Une petite invasion dans sa cave. Bah oui, elles ont froid aussi l'hiver, c'est quand même quelque chose. Mais cette voisine, ça fait face à des fils.
1: C'est difficile.
4: Mais rien que de l'imaginer, ok, ça vous fait ça. Bon, la voisine, elle, c'est un peu pareil, mais elle est pacifiste. Elle ne voulait pas installer de piège à glu, ni d'autres pièges, vous savez, ça le fout clac, comme dans le dessin animé. Ni adopter un serial killer poilu, je parle toujours du chat. Ma maman lui a donné un truc. Comme les rats, les souris ont un odorat très développé. Les souris sont sensibles à certaines odeurs puissantes qui les gênent dans leur recherche de nourriture. Elles détestent notamment l'odeur de la menthe poivrée, du clou de girofle, de l'eucalyptus et de la lavande. Ces senteurs très intenses perturbent leur système olfactif et ça les incite à fuir. Et comme chez cette voisine, Topelknight hebt besser, cousu deux fois ça tient mieux, elle a tout mis. Tout, la lavande, les clous de girofle, tout. Sacré mélange, hein. Bon, ça fonctionne. Ni les souris, ni la voisine n'osent retourner dans la cave à cause de l'odeur.

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1: Vous écoutez Sierra Marios avec Mort à la guerre, chanson co-signée avec Serge Lama.

0: Gira Mario, c'est un artiste complet qui collabore régulièrement avec Fabienne Thibault, Pierre Billon, Gérard Lenormand ou Didier Barbelivien et qui partage sa vie entre le soleil d'Ardèche, Marseille, sa ville natale, et Paris. Guerre, premier extrait de l'album Auteur de France de Sierra Marios. Un coup de cœur ici de Romardèche.
1: Mort à la guerre.
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4: Un enfant a-t-il le droit de ne pas être d'accord avec ses parents?
5: Oui, et d'ailleurs, ils n'acceptent pas ça. On fait des choses qu'on n'a pas le droit et eux, ils le font devant nous. Nous, on doit se coucher tôt et ils doivent se coucher tard.
6: On sait mais pas, ils doivent, c'est plus
5: moi,
6: tôt qu'ils peuvent.
5: Moi, je dis, oui, on a le droit de pas être d'accord parce que c'est pas tout le temps eux qui décident, parce qu'on a le droit de prendre un petit peu la vie. Par exemple, si nous, on mange un truc qu'on n'aime pas et eux, ils mangent un truc qu'on aime bien, ouais.
7: C'est un peu injuste. Hein.
8: Bah, en fait, quand, par exemple, nos parents, ils sont pas d'accord avec quelque chose, et que, en fait, nous, on a raison. Ils acceptent pas qu'on a raison. C'est les plus grands et ils veulent toujours avoir raison.
9: Et surtout, parlant de trucs familial, le plus embêtant avec les parents, c'est que quand t'es l'aîné et que t'as toujours une petite dispute avec ta sœur, eh ben, ils vont croire au plus petit. Pourquoi? Je ne sais pas. Mais alors ça, c'est un truc qui me saoule vachement, en vrai.
10: C'est totalement vrai. Alors, la dernière fois, mon petit frère, il a mis ma chambre en bazar, alors j'avais tout rangé, mais j'ai pris.
4: C'est toi qui as été disputée?
10: Oui.
4: Et tu as réussi à expliquer à tes parents ou pas?
10: Oui, au bout d'un moment, ils ont réussi à me croire. Donc ça va, c'est mon petit frère qui a été puni, pas moi. Heureusement, mais c'est de l'injustice.
5: Pour moi, on obéit tout le temps à ses parents. Même si c'est un truc grave et tout, j'obéis.
4: Mais quand vous n'êtes pas d'accord avec vos parents, est-ce que vous échangez? Est-ce que vous arrivez à discuter?
10: Oui.
7: Mais en fait, ils font ça pour notre bien. C'est pas parce qu'ils veulent pas.
4: C'est toujours pour votre bien?
10: Non. Non, c'est pas vrai.
8: Quand par exemple je suis pas d'accord avec ma mère et elle me laisse m'expliquer, mais à la fin elle dit toujours son dernier mot. Du coup, bah c'est moi qui ai tort et c'est elle qui a raison alors que c'est moi qui ai raison.